il avait préparé également d'avance. Avant que ce moment n'arrive, Dieu avait préparé d'avance. Il a préparé par qui? Il a préparé par Abraham, le père de la foi. Afin que tous ceux maintenant, quand Jésus va venir, pour entrer dans la grâce, il faut manifester la foi qui a été préparée par Abraham, le premier homme de la foi. Alors, pour cela également, nous n'allons pas aller dans le texte phare, Romains 11, versets 13 à 27 qu'on a choisi, mais nous allons partir dans le livre de Galates, Galates aussi qu'on a lu. Mais ce matin, je dois lire le livre de Galates, et Galates dans son chapitre 3, je dois lire dans la version Semeur. Peut-être ça nous fera bien comprendre. Galates chapitre 3, à partir de son verset 7. Galates chapitre 3, à partir de son verset 7, nous parle du salut qui est commun, qui est ensemble, que tu sois juif, que tu sois païen, que tu sois n'importe où. Jésus a dit, allez de par le monde entier. Et il a dit, il reviendra. Il ne reviendra que si la parole est déjà prêchée dans le monde entier. Quand quelqu'un dit que Jésus n'était que pour les Juifs, alors aller de par le monde entier, là, c'est pour faire quoi alors? C'est pour chercher les Juifs. Alors, Galates chapitre 3, à partir de son verset 7. Donc, le salut, toi qui m'écoutes ce matin, si tu n'es pas encore sauvé, si Christ n'est pas encore en toi, je m'en vais te dire, tu es aussi dans le programme du salut, si seulement tu l'acceptes, tu le reçois comme Seigneur et Sauveur. Je nous ai expliqué, le Dieu d'Abraham, le Dieu d'Isaac, le Dieu de Jacob, Abraham qui a posé la foi, nous on a vu dans le livre de Romains 10, du verset 9 au verset 10, si tu confesses le Seigneur, si tu acceptes, tu confesses que Jésus-Christ est Seigneur. Ça, c'est l'acte de la foi qu'il faut poser. Et Isaac, après que tu l'as confessé, il t'a donné le salut. Il faut maintenant que la chair qui n'est pas sauvée, lui soit offerte. Romains 12. Offrez-vous en sacrifice à l'Éternel. Et quand on s'est offert entièrement en sacrifice vivant à l'Éternel, alors il apporte maintenant c'est quoi? La transformation. La transformation, le changement. C'est comme quelqu'un qui a une pièce, qui a le franc CFA, et l'autre a les zéros. Pour que tu te retrouves dans la zone où on utilise les zéros, il faut changer d'abord le franc CFA en euros. Parce que là-bas, quand tu vas tendre le franc CFA à quelqu'un, il va te regarder comme un fou. Pour arriver peut-être dans le pays de notre voisin, le Nigeria, pour entrer, et il faut que tu changes le franc CFA que tu as en Naira. Sinon, si tu tends le franc CFA à quelqu'un, il va dire, fiche-moi le camp. Même comme la valeur de ça est plus grande que celle de Naira. Alors, le Dieu de Jacob, Jacob était un jongleur, qu'est-ce qu'il pouvait faire? De lui-même, il ne pouvait pas. Quand Dieu a dit, quand il fuyait devant son frère Esaü pour aller chez Laban, alors, il était déjà béni par son père, mais la malédiction le suivait parce qu'il n'était pas transformé. Il fallait la transformation. Jacob a lutté avec les anges. Et avant de lutter avec les anges, il était déjà dans la bénédiction. Donc, il avait déjà reçu le parchemin pour continuer avec cette généalogie de ceux-là qui vont croire, qui vont chercher Dieu, qui vont marcher, qui vont accepter la loi de la circoncision. Et alors, il est resté toujours le jongleur qu'il était jusqu'à ce qu'il a lutté.

avec Dieu, avec les anges de Dieu, parce qu'il a dit, je veux que tu changes ma vie. Il a dit, tu n'es plus jongleur, tu es maintenant bénédiction. Donc, après cela, nous devenons maintenant sujet de bénédiction et non de malédiction pour hériter le royaume des cieux. Alors, ce livre nous dit, Galates chapitre 3, à partir de son verset 7, comprenez le don. Seuls ceux qui placent leur confiance en Dieu sont les fils et les filles d'Abraham. Allons d'abord même à partir du verset 5. Du verset 5. Avez-vous fait toute expérience pour rien? Si encore c'était pour rien. Le verset 5. Avez-vous fait toutes ces expériences pour rien? Si c'est encore c'était pour rien. Voyons, lorsque Dieu vous donne son esprit et qu'il accomplit par vous des miracles, le fait-il parce que vous obéissez à la loi? Est-ce qu'il le fait parce que vous obéissez à la loi? Est-ce que quand Dieu agit dans ta vie là, est-ce que quand tu dis Dieu m'a visité là, c'est parce que tu es dans la loi? C'est parce que tu es juif? Le fait-il par obéir à la loi ou parce que vous accueillez avec foi l'évangile que vous avez entendu à la manière d'Abraham? Alors, ou bien est-ce que c'est parce que vous accueillez avec foi l'évangile que vous aviez entendu? Maintenant, il nous explique qu'on a entendu comment? À la manière d'Abraham, dont l'Écriture déclare, il a eu confiance en Dieu. Et Dieu, en portant sa foi à son crédit, l'a déclaré juste. Donc, Abraham a juste eu comment? Confiance en Dieu. Et Dieu a porté en lui ce crédit-là. Et il a déclaré comment? Juste. Il a déclaré Abraham juste. Alors, maintenant, si nous sommes enfants de Dieu, et par cette foi que Abraham a posée, si nous cherchons Dieu, si nous voulons aussi devenir enfants de Dieu, c'est par la foi. Et cette foi que Abraham a portée, est-ce que ça voudrait dire, quand il a dit « Je bénirai ta génération », est-ce que c'était les enfants des reins du sang d'Abraham? Abraham a eu, il n'a pas eu seulement Isaac. Abraham n'a pas eu seulement Isaac. Donc, si c'était par les enfants qui sont sortis des reins d'Abraham, alors ça ne serait plus l'acte de foi, ça serait plutôt l'acte des œuvres. Alors, le verset 7, alors, qui nous intéresse le plus, pour continuer, à partir de ce verset 7, il dit, comprenez le don. Seuls ceux qui placent leur confiance en Dieu sont les fils et les filles d'Abraham. Ceux qui placent leur confiance en Dieu. Il n'a pas dit que ceux que Abraham a accouchés. Il n'a pas dit que ceux qu'ils ont pour, comme on dit, la généalogie. Parce que, bien aimé, nous allons voir cela dans le livre de Genèse. Genèse, je pense, dans son chapitre, à partir de son chapitre 3. Quand Dieu également a fait venir sur Adam et Ève et Caïm et Abel. Alors, Caïm a tué Abel et Caïm, il appelait déjà la mort. Dieu a dit non, tu ne dois pas mourir. Donc, Caïm a continué à vivre. Après, Dieu a fait

viennent à lui. Et c'est pourquoi vous allez voir que dans la vie de la généalogie des sept, les forgerons sont venus par là, les guerriers sont venus par là, la polygamie est venue par la généalogie des sept. Les meurtres sont venus, les meurtriers sont venus par la généalogie des sept. De Caïm plutôt, autant pour moi. Donc, les meurtriers sont venus par la généalogie de Caïm. La polygamie est venue par la généalogie de Caïm. Tout ce qu'on peut voir et qui est de mal, la gloire de ce monde est venue par la généalogie de Caïm. Maintenant, la généalogie de Seth, un peuple qui a été choisi par Dieu, en qui Dieu a fait confiance, est venu de la généalogie de Seth. Mais jusque-là, ce peuple a été déshonorant envers Dieu. Ce peuple a été méchant envers Dieu. Ce peuple a été même rebelle envers Dieu. Et c'est pourquoi, à un moment donné, Dieu a détruit la terre. Il a choisi au milieu de ce peuple juste seulement. Il a choisi Lot. Quand il a fait venir le déluge sur la terre. Et cet homme, ses fils avaient épousé des filles. Ses fils avaient épousé des filles. Et ils ont fait des enfants dont il a choisi. Et ses fils sont entrés. Ils sont entrés tous dans l'arche. Et ils ont eu des enfants. Ça veut dire que dans le sang de ses enfants, il y a eu aussi la désobéissance. Ceux qui seront désobéissants. Mais Dieu s'est repenti, il a dit que je ne dois plus détruire la terre de cette manière. Parce qu'il y aura toujours sur la terre des personnes qui refuseront de me servir, des incrédules. Mais maintenant, il a envoyé Jésus-Christ, ayant déjà préparé Abraham. Quand Abraham a posé l'acte de foi, il a envoyé Jésus afin que ça ne soit plus seulement par la loi qu'on soit sauvé, mais ça soit par la foi. Et Jésus est mort sur la croix, il a porté nos péchés. Il est allé à la croix afin que quiconque croit en cet acte-là, croit en Dieu, qu'il ait la vie éternelle. Ce n'est plus afin que les Juifs, non, mais toute personne sur la terre. C'est pourquoi il dit ceci, « Confiance en Dieu sont des fils et des filles d'Abraham. » Pourquoi des fils et des filles d'Abraham? Les fils et les filles de la foi. Ça veut dire ceci. Donc, fils et filles d'Abraham ne veut pas dire fils et filles sortis du sein d'Abraham ou bien de sa généalogie. Non. De la foi. Parce qu'il est le père de la foi. Donc, ils sont les fils du père de ce qui vient de manifester la foi. Ils sont les fils du Père de la foi qui manifeste là. Parce que le premier à manifester, c'est Abraham. Alors, la suite nous dit, en fait, l'Écriture prévoyait que Dieu déclarerait les non-juifs justes s'ils avaient la foi. Donc, les non-juifs, pour que le non-juif il soit justifié devant Dieu, il faut juste poser l'acte de foi. Ils n'ont pas besoin de réciter la loi. Et quand tu as posé l'acte de foi, la parole de Dieu est gravée dans ton cœur. Nous, on va voir ça dans Ézéchiel. Elle est gravée dans ton cœur. Et c'est pourquoi Jésus disant, « Je vous paix, afin que vous receviez le Consolateur, il vous enseignera. » Il vous enseignera et il vous rappellera de tout ce que j'ai dit. Il vous enseignera toutes choses. Parce que quoi? L'Écriture est dans le cœur. Il dit que personne n'ira plus devant l'autre pour être enseigné. Mais quand il choisit maintenant là ses ministres, c'est juste pour te rappeler de ce qui est déjà gravé dans ton cœur. Tu vois que tu es poussé pour le bien. Ça veut dire que le bien est déjà dans ton cœur. Et la parole de Dieu est écrite. Ne dis pas que je lis, je ne comprends pas. Mais elle est écrite, elle est déjà gravée. Au fur et à mesure que tu t'approches de lui, il fait que ça brille, il fait que ça brille, il fait que ça brille. Il enlève le noir qui était sur ça. Ça brille et ça brille encore et encore. Il dit, c'est pourquoi elle a annoncé par

0: par avance cette bonne nouvelle à Abraham. Tu seras une source de bénédiction pour tous les peuples. Une source de bénédiction pour tous les peuples. Pas pour les Juifs, pas pour certains seulement. Pour tous les peuples. Pour tous les peuples. Ainsi, tous ceux qui font confiance à Dieu. Comprenons bien, c'est la version Semeur. Ainsi, tous ceux qui font confiance à Dieu, comme Abraham lui a fait confiance, ont part à la bénédiction avec lui. Ils ont part à la bénédiction avec lui. En effet, ceux qui comptent sur leur obéissance à la loi, comprenez maintenant, la part des Juifs, s'ils veulent compter sur leur obéissance à la loi, parce qu'ils ont rejeté Jésus, ils n'ont pas accepté Jésus, parce qu'ils comptaient sur leur obéissance à la loi. Il dit, en effet, ceux qui comptent sur leur obéissance à la loi tombent sur le coup de la malédiction. Ils tombent sur le coup de la malédiction. Pourquoi? Car il est écrit, « Maudit soit l'homme qui n'obéit pas continuellement à tout ce qui est écrit dans le livre de la loi. » Parce que impossible d'obéir à tout ce qui est écrit dans le livre de la loi. Mais la grâce vient nous donner l'Esprit de Dieu. Et nous obéissons au Saint-Esprit de Dieu pour être davantage justifiés devant le Seigneur, lavés devant le Seigneur, portés devant Dieu comme des personnes saintes. Des personnes saintes. Et on est saints quand on obéit au Saint-Esprit. Alors je finis en disant, par ce point, le verset suivant, il nous dit ceci. Il est d'ailleurs évident que personne ne sera déclaré juste devant Dieu grâce à son obéissance à la loi. Puisque l'Écriture déclare, le juste vivra par la foi. Amen. Le juste vivra par la foi. Il n'a pas dit que le juste vivra par la respiration des Juifs. Il n'a pas dit que le juste vivra quand il serait déjà israélite. D'ailleurs, israélite des pays, israélite des nations, ce n'est pas de ça que la Bible parle. Quand il parle Israël, il parle de transformation, il parle de personne en personne. Israël, c'est de personne en personne. Alors, à la Pentecôte, tous ceux qui étaient à Jérusalem, est-ce que tous étaient juifs, étaient du pays d'Israël? Non, ils sont venus de par le monde entier, tout le monde entier. Ils étaient là. Que le Seigneur vous bénisse abondamment. C'est demain que je vous donnerai du temps pour intervenir, pour appeler les temps d'appel. Et tout cela, je vous rappelle d'abord les contacts, c'est le 640-61-38-42, 640-61-38-42 ou le 6-71-15-73-21, 6-71-15-73-21. Il y a également les contacts hors antenne, le 6-93-83-09-90. Que la grâce de Dieu soit toujours avec vous et vous accompagne tout au long de cette journée dans le nom puissant de Jésus-Christ. Bonjour, monsieur Ngui.
1: Bonjour, homme de Dieu. Bonjour aussi à tous nos auditeurs. La matinale royale, c'est la deuxième livraison de la semaine. Le thème de ce matin, selon vous, quelles sont les causes qui créent les problèmes entre les voisins au quartier et comment éviter cela?
0: Les causes. Souvent, parce qu'on aime tellement ses enfants. Quand l'enfant du voisin a piétiné le pied de ton enfant, parfois ça cause des divisions aussi. Ouais, compte tenu du temps. Seigneur Père éternel, nous te disons merci. Nous te disons merci parce que tu nous fais toujours du bien. Nous te disons merci parce que tu nous gardes. Nous te disons merci parce que tu nous abandonnes jamais. Merci parce que également tu nous as donné la royale et tu as donné, Seigneur Père, tes serviteurs. Des serviteurs dans les émissions, des serviteurs dans les œuvres spirituelles aussi. Gloire et honneur à toi, Seigneur. Fais que ta bénédiction nous garde et nous protège et sois toujours avec nous, nous accompagne tout au long de cette journée par le sang précieux de ton Fils Jésus-Christ. Amen. Amen.
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24: Il est 6h.
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0: Les voisins sont comme des étoiles, vous ne les voyez pas toujours, mais vous savez qu'ils sont là. Les voisins sont comme les étoiles, vous ne les voyez pas toujours, mais vous savez qu'ils sont là. Nous parlerons justement de nos voisins ce matin à la faveur de notre discussion de chaque jour. La thématique pour ce mardi 26 mai 2026, mesdames et messieurs, selon vous, quelles sont les causes qui créent les problèmes entre les voisins au quartier et comment éviter cela? Quelles sont les causes qui créent les problèmes entre les voisins au quartier et comment éviter cela? Aviez compte réaction contre réaction tout à l'heure dès 6h25, heure à laquelle le téléphone sera ouvert. Et comme tous les matins, vous le savez, nos escales habituelles seront bien au rendez-vous de cette randonnée radiophonique matinale sur la radio des auditeurs. 6h35, issue Azteco, encore un fait de société. Passons au scanner à travers la chronique de Mr. Ebel Bella Samari, éditorialiste sociopolitique Royal FM. À 7h, on va vous balader dans l'actualité sportive du Cameroun, Afrique et du monde. Ce sera dans le couloir Royal Sport Bilingue, une affaire amenée comme tous les matins par le chef desk éditorialiste de sport Royal FM, Eric Christian Kouam et toute sa team. Et puis à 7h40, ce sera la dernière halte qui va nous conduire au cœur de l'actualité économique nationale et internationale. Le journal éponyme sera une présentation de l'éditorialiste économie Royal FM, Mister Yannick Elouim. L'équipe au service mardi 26 mai 2026, c'est avec Romuald Ekoumé sur la console centrale pour la mise en onde. Alain Osekoukam complète l'équipe à la technique côté régie vidéo. La coordination centrale est assurée par Roger Kriek sous la supervision générale du PDG. Le révérend pasteur Bissai Emmanuel Noël, la voix tous les matins qui vous accompagne entre 6h et 8h pour faire de votre matinée le meilleur moment de votre journée est celle de votre humble serviteur JCN, trois lettres en or sur la fréquence royale. Appelez-moi Jean-Claude Ngué. Avant toute chose, mesdames et messieurs, vous le savez, commençons par rendre grâce à Dieu Tout-Puissant, l'Éternel. À bon entendeur, bonjour, bon revoir à tous, à chacun, surtout, bienvenue.
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Esprit de Dieu, descend, manifeste ta puissance en chacun d'entre nous, en chacun de nos auditeurs, en chacun de toutes ces personnes qui nous sont chères dans la vie, celles qui nous entourent. Manifeste même ta puissance en chacun de nos ennemis, oui, pour que véritablement ils arrivent à ce qu'on veut dire, à retrouver le bon chemin, celui de la paix, l'amour, la communion et surtout le vivre ensemble dont nous avons besoin chaque jour au quotidien. Esprit de Dieu, descend en nous, descend en chacun d'entre nous et dans ce programme jusqu'à son terme, même dans cette radio que toi-même tu as voulu qu'elle voie le jour. Si vous arrivez à l'instant, mesdames et messieurs, nous vous souhaitons la bienvenue. Vous écoutez la Matinale Royale, c'est le deuxième numéro de la semaine. Nous sommes le mardi 26 mai 2026. C'est aujourd'hui encore, nous souhaitons bonne chance à tous les élèves qui vont à l'assaut de la deuxième journée des épreuves écrites de l'examen baccalauréat de l'enseignement général. Allez, il est temps pour nous maintenant de parler de solidarité avec la MASSO.

0: 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Oui, très important de le souligner, de le préciser, puisqu'avec la Masso, vous le savez, c'est une cotisation demandée à chacun à hauteur de 26 000 francs CFA pour toute une année, et ces 26 000 francs CFA constituent la clé qui ouvre les portes du bonheur auquel vous aspirez. 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Il n'y a aucune loi qui interdise à qui que ce soit de pouvoir aspirer au bonheur. Oui, tout le monde a droit au bonheur et chacun connaît le bonheur qu'il recherche dans la vie selon, bien évidemment, ses visées, selon, bien évidemment, sa façon de voir les choses. On a tenu compte donc de tout cela en parcourant tous les aspects de la vie. 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C'est une question de volonté, c'est une question naturellement d'envie. Et c'est la raison pour laquelle on a donc mis sur place, sur pied la Masso, parce qu'il fallait un cadre où l'on peut se retrouver, nous tous, chacun avec ses 26 000 francs CFA, comme c'est l'union qui fait la force, parce qu'une seule main ne peut pas attacher un paquet. Lorsque tout le monde a cotisé ses 26 000 francs CFA, nous avons véritablement un pactole qui permet à ce que l'on puisse donc commencer apporter un accompagnement à chacun selon le bonheur auquel il aspire. C'est la raison pour laquelle on a donc mis sur pied ce qu'on appelle les offres Masso, qui sont donc données et remises aux bénéficiaires, aux mutualistes participants, naturellement en fonction donc des différentes sélections faites par les uns et les autres. Et parmi les offres Masso, vous avez le matériel d'équipement de maison, vous avez le matériel roulant, notamment les véhicules pour usage taxi, les mototaxis, les tricycles, les véhicules pour usage personnel. Vous avez également parmi les offres Masso ce qu'on appelle les financements pour activités génératrices de revenus, c'est-à-dire un capital qu'on vous donne pour soi lancer une activité commerciale ou alors pour booster votre activité commerciale. Ça peut être la vente des bébouis haricots, ça peut être un salon de coiffure que vous mettez sur pied, ça peut être la vente des articles à la sauvette, ça peut être la vente de la friperie, ça peut être une parfumerie, bref, tout ce qui constitue un petit commerce. 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Oui, maison et terrain à la fois dans ces deux en un. Ça, c'est clair et net, vous le savez. Et ceci à partir des cotisations de 21 francs CFA, parce que c'est la somme de tout ceci qui permet que l'on puisse donc procéder à ces réalisations en termes d'offres Masso. Car vous le savez, c'est l'union qui fait la force et puis grandir ensemble, c'est essentiel dans la vie. 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Il y a également ce que nous appelons en termes d'avantages, bien évidemment, l'implantation des forages dans des secteurs où on a des problèmes d'approvisionnement en eau potable. Ça, c'est très important. C'est toujours une action de manifestation de la solidarité, c'est-à-dire vous cotisez 20 000 francs CFA et vous permettez par votre geste de solidarité là à toute une contrée là où on a des problèmes d'approvisionnement en eau potable pour pouvoir véritablement trouver déjà la solution pour cela, d'avoir l'eau potable en toutes circonstances et à tout moment. Ça, c'est clair. Et pour cela, on demande donc dans chaque secteur où on a ces problèmes d'approvisionnement en eau potable qu'il y a au moins 20 mutualistes qui cotisent 26 000 francs CFA parce que ce seront les personnes sur lesquelles la MASSO va s'appuyer pour naturellement contribuer à l'entretien au suivi de la bonne utilisation de ce forage qui sera donc à la disposition de tout le monde, pas seulement 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C'est pour ça qu'on dit que la MASSO mutuelle d'assistance et de solidarité pose par là une action citoyenne. C'est une sorte de réponse pour dire merci au pouvoir public qui encadre la MASSO et accompagne la MASSO dans le cadre de son déploiement sur le terrain pour que tout ce que vous entendez là soit effectif. Et bien sûr, c'est également une façon pour la MASSO naturellement de démontrer toute sa citoyenneté en termes donc de ses missions, à savoir permettre aux populations de retrouver le sourire. Et la MASSO accompagne dans l'État au niveau de ses missions régaliennes, parmi lesquelles l'approvisionnement des populations en eau potable, parce que vous le savez, l'État ne peut pas tout faire au même moment à tout le monde. C'est toujours step by step, comme on dit chez nos amis anglo-saxons. Et la MASSO a bien compris qu'il faille également apporter sa contribution avec des actions citoyennes comme l'approvisionnement des populations en eau potable à travers l'implantation des forages dans des secteurs où on éprouve des problèmes d'approvisionnement en eau potable. 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
1: 6h passées de 26 minutes et quelques poussières de seconde à Yaoundé, Cameroun. Nous ouvrons à l'instant le téléphone pour notre échange radiophonique de tous les jours, mesdames et messieurs. La question de ce matin, selon vous, quelles sont les causes qui créent les problèmes entre les voisins au quartier? Et comment éviter cela, selon vous? Quelles sont les causes qui créent les problèmes entre les voisins au quartier? Et comment éviter cela? Dites-nous tout ce matin, avis et contre-avis, réaction et contre-réaction. Dès à présent, appelez-nous au 640-61-38-42, 640-61-38-42, ou alors au 671-15-73-21. Au téléphone sur la 1, sur la 2 plutôt, allô, bonjour. Au téléphone sur la 2, allô, bonjour.
2: Bonjour, Jean-Claude Ngué.
1: Oui, la vie internationale, comment ça va? Très bien ce matin, merci.
2: Ça va par la grâce de Dieu, on remet tout entre ses mains.
1: Amen. Alors, toi tu es un grand voisin dans ton quartier, qu'est-ce qui selon toi constitue les causes qui créent les problèmes entre les voisins dans ton quartier? Il y a même quoi là-bas? Qu'est-ce qui se passe?
2: Il y a d'abord la jalousie.
1: Donc les voisins sont jaloux entre eux?
2: Non, oui.
1: Alors que chacun habite chez lui?
2: Jean-Claude Ngué. Ça n'en manque pas.
1: Ah.
2: Il y a la jalousie, il y a la haine.
1: La haine, il se jalouse pourquoi? C'est quoi le problème? Parce que l'autre a une belle femme?
2: Et non, Jean-Claude Ngué, regardez un peu comment nos enfants ont commencé le baccalauréat. Imagine un peu que d'ici 3 mois, si l'enfant de l'autre a eu, l'enfant de l'autre n'a pas eu. Tu vas voir, ce sont des choses qui...
1: Ça va créer les problèmes.
2: Ne manquent pas.
1: Donc, l'enfant du voisin a réussi, le mien a échoué, on a les problèmes. Directement comme ça.
2: Ça va arriver.
1: D'accord.
2: Moi, je pense que la meilleure conduite atteignée d'éviter ce genre de choses, c'est de rester chez soi.
1: Chacun chez soi.
2: Oui.
1: D'accord. C'est entendu, habite international. Bonjour à 4 personnes avant de partir.
2: Bonjour à tout cela.
1: Ouais.
2: Toute la population de la carrière qui ont sauvé un enfant hier dans un coup d'eau.
1: Ouais.
2: Félicitations à eux. Et bonjour à tous les ressortissants de la communauté Fokwe de Yaoundé.
1: Ouais.
2: Bonjour à tous les auditeurs de Royal FM.
1: Et enfin.
2: Et bonjour à tous ceux-là qui contribuent pour que cette émission puisse être à jour à 100%.
1: Merci beaucoup, Habité International. Bonne journée à vous et à toute la famille. Hein.
2: Merci, Jean-Claude.
1: Nous poursuivons, mesdames et messieurs, notre échange de ce matin. Si vous arrivez à l'instant, la question de ce mardi, selon vous, quelles sont les causes qui créent les problèmes entre les voisins au quartier? Comment éviter cela? Appelez-nous au 640-61-38-42, 671-15-73-21. Au téléphone sur la une. Allô, bonjour.
3: Oui, c'est Eve.
1: Oui, bébé de régie, ça va?
3: Par la grâce de Dieu, je me suis habillée de moi-même. Et toi-même?
1: Ouais, également, je dis merci à Dieu pour la forme et la santé du jour. Alors, bébé de régie, toi qui as la force de l'expérience entre le voisinage. Alors, quelles sont les causes qui créent les problèmes entre les voisins au quartier? Il y a même souvent quoi? C'est quoi le problème?
3: Il y a d'abord nos bébés que nous avons ici.
1: Ah bon?
3: Nos enfants. Parce que toi, la dame, une grande personne, c'est pas facile de partir chez les voisins. Toi, la grande personne, tu peux éviter
1: oui.
3: Le problème avec les voisins.
1: Ouais.
3: Les enfants ne peuvent pas le faire. Parfois, tu as tes choses à la maison. Tu as même tout. Tu entends que le voisin est venu demander le sel. Le voisin est venu demander le cul. Le voisin est venu demander le cul. Donc, c'est les petits trucs comme ça qui engendrent. Comme quand tu ne donnes pas, ça devient une haine. Des problèmes. Évitez de demander des choses chez les voisins. Battez-vous à avoir le minimum chez vous.
1: Ouais.
3: Ça va vous éviter les problèmes et vous restez chez vous.
1: Et où est donc la solidarité dans tout ça?
3: Non, la solidarité est là. Laisse le voisin vienne, mais toi, évite d'aller.
1: Ah.
3: Parce que tu ne sais pas ce que toi tu peux donner avec bon cœur, mais parce que tu ne sais pas ce que quand tu vas aller demander ce qu'il va te dire par derrière.
1: Ah, d'accord. D'accord. C'est entendu, bébé de régie. On va dire bonjour à 4 personnes avant de partir.
3: Il y a d'abord toi-même à qui je dis bonjour.
1: Merci beaucoup.
3: Papa Emmanuel, Emmanuel Pissaï, maman Esther.
1: Ouais.
3: Je pense comme ça au président Guilou.
1: Ouais.
3: Papa pense à Atiti. Mm-hmm. Je pense à William Gongang.
1: Et enfin?
3: À la femme valable et la quitte de Wilfort. Fort.
1: Merci.
3: À tous les auditeurs.
1: Merci beaucoup, bébé des régies, d'être passé ce matin. Bonne journée à vous et à toute la famille. Hein?
3: Meilleur à toi.
1: 6h33 à Yaoundé. La question de ce matin, mesdames et messieurs, selon vous, quelles sont les causes qui créent les problèmes entre les voisins au quartier et comment éviter ça? Appelez-nous au 640-61-38-42 ou alors le 671-15-73-21. Au téléphone sur la 2, allô, bonjour.
4: Bonjour, monsieur Jean-Claude Ngué.
1: Oui, bonjour, comment est-ce que je vous appelle?
4: C'est le papa François du Toronto.
1: Oh, papa François, la sagesse incarnée. Comment ça va ce matin, papa?
4: Ça va un peu bien, papa.
1: Ok, très content de vous avoir.
4: Par rapport à votre question, en résumé, je vous dis que c'est parce que les Camerounais ne sont plus des Camerounais chez eux. Nous vivons la vie occidentale.
1: Ah bon?
4: Nous ne vivons plus la vie africaine.
1: Oui.
4: D'abord, beaucoup de mensonges. Et ensuite, en Afrique, chacun vit à son village. Il y a quelqu'un qui commence à partir de l'arrière-grand-père. Ils sont là. Comment peut-il se regarder ancien de païen? À Yaoundé, nous nous sommes rencontrés. Vous mangez bien, je mange pas bien. Comment je peux vous rencontrer? Il faut regarder bien de moi. C'est ça le grand problème. On nous a importé une vie. Ce n'est plus la vie des Camerounais qu'on vit. On devait vivre notre vie, même si en vie, nous avons vécu ça, nous autres. J'étais à Yaoundé depuis 1966. Je n'ai jamais fait 4 mois ailleurs. J'ai vécu ça. Et ceux qui tentent de vivre cette vie que je viens de décrire pour les villageois ont trop de problèmes. Parce que demain, tout que c'est ton enfant que le voisin a pris, peut-être pour femme, ou à l'enfant de 15 ans, le voisin a pris pour femme. Ou alors, c'est lui qui prend la fille du voisin pour femme. Voilà. Et ça, c'est fait que les Camerounais ne vivent plus la vie, ils n'ont plus d'harmonie dans les foyers, dans le voisinage.
1: D'accord, c'est votre entendu.
4: Émission est la plus courte. Votre émission est la plus courte. C'est pas 2 heures. C'est comme par là, un lieu que tout ce que vous faites dans cette radio. Je ne critique pas le fondateur ni la direction, mais je crois qu'il faudrait encore rester sur tout ça. Je t'en à votre émission, merci.
1: Merci
4: je
1: beaucoup.
4: Je salue tout le monde. Moi, je salue tout le monde parce que j'ai besoin de beaucoup de gens autour de moi.
1: D'accord. Merci beaucoup, papa François. Merci beaucoup, papa François. À votre suite, nous accueillons Ebel Bella Samari, éditorialiste sociopolitique Royal FM. C'est pour le premier arrêt de ce matin, tout en rassurant les autres qui appellent, que nous reviendrons à eux tout à l'heure dans 5 minutes, le temps pour nous de marquer. Le premier arrêt de ce matin, c'est Issue Aztec, Mr. Ebel Bella Samari. Good morning.
5: Good morning, Jean-Claude Tsingé. 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
1: disparu.
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1: Et de suite, nous allons partir au téléphone, auditeur au bout du fil. Allô, bonjour. Au téléphone, allô, bonjour.
7: Bonjour, je suis en train de
1: Oh, Guilou.
7: Ferro.
1: Oh, comment ça va, monsieur Guilou?
7: Je suis de vous. Je suis de Dieu.
1: Ah, d'accord, très content. Oh, je me porte bien. Et comment se porte notre doublure? Alors, selon vous, Guilou, qu'est-ce qui crée les problèmes entre les voisins au quartier? Qu'est-ce qui ne va pas? Et comment éviter ça?
7: Bon, je vais être bref. Monsieur Ngué,
1: oui.
7: Il y a quatre choses qui nous tuent, nous et nos épouses.
1: Oui.
7: Première chose, évite de chercher la femme de ton voisin. Évite de chercher le mari du voisin. Évite que madame aille chez la voisine. Pardon, je veux le cuivre, je veux le piment, je veux le sel.

0: dans prêter de l'argent à ton
1: D'accord, c'est entendu, Guilou. On va dire bonjour à quatre personnes avant de partir.
0: Oui, je vais dire bonjour à la grande famille.
1: Ouais.
0: Je vais dire bonjour à la grande famille. Je vais dire bonjour à la grande famille. Je vais dire bonjour à la grande famille. Je vais dire bonjour à la grande famille. Je vais dire bonjour à la grande famille. Je vais dire bonjour.
1: Merci beaucoup, Guilou, d'être passé ce matin. C'est vrai que là, on avait un petit souci déjà avec la liaison téléphonique, la qualité qui s'est détériorée, mais l'essentiel était déjà là. Je rappelle la question à ceux qui nous retrouvent à l'instant, puisqu'il nous reste encore 8 minutes à passer ensemble dans le cadre de cet échange radiophonique matinal. Selon vous, qu'est-ce qui crée les problèmes entre les voisins au quartier et comment éviter ça? Appelez-nous pour nous donner votre avis sur la question au 640-61-38-42, 640-61-38-42, 671-15-73-21.

0: Nous partons au téléphone sur la 2. Allô, bonjour.
1: Bonjour, vérificateur universel.
0: Oh, ça, c'est Alino de Vorada. Comment ça va, mon frère?
1: Non, ça va très bien, malgré la pluie qui m'a un peu dérangé.
0: Ah bon? Vous avez le sel sur le corps?
1: Pardon?
0: Votre corps a le sel?
1: Ah, le sel.
0: Non, le sel a fondu hier.
1: Non, ça a fondu hier, c'est vrai.
0: Alors, au niveau des poissons, ça va déjà?
1: Même pas du tout, c'est l'enfer.
0: Ah, c'est compliqué, hein. On va leur faire comment pour s'en sortir? Alors, Alino de Vorada, selon vous, quelles sont les causes qui créent les problèmes entre les voisins au quartier? Comment éviter ça? Oui, Alino.
1: Il y a d'abord la jalousie.
0: La jalousie, hein?
1: Il y a d'abord la jalousie.
0: Mais pourquoi les voisins, pourquoi les voisins se font la jalousie? C'est quoi? Ils discutent quoi?
1: Et quand toi tu vis bien, ton voisin ne vit pas bien, tu crois qu'il va te haïr?
0: Mais comment tu fais? Comment tu fais pour savoir? Alino, comment tu fais pour savoir que ton voisin vit bien? Est-ce que tu es dans sa maison?
1: Vérificateur universel.
0: Oui.
1: Toi, quand Alino le voit, là où il est là, chaque jour il mange bien chez lui. Quand ton voisin, lui, là, il n'a rien.
0: Mais comment le voisin fait pour savoir que toi tu manges bien? Est-ce qu'il est dans ta maison?
1: Vérificateur universel.
0: Oui.
1: Si tu dis seulement qu'il entend l'odeur, tu sors chaque jour chez toi.
0: Ah, mais ça peut l'odeur d'un plat que tu as acheté à la boutique.
1: Il y a aussi ça. Il y a aussi la musique à l'effet. Tu sais que tu peux être dans un entourage que toi, à tout moment, tu mets la musique à l'effet, tu coupes le sommeil à tout un chacun à tout moment.
0: Ouais.
1: Ça crée aussi beaucoup de soucis là.
0: Ouais, les nuisances sonores.
1: Le comportement, comme un fait divers maintenant, il ne faut pas demander chaque fois les choses de ton voisin.
0: Mm-hmm.
1: Après, un jour, quand ça va cuire entre vous, il va installer tout cela.
0: Ouais.
1: Il faut beaucoup inviter ces contacts-là.
0: Ah. Et où est passée la solidarité alors?
1: Ça existe encore à nos jours, aux éducateurs universels.
0: D'accord. D'accord, c'est entendu, Aline de Vorada. Un bonjour à quatre personnes avant de partir.
1: Bonjour d'abord, aux éducateurs universels.
0: Merci.
1: Au révérend pasteur Emmanuel Dissaï, maman Esther,
0: ouais.
1: À notre président de tous les temps, maman Vera,
0: ouais.
1: Et à tous nos frères d'Anika, et à tous nos frères de l'auditeur, bon salut dimanche.
0: D'accord, merci et beaucoup.
1: À vous tous et je vous salue vous tous.
0: Merci beaucoup Aline de Vorada d'être passée ce matin, surtout très bon boulot à vous. Encore 4 minutes pour nous dire ce matin, selon vous mesdames et messieurs, quelles sont les causes qui créent les problèmes entre les voisins au quartier et comment éviter cela? Appelez-nous aussi 140 61 38 42, 640 61 38 42, 671 15 73 21.
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0: Véritablement que tu retrouves complètement ta santé, Albertine.
1: Merci.
0: Alors, selon toi, quelles sont les causes qui créent les problèmes entre les voisins dans les quartiers et comment éviter ça?
1: Et parce qu'ils font des problèmes avec les voisins au quartier, c'est trop de... Comment tu appelles ça? Trop de familiarité.
0: Mm-hmm.
1: Moi, avec le voisin, c'est bonjour, bonjour. Si oui. On se voit même, mais on n'a pas de problème.
0: Est-ce
1: tu
0: que...
1: peux me voir chez le voisin demander l'eau.
0: Est-ce que tu connais le prénom de ton voisin?
1: Oui, je connais le prénom de mon voisin. Je connais le nom de ses enfants. Ce n'est pas pour cette raison que je dois être comme si nous étions des cousines, cousins. Non. Même des cousines, cousins, ça ne donne pas.
0: Ah, donc, il faut éviter la familiarité entre les voisins.
1: Éviter la familiarité entre le voisinage.
0: Le genre, la voisine
1: ne
0: vient...
1: Ne pas avoir des problèmes, avoir de très bonnes relations avec le voisinage. Si le voisinage dit, aïe, tu es la première...
0: Mm-hmm.
1: Bon, s'il y a la fête là-bas, bon, tu n'es pas obligé d'y aller. Hein.
0: Non, il faut éviter le genre de causerie. La voisine arrive là.
1: Toi, tu dis bon, que le voisin ne peut pas le caviar, il boit son Johnny, Ronimbo, ou c'est quoi. Tu sautes ton riz chez toi, tu manges sans nous. Tu dis que bon, si je veux manger, ça envoie les noms.
0: Non,
1: jamais de problème.
0: Donc, éviter le genre de causerie où la voisine vient le matin et dit « Ma, je te dis alors que mon mari m'a acheté la voiture hier. » Il faut éviter ça.
1: Elle va me prendre au bout, me dit que mon mari m'a acheté la voiture hier. Je sais. Elle va me prendre au bout. Vu qu'elle me voit seulement si je lui suis en sortant, je lui dis « Bonjour. » Je ne suis jamais allé m'asseoir pour taper mes commentaires. Comment tu as dormi? Est-ce que tu as fait dans la nuit? Tu as pris quelle position? Non.
0: D'accord.
1: Me voit. Si ton mère a acheté la voiture qui parle, laisse tout le monde voir. Est-ce que tu as besoin d'aller prendre encore les renseignements si c'est sa voiture? Non, non, non. Je ne vois pas. Quand je vois les voisins se quereller, moi je me dis que c'est trop de familiarité qui a engendré tout ce mépris-là.
0: Ouais, ouais. D'accord. Il faut éviter donc la familiarité entre les voisins.
1: Oui, oui, c'est mieux.
0: D'accord.
1: Mais ne pas avoir aussi les problèmes. Parce que ta première famille, c'est le voisinage.
0: Mm-hmm.
1: Éviter les problèmes avec le voisinage.
0: Mm-hmm.
1: Bonjour, bonjour, voisin. Ça va. Le jour où il y a l'occasion, hein. Mm-hmm. Ce n'est pas tous les jours.
0: Mm-hmm.
1: Le jour où il y a l'occasion.
0: D'accord. C'est entendu, Albertine. On va vous permettre de dire bonjour à 4 personnes avant de partir.
1: Je dis bonjour à toi, JCN.
0: Merci beaucoup.
1: Bonjour, patron de la radio.
0: Oui.
1: Bonjour à tous les auditeurs. Et bonjour à Alain de Morada.
0: D'accord. Ouais. Alors, une fois de plus, d'accord. Prompt rétablissement, Albertine. Allez, on va rester sur la une. Auditeur au bout du fil. Allô, bonjour.
2: Bonjour, Toilet Canon.
0: Oui, qui est-ce qui nous appelle?
2: Appelez-moi l'homme de 12 morceaux.
0: Oh, l'homme de 12 morceaux. J'espère qu'il y aura un 13e morceau bientôt, hein.
2: Regardez le 13e morceau à Mambo qui vient de passer là. Il faut me rétablissement à elle.
0: Ah, d'accord, Albertine. Alors, selon vous, l'homme des 12 morceaux, quelles sont les causes qui créent les problèmes entre les voisins au quartier et comment éviter ça?
2: Je sais.
0: Oui.
2: Tu sais que parfois tu n'es même pas au courant même des voisins. Après, on vient te dire que. Est-ce que tu es condamné de tourner un film au quartier pour toi? Je te dis que les problèmes que tu parles ce matin-là, parfois tu dis même seulement bonjour à quelqu'un, tu passes, tu n'es même pas dans les débats avec les gens. Mais quand tu entends les sujets te concernant, tu demandes moi si j'ai posé avec et quand. Parfois même pour rien comme ça, si tu es un homme, on te dit que tu es drague toutes les femmes du quartier, c'est parce que tes bars que tu ne poses pas avec elles, tu demandes que ça a commencé à quelle heure. L'histoire là, c'est vraiment très compliqué. Ce sont nos enfants, nos propres enfants. Quand tu es là, tu n'envoies pas les enfants quelque part. Après, tu entends que l'enfant est parti chez la voisine et elle a pris le bic là-bas. Mmh. Alors que tu sais que ton enfant a le bic.
0: D'accord. Et on dit souvent que si tu ne comprends pas bien ta vie, demande aux voisins, ils savent tout.
2: Voilà, ça tout dit. Je ne sais pas ce que tu bois.
0: D'accord.
2: J'allais te donner ça ce matin.
0: Bon, on verra ça tout à l'heure. Rapidement, bonjour à 4 personnes avant de partir.
2: Je dis d'abord bonjour à moi-même.
0: Ouais.
2: Je dis bonjour à Eric qui s'en prend et voit à partir de mon téléphone.
0: Oui, il est là.
2: Voilà, et bonjour à Ben Lassanaï, à JCN.
0: Merci.
2: Au président Guilou.
0: Ouais.
2: Au pasteur, le révérend pasteur,
0: ouais.
2: Et à tous les auditeurs.
0: D'accord.
2: De notre scène Royal FM.
0: Merci beaucoup.

0: Des 12 morceaux, Eric Christian, combien le bonjour.
1: Bonjour, le vérificateur universel. Et bonjour à Guilou. Bonjour
0: à l'homme de 12 morceaux.
1: Et l'homme bonjour de 12 morceaux. À l'homme de 12 morceaux. Voilà.
0: Vous connaissez le prénom de votre voisin?
1: Oui.
0: Il se prénomme comment?
1: Je ne l'appelle pas son petit nom.
0: Mon voisin se prénomme Adalbert.
1: Bon, c'est vrai que j'ai plusieurs voisins. Donc, quand vous dites un voisin, je ne sais pas vraiment lequel vous ciblez.
0: D'accord.
1: Mais j'ai plusieurs voisins.
0: D'accord. Dans le sport ce matin.
1: Oui, on va parler du Comité national olympique et sportif du Cameroun. Le nouveau président s'appelle Grégoire Ouna. C'est le ministre du Travail et de la Sécurité sociale qui va assurer l'intérim jusqu'à la prochaine Assemblée générale élective du Comité national olympique et sportif du Cameroun. C'est l'une des principales résolutions prises hier lors de cette session extraordinaire du Conseil d'administration ici à Coléton, à Yaoundé. Tout comme on va évoquer le cricket avec le Cameroun qui est toujours à Gaborone pour prendre part à un tournoi qualificatif pour le mondial T20 de l'ICC. Le Cameroun a perdu son troisième match hier contre le Botswana et son quatrième match, c'est ce jour contre la Côte d'Ivoire. On va également évoquer le bodybuilding avec le Cameroun qui s'impose dans le monde entier hier du côté de la Géorgie. C'est le Cameroun qui a raflé presque toutes les médailles dans un tournoi open de ce côté-là. Nous allons aussi évoquer le championnat Elite 2 avec la phase 2 qui va reprendre dès le 4 prochain. D'ailleurs, le tirage au sort pour les play-offs down et les play-offs up est prévu donc pour jeudi prochain au siège de la FECA Foot ici à Ouaga. On va aussi évoquer ce qui se passe dans les arts martiaux avec la Fédération Camerounaise de Judo qui prépare son Assemblée Générale élective pour le 6 prochain. On parlera du Tour Cycliste International du Cameroun avec les préparatifs qui s'intensifient pour le 2 juin prochain, tout comme on évoquera de cet ancien lion indomptable, ancien footballeur du Cameroun de Coton Sport de Gawal, le Yuc Fodjo, qui a déjà quand même reçu quelques promesses de quelques acteurs, notamment la FIFPro Afrique qui a également permis à Loïc Fodjo de bouger les lignes. On va l'écouter tout à l'heure dans le 7.
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2: Yes, I will be talking about the list of cyclists that will represent Cameroon ahead of the 22nd edition of the Cameroon International Cycling Tour. 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
0: Rendez-vous dans exactement 4 minutes pour avoir tous les détails concernant ces titres d'actualité sportive d'ici. D'ailleurs, ce sera dans Royal Sport Bilingue. Quant à moi, mesdames et messieurs, je vous retrouve à 7h35 pour la suite de la matinale royale sur
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0: Il est 7h.
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0: Madame, Monsieur, Amis Sportifs, bonjour. Royal Sport Bilingue, deuxième sortie de la semaine. D'abord, les titres du 7h. Comité national olympique et sportif du Cameroun, le nouveau président s'appelle Grégoire Ohona. C'est l'essentiel des résolutions de la session du conseil d'administration tenue hier à Yaoundé. Le ministre du Travail et de la Sécurité sociale occupe cette fonction jusqu'à la tenue de l'Assemblée générale élective. Remise des récompenses aux athlètes médaillés lors des compétitions sportives internationales disputées au cours du premier semestre de l'année en cours. La cérémonie a lieu cet après-midi au Papouzi et sera présidée par le patron des sports, le professeur Narcisse Mouelekombi. Cannes de football 2025, le roi Mohamed VI accorde sa grâce royale aux supporters sénégalais condamnés après les incidents de la finale. Une décision saluée par le président sénégalais, Diomaye Faye, un dénouement heureux d'un épisode tendu entre Rabat et Dakar. Voilà pour le sommaire.
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0: Et d'abord, la nécrologie encore en athlétisme avec le tartan camerounais qui perd un officiel technique de référence quelques semaines seulement après la disparition de la gestionnaire des fonds de la Fédération camerounaise d'athlétisme, maman Jacqueline Ada, puis le décès du président de la Confédération africaine d'athlétisme et président du comité national olympique et sportif du Cameroun, Amar Kalkaba Malboum. L'athlétisme camerounais replonge une fois de plus dans la douleur. Cette fois, c'est une autre figure majeure du tartan national qui tisse sa référence. Alain Fosso n'est plus, alors qu'il était un athlète master, officiel technique fédéral, directeur sportif des forces armées et police version athlétisme. Alain Fosso est décédé des suites de longues maladies. Dans l'attente du programme des obsèques de l'illustre disparu, le président de la Fédération camerounaise d'athlétisme convie tous les acteurs à se mobiliser pour accompagner dignement ce vaillant athlète et dirigeant à sa dernière demeure. Restons athlétisme pour parler de ce record pulvérisé. Emmanuel Essémé qui entre dans l'histoire de la Coupe d'Europe des clubs champions. Le sprinteur camerounais Emmanuel Essémé, champion d'Afrique en titre, réalise un exploit historique en battant le record de la compétition avec un chrono exceptionnel de 10-0-1. C'est 100 mètres et le lion indomptable d'athlétisme dépasse l'ancien record qui est de 10 secondes 12 détenu par le Britannique Dwayne Chambers. Une performance qui confirme son talent immense et son statut de champion sur la scène internationale. Le Cameroun vient donc de briller en Europe et c'est donc le champion Emmanuel Essémé qui a donc pris part à cette compétition qui s'est déroulée samedi dernier. C'était pour la Coupe d'Europe des clubs d'athlétisme. Florent Goyam.
2: Après 33 ans, Emmanuel Essémé vient imposer un nouveau record aux 100 mètres de la Coupe d'Europe des clubs champions d'athlétisme. Il remplace ainsi son prédécesseur Dwayne Chambers dans ce tournoi continental. Patrice Kinan, coach d'athlétisme.
3: Il faut savoir que pour lui-même Essémé, son record personnel est de 9,96 au 100 mètres. Donc, il n'a pas atteint son propre record, mais il bat un record qui existait déjà depuis 33 ans. Quelqu'un qui était considéré comme étant l'un des meilleurs sprinteurs de sa génération en la personne de Dwayne Chambers.
2: Ce résultat est le fruit d'une dynamique constante dont le travail poursuit notre interlocuteur.
3: C'est déjà une affirmation de sa forme et de la perpétuation de son talent. Vous savez, quelquefois, on a des athlètes qui arrivent au sommet et qui dégringolent. Mais depuis, Emmanuel Essémé prouve qu'il est arrivé au sommet et il y règne en patron. Les compétitions auxquelles il participe sont toujours couronnées de performances remarquables.
2: À côté de l'expérience, Emmanuel Essémé possède également plusieurs atouts, lesquels sont ici révélés.
3: C'est un garçon qui est focus sur ses objectifs. C'est quelqu'un de foncièrement humble, qui a la tête sur les épaules. C'est quelqu'un de déterminé aussi. Il a la particularité sportive qu'il peut changer une course sur 10, 20, 30 mètres. Généralement, ses départs sont moroses, mais il réussit toujours à se hisser sur le podium.
2: Par ce record, plein d'opportunités s'offrent aux champions d'Afrique d'une part, mais aussi suscite l'espoir chez les jeunes compatriotes évoluant au pays. Coach Patrice Kinan.
3: La réalisation de cette performance-là va ouvrir beaucoup plus de portes aux invitations à des compétitions beaucoup plus relevées. Pourquoi pas la revalorisation de sa condition dans le paysage athlétique européen et même mondial. Je pense que ça va donner un peu plus de motivation à nos jeunes déjà ici au pays de continuer à travailler. L'athlétisme camerounais, lui, se voit beaucoup plus honoré encore quand on sait que c'est au pays que Emmanuel Essemé a été formé.
2: Double couronne, Emmanuel Essemé a également remporté l'épreuve du 200 mètres lors de cette compétition avec son club, le Sporting CP du Portugal.
0: Félicitations donc aux champions du sprint. L'athlétisme camerounais qui s'embrase donc, puisque les 30 et 31 mai prochains, c'est le stade de la réunification du Bépanda qui deviendra le temple de la vitesse, de la puissance et du dépassement de soi. C'est pour le 4e meeting national Interclub 2026 avec le Grand Prix international d'athlétisme. Deux jours de compétition intense, de performances exceptionnelles et d'émotions à couper le souffle dès 8 heures. C'est donc samedi prochain. Et puis, je vous l'annonçais en titre, le ministre des Sports, Éducation, Physique, le professeur Narcisse Moulay-Kombi va présider ce mardi la cérémonie officielle de réception des athlètes camerounais médaillés lors de 11 compétitions sportives internationales disputées au cours du premier semestre de l'année en cours. Cet événement solennel à forte portée symbolique vise à magnifier les performances remarquables réalisées par ces ambassadeurs du sport national sur la scène mondiale. À travers cette initiative, les pouvoirs publics entendent non seulement saluer l'excellence sportive, mais également encourager la persévérance, le patriotisme et l'engagement des sportifs qui portent haut les couleurs du Cameroun. La cérémonie est prévue à 14h dans la salle VIP du Palais Polyvalent des Sports de Ouarda. Et puis on parle de bodybuilding avec le Cameroun qui fait un hold-up au Grand Prix de Tbilissi en Géorgie et remporte 6 médailles en individuel et une médaille, toutes catégories confondues, et termine première nation de la compétition. C'est à nouveau Alexandre Kevin qui a pris une médaille d'or classique Open, une médaille d'or best posé masculin, médaille de bronze overall, toute catégorie. Christian Sanga a pris une médaille d'or en super body, médaille d'or overall pour toutes les catégories, médaille d'or Open over 45 et le Prince Will Tiogi, médaille d'or également en physique Bermuda. On rappelle que Khan Desmond a pris également une médaille d'or en argent aussi, et il faut rappeler que c'est en main physique et main physique open pour cette donc compétition des muscles. C'est donc le Cameroun qui a donc dicté sa loi au monde de bodybuilding and fitness. On parle du cricket avec l'équipe nationale du Cameroun qui est du côté de Gaborone pour prendre part à un tournoi qualificatif au championnat du monde T20 ICC. C'est en 2028. Le Cameroun a perdu son troisième match hier contre le Botswana avec un écart de 71 runs. Le Cameroun joue cet après-midi. Ce sera contre la Côte d'Ivoire. Parlons de la petite reine avec le Tour cycliste international du Cameroun. La liste des 12 coureurs qui défendront les couleurs nationales est connue. Elle vient d'être rendue publique par la Fédération camerounaise de cyclisme après la sélection effectuée par les encadreurs sportifs de l'équipe nationale et de SNH Vélo Club. Il s'agit pour l'équipe nationale des coureurs Michel-Boris Tientieu, Mohamed Ibrahim, Moussa Oumarou et Soa Ivan, Nga Justice, Tane Roland. Pour les encadreurs, Mba Hervé Raoul, directeur sportif, Tela Artus, De Choua Herman, mécanicien, et Zefak Ebreville. Pour SNH Vélo Club, les coureurs Clovis Camzon Abessolo, Kouere, Nounaye Rodrigue, Chocho, Fabrice, Ngengum Steve, Kosoko Sadikou Jérémy, Menkem Jordan. Pour les encadreurs, Tega Martignan, il est le directeur sportif, Fosing Robert, le mécanicien, et Mekongo Christian, qui est le kinésithérapeute. L'équipe nationale est arrivée finalement à Maroua hier. Celle de SNH Vélo Club a rejoint la capitale de la région, la capitale Yaoundé. C'était également hier et va donc rejoindre la région de l'extrême nord cette semaine à l'effet de s'acclimater avant le premier coup de pédale. La compétition qui est annoncée le 3 juin prochain pour le compte de la première étape Maroua. On reste toujours dans une autre compétition, cette fois-ci pour parler du handball avec la Ligue nationale des vétérans pour le compte de la saison sportive 2026. Le président de cette Ligue nationale des vétérans convie donc tous les responsables des clubs vétérans à une réunion en ligne qu'il va présider demain mercredi à partir des 16h. Compte tenu de l'importance des sujets à l'ordre du jour, la présence de tous les responsables est vivement souhaitée. La participation de chacun est déterminante pour assurer le bon démarrage et la réussite de cette saison sportive chez les vétérans. Alors qu'on parle de jeu d'échecs avec la Fédération Camerounaise d'échecs qui organise également sa saison sportive avec une compétition appelée Tournoi de l'Unité. Ce sera donc le 30 mai prochain, ici même à Yaoundé, c'est au Palais Polyvalent des Sports de Ouarda. On parle du Comité National Olympique et Sportif du Cameroun. Le nouveau président s'appelle Grégoire Ouna. Le ministre des Sports, le ministre du Travail et de la Sécurité Sociale va assumer cette fonction jusqu'à la tenue de la prochaine Assemblée Générale élective du Comité National Olympique et Sportif du Cameroun. Toujours entre les résolutions prises hier, il est à noter qu'un hommage officiel sera rendu au président décédé, le colonel Kalkaba Malboum, au mois de juillet prochain. On parle cette fois-ci du kickboxing. Nous sommes dans les arts martiaux. Le Cameroun accueille pour la deuxième année consécutive le championnat d'Afrique de kickboxing prévu à Yaoundé au gymnase multisport de Fandena. Ce sera du 21 au 28 juin 2026. Cette compétition sera couplée à l'Assemblée générale élective de la Confédération africaine de kickboxing. À date, ils sont au moins 17 pays qui ont déjà confirmé leur participation, parmi lesquels le Sénégal, le Mali, le Burkina Faso, la Guinée, la Gambie, la Côte d'Ivoire, le Bénin, le Niger, le Tchad, la RCA, la RD Congo, l'Afrique du Sud, le Zimbabwe, la Namibie, Madagascar, Maroc et le Cameroun qui est le pays hôte. Le programme détaillé de ce championnat d'Afrique de kickboxing sera publié dans les prochains jours. Alors qu'on parle de lutte avec 4 Camerounais qui viennent d'être admis au centre de haut niveau d'Al-Dida, c'est du côté du Maroc. C'est donc le drapeau camerounais qui continue de flotter avec fierté sur les tapis africains quelques semaines seulement après leur remarquable campagne au championnat d'Afrique de lutte ponctuée par une moisson de 5 médailles. Une en or, 3 en argent et une médaille en bronze. On va parler cette fois-ci toujours dans les sports de combat. La Fédération camerounaise de karaté qui vient de convoquer une trentaine d'athlètes pour un stage préparatoire au championnat d'Afrique de karaté région centre prévu du 8 au 12 juin prochain. Ce sera à Bujumbura du côté du Burundi. Parlons cette fois-ci de la pétanque avec la deuxième journée du championnat national qui s'est disputée à l'AMT. C'était samedi dernier ici même à Yaoundé. Donnons la parole au vainqueur chez les doublettes dames. Elle va se présenter.
4: Je m'appelle Suzanne Guintan de l'AMT Club. Bon, après chaque victoire, il y a toujours un sentiment de joie. Toutefois, en respectant l'adversaire, je pense que c'est le résultat de... Parce que c'était comme une revanche, parce que au niveau des poules, elles nous ont battu 13-12. Donc, c'était une détermination pour que cela... C'est un peu comme on dit le match de retour, Barcelone performant. Parce qu'il faut reconnaître aussi la performance de nos adversaires. Donc, on voit le travail et ça nous pousse aussi de travailler encore plus.
0: Et donnons la parole cette fois-ci au vainqueur chez les messieurs.
5: Je dirais tout simplement que c'est une fierté. Et je remercie le Seigneur qui nous a permis de remporter cette journée de compétition. Parce qu'ayant présenté quand même 6 doublettes à messieurs, 5 ont été éliminés jusqu'au niveau des demi-finales. Et la seule qui est restée est quand même arrivée en finale et a pu remporter cette finale. Donc nous sommes très heureux et contents de ces résultats. Mon président également vient de m'appeler, il vient informer tout.
0: Et faisons le point avec le secrétaire général de la Fédération Camerounaise de Pétanque.
6: Sentiment de satisfaction après cette deuxième journée du championnat national qui compte pour la poule régionale du Sud, méridionale comme nous appelons. Parce que malgré les difficultés que nous avons eues dès le départ pour organiser cette journée, on a réussi à avoir l'accord de l'AMT, surtout avec le programme qui était un peu chargé, à trouver l'espace, temps et même matériel.
0: Le Cameroun va prendre part à la Coupe du monde de floorball 2026 en Italie. C'est dès le début du mois de juin. La sélection camerounaise est presque prête, si l'on en croit les responsables de cette fédération. Olivier Ndemaepo.
7: Le Cameroun, du moins sa sélection masculine senior, est entré en stage au mois d'avril pour une durée de 2 mois. Nous révèle Florent Ewane Moto, le directeur technique national.
8: J'ai convoqué 22 joueurs parce que dans la compétition, c'est 10 joueurs par pays. Le règlement le précise, 10 joueurs, pas plus, pas moins. Je vais retenir 13 et le stage interne qui sera sur la supervision de sport de haut niveau du ministère. Je vais aller avec 12 joueurs pour enfin voyager avec 10.
7: La nation camerounaise ne sera pas représentée par sa sélection féminine senior. Nous rappelle Gaston Sonkeng, secrétaire général de la Fédération camerounaise de floorball.
9: La première raison, notre équipe féminine, bien qu'elle ait le niveau qu'on lui reconnaît, n'a pas encore une forte expérience sur le plan international. On a en actif juste une seule CAN qu'on a pu livrer en Côte d'Ivoire. Le délai de préparation est court. Et l'autre raison, la Coupe du Monde qui est là, est uniquement pour les hommes. Ce n'est pas comme la Coupe d'Afrique, souvent couplée, dames et messieurs en même temps.
7: Les Lions Indomptables de floorball se retrouvent dans un groupe difficile en Coupe du Monde, selon le directeur technique national, Florent Ewane Moto.
8: Nous sommes à la poule F et nous avons l'Italie, nous avons l'Espagne, pays organisateur, la Hongrie, la Colombie. Nous sommes dans la poule des 6. Le Cameroun, c'est la première participation à la Coupe du Monde. Mais c'est l'esprit général que les gens ont. Mais non, ça ne peut pas.
7: La Coupe du Monde 2026 va se dérouler en Italie du 10 au 17 juin. La sélection camerounaise devrait quitter le bercail le 9 juin.
0: Reparlons de la Coupe d'Afrique des Nations de football 2025 au Maroc. Le roi Mohamed VI vient d'accorder sa grâce royale aux supporters sénégalais condamnés lors des incidents de la finale. La décision a été saluée par le président sénégalais Diomaye Faye, qui a donc remercié le roi Mohamed VI et a confirmé que ses supporters sénégalais ont donc été libérés. C'était à l'occasion de la fête du mouton qui se célèbre demain mercredi. Parlons du football jeune dans le cadre organisation du tournoi des vacances dénommé Uberlo Football Vacances 2026. Le comité d'organisation invite toutes les équipes désireuses de prendre part à cette grande compétition qui se déroulera du 15 juin au 18 juillet à une importante réunion préparatoire qui est prévue pour le 7 juin 2026 au complexe Uberlo à Santa Barbara. Ce sera à partir des 17h30. L'ordre du jour portera sur la présentation du tournoi, l'inscription des clubs, la distribution du règlement spécial et les divers. La présence des responsables des équipes est vivement souhaitée afin de prendre connaissance des modalités de participation et des différentes dispositions relatives au tournoi. Les catégories concernées sont les U11, U13, U15 et U17, 12 équipes par catégorie. Et cette fois-ci, on parle de ce cri de détresse avec le lion indomptable, le Huc Maxime Feudjou, qui est toujours en Zambie. Il dit que quelques-uns se sont manifestés. Je vous propose de l'écouter.
10: Bonjour à mes frères et sœurs camerounais. Voilà, c'est Loïc Maxime Feudjou. J'ai vu une vidéo dans les réseaux sociaux qui circule, une publication dans les réseaux sociaux qui circule, disant que je suis déjà au Congo. Moi, je dis c'est faux. Moi, je suis toujours en Zambie dans les mêmes conditions. Voilà. Donc, je suis là, je me bats. Je me bats comme je peux. Il n'y a que président du TAP qui a payé la FIFA pour ici en Zambie. Pourquoi me donner $250? Dans les $250, j'ai donné 50 000 francs à mon ami avec qui je vis et j'ai acheté un portable. Et c'est ce même portable avec lequel j'ai fait cette vidéo. Et il y a un gars de, voilà, qui a promis m'acheter un billet d'avion dès que ma situation de l'immigration est réglée et il va le faire parce que voilà, c'est quelqu'un de parole. J'avais beaucoup de promesses, beaucoup de promesses. Je ne veux pas citer le nom de qui que ce soit ici. Beaucoup de promesses. De gauche à droite, jusqu'à présent, rien. J'écris, moi, on ne me répond plus. J'appelle, on ne me répond plus. J'envoie le message, on lit, on ne répond plus. Bah là, je suis calme. Donc, ils ont les raisons. Les choses sont toujours difficiles comme avant. Juste que la seule chose qui a changé, c'est que voilà, j'ai un portable et que j'ai mis du tape à payer la FIFA pour m'envoyer de l'argent.
0: Le président de l'Africa Foot, Samuel Eto'o, était l'invité du ministre de l'administration territoriale le week-end dernier au tennis club de Yaoundé pour une partie de sport. Au sorti de cette rencontre, écoutons Samuel Eto'o fils.
11: Le sport nous maintient jeunes. J'espère que cette jeunesse-là, celle qui traîne encore le pas de faire le sport, verra que le sport c'est la santé. Le sport aussi c'est la longévité. Et on voit le ministre Atangandi qui a plus de 65 ans, il peut encore tenir pendant 1h30 sans boire, en dirigeant aussi les supporters, il est un peu partout. Et c'est bien de voir cette belle santé.
0: Parlons de la CAN de football U17 avec les Lions U17 qui ont été éliminés en quart de finale face au Maroc. 0-1. Plusieurs échecs des poulains de Alioum Seydou face à la Côte d'Ivoire, 2-0. Ouganda, 1-0. RD Congo, 1-0. Qui conduit certains entraîneurs à faire le bilan de leur compétition. Vous avez changé avec les entraîneurs de football. Dorine Bimi, reportage.
12: L'équipe dirigée par le sélectionneur Alioum Seydou a terminé à la dernière place de sa poule avec un bilan très insuffisant. Samplisso, Pierre Nzili, son entraîneur de football.
13: Nos objectifs, c'était d'aller le plus loin possible, peut-être être champion. Cela n'a pas été fait. On est tombé devant le pays co-organisateur qui n'a pas beaucoup eu à faire pour nous gagner parce que je crois qu'ils ont eu un tir cadré. C'est ça qu'ils marquent. Je pense que sur le plan du jeu, les Lions ont dominé.
14: En termes de bilan, c'est beaucoup mieux. Ce bilan devrait être beaucoup mieux fait par le staff technique qui est en charge de l'équipe. Parce que, si je ne me trompe, ce staff suit cette équipe depuis quelques années. Donc, pour ma part, je ne peux me limiter qu'à quelques 2 ou 3 matchs que j'ai.
12: N'ayant pas réussi à franchir la phase de groupe, cette contre-performance a mis en lumière plusieurs limites. Coach Samplisso, une fois de plus.
13: Vu de ce qu'on constate souvent beaucoup plus dans cette catégorie d'âge, c'est que c'est les tests de morphologie. C'est les tests de morphologie qui dérangent parfois. Il y a beaucoup d'enfants qui sont talentueux, mais quand on va pour faire les tests IRM, on découvre que beaucoup ne passent pas. Et ça donne des maux de tête aux sélectionneurs parce que vous pouvez voir un bon élément, après vous voyez qu'il ne peut pas vous aider. Mais au niveau de la détection, je pense que l'équipe du Cameroun a beaucoup failli, surtout sur le compartiment offensif. On n'a pas eu un grand attaquant comme le Cameroun a souvent eu. On n'a pas eu un grand attaquant et je pense que ça nous a aussi pénalisé.
12: Plusieurs facteurs expliquent la désillusion des Lionceaux, pourtant arrivés avec une grande ambition après leur sacre au tournoi qualificatif de l'UNIFAC. Incapacité à concrétiser les temps forts offensifs. L'organisation du staff devrait être revue pour pouvoir se projeter à la Coupe du Monde U17 au Qatar en novembre 2026. Pierre Ndili Samplisso, une fois de plus.
14: Et chaque entraîneur a sa manière de voir le jeu, a sa philosophie, et en fonction de sa philosophie, il choisit les joueurs en conséquence. Il est très difficile d'apporter un élément assez objectif sur le choix des joueurs. Il choisit les joueurs qui, à mon avis, entrent dans sa manière de voir le jeu. Donc, je crois qu'il a choisi les meilleurs, selon lui. Maintenant, si on suit les dits des uns et des autres, on ne s'en sortira pas. Hein.
13: Non, le coach doit faire, avec lui et son staff, ils vont faire le bilan et puis savoir qu'est-ce qui a marché, qu'est-ce qui n'a pas marché. On essaie d'améliorer ou de faire certains changements. Il y a un tournoi national du U17 qui va se dérouler à Yaoundé, je crois que c'est du 22 au 27 juin. Je pense qu'avec un peu de chance, peut-être il pourra trouver un ou deux joueurs qui pourront l'aider pour le mondial. Donc ce n'est que ça, je pense que...
12: Les jeunes Camerounais ont enregistré un bilan très mitigé de 2 défaites et 1 match nul en 3 matchs de poule qui donne à réfléchir pour le mondial.
0: Et toujours dans le football jeune U17, le championnat de football TDS vient donc de s'achever ici même à Yaoundé. Le champion est connu, c'est Oili FC qui a pris le dessus sur Gazelle en finale avec le secrétaire général de la commission de football jeune. Vous faites le point, Claude Bauken.
15: Il s'appelle Maï Jacques, il renseigne sur le déroulement du tournoi. 53 équipes ont pris part pour un total de 245 matchs avec 8 équipes qui sont retrouvées dans le carré final. Bien avant cette étape de la finale, un mécanisme de regroupement a été mis sur pied.
16: La compétition s'est déroulée en 4 zones. La zone 1, centre, sud, est. La zone 2, littoral, sud-ouest. Zone 3, ouest, nord-ouest. La zone 4, le grand nord. C'est cette étape-là que nous retenons. Une équipe première et l'équipe deuxième de la zone. Ça nous a fait un total de 8 équipes qui se sont rencontrées en finale, qui a donné comme vainqueur Oili FC de Yaoundé.
15: La catégorie U17 est le trait d'union entre l'amateurisme et le professionnalisme. Jacques Maï affirme que la direction technique nationale a eu du pain sur la planche lors de cette compétition.
16: Observer, détecter et pouvoir créer un nombre de joueurs à un poste précis. On a toute une banque de données aujourd'hui des U17 qui permettrait qu'on commence à voir un peu plus clair sur les footballeurs U17 avec l'homme du match à chaque match. l'homme du match sur l'ensemble de l'opération. La DTN a énormément travaillé avec la Ligue de football jeune, ce qui est une première.
15: Cette compétition U17 TDS qui s'inscrit dans un programme FIFA est le début d'un processus de développement du football jeune. Bien avant cette compétition, une autre compétition arrive.
16: Il y a la Coupe des régions qui sera la sélection de tous les meilleurs de toutes les régions. Donc les CTR vont aller pratiquement dans toutes les régions afin de sortir les meilleurs talents de la région. Et ça, c'est un travail de fond que la direction technique est en train de faire avec notre contribution. Bientôt, on va le faire avec les écoles, avec l'enseignement primaire et l'enseignement secondaire pour qu'il y ait un suivi. C'est un chantier qui est long, qui mérite d'être poursuivi.
15: L'encadrement des différents talents qui se sont démarqués et qui vont se démarquer a été bien pensé.
16: De donner des joueurs qui la CAN U17 est programmée chaque année. Donc, il y aura au fur et à mesure qu'on va avancer des jeunes qui vont entrer dans ces sélections. Ceux qui ont été sélectionnés cette année ont été pensés et découverts il y a un ou deux ans. Maintenant, ceux-ci sont en train de continuer à travailler et en train justement d'ajouter dans notre banque de données des joueurs qui peuvent vraiment assumer d'être les représentants du Cameroun dans les tournois internationaux.
15: Rendez-vous dans les prochains jours pour une autre compétition U17 qui s'inscrit dans le cadre du développement du football jeune à l'Africa Foot.
0: Alors qu'en Elitou, les play-offs up et down auront lieu à Yaoundé, au centre technique de l'Africa Foot à Odia, à Bankomo et ici au stade annexe 1 de l'Omnisport. Ce sera du 4 au 18 juin prochain. Le tirage au sort de cette compétition se tiendra jeudi prochain au siège de la Fédération Camerounaise de Football. Roi Sport Bilingue, la suite.
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18: 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We now move to basketball to say Cameroon's Under-17 Basketball Women's World Cup openings are now known. 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
1: 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This framework is notably not only to bridge the gap between regional talents and national recognition, but also to establish a reliable pipeline for future national teams.
18: And it's with that report from Biwa Brian that we end this English version. 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
0: A retenu que le président de Victoria United, Valentin Quinn, assisté de son conseil juridique, a engagé une procédure visant la résiliation des contrats de plusieurs joueurs du club à la suite des graves accusations liées à la rencontre face à Aigle Royal de la Minoire. Royal Sport Bilin, prochain rendez-vous demain 7h. Yvans William Diobati, Eric Christian Quinn, nous vous disons merci. Après nous, c'est Jean-Claude Gué pour la suite de la matinale royale.
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1: De la nourriture pour le cœur et même pour l'esprit. Lui, c'est Daxon, le guide de Jésus, qui nous permet ce matin, en termes de promotion musicale, d'accueillir l'éditorialiste économie de Royal FM en studio pour le journal de l'économie. Ce sera dans la dernière halte de cette édition, deuxième de la semaine de la matinale royale. Yadin Gelewi, bonjour.
2: Jean-Claude Gué, bonjour.
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5: Il y a d'ailleurs des perspectives d'endettement du Cameroun. Les chiffres rendus publics par la Caisse autonome d'amortissement et ses estimations, un besoin très important entre 2027 et 2028 d'un montant de près de 7 689 milliards de francs CFA. En 2 ans, l'État du Cameroun devra mobiliser ce montant pour pouvoir atteindre ses objectifs de développement, de croissance économique. Et aujourd'hui, ces besoins financiers de l'État du Cameroun représentent au moins 87% du budget de l'année 2026, un budget qui s'équilibre en recettes et en dépenses à près de 8 816 milliards de francs CFA. Eh bien, c'est dire combien le rythme d'endettement du Cameroun s'accélère. Vous savez, aujourd'hui, la dette publique du Cameroun, c'est pratiquement 15 416 milliards de francs CFA après le point d'achèvement, l'initiative PPTE en 2006. Aujourd'hui, il faut comprendre que le Cameroun a enclenché une véritable accélération de son niveau d'endettement. Le ratio dette produit intérieur brut est déjà à près de 44%. Et beaucoup de spécialistes peuvent se féliciter de ce que l'on est encore loin, la masse régionale qui affiche 70%. Mais il faut se le dire, les indicateurs et même la Caisse autonome d'amortissement le précisent. Le Cameroun devrait maintenir sa dette publique viable avec un risque de surendettement qui reste moyennement élevé. C'est une posture certainement qui essaie un tout petit peu de jouer un équilibre entre le niveau d'endettement du Cameroun qui peut être viable et le risque de surendettement. Le véritable problème en ce moment, c'est que dans cet argent, ce montant de près de 7 689 milliards de francs CFA, il faut au moins 2 100 milliards pour le service de la dette. Et la disparité, le déséquilibre, la structure économique nationale ne permet pas encore d'être suffisamment optimiste parce que la dette du Cameroun n'a pas encore structurellement financé la transformation économique et le développement de la petite et moyenne entreprise qui peut facilement permettre à l'État du Cameroun d'avoir des marges de manœuvre au niveau des recrutements, au niveau du remboursement de la dette, mais surtout du réinvestissement de la plus-value qui est née donc des premiers investissements. Donc c'est une question qui nous interpelle, eu égard à ce que le déséquilibre de la balance commerciale du Cameroun est davantage profond, pas moins de 2 000 milliards de francs CFA par an. C'est une question profonde. Alors, pendant qu'on y est, il faut tout de même relever que du côté du Tchad, on parle de l'excédent commercial. C'est un pays dont l'excédent commercial est relativement entre 400, 500 milliards de francs CFA. Bref, le Tchad réussit tout de même à exporter beaucoup plus qu'il en importe. Mais ces dernières années, notamment en 2025, il y a eu un ralentissement des exportations, près de 274 milliards de francs CFA en baisse. Depuis 2021, le Tchad n'avait pas enregistré cette régression au niveau de ses exportations, bien que sa balance commerciale soit excédentaire. C'est une situation de fragilité mise en exergue l'INPIN, l'Institut national de la statistique des études économiques et démographiques du côté du Tchad. L'excédent commercial du Tchad qui est tombé, on en était pratiquement à 597 milliards de francs CFA en 2024. Aujourd'hui, on en est à 274 milliards de francs CFA. C'est un niveau assez faible, jamais enregistré depuis au moins 5 ans déjà. Quelles sont les raisons de cette fragilité de l'excédent commercial du côté du Tchad? La question des hydrocarbures. Vous savez que le pétrole domine les exportations au Tchad. Cette matière première du côté du Tchad est établie à pas moins de 1270 milliards de francs CFA. Il y a donc cette baisse puisque vous le savez très bien. En 2024, le Tchad avait exporté le pétrole pour 1493 milliards de francs CFA. Et si le pétrole représente le principal produit à l'exportation du côté du Tchad et qu'il y a ce que vous avez vu à l'international, d'abord la fluctuation des cours du pétrole et ensuite il y a d'ailleurs cette guerre, cette situation du côté du Moyen-Orient, détroit d'Ormuz, qui a davantage engendré une détérioration de la situation de la capacité d'exportation du Tchad. Immédiatement, on peut donc enregistrer une régression au niveau de ses exportations, mais il faut tout de même saluer la capacité tchadienne à davantage exporter, à maintenir une balance commerciale excédentaire. Mais il y a aussi un autre problème. Le Tchad a, ces dernières années, essayé de diversifier son économie un tout petit peu dans l'élevage, un tout petit peu dans l'agriculture, un peu dans les mines, mais le pays n'est pas encore à la hauteur des enjeux au niveau de la sécurité alimentaire parce que le pays importe davantage les denrées pour pouvoir nourrir sa population, ce qui creuse aussi la balance commerciale

0: 1686 milliards 668 millions 260 000 600 francs CFA. Encours de dette obligataire 1491 milliards 930 millions 949 773 francs CFA. Le bulletin officiel de la côte en une minute rapidement pour se dire que la dernière séance de cotation nous donne également quelques éléments pour la bonne gouverne des investisseurs. Eh bien, il y a que dans le compartiment des actions, l'on n'a enregistré aucune transaction, vous le savez, mais il y a quelques titres demandés à l'achat. 33 actions de la Société des eaux minérales du Cameroun, 87 actions de la Safakam, 3 actions de la Banque Bank, 6 actions de la BGFI Holding Corporation. Des titres offerts à la vente, 365 actions de la Safakam, 448 actions de la Socapalm, près de 416 actions de la Régionale, 95 actions de la SGRE et 308 actions de la BGFI HC. Il faut noter que malgré les propositions d'achat et de vente des titres de la Safakam et de la BGFI Holding Corporation, aucune transaction n'a été effectuée car les prix à l'achat sont inférieurs au prix à la vente. L'indice BVMark All Share Index reste stable, 1093,89 points.
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0: Et sur le marché d'échange ce matin, rapidement, un dollar canadien vaut 407,97 francs CFA. 1 euro, aucun changement, parité fixe oblige, 655,96 francs CFA. Le dollar américain vaut 563,37 francs CFA. La livre sterling, 760,16 francs CFA. Le rand sud-africain, 34,53 francs CFA. Il y a d'ailleurs, pour ce qui est d'ailleurs des monnaies africaines, vous avez le Naira nigérian, 0,41 francs CFA. Le Cedi ghanéen, 48,52 francs CFA. Le rouble russe, 7,80 francs CFA. Puis, bien sûr, pour conclure, le renminbi chinois, 82,91 francs CFA.
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0: Alors, rapidement, pour ce qui est de la tendance des prix des matières premières, on a l'actualisation du prix du kilogramme du cacao. C'est un prix au producteur qui est tombé, baisse 250 francs CFA. On en est à pratiquement 1550 francs CFA. C'est d'ailleurs après 2 mois de hausse, l'on enregistre une dégringolade du prix du kilogramme du cacao. Le système d'information de l'Office national du cacao et du café nous donne des informations à ce propos. Eh bien, c'est un repli assez sensible par rapport à mai dernier. Eh bien, la situation est toujours intenable pour les producteurs, mais l'on observe avec beaucoup d'intérêt l'évolution de la tendance des prix de cette matière première qui est d'ailleurs l'une des matières premières à partir de laquelle le Cameroun tire ses recettes à l'exportation. C'est tout pour cette édition.
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1: Un bonjour spécial ce matin à toutes les dames qui portent le prénom de Olga à la faveur de cette belle pépite musicale signée du très grand Sans Fantôme qui nous permet ce matin d'accueillir en studio l'équipe du 8h bilingue pour la première entre journal de la journée sur RFM. Jean-Jacques Foucault et bien entendu Ngannadège. Jean-Jacques Foucault, bonjour.
2: Bonjour Jean-Claude Nguy, bonjour Ngannadège, bonjour aux nombreux auditeurs, vous en face de nous.
1: Vous allez bien?
2: Je vais bien.
1: Ngannadège, good morning.
3: Good morning, JCN.
1: How are you?
3: I'm doing very well, thank you.
1: What do you have this morning?
3: Well, the Republic of Congo will, from January 1st, 2027, be a visa-free country for all Africans.
1: Jean-Jacques Foucault, on parlera de quoi d'autre?
2: On parlera du baccalauréat, c'est la deuxième journée. On parlera également d'autres actualités.
1: Rendez-vous donc dans exactement 6 minutes, mesdames et messieurs. Et c'est ici que nous allons devoir mettre un terme à notre voyage radiophonique de ce mardi 26 mai 2026, tout en vous disant infiniment merci de vous être compté parmi les passagers privilégiés à bord de cette expédition radiophonique matinale. On se retrouve donc demain, 6h-8h pour la troisième de la semaine. Merci également à toute la team qui a bossé ce matin. Il y avait donc à la technique pour la mise en onde Romuald Dekoumé, à ses côtés au niveau de la régie vidéo, notre ami Alain Osekweka m'accompagne bien sûr de Brian Bidam, une coordination centrale assurée par le directeur général Roger Kiek sous la supervision générale du PDG, le révérend pasteur Bissai Emmanuel Noël. Jean-Claude Nguy, c'est moi. Et après le 8h bilingue, la menace du micro Bill The Rock sera là pour l'émission Echo Bar Royal. Ne l'oubliez jamais, mesdames et messieurs, le chien qui a vu la panthère et celui qui ne l'a pas vu n'ont pas la même façon de courir.
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31: Il est 8h.
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0: Bonjour, bonjour à tous. En une dizaine de minutes, l'essentiel de l'actualité du matin. Ganadej, bonjour.
1: Bonjour, Jean-Jacques Foucault. Good morning, Delhi. C'est dans les headlines.
0: C'est deuxième jour des compositions pour l'examen du baccalauréat session 2026 et ça a bien démarré dans les 400 sous-centres d'examen à travers le pays. Comme vous l'entendrez de la bouche de candidats parmi les 131 000 à la quête du précieux sésame.
1: Out of the country, from January 1, 2027, the Republic of Congo will abolish visa requirements for all African citizens, marking a major step towards continental integration. Details on this story and more in a moment.
0: Bienvenue. Comme annoncé en titre, les épreuves écrites du baccalauréat de l'enseignement général ont démarré hier sur toute l'étendue du triangle national. Les candidats présents ont donné le meilleur d'eux-mêmes dans cette première journée de composition. Je vous propose d'écouter à ce sujet un des lauréats, certainement futurs, dans cet extrait capté hier à la sortie de la salle d'examen. Et au sous-centre du lycée bilingue des SOS par Jean-Claude Nguet, le chef d'ex jeunesse et éducation.
2: Moi, c'est Ingo de la terminale TI. La journée d'aujourd'hui a plutôt été très agréable pour un début. Les matières sur lesquelles nous avons composé, nous avons philosophie et système et réseau informatique. Voilà, en philosophie, la première partie est sur la religion et la deuxième partie. On a donné une situation, il était question de savoir si le ciel, c'est les eaux. Il était question de faire une dissertation dessus. Honnêtement, les épreuves d'aujourd'hui ont été abordables. C'est comme j'ai commencé à avoir le but, j'ai déposé le but, c'était pour terminer une fois. Et j'espère vraiment, j'ai pris de tout cœur qu'il en soit ainsi pour la journée de demain.
0: Il faut noter que les épreuves écrites se poursuivent jusqu'à samedi prochain avec une pause demain mercredi du fait de la célébration de la fête du sacrifice. Nous sommes donc à la veille de la fête du sacrifice. Demain, la communauté musulmane célèbre dans l'un des piliers les plus importants de l'islam. À l'occasion, des prières sont organisées en matinée de demain mercredi avant l'immolation des bêtes, en l'occurrence les moutons. C'est-à-dire qu'en ce moment, les marchés du précieux bétail sont très fréquentés. Mais le prix n'arrange pas les petites bourses. Hajj 2026, les pèlerins sont sur le mont de la Miséricorde pour la station Arafat, un point culminant du pèlerinage entamé depuis plusieurs jours maintenant. Il y a cérémonie de la pose de la première pierre du centre de formation professionnelle rapide des métiers industriels de Pitoir dans la région du Nord ce mardi même. Et dans les autres actualités, les transporteurs routiers lèvent leur mot d'ordre de grève annoncé pour le début de cette semaine. La raison étant le dialogue avec le gouvernement qui a mené à l'apaisement. Syndicats et ministres des Transports et surtout du Travail ont échangé sur les revendications des premiers qui dénoncent la concurrence déloyale de la plateforme Yango, mais aussi les tracasseries policières, le mauvais état des routes et la non-prise en charge des sinistres par les assurances. En économie, le port autonome de Douala affiche des résultats financiers contrastés en 2025. Selon l'Institut national de la statistique, les comptes sociaux de la maison mère enregistrent une hausse de 4,1% du chiffre d'affaires et une pression de 16% du bénéfice net. En revanche, au niveau consolidé intégrant les régies et filiales du groupe, le résultat est en chute de 55%, traduisant des difficultés opérationnelles de certaines entités. Blocage des téléphones des douaniers au Cameroun, cette mesure censée entrer en vigueur depuis hier, devrait avoir un impact considérable. On parle de plus de 700 000 téléphones concerné. Un Camerounais a été mis à la tête du cabinet du président de la Commission de l'Union africaine. Il s'agit du docteur Yann Bidigui, récemment nommé à ce poste.
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0: Et pour commencer, la page internationale directement direction Sénégal, Amadou Al-Aminou Mohamed Lo est le nouveau Premier ministre du Sénégal, 3 jours après le limogeage d'Ousmane Sonko. Cet économiste de 60 ans a été nommé chef du gouvernement dans la soirée d'hier, dans le sillage du limogeage du Premier ministre Ousmane Sonko par son frère de lutte, le président Bassirou Diomaye Faye, vendredi. La recomposition du champ politique se poursuit au Sénégal, donc ce mardi, l'Assemblée nationale doit en effet se réunir en séance plénière pour élire son nouveau président, le titulaire du poste El Malik Diaye, ayant annoncé sa démission depuis dimanche. On termine par le sport. Dans le sillage du limogeage, on avait déjà parlé de l'international, mais cette fois-ci, sport, justement, avec le gardien de but camerounais, Loïc Feijoo, qui est toujours bloqué en Zambie. Avec son cri de détresse, quelques anciens lions indomptables se sont manifestés comme nous l'avons entendu.
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1: 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And that brings us to the end of this edition of the 8 a.m. Balingua News on Royal FM 88.4. 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
0: Jean-Jacques Foucault, mesdames et messieurs, pour l'écoute attentive. Merci. Prochain rendez-vous avec l'actualité, c'est à 12h, ensuite 14h et enfin 18h. Bangladesh et moi-même, on vous revient demain pour le même exercice avec le même plaisir. Bangladesh, à demain.
1: Same time.
0: Bill's Rock. The Rock. Bienvenue, bonjour.
7: Faut dire qu'une cravate verte posée sur une chemise blanche, c'est bien, c'est beau.
0: Merci beaucoup. Merci.
7: Nadège, félicitations. C'est-à-dire que vous avez...
0: Pour le conseil vestimentaire.
7: Vous avez un côté vestimentaire particulièrement intéressant, Nadège.
1: D'accord. It is with pleasure.
7: Et je vous félicite pour le travail que vous faites tous les matins. Pour que ce garçon soit toujours aussi beau.
0: Ah, d'accord.
7: Aussi élégant. Je vous en prie.
0: On va donner des conseils en fait.
7: Je vous en prie.
0: Des astuces.
7: Bah écoutez, chers auditeurs, je pense que
0: elle apporte son regard féminin.
7: Jean-Jacques.
0: Oui.
7: Bonjour.
0: Bonne journée. Bonne journée, messieurs et dames.
7: Allez.

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0: Il faut dire que c'est une chaleur profonde. Une joie particulière. Des moments inédits. Que de vous retrouver tous les matins sur la bande FM, les 88.4, chers auditeurs. Oh Seigneur, qu'est-ce que c'est beau! De vous savoir accroché à vos transistors, quel que soit ce que vous faites, quel que soit l'endroit où vous vous trouvez en ce moment. La radio, à votre chevet. La radio, juste à côté de vous. La radio, eh ben oui, elle vous accompagne, mesdames et messieurs, surtout Royal FM. C'est Combat qui démarre. Deuxième sortie de la semaine, il s'appelle Romy Alikoum. Elle assure la mise en onde et la régie d'antenne derrière les caméras. Alain Fouekam, avec juste à côté Brian Bida. Coordination centrale, le Duc Roger qui est le Kiki. Avec à la conception et supervision générale de cette émission, le révérend pasteur Bissa Emmanuel Noël. Avec vous, jusqu'à 11h55. Eh ben oui, je suis là. Et comme je ne suis pas seul, chers auditeurs, parce que également, cette émission, je ne peux pas la faire tout seul. Non, pas du tout. Vous êtes là. Et je peux vous l'assurer, chers auditeurs, eh bien, c'est un privilège. Oui, c'est un honneur de vous savoir aussi nombreux. Encore plus nombreux que la veille. Eh bien oui, dans le cadre de ce programme, de cette émission, ce matin. Eh bien, il faut dire que le menu est particulièrement consistant. Je vous invite à vous accrocher tout simplement à vos transistors parce que, eh bien, vous savez, pour démarrer, le message du jour. Qu'est-ce qu'il nous dit le message de ce matin? Seigneur, oh Dieu, tu es tout simplement merveilleux. Voici ce que nous dit cette dame ce matin. Voici le message.
1: Trois signes peuvent montrer que tu es choisi par Dieu. Si tu te reconnais, écoute, ce n'est pas un hasard. Premier signe, les épreuves. Tu travailles dur, mais tu n'y arrives pas. Tu donnes ton cœur, on te trahit. Ce que d'autres obtiennent vite, tu l'atteins difficilement. L'épreuve forge la persévérance. L'expérience et l'espérance. Ce n'est pas du hasard. Dieu t'a fermé, comme pour Jésus. Deuxième signe, la solitude. Entouré, ton cœur reste vide. Dans la foule ou en famine, tu te sens à part. Jésus a promis qu'un consolateur demeurait avec toi. Cette solitude n'est pas un abandon, c'est l'esprit en toi. Le signe que tu es mis à part pour lui. Troisième signe, le découragement. Tu doutes. Pourquoi tant de souffrances? Pourquoi moi? Retiens ceci. Dieu ne t'a pas oublié. Souvent dans la nuit la plus sombre, sa lumière se met à briller. Au milieu des larmes et des doutes, sa main repose déjà sur toi. Retiens bien. Épreuve. Solitude. Lutte, ce ne sont pas des malédictions, mais les marques de ton élection. Tu n'es pas rejeté, tu es appelé par Dieu lui-même. Si tu crois que Dieu t'a choisi, écris Amen en commentaire. Partage cette vidéo à quelqu'un qui traverse un désert spirituel. Et si tu veux apprendre à rester ferme dans l'épreuve, rejoins notre groupe d'études bibliques chaque soir.

0: nous sommes pratiquement, n'est-ce pas, arrivés à l'acte 6 de la mutuelle d'assistance et de solidarité. La fin de l'acte 6 se précise pratiquement tous les jours. Eh bien oui, des jours qui s'égrènent, des jours qui s'en vont. Et dans l'esprit de chacun d'entre nous, eh bien, on se pose toujours la question de savoir de quoi demain est fait. Comment s'en sortir? Comment se défaire de la précarité? Il y en a qui, par un esprit de faiblesse, d'extrême faiblesse, se laissent complètement aller. Et bonjour, l'alcool, la drogue. Il y en a qui, par un esprit suffisamment faible, se laissent complètement aller. Et bonjour, le découragement. Découragement total. Et bonjour, même l'abandon. L'abandon de tout. Et toutes ces personnes se mettent pratiquement dans la tête que tout est fini. On n'y peut rien. Ah oui, on nous a abandonnés. Dieu nous a abandonnés. Pourtant, chers auditeurs, et bien dans la vie de chacun d'entre nous, nous devons oser. Nous devons toujours oser. Non seulement nous devons oser, mais nous devons également toujours et toujours croire. Même à la dernière minute. Vous avez écouté le message de ce matin? C'est un message, chers auditeurs, suffisamment fort. Un message à l'endroit de toutes les personnes qui ont cet esprit de faiblesse qui les amène toujours vers le bas. Qui les tire toujours vers le bas. Chaque fois qu'ils ont envie d'avancer, eh bien, cet esprit revient en eux et les tire toujours vers le bas. Non. Il faut savoir regarder plus loin. Il faut savoir viser haut. Chers auditeurs mutualistes, futurs potentiels mutualistes, en chacun de nous, sommeil ou alors réside, oui, la force, la puissance, la gnaque. C'est un esprit qui sommeille en nous, il faut le réveiller. Il faut le bousculer. Il faut l'attaquer de point ferme. C'est un esprit qu'il faut absolument checker, comme disent les Ivoiriens. Et cet esprit-là nous permet tout simplement d'avancer, chers auditeurs, d'aller de l'avant, de grandir, de pouvoir saisir toutes les opportunités qui s'offrent à nous. Et ces opportunités nous permettent tout simplement, évidemment, de nous retrouver dans le bien-être. 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Arrêtez de baisser les bras. Arrêtez de penser que tout est perdu. Arrêtez de croire que, ben oui, votre vie n'a plus de sens. Non, au contraire, eh bien, cette vie, elle est là. Elle est pleine de sens. Et vous pouvez, évidemment, vous en sortir. Avec la mutuelle d'assistance et de solidarité, votre vie est complètement métamorphosée. Oui, vous avez la possibilité, la capacité de donner à votre famille, eh bien, le plein épanouissement. L'AMASSO, c'est une plateforme, c'est un moyen, c'est une opportunité, c'est une chance, c'est une capacité à pouvoir tout simplement se régénérer, c'est-à-dire se refaire complètement dans la vie de tous les jours. L'AMASSO vous donne les moyens, chers auditeurs mutualistes, futurs potentiels mutualistes, eh bien, de grandir dans la société, de vous en sortir pratiquement au quotidien, de sortir des difficultés de la vie, de cette précarité qui, évidemment, nous gangrène au quotidien et tout simplement rentrer au cœur de la prospérité. Tenez, quand vous écoutez la radio Royale FM, certaines autres radios partenaires, quand vous regardez la télévision et on vous parle de la mutuelle d'assistance et de solidarité, des témoignages fusent parce que depuis l'acte 1 et aujourd'hui jusqu'à l'acte 5, et là nous préparons l'acte 6, sinon nous sommes au cœur de l'acte 6, eh bien chers auditeurs, nombreux sont les familles qui aujourd'hui sont totalement épanouies. Elles sont nombreuses, les familles qui sont aujourd'hui totalement épanouies. Et les témoignages, vous les avez. Oui, chers auditeurs, il y en a qui sont devenus propriétaires d'une maison. Propriétaires de maison. Il y en a qui sont devenus aujourd'hui propriétaires de leur propre véhicule. Que ce soit la moto, le tricycle, que ce soit le taxi, que ce soit le pique-nique ou encore IAS. Certains sont devenus déjà propriétaires de leur véhicule. Nombreux sont ceux qui aujourd'hui sont propriétaires de leur éclat plasma, de leur cuisinière. Propriétaires, eh bien, de leur salon. Propriétaires, eh bien, de tout l'équipement de maison qu'ils avaient proposé, qu'ils avaient souhaité avoir, plus exactement. Aujourd'hui, nombreux sont propriétaires, chers auditeurs, de leur ordinateur, des machines à écraser, des machines à pop-corn. Nombreux sont aujourd'hui propriétaires, chers auditeurs mutualistes, futurs ou potentiels mutualistes, eh bien, tous les axes que offre la mutuelle d'assistance de solidarité. Aujourd'hui, nombreux sont déjà, on en terminé pratiquement avec le remboursement des financements de projets. Oui, ils en sont devenus aujourd'hui tranquillement exempts, sortis complètement, n'est-ce pas, de ce remboursement. Oui, chers auditeurs, ils sont très nombreux qui aujourd'hui en ont fini avec les remboursements Massou et prospèrent, grandissent, sont plus forts, nourrissent tranquillement, n'est-ce pas, leur famille et subviennent aux besoins de toute la famille et ceci au quotidien. Chers auditeurs, mutualistes futurs ou potentiels mutualistes, je sais que nombreux sont ceux qui m'écoutent en ce moment et qui se disent, oh Dieu, si eux ils s'en sont sortis, est-ce que ce sera pareil pour moi? Moi, je n'ai pas beaucoup de chance. Oh que non. Tu te trompes, mon frère. Tu te trompes, ma sœur. La chance, c'est pour tout le monde. La Masso, c'est une plateforme. C'est une aubaine. C'est une chance pour tous. Il suffit tout simplement d'y croire. 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

0: La mutuelle assistance de solidarité, mesdames, messieurs, cette belle chanson de Cédric Béni, on lui passe un bonjour très amical ce matin. Eh bien, attention, la suite.
1: Transport à la une.
0: Transport à la une.
2: Transport à la une.

0: bien, voilà, je suis accompagné du président, consultant permanent, évidemment, n'est-ce pas, de ce programme. Jean-Colin Defosso-Ken, bonjour.
1: Mon cher Bill Zerok, bonjour à tous nos auditeurs et auditrices. Je dis bonjour.
0: Alors, on va attaquer directement la rencontre avec le ministre du Travail et de la Sécurité sociale qui avait lieu hier entre vous. Responsables syndicaux et lui, le ministre.
1: Tout à fait.
0: Il vous a reçu personnellement ?
1: Oui, lui.
0: Ah, ok, d'accord. Comment ça s'est passé ?
1: Bien, nous y étions, tous les syndicats qui sont restés solidaires jusqu'à la fin, jusqu'au 25 mai.
0: Oui.
1: Parce qu'il faut dire qu'il y en a qui ont fait défection.
0: Oui, bien sûr.
1: Mais, et nous ne trouvons pas, et nous sommes surpris que bien qu'avoir fait défection, chaque fois que nous avons nos réunions, ils viennent nous déranger. Ils viennent nous déranger. Vous comprenez ? C'est-à-dire que vous sentez que ils culpabilisent et ont envie, n'est-ce pas, de se donner la contenance. Et quand ils arrivent là, vous voyez des gens coupables, mais ils veulent parler. Vous parlez de quoi ? Vous avez fait défection. Alors partez tout simplement, laissez-nous continuer avec la revendication, avec la lutte.
0: Je vous en prie.
1: Bien, mais ça ne nous a pas empêché d'avoir un échange convivial avec le ministre du Travail et de la Sécurité sociale, qui est en fait le gestionnaire de la palabre nationale. Parce que le rôle du ministre du Travail et de la Sécurité sociale, c'est de gérer les problèmes des travailleurs au Cameroun.
0: C'est exactement
1: c'est ça. C'est ça sa part de travail.
0: Voilà.
1: En fait même, c'est à lui que nous devons nous plaindre chaque fois qu'on a des problèmes. Oh et à charge pour lui d'appeler les sectoriels concernés et dire
0: «
1: Asseyez-vous. Mm-hmm. Ces gens-ci disent que chez toi, là,
0: il y a tel problème.
1: Qu'est-ce que tu en dis ?» Mais est-ce
0: qu'il a suffisamment de pouvoir pour ça ?
1: Bien sûr. C'est simplement que vous savez, le ministre Grégoire, bon, je crois que comme c'est un homme politique un peu tiraillé, parce qu'avec le ministre, le management Kili, Robin Kili, c'était pas le même que le sud de Grégoire, le mec, il les appelait tous autour de lui.
0: Voilà.
1: Et lui-même, en grand maître, il gérait ces affaires-là. On demande au ministre Grégoire de le faire.
0: D'être un peu plus conséquent.
1: C'est son travail de les appeler. Mm-hmm.

0: ce n'est même pas au premier ministre qu'on devait se plaindre, c'est au ministre Grégoire Ouna. C'est lui qui a la charge de gérer les problèmes des travailleurs.
1: Donc vous avez bien compris qu'aujourd'hui, la personne vers qui s'adresser pour les questions
0: on
1: syndicales...
0: On le sait depuis. On le sait depuis. C'est oui. Sauf que son management veut que... Parce que lui, il décentralise. Oui. D'abord, c'est le seul ministre, le seul au Cameroun, qui fait signer ses correspondances par ses directeurs. Au nom du ministre, c'est le seul.
1: Wow.
0: C'est-à-dire que même la correspondance qui nous invitait au ministère était signée du directeur des affaires générales.
1: Wow.
0: Ce n'était pas signé du ministre Grégoire Ouna. Je dis bien que c'est le seul ministre au Cameroun qui a décentralisé dans son ministère.
1: Wow.
0: C'est son mode de fonctionnement. Parce qu'il vient du privé, il faut le dire.
1: Je vous en prie.
0: C'est un homme d'affaires d'abord.
1: Oui.
0: Donc il a un management qui veut que, quand on a un problème avec le ministre des Transports, il dit que, allez voir le ministre des Transports. Quand on a un problème avec le ministre des Finances, allez voir le ministre des Finances. Même qui les appelait tous autour.
1: Oui.
0: Oh, et à ce moment-là, parfois, on avait la solution sans tenante. Quand il nous envoie voir ces ministres-là,
1: c'est compliqué.
0: On y va, oui, on y va, certes, n'est-ce pas? Mais nous avons l'impression que c'est parce qu'il est absent que parfois on ne nous écoute même pas. Parce que c'est lui notre tutelle professionnel.
1: Absolument.
0: Voyez-vous? Parce que c'est lui qui nous dit que, attends, écoutez ces gens-là. Écoutez ces gens-là. Donc, mais quand il allait voir, bon, donc hier. Nous lui avons dit ce que nous répétons ici chaque fois, en disant, monsieur le ministre, ça fait 30 ans. Toutes les questions qu'on demande là, c'est signé. Alors, d'où vient-il qu'on n'arrive jamais à les implémenter?
1: Oui.
0: Il nous a répondu qu'on n'ira pas sur Mars chercher les administrateurs qui vont gérer le Cameroun.
1: Le Cameroun, non, pas du tout.
0: Le Cameroun sera ce que nous-mêmes là, nous aurons voulu. Mais lui, à son niveau, il fait sa part de travail. Parce qu'en fait, dans le mémorandum, chaque ministère a sa part.
1: Bien sûr.
0: Parlons comme ça aussi simplement.
1: Oui, oui.
0: Chaque ministère a sa part.
1: Bien sûr.
0: Sa part, c'était les conventions collectives signées et non appliquées.
1: Je vous en prie.
0: C'était l'affiliation à la CNPS.
1: Oui.
0: Il a donc tiré d'abord sa part.
1: Sa part, voilà.
0: Et il nous a dit, pour ce qui est de ma part, les conventions collectives signées et non appliquées, dont vous m'accusez là.
1: Oui, oui.
0: Moi, j'ai déjà fait un arrêté
1: que
0: j'ai envoyé au Premier ministre. Au Premier ministère. Donc, c'est au Premier ministre. C'est à eux de signer seulement et puis les conventions collectives là sont étendues à tout le monde.
1: Wow.
0: Et ils ont obligation, n'est-ce pas, de les appliquer.
1: Bien sûr.
0: Que j'ai déjà fait ma part, c'est au Premier ministère.
1: C'est pas possible.
0: Pour l'affiliation à la CNPS, il dit, vous, syndicats, jouez vos rôles. Parce que, en fait, vous devez dénoncer. Vous devez dénoncer. Parce que nous leur avons dit, les inspecteurs de travail là, sont ceux qui sont responsables de la galère de nos travailleurs, des travailleurs. Parce que chaque fois que les travailleurs ont un problème, ils viennent plutôt être du côté du patron.
1: Oui, malheureusement.
0: Et c'est ça la vérité.
1: Et
0: nous avons donc proposé, n'est-ce pas, qui est les inspecteurs des inspecteurs.
1: Donc là, comme la police des polices.
0: Comme la police des polices.
1: Yeah.
0: Oui, il faut les inspecteurs des inspecteurs.
1: Je vous en prie.
0: Ok. Ouais. Parce que sinon, s'il faut seulement dire qu'il faut dénoncer, oui, on va dénoncer. Mais après avoir dénoncé, la suite sera quoi?
1: Question.
0: Le inspecteur va forcément aller et puis le patron va le gérer. Et puis, quand il va dire au travailleur, viens demain, viens hier, viens avant hier, quelqu'un qui est là, il n'arrive même pas à manger. Tu donnes 5-10 rendez-vous.
1: Je jure.
0: Il y aura l'agent de taxi pour venir.
1: Pour venir.
0: Non, il faut les inspecteurs des inspecteurs. OK? Et puis, nous, on vient donc maintenant en appui, en appoint. Et nous profitons. Je profite ici pour informer les Camerounais qui travaillent partout où ils sont.
1: Oui.
0: Que là où je suis là, je suis celui qui peut porter leurs problèmes partout où ils se trouvent. Je dis bien partout. C'est-à-dire que quel que soit leur trouble, laissons le transport partout où tu travailles.
1: Oui.
0: Si tu as un problème de travail, tu peux venir me voir. Et j'ai la capacité de porter ce problème-là.
1: Vous
0: comprenez? Parce que je vous ai dit ici là que j'ai transporté une fille qui travaille dans un centre de santé depuis 26 ans. Oui. Elle n'est pas appelée à la CNPS.
1: Non.
0: Et quand elle est arrivée, le centre de santé était dans une petite boîte. Aujourd'hui, le centre de santé, c'est un immeuble de trois niveaux.
1: Mais jusqu'à présent, elle n'est pas
0: toujours... 26 ans, elle n'est pas à la CNPS.
1: C'est
0: une injustice.
1: Non,
0: Et ils sont nombreux comme ça. Et c'est vrai, hein? Ils sont nombreux comme ça quand je dis que, bon, OK... Plaigne-toi, dis que vraiment, de Dieu, si elle me plaint là, bon, on risque de me chasser autant de choses.
1: Oui.
0: Donc, il y a, n'est-ce pas, ce problème qui a été aussi soulevé et posé, et qui est une vérité.
1: Oui, bien sûr.
0: C'est une vérité.
1: Oui.
0: Mais ça ne doit pas faire en sorte que les contrôleurs de la CNPS, OK, ne jouent pas leur rôle.
1: C'est clair.
0: Parce que l'État a mission, vous comprenez mon cher Bill, de laver quelqu'un, même sans son consentement.
1: C'est clair.
0: Vous comprenez? Oui, oui. Parce qu'une fois que vous êtes né, vous n'êtes pas la propriété de votre père et de votre mère, mais la propriété de l'État. Vous êtes le bien de l'État camerounais. Donc,
1: absolument,
0: on doit te soigner malgré toi. Que tu le veuilles ou non.
1: Ah oui.
0: Vous voyez par exemple les gens dans les vous voyez, il y a des gens qui font dans la peinture là.
1: Oui, oui.
0: La peinture automobile par exemple. Mm-hmm. Vous allez voir que très souvent avant 40 ans ils sont décédés. Parce que la peinture là, a eu là, ça leur remonte carrément dans les poumons.
1: Absolument, oui.
0: En fait, dans un État qui se respecte, on doit avoir, n'est-ce pas, les services de santé publique qui sillonnent pour chercher les gens là.
1: Absolument.
0: Et leur imposer, et leur donner même cadeau, les équipements pour se protéger.
1: Oui, oui, oui.
0: Parce que c'est des vies humaines, comme c'est ça le rôle de l'État. Donc, ce n'est pas parce que les Camerounais ne dénoncent pas que vous-même, le contrôle de CS, vous ne pouvez pas dénoncer.
1: Absolument.
0: Vous comprenez ça? Non, le débat était à ce niveau. Quoi qu'il en soit, pendant qu'on débattait, donc, le ministre reconnaît que les problèmes sont d'une pertinence à nulle autre pareille.
1: Ah, ça.
0: C'est pourquoi il a demandé qu'au-delà, n'est-ce pas,
1: oui,
0: de mes propres problèmes, dites-moi, expliquez-moi les autres problèmes,
1: oui, oui,
0: de manière
1: concrète.
0: Oui. Alors, on a donc pris soin de
1: étape
0: décortiquer,
1: étape,
0: oui,
1: étape par étape,
0: de décortiquer chaque point.
1: Oui.
0: Et ils se sont rendus compte que, mais tiens, ces gens ne demandent que ce qui est
1: déjà
0: faisable,
1: là.
0: Déjà là, faisable et normal. Bien, ce que je vais faire, ça c'est maintenant, je suis en train de le paraphraser, de le citer,
1: oui,
0: ce que je vais faire, je vais, dans les meilleurs délais,
1: oui,
0: saisir toutes les administrations,
1: oui, oui,
0: qui sont concernées dans les problèmes ici,
1: oui, oui,
0: okay,
1: oui,
0: pour que, n'est-ce pas,
1: oui,
0: on puisse gérer ce problème, ces problèmes-là, ministère par ministère.
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3: The time is 9 a.m.
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1: Présent, j'ai une question à vous poser.
0: Oui.
1: Elle peut être embarrassante, mais je vais quand même vous la poser. Dites-moi, c'est l'homme politique qui vous a reçu hier. C'est le ministre du travail et de la sécurité qui vous a reçu hier, ou bien c'est un papa qui est conscient des difficultés de leurs enfants qui vous a reçu hier?
0: C'est d'abord le ministre du travail qui nous a reçu hier. Maintenant, après avoir expliqué nos problèmes, je crois qu'il y a eu de l'empathie.
1: Wow.
0: Ok, quand il y a de l'empathie, ça veut dire que c'est une sorte d'affection, une sorte d'adhésion,
1: oui,
0: à votre cause. Qu'il vit depuis longtemps, lui-même, il vit ça depuis longtemps. Vous comprenez? Il vit ça depuis longtemps. Donc, tu as donc décidé de dire, ok, je veux faire ma part encore en saisissant les administrations concernées pour qu'on voie dans quelle mesure on peut trouver une solution à ces problèmes. Et au regard de vos explications, à la lumière de vos explications, sincèrement, je ne trouve pas ce qui ne sont pas. Parce que les assurances sont falsifiées même. Lui sait qu'il y a un réseau pour ça. Lui, le ministre, sait qu'il y a un réseau. Puisqu'il le dit. Donc, lorsqu'il vous dit que j'ai déjà travaillé sur le Premier ministère, ce n'est plus l'homme politique qui parle.
1: Je vous en
0: prie. Ça devient l'administrateur.
1: L'administrateur. Allons-y un peu. Allô? Bonjour. Allô?
5: Bonjour.
1: Bonjour, mon frère. C'est de la part de...
5: On m'appelle... SP National, et mon nom c'est Mahmoud Njika.
1: Monsieur Njika, merci d'être là, je vous écoute.
5: Le SP National.
1: Le SP National, voilà, SP National. Merci d'être là. Allons-y, monsieur SP National.
5: Bonjour, mon national.
0: Bonjour, bonjour, mon cher, bonjour.
5: Bonjour à tous ceux qui viendront après moi.
1: Je vous en prie, monsieur.
5: Bonjour à tous les nationaux.
1: Je vous en prie.
5: Bonjour aux promoteurs de la dite radio.
1: Je vous en prie.
5: National, je suis content de vous entendre parler hier au journal, je pense au journal de 17h de ce matin. J'ai suivi ce que vous avez dit tout à l'heure. Je pense que, à mon avis, vous me connaissez parfaitement. Je suis un homme sur le terrain. Je pense que pour le moment, moi, je fais encore le taxi. Je suis là comme les autres qui parlent, qui ne le font même pas. Et je pense que je connais parfaitement le problème des taxis parce que je suis sur le terrain avec eux. Et tous ceux qui me disent, que ce soit à Yaoundé ou à Douala, parce que c'est les deux villes que je parle régulièrement. Et certains sont contents. Mais ce que je voulais dire ce matin, selon votre intervention, parce que tout à l'heure, vous avez dit que vous allez saisir les ministères concernés. Non, vous avez écrit, fait un mémorandum ensemble. Et c'est pourquoi vous allez toujours en rang du PC. Si vous avez commencé ensemble, saisissez vos camarades nationaux, vous asseyez. Les choses, un peu, même si c'est commun, doivent toujours avoir des bébés galeux. Ça n'empêche pas que vous soyez ensemble. Et je voulais vous dire que faites encore une assise ensemble comme vous avez fait, vous avez écrit au premier ministre. Vous parlez et vous signez ensemble pour demander ce que vous allez demander au nom des professionnels à ces ministres. Et je pense que même si ce soit de l'impôt synthétique qui fait problème et les transports clandestins qui fait problème, pour l'impôt, le ministre des Finances ne devait pas seulement dire ça à la radio. Ce n'est pas tout le monde qui suit la radio.

0: Non, je suis le journal Boutambou. Je suis le poste national au Cameroun, que ça soit privé ou national.
1: D'accord, mon grand. Merci beaucoup.
0: Je vous prie, mon national, de reprendre à zéro avec les autres nationaux pour saisir à qui les droits ensemble et nous fonctionner ensemble.
1: Merci beaucoup. Merci mon grand, merci pour cette contribution ce matin. Merci beaucoup. Allô, bonjour.
2: Bonjour, monsieur Bilzoro.
1: Il s'appelle Saturne.
2: Merci, bonjour, président.
3: Bonjour à toi, bonjour.
2: Ouais, je voudrais commencer par rectifier le propos du SP à qui j'ai dit bonjour, que le président n'a pas dit qu'il va saisir le ministère, mais le ministre va saisir le ministère.
1: Merci beaucoup.
2: J'espère que j'ai bien compris.
1: Exactement.
2: Alors, vraiment, depuis hier, j'écoute le président, il a de la peine à prendre la parole et s'exprimer, et même ce matin, suite à la trahison des chauffeurs de taxi.
1: Je vous en prie.
2: Vous savez, nous sommes dans un monde très compliqué. Vous avez écouté ce qu'il nous rapporte du ministère, c'est-à-dire que quand le ministre parle, c'est tellement mielleux, mais sauf qu'à un moment donné, chacun va jeter le pauvre à l'autre. Un peu comme les chauffeurs de taxi font avec les syndicalistes. J'ai même écouté hier, certains disent qu'ils n'étaient pas informés. Vous savez que on connaît qui est qui dans le monde syndical. On connaît qui est qui dans le secteur de taxi. Il y a ceux-là qui mènent un combat pour lutter contre les autres. Et ceux-là qui mènent donc le combat pour lutter contre les autres, prennent souvent de la peine à passer l'information d'une autre manière. C'est-à-dire qu'il vient vous dire que j'ai appris qu'il y a grève, la grève là c'est des bandits, machin. Ça veut dire que tu es quand même informé. Et chacun devait être à ce niveau, profiter et prendre ce qui est bon. Revenons maintenant à la rencontre d'hier toujours. Je dis, si nos gouvernants pouvaient travailler en collaboration, écoutez mon problème et les gérer même cas par cas. Ça veut dire que peut-être au bout de 5 ans, on va gérer même au moins 5 problèmes. Si on gère même 5 problèmes phares dans le secteur de transport, nous sommes en haut. 5 même, c'est beaucoup.
1: Je vous assure.
2: Si on gère même seulement même un, que depuis 2015, c'est le jour au premier ministère. Voilà que le ministère du Travail parle toujours du premier ministère. Qu'est-ce qui se passe même au premier ministère? Je reste à l'écoute, je laisse la place aux autres.
1: Merci pour cette contribution ce matin. Allô, bonjour.
4: Grand Bill.
1: Oui, très grand.
4: Bien le bonjour, Frangin.
1: Bonjour, très cher. C'est de la part de...
4: C'est Yvan Trésor.
1: Yvan Trésor, ça fait longtemps. Merci d'être là.
4: Non, je suis là, mon frère.
1: D'accord.
4: Bonjour au président charismatique qui vous accompagne en studio.
1: Je vous en prie.
3: Bonjour, bonjour.
4: Merci, président. Bonjour à tous les camarades. Beaucoup de courage, mon président. Grand Bill.
1: Oui, très grand.
4: Quand j'écoute le président, je comprends vraiment que, vous voyez, le président se donne à fond, mais il y a beaucoup, je ne sais pas si c'est le faux syndicat, qui les met les bâtons dans les roues. Vous voyez un peu?
1: Je vous en prie.
4: Et vous avez vous avez ce peuple vraiment qui périt faute de connaissances, ce Grand Bill. Ils sont nombreux qui ne cherchent même pas à avoir la bonne information. Je vous assure, même hier, il y a nombreux, quand tu disais même que mon frère a grève, ils n'étaient même pas au courant. Donc moi, je pense aussi vraiment qu'il faut sensibiliser aussi ceux qui sont dans les stations-service. Vous voyez un peu, Grand Bill?
1: Oui, très grand.
4: Parce qu'il y a un grand travail à faire dans tout ça. Il y a aussi ce problème de solidarité entre les taximans, Grand Bill. La seule solidarité du chauffeur taxi, c'est seulement quand tu veux la monnaie. Vous voyez un peu, c'est seulement quand tu veux la monnaie que tu vas trouver un camarade qui va t'aider facilement. Grand Bill, en ce qui concerne le transport clandestin, nous sommes aussi vraiment encerclés. Vous avez les hommes en tenue aussi en longueur de journée. Hein, que quand les policiers interpellent même, ils se présentent. Ils roulent avec peut-être l'habit de service accroché sur le siège. Vous voyez un peu, regardez même ce qui se passe dans les hôtels, dans les véhicules qui font le transport, dans les hôtels, dans les aéroports, sans oublier les agents de transport, Grand Bill. Donc vraiment, c'est un combat vraiment qu'il faut beaucoup de travail, il faut vraiment aussi que les camarades chauffeurs taxis, vraiment, on doit être solidaires si on veut lutter pour une bonne cause. Donc c'est un peu ça que je voulais dire, Grand Bill. Agréable de nous savoir.
1: Merci très cher, merci pour cette contribution. Allô, bonjour. Allô?
5: Allô? Oui, Pilzera, bonjour.
1: Constant, bonjour.
5: Comment vous m'accueillez avec un état de rire?
1: Je vous en prie.
5: Le président qui est là.
1: Voilà.
3: Bonjour.
5: Pilzera, vous savez, en réalité, le transport

0: Eh bien, au Cameroun, c'est meurt à cause de tout simplement les acteurs de transport qui ne peuvent pas, qui sont tout simplement responsables de leur propre turpitude pour qu'ils ne sauraient se prévaloir. Vous savez, c'est un secteur que j'ai un peu, j'ai un peu fréquenté pendant quelque temps. Je vous assure que vous ne pouvez en aucun cas compter sur l'ordre d'Axeman, ou quoi que ce soit. En aucun cas. Parce que l'homme d'Axeman n'a jamais le temps. Il est toujours derrière les 100 enfants. Et il a toujours tous les problèmes de la terre et de l'homme. Si un d'Axeman tombe malade, c'est les prêts partout, avec les camarades partout. Pardon, de vraiment donner leur nom, vraiment, cotisons uniforme, s'il vous plaît, pardon. Ils n'ont jamais 100 francs. Ils viennent toujours de sortir. Ils ont toujours des problèmes. Toujours au quotidien. Vous voyez donc qu'ils ne peuvent pas avoir le temps pour dire qu'ils s'engagent à un crève. Et maintenant, en ce temps, le président du syndicat est aussi quelque part, depuis la nuit des temps, ils ont aussi une sorte de responsabilité parce que nous avons des vrais syndicats et des syndicats qui ont été créés par l'État pour déstabiliser cette corporation. C'est-à-dire que quand il y a une grève comme ça, dès qu'on annonce une grève, beaucoup de syndicats à bol blanc là, ils savent que c'est un moyen pour eux d'avoir une enveloppe. Hein? Ils savent que chaque fois qu'il y a une grève et qu'on lève la grève, c'est une enveloppe qui suit. Donc du coup, ils sont directement, ils n'ont rien à foudre avec la corporation en réalité. Donc aujourd'hui, moi je pense que c'est d'abord sur ce levier-là qu'il faut travailler des Europes.
1: D'accord.
0: Qui est le vrai président du syndicat,
1: d'accord,
0: qui est le vrai transporteur. Il faut travailler sur ce levier-là avant de pouvoir aller attaquer les transports en ligne dans les plateformes numériques qui font un travail légendaire au Cameroun.
1: Merci beaucoup. Merci pour cette contribution ce matin. Merci d'être passé par là. Allô, bonjour. Oui, patriarche Mani Onana.
2: Affirmatif.
1: Merci d'être là.
2: Baptisé de son père traditionnel Onana et Onambeli.
1: Voilà.
2: Je ne suis pas non esclave. Bonjour, président.
3: Bonjour, patriarche Mani. Bonjour.
2: Président.
3: Oui,
2: j'ai patriarche. Une petite question. Que représente administrativement le ministère du Travail et de la Sécurité sociale auprès des syndicats des transporteurs? Que représente le ministère des Transports au niveau du matériel roulant dont vous faites usage sur les voies publiques, qui sont quoi? Des partenaires, tutelles ou bien, c'est pas, qu'est-ce qui, parce que moi je suis un employeur ou bien employé, c'est que c'est le ministère du Travail.
1: D'accord.
2: Qui est mon patron.
1: D'accord.
2: Alors, la grande tutelle, c'est le ministère du Travail.
1: Je vous en prie. Merci.
2: Qu'est-ce qu'on fait entre les deux qui vous cafouille tous les jours?
1: D'accord. Merci beaucoup, patriarche. Merci pour cette question. Allons-y un peu. Allô, bonjour.
4: Bonjour, Bill.
1: Martial est avec nous ce matin.
4: Je vais dire bonjour au président.
3: Bonjour, mon cher
4: Martial. Je ne veux pas oublier ceux qui sont passés, ceux qui viendront.
1: Je vous en prie.
4: Bill, reformule un peu la question que tu poses aux uns aux autres depuis le matin, là.
1: Mais la question, en réalité, je n'ai pas posé une question réelle. On a simplement, n'est-ce pas, fait un constat clair. C'est que, le ministre du Travail et de la Sécurité sociale a reçu les présidents des syndicats hier et il en est sorti, évidemment, n'est-ce pas, quelques résolutions. Donc, c'est à partir de ces résolutions qu'il y a des interventions, il y a des réactions de nos auditeurs ce matin.
4: D'accord. Vous savez très bien, Bill, pour être honnête, les résolutions, en fait, les propositions... Mmh. Ou alors tout ce que les présidents généralement posent sur la table sont souvent fondés par rapport au métier et par rapport à l'environnement dans lequel vit le chauffeur de taxi.
1: Martial.
4: Oui.
1: Justement, il se trouve que le ministre a reconnu que tous les problèmes posés ici sont assez pertinents. D'ailleurs, les problèmes posés ont des solutions. La question posée, n'est-ce pas, au ministre, c'est pourquoi il est difficile d'implémenter tout ce qui a été déjà décidé depuis 30 ans. Pourquoi c'est si compliqué? Voilà.
4: Vous voyez donc qu'ils reconnaissent toujours.
1: Toujours.
4: Et voilà pourquoi je vous disais que sur une table est fondée. Parce que tous ces présidents-là ont été des chauffeurs de taxi et ils connaissent réellement les problèmes qui minent le taxi.
1: Je vous en prie.
4: Maintenant, ils ne les arrangent pas justement parce qu'ils n'ont pas une certaine pression. Vous comprenez un peu?
1: Je vous en prie.
4: Je suis resté hier en ville, Bill. J'ai imaginé que si les chauffeurs de taxi, laissons même toute la journée, s'ils décident de garer seulement
1: 2 heures.
4: De 5 heures à 10 heures, ville, c'est paralysé complètement. Vous comprenez? Après la pluie hier, il fallait voir la ville. Je vous assure, de 5 heures, laissons que la grève pour toute la journée, de 5 heures à 10 heures, ces ministres-là ne pourront plus faire comme ils sont en train de faire. Mais le problème, donc, c'est que les chauffeurs de taxi vont te dire, de 5 heures à 10 heures, je veux manger quoi? C'est un peu ça. Bill, la liberté s'arrache. C'est ça le problème. La liberté n'est pas comme j'entends les gens là. Tant qu'on va toujours continuer comme ça, ceux-là ne vont véritablement pas faillir. Et puis, vous verrez toujours, il a reconnu. Qu'est-ce qui bloque donc? Pourquoi il ne pouvait donc pas dire, ok, dans l'immédiat, voilà ce que je peux résoudre. Et maintenant l'autre, on va voir après. Pourquoi? Ils connaissent tout ça, Bill. Ils peuvent même résoudre ces problèmes.
1: En quelques
4: ils
1: minutes.
4: Ils n'ont pas la volonté. Ils n'ont pas la volonté et ils ne veulent pas. C'est ça leur problème. C'est un peu de ça qu'il est question. Est-ce que vous savez, Bill, que l'huile moteur a eu une augmentation?
1: Oui.
4: Regardez très bien, on ne signale pas un
1: bien. Non,
4: tu
1: personne
4: viens vous vidanger la voiture et tu es surpris devant le graisseur. Que comme vous voyez là, l'huile a augmenté. On ne signale plus.
1: Coucou.
4: Alors, comment nous pouvons vivre dans un pays où les gens ignorent complètement le volet social, ignorent complètement les acteurs sur la société? Comment on peut vivre dans un pays comme ça? On dit gouverner, c'est prévoir. On prévoit donc dans quoi au Cameroun? Et sur quoi? Sur rien du tout. Et à chaque fois, on est surpris quand les gens sont sur la rue pour revendiquer. C'est là où on dit, non, il faudrait qu'on s'asseye maintenant pour voir. Je vous ai dit la fois dernière que si nos dirigeants étaient sérieux, après 3 mois, dont un trimestre, ils devaient s'asseoir pour connaître le climat social qui règne dans le domaine du transport. Mais ils ne le font pas. Alors, qu'est-ce que vous voulez? Alors, il fallait. C'est juste parce que, à un moment donné, le Cameroun est comme ça. Parce que chaque chauffeur de taxi va te dire, ah, est-ce que c'est eux qui me donnent à manger? Or, c'est sur un problème fondamental qu'on s'assoit pour dire, garer un peu, on essaie de résoudre le problème. Mais qui va donc écouter ça?
1: Question.
4: Dans tous les cas, vivons seulement.
1: Merci, mon frère. Vivons seulement. On va prendre le tout dernier ce matin. Allô, bonjour.
5: Bonjour, grand.
1: Oui, très grand. C'est le papa de Binto.
5: Non, c'est le chauffeur, c'est le taximan
1: Mignon. Le taximan Mignon, pardon, allons-y.
5: Grand Bill.
1: Oui, grand.
5: En dehors de l'huile de graissage, il y a les pneus par 14.
6: Je ne veux pas les plaindre des gens comme
5: Bill. Ils sont passés de 7 000 à 15 000. Allô?
1: Oui, allons-y, mon gars, je t'écoute.
5: Je parlais des pneus par 14.
1: Oui, oui.
5: Les chauffeurs comprennent ce que je dis. Oui. C'est passé de 7 000 à 15 000 francs d'un seul coup. D'un seul coup.
1: Waouh.
5: Sans raison. Jusqu'à présent.
1: Okay.
5: Quand je vois un chauffeur avec les pneus par 14, il faut le respecter.
1: Je vous en prie.
5: Sans oublier que parfois, avec la pluie qui tombe ici, là, tu peux aller déchirer ta roue.
1: Je te dis.
5: Dans un trou. Parce que peut-être tu as roulé, tu n'as pas vu le don, l'eau a masqué le trou.
1: D'accord.
5: Tu
1: ne peux
5: pas faire déchirer la roue.
1: En tout cas, on parle un peu, n'est-ce pas, de ces pneus-là. Allô?
5: Oui, grand Bill.
1: On en parle un peu dans les prochaines éditions, d'accord, mon frère? On parlera de ce prix-là. Merci, mon frère. Mm-hmm. Merci d'être passé par là ce matin. Président, pour sortir de cet entretien ce matin.
6: Je n'ai plus trop envie de pleurer, Bill. Parce que les pleurs, ça n'arrange rien dans nos vies. Mais depuis hier,
1: oui.
6: Je me fais des réflexions. Vous comprenez ça?
1: Oui.
6: Je me fais des réflexions. Parce que j'ai souvenance que le 2 septembre 2019, ce qui s'est passé hier s'est déjà produit. Et vous savez pourquoi ça s'était produit?
1: Non, président.
6: Parce qu'il y a des taximens qui ont appelé ici, là, mm-hmm. qui étaient responsables de l'échec de la grève du 2 septembre 2019.
1: D'accord.
6: À 5 heures du matin,
1: oui.
6: Ils étaient sortis dire aux taximens, ah, vous attendez quoi là-bas? Les syndicats, c'est des bandits. Vous allez faire ça après 9 heures, ils vont aller prendre leur argent. et puis on va vous abandonner. Ils ont commencé à circuler et les autres les ont suivis. Le 25 mai, les mêmes gens sont encore revenus dire « Ah, les syndicats, c'est des bandits. Ah, laissez ça, ils racontent des histoires. Ils font ça, après on va leur donner l'argent, ils vont vous abandonner. » Ils sont ressortis à 5 heures du matin, ils ont commencé à rouler vers 5h45, 6h, on les a suivis. Donc, j'ai l'intime conviction que tant que le formatage qu'on a mis dans la tête des Camerounais selon lesquels les syndicats, c'est les bandits, tant que ça ne sortira pas, je me demande s'il est même encore normal qu'on fasse une revendication.
1: Bon, président. Président. Président.
6: Oui, mon cher Bill.
1: Il ne s'agit pas ici tout simplement, n'est-ce pas, de ce reformatage ou bien non. Il s'agit de certains présidents du syndicat qui malheureusement n'acceptent pas ou alors ne partagent pas votre lutte. Parce que croyez-moi, quand j'écoute un certain nombre de personnes qui appellent, et bon, la majorité même de ces gars n'appellent plus. Il n'y a que quelques-uns qui appellent. La majorité n'appelle plus ici parce qu'ils ne trouvent pas leur place. Eux, ils sont faits pour diviser. Non, ils ne sont pas faits pour rassembler. Or, nous ici, on prêche maintenant pour le rassemblement. Pour pouvoir discuter ensemble, échanger, trouver le moyen de pouvoir se sortir de là, ensemble. Mais il y en a qui ont décidé de rester dans la bêtise. Et ils ont leur raison. Il y a un taximan qui m'a dit hier que ces gars-là, leur véritable problème, c'est quoi? C'est qu'ils n'ont pas de papier. Et le truc, c'est qu'ils n'ont pas l'intention d'aller chercher des papiers. Parce que pour beaucoup, travailler dans ce système leur permet d'avoir de quoi manger. Maintenant, si on commence à véritablement reculer le secteur, ça va être très compliqué pour eux. Ils seront obligés de s'aligner. Et donc, bonjour la famine. Présent, c'est ça le véritable problème. Sauf que j'ai dit au chauffeur taxi là qu'il avait parfaitement raison, mais que les autres n'ont qu'à bien se tenir, parce que qu'on le veuille ou non, ce secteur sera organisé. Et ne travailleront dans ce secteur que ceux qui le peuvent, que ceux qui le méritent. Parce que c'est un secteur aujourd'hui désorganisé. Mais qui petit à petit est en train de s'organiser. Vous savez, président, le travail que nous faisons tous les matins ici, je crois que vous êtes témoin. En haut lieu, il y a des répercussions, il y a des réactions. En haut lieu, ils ont compris qu'il est important aujourd'hui de commencer ne serait-ce qu'à réguler le secteur. Ça va se faire, président. Il faut surtout pas vous décourager. Un auditeur qui a dit tout à l'heure que dans votre voix, il ressemble au découragement. Il sent que vous n'arrivez même plus surtout.
6: L'amertume.
1: Oui. Et c'est vrai. C'est vrai parce que moi j'ai la chance de vous avoir juste à côté. Donc je vois un peu la situation dans laquelle, enfin le tempérament que vous laissez. Mais je ne vous connais pas un homme découragé. Je vous connais comme quelqu'un de... Voilà. Donc, du coup, j'ai envie de rassurer les gars que, écoutez les gars,
6: qu'il y a des moments
1: le président a simplement... a simplement besoin de soutien et de vrai soutien, tout simplement. Mais je sais qu'ensemble, nous allons y arriver. Parce qu'en réalité, petit à petit, beaucoup commencent à se détacher des divisions pour revenir à la raison. Ils sont très nombreux. J'ai été très surpris hier des réactions des uns et des autres. Moi, je ne m'y attendais pas. Honnêtement, je ne m'y attendais pas du tout. Et donc, du coup, nombreux sont ceux qui sont en train de se détacher de la division pour retrouver la voie de la raison et donc de la construction nationale. Président, on se dit à demain.
6: À demain, mon
1: cher. Je vous invite... je vous propose pour cette journée d'écouter et de continuer, n'est-ce pas, à mimer cette belle chanson de M. Sam Fantôme.

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0: La presse qui passe au scanner sur la radio ce matin dans les combats royaux. Deuxième livraison de la semaine. Il est avec monsieur Jean-Marie Anaba, bonjour.
1: Merci, bonjour.
0: Pas d'inquiétude, la veste est belle.
1: Elle est oui, j'étais en train de regarder.
0: D'accord,
1: si
0: il n'y a pas de problème.
1: La veste était encore comme
0: la veste, elle est là. Il n'y a pas de souci.
1: Parce que la caméra d'Alain Kouekam et les multiples caméras de l'équipe de Boris Landite, donc on doit voir ce qui est propre là.
0: Même Jean-Marie la veste passe au scanner. Phénomène, je vous assure. Allez.
1: Bonjour à tout le monde, bonjour à l'équipe technique, bonjour aux auditeurs, bonjour aux internautes.
0: On va démarrer cette revue de presse, évidemment, n'est-ce pas, par Douala, où il y a un bras de fer entre le gouverneur et le préfet du Vaurie.
1: Effectivement, le gouverneur de la région du littoral et le préfet du Vaurie se regardent en chien de faïence. Le quotidien Le Messager explique que c'est à cause d'un conflit foncier sensible au lieu-dit Japoma Bakoko, doublé des accusations graves entre les deux chefs de terre. Le Messager qui parle de cette affaire conclut alors que la terre est sale à Douala parce que deux chefs de terre ne s'accordent pas, et cela a été démontré le 20 mai dernier à la place des fêtes de Bessengue avec le gouverneur Samuel Dieudonné, Yva Dibois, qui a refusé catégoriquement de saluer devant un parterre d'invités de personnalités, le préfet du Vaurie, M. Mvogo Siliak Marie. Le quotidien Le Messager décrypte donc cette actualité ce matin. Et le ministre de l'administration territoriale, M. Paulatin Ganji, est celui qui pourra arbitrer, tout comme il est interpellé dans le cadre de l'affaire de la chefferie du canton Nkwekwe, qui préoccupe le journal Telegram News de ce matin, qui écrit que la notabilité du patriarche Mouté Abidias est contestée par des ayants droit qui parlent de marchandage n'ayant aucun lien avec la lignée. Selon des sources, l'élite est aujourd'hui au centre d'une controverse. Des dénonciations au vitriol viennent mettre le feu aux poudres. Comme de nombreux barons, le directeur général du Fonds national de l'emploi se retrouve, selon le journal de Dimitri Amba, traîné dans la boue pour un titre qui ne lui sert en réalité à rien, dans un pseudo-retrait de son concurrent Bitang Angon. Les autorités administratives auraient été mouillées. Mouté Abidias est dans une imposture à la chefferie du canton Nkwekwe, selon le journal Telegram News de Dimitri Amba. Dans ce numéro en kiosque ce matin, le journal d'expression anglaise de Guardian Post évalue les 200 premiers jours du mandat de Paul Biya. Paul Biya, qu'as-tu fait de ton mandat 200 jours après? Le journal Denga Christian estime que le président a promis a fait des promesses de nettoyage, mais aujourd'hui, il n'y a pas de réforme de nettoyage. Et le journal indique par exemple que le président a annoncé que le septennat sera un septennat des jeunes et des femmes. On attend toujours le remaniement. On attend toujours les grandes réformes en dehors de la constitution qui a été modifiée. Une constitution qui annonçait d'ailleurs la réinstauration du poste de vice-président dont parle le journal Le Popoli de ce matin. Qu'est-ce qui bloque la vice-présidence? Le journal satirique dans sa caricature présente effectivement ceux qui sont cachés dans le noir et qui se battent pour le contrôle de ce poste de vice-président. Entre-temps, le président Paul Biya a effectivement ses mains dans les poches et tourne le dos à ces batailles-là de ceux-là qui bagarrent pour le poste de vice-président aujourd'hui. Et voilà ce qui peut bloquer la guerre de positionnement, est à l'origine du blocage autour du poste de vice-président pourtant annoncé en grande pompe par le président de la République et concrétisé par la tenue du 6e congrès du Parlement avec la modification de la constitution de notre pays. Et entre-temps, il y a toujours l'espace public qui est gangréné par les discours de haine. Les discours de haine qui ont besoin d'être stoppés. Le gouvernement doit agir. Au premier rang de ses membres du gouvernement, il y a Madame le ministre des Postes et Télécommunications qui abat un travail salué par le journal L'Étudiant de ce matin, qui pointe dans ses colonnes qu'effectivement, il y a une concertation à Yaoundé. un atelier entre le mine postel et une association, atelier qui porte sur les discours de haine pour essayer de sensibiliser, un atelier de formation de 2 jours donc consacré à ce discours qui s'est ouvert hier à Yaoundé. Il est organisé donc par le mine postel en partenariat avec cette association et les organisateurs entendent donc attirer l'attention sur les dangers liés à la propagation des contenus haineux en ligne, l'anonymat offert par les réseaux sociaux, le sentiment d'impunité, la désinformation et les stigmatisations identitaires qui semblent donc favoriser la viralité de ces contenus qu'il faut endiguer. À cet effet, relève le journal, il y a une quarantaine de participants qui prennent part à cet atelier. L'objectif est donc de renforcer leur capacité à identifier ces discours tout en mettant en place des mécanismes de veille collaborative avec les institutions compétentes. Il y a donc que le discours de haine en ligne est désormais en mode avion avec le mine postel qui est dans ce partenariat avec cette association. Le journal Le Point nous parle de l'Église catholique certainement qui peut aussi lutter contre les discours de haine et cette Église catholique qui doit être restructurée au niveau du Cameroun avec des sources à la place Saint-Pierre qui parlent d'un séisme au sein de l'Église catholique romaine de notre pays. Le séisme est en cours. Le Saint-Père, des rapports de l'Annonciature apostolique et des débriefings de la Diacaster également, sans oublier aussi le compte rendu qui est fait. D'ici quelques jours, il y aura la séparation des livrets du bon grain de ce nouvel appel au service de Dieu. L'on annonce la nomination d'un nouvel archevêque et d'un évêque auxiliaire à Yaoundé et surtout la création d'un nouveau cardinal à Rome. L'on pense, selon le journal de Thierry Patrick Ondoa, que le berger de Bamenda, Monseigneur Andrew Nkeya, sera le nouveau cardinal au Cameroun. Et c'est ce que dit le journal Le Point de ce matin qui présente les atouts d'Andrew Nkeya et ses sources qui viennent du Vatican qui parlent de ses réformes au sein de l'Église catholique romaine dans les prochains jours.
0: Eh bien, la question du délestage préoccupe nos confrères ce matin.
1: Oui, nous sommes dans les rubriques économiques de nos tabloïdes. D'abord, Capital Info qui parle de la Société camerounaise d'électricité de ce matin en indiquant que cette société semble être confortée par les délestages. Le changement d'enseigne était censé tout changer, mais constate notre confrère, à en juger par les coupures intempestives qui continuent de plonger les quartiers et les entreprises dans le noir, la Société camerounaise d'électricité semble donc avoir repris des néos le pied de l'héritage, un réseau notamment qui démontre effectivement que nous sommes restés dans les délestages avec une indifférence tranquille face aux abonnés rançonnés. Le développement visiblement n'a pas lu le communiqué officiel annonçant la nouvelle ère. C'est ce qu'explique le journal Capital Info de ce matin qui alerte donc effectivement nos amis de Socadel face à la recrudescence des délestages.

Sarim à l'école italienne. Le journal Le Drapeau de ce matin nous informe que le ministre Achille Basile King III et l'ambassadrice Natalia Sanguinetti ont tracé hier la feuille de route d'un déploiement technologique et managérial destiné à transformer le tissu entrepreneurial et l'artisanat. Et dans notre pays également, il faut voir clair sur la question du financement. Avec la BVMAC, notre pays va rembourser 59 milliards de francs CFA seulement pour son emprunt obligataire de 2022. Le journal Écho Matin l'écrit en page 6 ce jour. Le trésor public camerounais est attendu le 27 mai prochain sur le marché financier régional avec un remboursement de 58,75 milliards de francs CFA au titre de la quatrième échéance de son emprunt obligataire qui avait été lancé en 2022. Cette nouvelle qui confirme la montée en puissance du marché financier régional dans le financement des États de la CEMAC intervient alors que l'encours des dettes cotées sur la bourse des valeurs mobilières de l'Afrique centrale dépasse désormais 1490 milliards de francs CFA sous l'effet de la multiplication des émissions souveraines et des besoins croissants aussi de financement public. Le Cameroun devra donc rembourser cette importante somme de 59 milliards de francs CFA. L'économie quotidienne de ce jour parle de la question liée à la réforme sur les téléphones non dédouanés. Et ces téléphones non dédouanés seront suspendus, d'après les informations du journal de la valeur ajoutée. Des milliers d'abonnés sont menacés de coupures. Les opérateurs de téléphonie mobile MTN, Orange et Camtel sont aussi sommés de suspendre tous les consommateurs qui disposent des appareils non déclarés. Il faut simplement appliquer la loi. Depuis qu'elle est entrée en vigueur, les téléphones doivent être dédouanés et ceux qui ne sont pas dédouanés seront simplement suspendus d'après les informations du journal de Thierry et Kouti. Dans les kiosques et également l'autre hebdomadaire Le Soir qui parle de la certification d'aérodrome avec l'aéroport international de Yaoundé-Simalène qui conserve son précieux sésame de classe A. C'est une victoire éclatante qui confirme, selon le journal de Feu Armand Bianda, le leadership technique, sécuritaire et opérationnel de la société aéroport du Cameroun dans le ciel d'Afrique centrale. ADC-SA tient donc haut la main de son rang international. Peut-on lire à la une du journal Le Soir de ce matin? Mutation parle de ce projet Ndolé City avec un projet considéré comme un projet écotouristique, mais c'est pas du bon Ndolé peut-être, c'est du Ndolé sucré avec la Béac qui estime que le montage financier présenté pour cette cité futuriste près de Douala ne fournit pas les garanties minimales permettant d'attester de la réalité des financements annoncés, soit environ 6 000 milliards de francs CFA. Et d'ailleurs, la Banque des États de l'Afrique centrale a retiré notamment dès lors sa caution à l'entreprise Impex Trading SAL et le journal Mutation parle d'un Ndolé sucré. Autre sujet de ce projet écotouristique près de Douala qui fait donc débat. À côté, vous avez également dans les kiosques à journaux Eco News qui, dans son numéro de ce matin, parle plutôt du secteur privé qui attend toujours le signal fiscal du Minepat avec cette nouvelle feuille de route nationale qui trace les contours d'une trajectoire sobre en carbone, son exécution industrielle qui dépendra aussi de la politique douanière et budgétaire de l'État pour basculer vers la circularité. Les entreprises exigent des incitations concrètes et une fiscalité verte incitative, mais selon le secrétaire général du ministère de l'économie, de la planification et de l'aménagement du territoire, cette feuille de route doit être transmise dans les services du Premier ministre. On parle là d'économie circulaire. Avec Eco News de ce matin, gouvernance presse de Laza Nomonomo parle plutôt de la sécurité foncière. Le secteur foncier camerounais qui était longtemps marqué par des blocages chroniques et des contentieux sans fin est donc entré dans une phase
de purification. Le journal s'appuie sur la lettre circulaire qui a été signée le 8 mai 2026 par le ministre des Domaines.

0: du cadastre et des affaires foncières, Henri Ebaïsi, qui impose un cadre strict et dissuasif pour examiner les oppositions à l'immatriculation directe des terres du domaine national. Le journal revient sur les objectifs de cette lettre circulaire, concluant que le Cameroun tourne là la page des blocages chroniques au sujet de la sécurité foncière. Gouvernance Presse est en kiosque, tout comme le journal Au Quotidien, qui s'intéresse à la gestion intelligente des corridors en Afrique centrale, avec effectivement ce qu'on retient de N'Djamena lors du 5e forum tripartite Cameroun-Tchad-République centrafricaine. Le bureau de gestion du fret terrestre du Cameroun, sous la conduite de son coordonnateur général El Hadj Oumarou, a dévoilé donc effectivement cette plateforme numérique qui est appelée à transformer durablement les corridors de transit en Afrique centrale, plateforme que vous présente ce matin le journal de Jules Brice Ngaba.
1: Allons avec, évidemment, n'est-ce pas, avec d'autres journaux feuilletés pour en savoir davantage sur les nouvelles et d'autres.
0: D'abord, un mot en éducation. Le baccalauréat général a commencé hier avec les épreuves écrites. Le quotidien gouvernemental a pointé dans son premier jour d'examen que sérénité et concentration ont régné hier dans la plupart des 460 examens à travers le pays, où 131 000 candidats affrontent les épreuves jusqu'à samedi avec, vous devez le savoir, une pause mercredi, jour de Tabaski. Ambiance donc du premier jour avec au programme littérature, philosophie et informatique. Il faut le découvrir dans les colonnes de Cameroun Tribune de ce matin. Du côté du Septentrion, il y a aussi des candidats qui présentent cet examen du baccalauréat général. L'on note que là-bas, il y a 24 317 candidats qui sont effectivement à l'assaut du précieux diplôme, d'après les chiffres publiés ce matin par l'œil du Sahel de Gibaï Gatama, qui a sillonné quelques centres et sous-centres d'examen de ce côté-là. Le quotidien L'Info à chaud est aussi en kiosque et nous parle de Yaoundé qui est plongé dans l'eau. Le constat qui a été fait hier, c'est qu'après la pluie, le centre-ville de Yaoundé était dans l'eau au niveau de la place de l'intendance, telle que vous verrez l'image qui est postée ce matin par le journal de Delors Magellan, Kams Kamgeng. Et ces pluies peuvent entraîner des questions de santé. Heureusement que le Cameroun est engagé vis-à-vis de l'Organisation mondiale de la santé. Le docteur Manaou Damalachi a été honoré. Info Plus Santé nous l'apprend ce matin que notre ministre de la Santé publique a reçu un certificat d'appréciation du docteur Tedros Adhanom Ghebreyesus, qui est donc le directeur général de l'Organisation mondiale de la santé. C'était le 25 mai 2026, c'est-à-dire hier à Genève. C'est une distinction décernée en guise de reconnaissance de la haute contribution du pays de Paul Biya aux travaux du Conseil exécutif de l'OMS durant le mandat 2023-2026. Et parlant de santé, Écho Santé Quotidien nous parle de cette découverte bouleversante. Cette fois-ci du côté de Bogo, un nourrisson abandonné a été retrouvé dans un chantier. Le journal raconte l'histoire en page 4 dans sa publication de ce matin. Un mot de sport, comme vous le verrez à la une de certains tabloïds comme le quotidien Le Jour, Grégoire Ohona est le nouveau patron du Comité national olympique et sportif du Cameroun. Il a été élu à l'issue de l'Assemblée générale extraordinaire qui s'est tenue hier. Il remplace donc Kalkaba Malboum, décédé. La presse était encore au scanner ce matin, mardi, deuxième livraison de la semaine. Le reste, c'est dans les kiosques à journaux.
1: Il s'appelle Jean-Marie Naba, la revue de presse ou alors la presse au scanner sur votre radio, c'est pratiquement tous les jours de lundi à vendredi. Merci une fois de plus, Jean-Marie.
0: C'est moi.
1: Vous restez avec nous parce que vous portez une belle chemise rose, d'accord ? Et sur cette chemise rose se trouve une très belle cravate bleue, c'est bien ça ?
0: Et une pochette rose.
1: Oui, c'est bien ça.
0: Pochette rose, bon, ben
1: vous restez avec
0: Marie
1: nous.
0: Avec
1: vous restez chemise. Avec nous, d'accord ? La question, auditeur.

0: Alors, Jean-Marie, hier, 25 mai 2026, a marqué le début des épreuves écrites du baccalauréat de l'enseignement secondaire général. D'après les informations reçues de toute l'étendue du territoire national, aucun cas de fraude n'a été recensé jusqu'ici et aucun incident n'est survenu. À vos chers auditeurs, je pose la question. Quelle perception avez-vous, n'est-ce pas, du baccalauréat aujourd'hui, Jean-Marie? Bon, j'ai l'impression que l'Office national du bac se réjouit de ce que il n'y ait pas d'incident sur toutes les questions de fraude cette année. Est-ce que ça devrait être un moment de réjouissance?
1: Bon, j'ai appris.
0: Est-ce que cette réjouissance, n'est-ce pas, de la part de nos amis du bac est justifiée?
1: Non, se rassurer que l'examen se déroule bien et que le bac ne connaît pas ce que vous appelez des cas de fraude, ce n'est pas en un seul jour et ce n'est pas en allant au lycée de Mbaladeux que l'on estime que au premier jour, oui,
2: allez-y. 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
1: Alors, donc, nous disions avant la publicité que ce n'est pas parce que vous êtes allé vivre l'ambiance d'un premier jour d'examen au lycée de Mbaladeux à Yaoundé que vous allez sortir de là et estimer que vraiment il n'y a pas de fraude, tout se passe bien. Non. Une évaluation globale a lieu d'être faite et vous ne pouvez pas faire cette évaluation le premier jour de l'examen jusqu'à ce que l'examen soit achevé, jusqu'à ce qu'il y ait correction. Vous savez que les cas de fraude sont souvent détectés lors des corrections. C'est là où on détecte les cas de fraude. Ce n'est pas maintenant, donc on ne peut pas encore parler des cas de fraude. Mais par contre, ce qui nous intéresse dans votre libellé, M. Bilsrock, c'est la question que vous posez. À quoi sert le baccalauréat aujourd'hui? Que représente ce diplôme? Vous devez savoir que ceux qui ont pensé qu'on devrait mettre un examen du baccalauréat pour le secondaire, surtout pour l'enseignement général, c'est parce qu'ils ont estimé que lorsqu'on a fini les études secondaires, elles doivent être sanctionnées par un diplôme qui prouve que vous devez maintenant accéder, que vous avez une aptitude à aller au niveau de l'enseignement supérieur ou alors à l'insertion socio-professionnelle. Pourquoi ? Enseignement supérieur, parce que lorsque vous avez le baccalauréat, il vous permet d'entrer en première année à l'université selon la faculté que vous devez choisir, parce que lorsque vous avez le baccalauréat, il vous permet aujourd'hui d'entrer dans des IPS pour aller obtenir peut-être un BTS. Lorsque vous avez le baccalauréat, il vous permet aujourd'hui de vous faire former. Il vous permet d'accéder également au concours pour une intégration à la fonction publique, même si le baccalauréat, l'école que nous faisons aujourd'hui, c'est pas pour que nous devenions tous des fonctionnaires. Maintenant, à quoi sert donc le baccalauréat aujourd'hui? Vous devez savoir que le niveau scolaire a baissé. Nous avons même dans des entreprises, fait une expérience, ceux qui nous écoutent peuvent le dire, des enfants aujourd'hui qui sont dotés d'un baccalauréat, mais qui écrivent avec des fautes d'orthographe, un enfant qui ne peut pas faire deux phrases en français, il n'arrive pas à faire des accords, mais il dit qu'il a le baccalauréat. Alors que même nos parents qui n'avaient que le CEPE, vous le savez mon cher Bilsrock, vous les mettez aujourd'hui devant un enfant qui a le baccalauréat, mais il bat cet enfant-là à plate couture. Il y en a qui veulent se vanter simplement que j'ai le baccalauréat. Et vous connaissez que ce qui fait plus mal, ce sont les délibérations de nos amis du ministère des enseignements secondaires. Et avec le soutien de l'Office du baccalauréat du Cameroun, moi je connais des enfants qui pendant une année, un enfant a toujours eu 8 de moyenne du premier au troisième trimestre. Mais il a le baccalauréat avec mention.
0: Je vous assure.
1: Vous vous demandez, qu'est-ce qui se serait bien passé? Oui, vous me direz, on courit sous anonymat.
0: Oui.
1: Mais je dis, il y a des enfants dans nos maisons. Vous avez envie, mais comme c'est un examen national, vous ne pouvez pas aller remettre le diplôme.
0: Du tout.
1: Vous n'avez pas de choix. Mais vous êtes conscient que mon propre enfant avait 8 de moyenne du premier au dernier trimestre de l'année scolaire. Et comment il fait?
2: pour avoir 11 de moyenne, pour avoir la mention passa, pour avoir 12. Ou alors pour avoir 10.
0: Je vous assure. Hein.
2: Parce qu'on ne va jamais écrire 8. Hein. Même quand il y a délibération, là, on dit que ceux qui ont 8 vont réussir.
0: Voilà.
2: On arrondit ça à 10. Hein. On n'a jamais dit que quelqu'un a été admis au baccalauréat avec 8 de moyenne. C'est impossible. Donc, il y a les délibérations. Il y a maintenant l'éducation aujourd'hui qui est devenue ce qu'elle est devenue. Dans nos lycées, allez voir, les enfants sont prêts à mieux cultiver l'esprit de partouze, l'esprit des snack bars qui sont situés non loin de... D'ailleurs, là où Mme le ministre était hier avec ces gens en balade, il y a deux bars qui sont situés en face du lycée de Mbalade. Les enfants consomme allègrement de la bière.
0: Jean-Marie,
2: établissement scolaire
0: on peut prendre quelques
2: responsables du lycée.
0: Donc
2: le bac ne se résume pas en un seul jour après une visite au niveau du lycée de Mbalade.
0: Allons-y, allô, bonjour.
5: Allô?
0: Allô?
5: Hiro.
0: Ouais, le patriarche maréchal Thomas Massoc.
5: J'espère que le réseau va m'accompagner jusqu'à la fin.
0: Bon, j'espère également. Allons-y.
5: Je salue à tes côtés mon bon le patriarche Anaba.
1: Bonjour.
5: Tu sais, il y a un cachemire rose.
0: Je vous en prie.
5: Signe d'une bonne nuit, bien détendu. Je n'oublie pas ceux qui sont à l'intérieur dans la grande maison royale.
0: Je vous en prie.
5: De même que les auditeurs et téléauditeurs par milliards. Biroc.
0: Oui, mon gars.
5: Il y a 42 ans, je passais mon examen, le bac, du côté du CE Tongwaekele. C'était la bonne époque. Nous ne connaissions pas le problème de l'eau qui a coulé. C'était l'émulation à montrer que on est fort dans différentes matières. Et on avait à cette époque l'épreuve d'oral. Avec le temps, le bac a commencé à être dévalorisé de par le système éducatif que décriait mon bon Anaba.
0: Eh oui.
5: Et lorsqu'on a...
0: Lorsqu'on
5: a ce bac, la meilleure traversée, c'est d'aller prendre un Benzkin et commencer à circuler sur les rues de Ongola et Wundo.
0: Vraiment.
5: Bonne émission.
0: Merci, mon grand. Merci pour cette contribution. Allô, bonjour.
6: Oui, bonjour, Billy Gérard.
0: Oui, Alino.
6: Oui, c'est ATT.
0: ATT, ok, d'accord. Allons-y, ATT.
6: Oui, bonjour, Agir.
1: Bonjour à vous.
6: Oui, moi, j'ai une préoccupation.
0: Oui.
6: Je voulais savoir pourquoi ça regarde beaucoup plus Gérard. Pourquoi est-ce que le bac technique n'est pas aussi médiatisé que le bac... le bac général n'est pas aussi médiatisé que le bac technique. Parce que le bac technique passe incognito. Même le BPC, on médiatise beaucoup plus le BPC même que le bac technique. Moi, je ne sais pas, j'ai cette préoccupation. Merci.
0: Merci pour cette préoccupation ce matin, mon grand. Sur la radio, eh bien, voilà, on va prendre cet autre auditeur. Allô, bonjour.
7: Monsieur Bison.
0: Oui. Diala.
7: Bonjour, Jean-Marie Anaba.
0: Je vous en prie.
7: Non, tout ce que Jean-Marie Anaba vient de souligner là, le Camerounais se retrouve. Puisque moi-même, je m'interroge.
0: Je vous en prie.
7: J'ai un gars au quartier, lui, il dort dans le mollet. Il se brosse avec le mollet. Lui, il nage dans le mollet. Mais un matin, on me présente le gars, on me dit là, il est au bac.
0: Wow.
7: Je lui ai appelé, je lui ai demandé, mon petit, quel bac tu as eu? Il m'a dit, c'est le bac de 2024. Moi, je pense que Jean-Marie Anaba devrait dire ici que le bac dépend des années.
0: Je vous en prie.
7: Parce que le bac de 1985,
0: non.
7: Le bac de 2000 n'est pas le bac d'aujourd'hui.
0: Du tout. Merci.
7: Non, il y a problème. Parce que lorsque les gars se vantent eux-mêmes, tu vois quelqu'un assis, il te dit j'ai le bac. Demande-lui que tu as le bac de quelle année.
0: Je vous en prie. Merci.
7: Bonne émission à vous.
0: Merci, mon grand. Allô, bonjour. Oui, oh mais dis donc, la Rémé de Wé est avec nous ce matin. Toujours ma grande, toujours.
8: Général de Wé, français, facile, les enfants n'apprennent pas, ils veulent la vie facile. Ils connaissent déjà quand ils sont déjà dans les classes d'examen qu'ils vont passer parce que Ils vont faire tout pour nous escroquer les parents pour aller acheter les lots. Et quand les maîtres leur donnent le lot, ils passent seulement recopier, ils passent. C'est ça qui se passe. Merci.
0: Merci, Larimé. Merci beaucoup, Larimé des Boy. Allô, bonjour.
9: Oui,
0: très grand. C'est de la part de...
9: Constant.
0: Constant est avec nous. Allons-y, mon frère. Éteins ton poste radio, Constant, s'il te plaît. Merci.
9: Je veux dire bonjour au Génie Royal.
0: Je vous en prie.
9: C'est très pertinent cet après-midi.
0: Ce matin. Je vous en prie.
9: Nous verrons, Jean-Paul Sartre disait ceci, je cite, « Un intellectuel n'est pas celui-là qui a ramené de l'université des gros diplômes. »
0: Du tout.
9: Mais plutôt cette personne qui est capable d'entretenir une contradiction ou bien de soutenir une idéologie. Mais aujourd'hui, on se rend compte tout simplement que ceci n'a plus absolument rien à voir avec nos jeunes bacheliers. Tenez-vous tranquille, le bac que nous avons eu aux années 2007 n'a plus absolument rien à voir avec le bac d'aujourd'hui. Les bacs de 6 de moins, de 7 de moins. On vous dit non, vraiment, il faut absolument que l'UNICEF envoie le financement au Cameroun. Du coup, il faut 75%, 80% de réussite. Mais... vous entendez les 6 forts, les 7 forts.
0: Je vous
9: assure. On a le bac et on vous dit que non, voilà le Cameroun. Allez les voir dans les bureaux. Ils sont là, ces petits, ils n'ont aucune maturité, aucune intuition, absolument rien de bon dans les bureaux. Ils foutent du bordel un peu de partout.
0: Merci.
9: C'est incroyable, mais je crois que l'autorité doit encore revoir l'affaire de cette diplôme, je vous assure.
0: Merci, mon grand. Merci infiniment. Allô, bonjour.
10: Merci beaucoup, Bill.
0: Martial.
10: Oui.
0: Je vous écoute.
10: Je salue Jean-Marie qui t'accompagne.
0: Je vous en prie.
10: Et très belle intervention de sa part. Bill, c'est juste parce que on a cultivé le diplôme chez nous. Vous comprenez un peu.
0: Je vous en prie.
10: Quand vous arrivez quelque part, on vous demande vous avez quel diplôme. C'est ça qui fait donc que les gens courent beaucoup plus pour chercher à avoir le diplôme qu'avoir la connaissance eux-mêmes de ce diplôme dont on a besoin. Il y a Feu Eboalo Tin qui disait au Cameroun, il y a beaucoup de diplômés mais il y a très peu d'intellectuels. Regardez même sur nos plateaux de débat, vous allez vous rendre compte que ceux qui sont des professeurs, des docteurs, sont même des piètres au niveau de l'argumentation.
0: Nul.
10: Parfois même tu te questionnes sur sa qualité quand tu l'entends argumenter. C'est quoi? C'est parce que chez nous, on a cultivé le diplôme au lieu de l'excellence au niveau de l'intelligence.
0: C'est-à-dire, il se perd dans les lui, les là, les le, les... c'est compliqué.
10: Bon, je ne peux pas rentrer dans ça, mais je dirais tout simplement que la qualité d'argumentation ne sied pas au niveau du diplôme ou à la qualité de diplôme que les gens vous présentent. Et c'est ça, donc, le réel problème au Cameroun. Si on devait se focaliser beaucoup plus sur l'intelligence, parce que regardez même le système éducatif, il est tellement dépassé que vraiment les gens sont dans l'amélioration, mais nous sommes toujours statiques. Ce n'est pas normal. Quand on regarde un enfant de la CIL à Ebile, regarde son sac au dos, regardez seulement le nombre de cahiers et de livres qu'il y a à l'intérieur.
0: Ça pèse 50 kilos.
10: Merci beaucoup. Vous voyez donc qu'avec ça, l'intelligence n'a pas besoin d'autant de charges. On essaie un peu de libérer un certain nombre de choses. Ça va nous avancer. Merci. Merci beaucoup.
0: Merci pour cette contribution ce matin. Allô, bonjour. Allô, bonjour.
11: Bonjour, Bill.
0: Oui, c'est de la part de...
11: Bonjour, Gemma.
12: Bonjour, Emmanuel.
0: Emmanuel. Ah, ok.
11: Ah oui. Bill.
0: Oui, Emma.
11: Le bac aujourd'hui, ça vous fout tout. Ça ne vaut plus la peine. Vous savez, pour le mode de recrutement des ONG de la santé,
0: no.
11: On te pose la question, tu sais faire quoi? Et on te met à l'œuvre.
0: Wow.
11: C'est à partir de là où on va mettre en valeur ton diplôme.
0: Wow.
11: Parce qu'ils savent déjà comment est-ce que fonctionne le Cameroun.
0: Je jure.
11: Je vous envoie plus loin. Attendez à la fin du mois de juin. Allez à l'UNESCO. Vous tapez. Vous allez vous rendre un pourcentage élevé. Je me suis rapproché de l'office du bac. On me dit, le gars-là gagne souvent de l'argent à travers ça. Raison pour laquelle il faut un pourcentage. Donc, ça ne vaut pas la peine. On ne s'est pas vu.
0: On ne s'est jamais vu, mon français. Bonne journée. Allô, bonjour.
13: Bonjour, monsieur.
0: Oui, très grand. C'est de la part de...
13: Mais de la...

0: Allons-y, mon frère.
1: Bonjour à M. Jiena.
2: Bonjour à vous.
1: M. Bizero.
0: Oui, très grand.
1: Vous avez déjà vu, vous pouvez voir un enfant qui fait la terminale. Je vous le dis de vous résister. Peut-être une plainte ou une lettre que vous dites, vous voyez les choses.
0: Je vous assure.
1: Ça ne vaut pas la peine. Quand tu entends une chose là, t'exprimer, on te dit qu'il est en train de faire la terminale. Tu te demandes si c'est la vraie terminale où il parle de bouche. Ça ne vaut pas la peine aujourd'hui. Quand tu le vois aujourd'hui, tu vois tellement l'habillement. Parce qu'il avait allé à l'école. Il n'a pas une chaussure de 25 pour aller monter au proviseur ou au censeur ou au principal pour comment il porte une chaussure de 25 000. Est-ce que les élèves aujourd'hui, quelqu'un, pas beaucoup, mais M. Bilzeros,
0: qui
1: passe pour le, ce qu'on appelle généralement fatigué, que faire quoi? Quelle chaussure j'ai mis?
0: Vraiment.
1: Quel sac à dos j'ai porté?
0: Ouais.
1: Quelle chaîne j'ai mis au cou? Quel démembré j'ai mis dans la tenue? C'est ce qui se passe aujourd'hui. Tu peux voir une lettre à un élève de la terminale, vous voyez les fautes qui vont se retrouver. Ce qui va écrire, bonne émission.
0: Je vous en prie, merci pour cette contribution. Allô, bonjour.
3: Bonjour. Bonjour, Pierre.
0: Oui, très grand, c'est de la part de...
3: Oui, je salue Anaba et vous-même sur le Bakoko.
0: Je vous en prie, le Bakoko.
3: Voilà, moi je voudrais simplement dire que les enseignants d'aujourd'hui, c'est-à-dire, ils sont les apprenants d'hier. Ça veut dire, c'est même pif, même tabac. Il n'y a rien de nouveau. Ces gens-là ne maîtrisent rien, puisqu'on répète. On répète simplement ce qui est écrit, hein.
0: Je vous en prie.
3: Écrit par quelqu'un d'autre.
0: Voilà.
3: Et vous savez, il y a ce qu'on appelle en enseignement la pédagogie.
0: Voilà.
3: Même si vous êtes professeur, je vous jure que si vous ne vous recyclez pas, il est évident que vous ne sachiez même pas. C'est-à-dire écrire, c'est-à-dire ne serait-ce qu'un seul mot, bien vers avec les accords.
0: C'est clair.
3: Donc c'est évident.
0: Merci.
3: Nous ne maîtrisons rien du tout.
0: Merci
3: beaucoup. Ce que je voulais dire.
0: Merci pour cette contribution ce matin. Allô, bonjour. Allô? Allô? Oko, c'est pas vrai. Oh là là, c'est pas juste. Allô, bonjour.
4: Bonjour, la menace du micro. C'est oui. Danilo Bakaka.
0: Danilo Bakaka, merci d'être là. Allons-y, mon frère.
4: Oui, mon frère, concernant le problème d'éducation dans notre pays, il faut même les états généraux d'éducation. Mm-hmm. Parce que en réalité, l'éducation que nous avons dans notre pays actuellement ne vient même pas avec le développement que nous voulons pour notre pays. L'expérience a montré que nous avons des diplômes, mais après sur le terrain, nous ne sommes pas compétitifs. Parce que nous n'avons pas appris cela à l'école. D'accord. Nous n'avons pas les diplômes qui sont liés avec la demande sur le terrain. C'est pour ça que généralement, vous verrez que les gens du qui cherchent le travail ne trouvent pas.
0: D'accord. Merci. Merci beaucoup, mon frère. Merci.
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0: On ne s'est jamais vu. Allô, bonjour.
5: Bonjour, Grandville.
0: Oui, ça c'est Guilou, ça.
5: C'est Guilou, oui.
0: Merci, Guilou. Ah oui, mon frère.
5: Le véritable problème aujourd'hui, c'est sont nos dirigeants, hein, comme même pas nos enseignants. Aujourd'hui, on prend les programmes politiques, on prend les programmes politiques pour affecter le programme scolaire. En période électorale, on dit qu'il faut satisfaire les parents, il faut encourager les parents, il faut voter tel parti parce qu'il faut faire passer les enfants. Il faut... C'est ça le véritable problème. Vous allez regarder les bacs dont on les années d'année. Regardez un peu les années électorales, vous voyez comment il y a plus de réussite. Même les chancres. C'était comme on a délivré le bac à une année à 4 et à 6. Hein.
0: Je
5: dis 6. Parce qu'il fallait encourager que les parents ne soient pas frustrés par rapport à ce qu'on ne veut pas, on évite de ne pas voter telle partie ou telle partie.
0: D'accord.
5: C'est ça le vrai. Nos enseignants sont forts, hein, vraiment.
0: Vraiment. Merci beaucoup, mon frère. Merci pour cette contribution. On va sortir, Jean-Marie.
2: Oui, on va sortir en disant que le bac a pris de l'eau au Cameroun. Ça,
0: c'est clair.
2: Ouais. Pourquoi? Parce qu'au-delà de sa valeur juridique, qui est incontestable. C'est vrai que même la valeur juridique est à questionner. Vous savez qu'il y a les bacs qu'on fabrique à Bonas, hein? Il y a les bacs qu'on fabrique partout là. Quand on veut vous positionner quelque part et les gens d'en haut en haut estiment que vous méritez tel poste et que vous n'avez pas les diplômes qui sont requis pour cela, ils vous fabriquent le bac. Hein? Donc même la valeur juridique du bac aujourd'hui est à questionner. Et ça, c'est le premier point.
0: Ouais.
2: Et quand vous avez vu ce que l'OBC a fait l'année dernière en termes d'évaluation sur les sanctions infligées

0: à ceux qui ont fraudé lors des examens. Vous avez noté qu'il y avait là-dedans plus de 200 candidats. Ça veut dire que les élèves aujourd'hui sont à la quête des diplômes. Simplement, ils n'apprennent pas, ils n'étudient pas avec la complicité des enseignants, parce que les chiffres ont révélé que lors des examens officiels 2025, il y avait au moins 47 enseignants qui étaient impliqués. Des enseignants qui, au niveau de l'anonymat, ils ne respectent pas l'anonymat lors de la correction des examens. Oui. Il y a la substitution des copies, oui. Il y a les notes fantaisistes. Et c'est ça le gros problème du baccalauréat. Donc, il faut que nous sortions de la logique d'avant, qui laissait croire que le bac, c'est seulement pour présenter un concours, pour réussir un concours, pour intégrer la fonction publique. C'est ce qu'on a cultivé. Il faut qu'on comprenne que le baccalauréat aujourd'hui a perdu sa valeur. Avec la massification des diplômés, on a tellement de diplômés que maintenant l'insertion au niveau de l'emploi, le bac n'a plus la même valeur sur le plan du marché du travail. Absolument. Vous savez que pour travailler au Cameroun maintenant, il y en a qui vous exigent au moins la licence, au moins le master, voilà, entre autres. Donc, le baccalauréat ne sert plus à rien. On a évolué. Maintenant, il faut appliquer aussi le learning by doing, comme les autres anglo-saxons nous l'apprennent généralement. C'est ce que nous devons aussi apprendre dans notre pays. C'est parce qu'on a mis dans la tête des Camerounais que si tu n'as pas de diplôme, Bilzerok,
1: voilà,
0: tu n'es rien. C'est pour ça que les autres les achètent. Donc, voilà. Du côté de Bonas.
1: Merci, merci beaucoup, hein, Frangin. Merci d'être passé par là, Jean-Marie. Hein. On se dit très très bonne journée, Frangin.
0: Bonne journée.
1: Mais je sais que tu le connais, hein, Toumba Minka.
0: Oui, bien sûr, il est décédé, père à son âme.
1: Oh, vraiment.
0: Un guitariste hors pair.
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C'est vrai que la bouche des gens peut tuer, chers auditeurs. Et ben oui, qu'est-ce que vous voulez? Bon ben, enfin, en réalité, bon ben, on dit que bon ben, le chien aboie, la caravane passe. Je pense que c'est de cette façon qu'il faut parfois vivre. Surtout que, bon ben, je m'en vais ce matin, évidemment, n'est-ce pas, vous servir quelques... Non mais, ce groupe mythique, ah ça, je vous le fais pas dire. Attention, voici... Groupe Kassa, pas la voix de Monsieur Jean-Philippe Barthélémy. Mesdames, Messieurs, Rété, sur la radio. Attention, est-ce qu'on peut y aller? On peut y aller. Attention, c'est maintenant. 1, 2, 3, go!

0: Et à cet auditeur, allô, bonjour. Allô?
1: Bonjour.
0: Oui, bonjour.
1: Blandil.
0: Ouais.
1: Je suis à ma mère pour danser ça. Elle se rappelle de son époque. Elle te dit bonjour.
0: Allez, passe-lui mon bonjour, le frangin. Merci beaucoup, Emmanuel. Oh, depuis Balmayo. Hein. Merci beaucoup, très cher. Arrêtez sur la radio.

0: Oui, la remède, oui.
1: Le pape du micro.
0: Oh, dis donc, la remède, oui.
1: Tu chécoules les cocotiers.
0: Oh, la remède, oui.
1: Où sont les cocotiers?
0: Oh, la remède, oui.
1: Oui, Chandela, je suis déjà à la piste. Tu viens quoi?
0: Merci beaucoup, la remède, oui. Merci d'être passé par là ce matin. Allez, fais-toi plaisir, la mère.
1: Merci
0: sur la radio
1: beaucoup,
0: ce matin. Restez sur la radio.
1: Bisous, bisous.
0: Bisous, bisous, bisous.
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0: Et bien, surtout que nous avons déjà Alain Christian dans ce studio. Hein. C'est comment le frangin?
3: Ça va, bonjour, Bisera.
0: Ouais, quand on écoute les groupes Kassaf comme ça, tu vois, c'est pas... Oh, dis donc. C'est la magie, quoi. C'est autre chose. Bon, surtout que bon, ben, ce matin aussi, hein, il faut dire que bon, ben, enfin, il va très très fort ce matin, hein, le grand Théo, parce que c'est Bretel Bleu là, c'est la magie. Salut, le grand Théo. Comment vas-tu, François?
4: Bonjour, bisous, bonjour à tous les auditeurs. Content. Je vais bien, comme toujours, je remercie au Seigneur.
0: Content de t'avoir ce matin.
4: C'est lui qui nous maintient debout.
0: Voilà.
4: Ce bouillon.
0: Ah, oh, dis donc.
4: Pragmatique.
0: Oh,
4: qui
0: ça.
4: Chauffe la République.
0: Merci beaucoup. Attention, il est également avec nous, hein. Ben dis donc. Dis-nous un peu un truc sur les Kassav. Parce que je sais que
4: chacun d'autres
0: petites choses, n'est-ce pas, sur le Kassav.
4: Un groupe mythique,
0: ouais.
4: Un groupe qui est légendaire,
0: ouais.
4: Une véritable légende. Et surtout un groupe qui a su établir le pont véritablement entre les Caraïbes et l'Afrique noire. Parce que les Caraïbes, ce sont des Africains qui malheureusement sont retrouvés là-bas accidentellement. Et les Kassav ont su retrouver ce lien, renouer ce lien-là. Et vous voyez des gens comme Jean-Claude Nembro, notamment le très célèbre guitariste Jacob Duvarieux.
0: Je vous assure.
4: Qui adorait l'Afrique et précisément le Cameroun.
0: Ouais.
4: Et vous avez également...
0: Pour avoir beaucoup travaillé avec les Camerounais d'ailleurs.
4: La charmante et très sulfureuse à une époque, Jocelyne Béroy, qui également... aime beaucoup l'Afrique, qui venait tout le temps ici. Donc et d'ailleurs, des Camerounais ont travaillé. Hein, Bida Douglas a été avec les Kassav.
0: Oui.
4: C'est donc ce pont et ce lien qui font que voilà, les Kassav, ça nous parle, c'est nous-mêmes. Ça
0: voilà. Et d'ailleurs, on dit que bon, ben, Desvarieux était un Camerounais hein, parce qu'il s'appelle Jacob François K. Desvarieux. Et les gars bon, lui ont prêté dans K.
4: Oui.
0: Camdev. Donc, attention, chers auditeurs, attention tout de suite. Eh ben, nous sommes arrivés à 10h30. La chronique.
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4: Depuis quelques jours, une vidéo venue de Libreville, au Gabon voisin, fait des émules dans les réseaux sociaux. La vidéo en question met en lumière un membre du gouvernement gabonais, formellement identifié, qui engueule un agent de sécurité au motif que celui-ci a empêché certains responsables d'une structure, une entreprise gabonaise, des cadres, de pouvoir accéder dans l'entreprise. L'agent de sécurité ne faisait qu'appliquer les consignes qui lui ont été données par le patron. Et au lieu de questionner donc le type de consigne donnée par le patron, le ministre s'en est pris vertement à l'agent de sécurité en allant jusqu'à attaquer sa nationalité camerounaise, insistant sur le fait qu'il soit camerounais, comme pour dire que il se comporte comme ça parce qu'il est camerounais. Et le ministre a demandé si un Gabonais peut faire ça à Yaoundé. Je suis étonné de constater que au niveau du Gabon, aucune réaction officielle n'a été prise pour présenter les excuses pour cet impair commis par un membre du gouvernement. Parce que ici à Yaoundé, on a eu récemment une situation avec une structure chinoise où un Camerounais avait été victime de torture, de sévices corporels. Un membre du gouvernement est descendu sur les lieux face à l'horreur et à la stupeur. Le ministre camerounais n'a pas tenu des propos désobligeants vis-à-vis de la Chine. Il n'a pas pris pour prétexte la nationalité chinoise de ces gens pour attaquer la Chine. Il a condamné l'acte commis et a annoncé des représailles pour que plus jamais cela ne se fasse. Pourquoi, quand il s'agit du Cameroun, à chaque fois, nos voisins prennent autant de liberté pour écorcher notre image, pour attaquer, sans avoir aucun frémissement? Et pourquoi au Cameroun, nous refusons la réciprocité? D'accord, c'est le dialogue. D'accord, c'est le bon voisinage. D'accord, il faut la paix. Mais à un moment donné, nous devons répliquer. Parce que jamais au Cameroun, il y a eu une situation où des étrangers sont bastonnés, violentés. Jamais au Cameroun. Ça n'existe pas. Les étrangers sont surprotégés. Parfois même plus protégés que les nationaux. Mais les Camerounais se font bastonner dans le voisinage. Se font humilier dans le voisinage. Et rien ne se passe. C'est tout le monde dans le voisinage du Cameroun qui croit désormais pouvoir marcher sur le Cameroun à coup de déclarations, à coup d'actes et de décisions. Et nous sommes toujours là. Nous disons non, c'est la paix, c'est la fraternité, c'est la cohésion. Il y a un pays qui s'appelle le Botswana qui, face aux violences infligées aux Africains en Afrique du Sud par ceux qui désormais ont fait de la xénophobie en Afrique du Sud leur marchandise politique, le Botswana a appliqué la réciprocité. Pour dire, comme l'État sud-africain vous laisse perpétrer des actes de barbarie sur nos ressortissants, eh bien, nous les rappelons chez nous, première chose, nous fermons la frontière, deuxième chose, et nous interrompons les relations avec vous. En leur rappelant que quand ça n'allait pas chez vous, sous l'apartheid, nous vous avons ouvert nos portes, nous vous avons aidé. La diplomatie ne signifie pas sa plaventerie et laisser les autres vous marcher dessus à chaque fois. Qui peut imaginer un ministre camerounais prendre à partie un étranger en s'appuyant, en s'attaquant sur sa nationalité? Aucun ministre du Cameroun ne peut faire une telle chose. Le Cameroun doit désormais imposer le respect. Mais ce respect-là n'est pas seulement par la force. Pour dire que on va appliquer la réciprocité. Comme on a fait à un Camerounais, on fait aussi à un Gabonais. Non. Nous devons d'abord retrouver le respect à travers nos manières de faire les choses. À la vérité, c'est nous-mêmes qui avons cultivé à entraîner les autres à nous mépriser. Parce que la vérité, c'est que le Cameroun était trop loin en avance sur son voisinage. Revoyez les années 70, 80, 90.
6: nous étions très loin devant. Ces gens-là nous regardaient comme les blancs. Pour eux, nous étions des blancs. Mais à cause de nos mauvais comportements nous-mêmes, quand nous détruisons notre pays, la corruption, le vol, quand nous détruisons notre pays, les autres nous regardent avec mépris. Eux qui venaient ici pour prendre, emprunter un avion sérieux, ils venaient à Yaoundé. Pour recevoir des soins hospitaliers sérieux, ils venaient au CHU. À l'hôpital central, à l'hôpital général. Eux pour manger et bien manger, c'était le Cameroun. Aujourd'hui, nous avons tout détruit. Résultat de course, tout le monde nous méprise. On nous manque de respect partout. Ça doit nous interpeller. Le mépris qui nous est servi par nos voisins devrait nous interpeller. Certains voisins ont même décidé que leurs marchandises ne vont plus transiter par notre territoire parce que nous sommes trop bandits. Nous avons trop la corruption. Tout cela doit nous réveiller. Et le dernier acte en date, le comportement de ce ministre gabonais doit définitivement nous réveiller et nous dire, ça suffit. Nous devons retrouver notre grandeur. Nous devons redorer notre blason pour désormais être respectés par ceux qui nous respectaient hier et qui aujourd'hui nous méprisent parce que nous n'avons même plus un avion sérieux. Maintenant que eux, ils ont des compagnies, nous, on n'a plus un seul avion sérieux. Mettons-nous au travail. Corrigeons ce qui ne marche pas. Et on va donc retrouver le respect et la considération auprès de nos voisins.
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0: Théo, est-ce que le Cameroun est devenu la risée des pays de la sous-région?
7: Mais vous le dites vous-même. Je crois que Bertrand a fait le tour de la question. Bertrand a fait le tour de la question. Il a élaboré. Il a tout dit. C'est une déchéance planétaire. C'est quelque chose d'assez incompréhensible. Comment on a été si haut? Je revois encore le roman psychologique de Proust. Hein? On va si haut et qu'il ne suffit qu'un petit truc pour descendre encore si bas. Rousseau dit, je suis assis plus bas que le sol, je n'ai même plus peur de tomber. Je suis assis plus bas que le sol, je n'ai plus peur de tomber. Voyez, on est plus bas que le sol. Les images de Camerounais faisant tous les métiers de la honte ont fait le tour du monde. Vous vous souvenez, après la chute de Kadhafi, on a vendu des Camerounais comme esclaves au marché de Tripoli. Hein? Comment?
0: Non.
7: Quand Paul Biya envoie l'avion les ramener, les 286 qui arrivent à l'aéroport de Douala, ils se mettent à genoux, ils se mettent à genoux. Comment tout le monde a vu ces images?
0: Je jure.
7: C'est qu'ils reviennent, les peu qu'on a ramenés dans un avion spécial, 290, ils se sont mis à genoux à l'aéroport de Douala pour dire à Paul Biya merci. On était vendus.
0: Hein?
7: Comment des Camerounais peuvent avoir été les grands et redevenir pire que des moins que rien? Les Camerounais sont chosifiés partout. Mais allez-y, allez à Dubaï, vous allez voir. Ils vous disent que non, on vous recrute pour aller travailler comme ceci. Ils arrivent en Asie comme des bonnes à Dubaï. Les familles leur font des rapports sexuels. Sont des esclaves sexuels, sont des esclaves de tout. Demandez bien ce qui se fait Camerounais d'Asie vivent. C'est comme on recrute dans les quartiers, vous voyez, on vous amène à Dubaï, il y a le travail.
0: Putain.
7: Oui, il faut entendre ce que ces femmes racontent. Ce sont des esclaves sexuels de toute la famille. C'est-à-dire là où vous travaillez, vous êtes l'esclave sexuel. Comment un pays, est-ce qu'un Camerounais peut être esclave au Gabon, esclave en Arabie Saoudite, esclave, est-ce que ça se comprend même? Combien sont morts là? Le jeune champion de boxe est mort sur la route en allant à... Pas à Tripoli, il est mort, non? Fusillé, enterré. Moi, mon voisin d'en face est mort sur la route du Libye. Son corps n'est jamais revenu. Il y en a qu'on mange, il y en a qu'on... C'est vrai, vous me direz qu'après les années 90, avec la misère et tous les jeunes ont commencé à partir. Parce que ça commence dans les années 90 et 92, 93, avec la baisse des salaires, la pauvreté et tout. Les jeunes camerounais disent qu'il n'y a plus d'espoir et sinon pas. C'est là que l'envie d'aller à l'étranger commence. Et comme en ce moment-là, les gens, il n'y avait pas encore de téléphone vraiment au sens où on pouvait avoir l'image. Ce qui revenait de Mbeng, vanter Mbeng comme étant un truc bien. C'est après qu'on a compris que les gars-là eux-mêmes ne mangeaient pas bien là-bas. N'avaient même pas qu'ils achetaient le téléphone à Mokolo, le costume à Mokolo et tout. Et ils reviennent porter ça ici. Pendant que quand il arrive, il disparaît d'abord 24 heures. Tant d'aller à Mokolo s'habiller bien, il ressort encore quoi. Donc, pour vous dire que c'est grave, c'est parce que nous-mêmes, nous avons détruit notre propre pays. Nous avons détruit. Nous avons... Les étrangers sont patrons au Cameroun. Ce que vous voyez, vous avez vu le Chinois faire là, c'est petit. C'est petit. Ce que les étrangers font de ce pays, les gens exploitent l'or de ce pays, mettent dans les cartons, partent avec. On déclare 20 kilos. Alors, mais vous imaginez, les pièces d'argent ont été empaquetées dans des sacs pour partir en Chine fabriquer les bijoux. Tout ce qui fait la souveraineté est ébranlé, dilué, insulté, humilié par les Camerounais eux-mêmes. Vous arrivez au port, vous payez un gars, il vous laisse passer avec 10 milliards de pièces d'argent. Vous dites que vous êtes quoi? Vous êtes normal? Vous êtes policier? Vous êtes douanier? On fait ça pour vous dire que nous sommes là dans un et Bertrand l'a dit, comment faire revenir la grandeur? La grandeur, là où nous sommes là, où les gens discutent même encore, qu'on va faire comment? Alors qu'on est couché par terre. Voilà les finances, on ne paye rien. Voilà, on ne fait, tout le pays est au sol, les gens mangent. On va faire comment? Quand on arrive au palais de l'unité, on met la nourriture, on la met dans le riz.
0: Je te dis.
7: Le riz, l'huile de sang comme ça, le riz.
0: On veste les cravates.
7: Même le palais de l'unité qui n'avait pas le riz il y a 25 ans, a déjà le riz. Ouais. C'est la déchéance. Et c'est le peuple qui exprime sa part, ce qui se passe à l'étranger, là, qu'on devient pire que des esclaves.
0: Alors, Alain Christian, qu'est-ce qui peut expliquer ça?
8: Bon, je dirais, je ne vois pas le Cameroun aussi bas. Hein. C'est déjà beaucoup de difficultés. On a un Camerounais qui est le mathématicien le meilleur au monde, fait briller l'étoile du Cameroun par là sur le sport, les sports de combat. On voit très bien que les Camerounais, même si ce n'est pas des efforts individuels, sont en train de reprendre le leadership mondial. On peut aussi voir que les problèmes qu'on vit, que les Noirs, parce qu'ils préfèrent dire les Noirs et non les Camerounais, vivent du côté de certains pays arabes.
0: De l'Occident
8: en Asie. Ce n'est pas la spécificité des Camerounais, c'est pratiquement la plupart des Africains qui y vont. Même l'esclavage pratiqué en Libye, ce n'est pas le fait des Camerounais maintenant. Entre nous et nos frères gabonais, moi je pense que je suis beaucoup plus fier d'être Camerounais. Parce que comme Bertrand l'a dit tout à l'heure, on ne peut pas voir ce genre de comportement du côté de nos ministres, de nos élites. C'est-à-dire ces comportements xénophobes. Mais lorsqu'on peut le voir, la xénophobie auprès d'une élite politique, ça pourrait traduire à peu près l'état mental de ceux qui sont sous sa gouvernance. Donc, pour l'instant, tant que le Cameroun ne se comporte pas comme xénophobe, il y a toutes les raisons pour que ses fils en soient fiers. Parce que la xénophobie n'est en aucun cas et ne sera jamais une valeur. Donc, pour ma part, ces autres côtés me font fier d'être Camerounais, même si à côté, on a des difficultés économiques et autres qui, pour ma part, le principal responsable de cette difficulté, c'est la Banque mondiale, c'est le FMI. Parce que la pauvreté qu'on vit au Cameroun, on le vit aussi au Gabon. On vit pratiquement les mêmes problèmes dans toute la sous-région. Et ça n'exclut pas qu'on ait, je ne vais pas nier la corruption et beaucoup d'autres choses qu'on peut reprocher à nos élites, mais

0: Pour sortir.
1: Oui, sortons en... Je sors en disant à Biabak de sortir de la fameuse habitude de nos intellectuels de pointer le doigt sur les autres et de ne pas voir notre propre responsabilité. Le FMI ne nous a pas obligés à faire quoi que ce soit. Ils ne sont pas venus avec les chars ici. C'est nous qui avons décidé d'aller là-bas parce que nous sommes malhonnêtes.
0: D'accord.
1: Nous gérons mal nos ressources. D'autres pays ont eu les mêmes difficultés, mais sont relativement debout.
0: C'est clair.
1: C'est nous le problème.
0: Merci beaucoup.
1: Nous sommes des bandits. Et voilà pourquoi les autres nous méprisent désormais.
0: Merci beaucoup, maître. Très, très bonne journée, mesdames, allez, messieurs. Attention, tout de suite. Motion éthique et notion éthique.
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0: Jean de Dieu ici, bonjour.
1: Mon frère, Bills Rock, bonjour. Bonjour à tous.
0: Par sa première encyclique intitulée Magnifica Humanitas publiée au Vatican hier, 25 mai, le pape Léon XIV a présenté ses excuses publiques pour le rôle joué par le Saint-Siège dans la légitimation de l'esclavage des Noirs et pour l'absence de condamnation claire de cette pratique pendant plusieurs siècles. Alors, Jean de Dieu Haïssi, doit-on croire en la sincérité du Vatican ou alors en l'hypocrisie de l'Église occidentale pour les intérêts occidentaux?
1: J'enseigne que les forces exogènes entrent en concubinage incestueux avec les forces endogènes. C'est-à-dire que les forces capitalistes, impérialistes, profitant de nos faiblesses, profitant de la qualité de notre élite, on a Bacon parlé de banditisme endogène. Moi, je pense qu'il y a et il y a lieu de tenir en considération les deux facteurs. Le facteur impérialiste occidental ou alors exogène et le facteur de la gouvernance endogène qui a une seule solution. Il nous faut les hommes forts pour remplir les institutions fortes. Je passe par là pour vous faire connaître que certains Noirs, surtout ceux qui sont allés à l'école, méritent d'être esclavagisés, méritent d'être méprisés, méritent d'être déshumanisés. Oui, il faut tenir compte de ce que le pape Léon XIV est en train de faire aujourd'hui. Je n'y vois pas d'hypocrisie. J'y vois la règle de 5 unités. Les unités animalières, le lézard, le caméléon, le varan, le pangolin et la vipère. Je viendrai expliquer après un voyage rapide, un voyage historique, quelles sont les bulles papales qui avaient légitimé l'esclavage ou la traite négrière. La réponse est claire. C'était au 15e siècle. On peut prendre trois illustrations. La Doum d'Iwersa, qui a été signée le 18 juin 1452 par un pape appelé Tommaso Parentuselli, alias Nicolas V. Il faut se le rappeler.

Il a également signé la bulle papale du 8 janvier 1455, appelée Romanus Pontifex. Il faut se le rappeler pour reconnaître la puissance des forces exogènes. Il y a eu une autre bulle papale signée par Eugène IV. C'était le 13 janvier 1435. Celle-là s'appelait Sicut Dudum. Ce sont les trois bulles papales qui ont légitimé l'esclavage ou la traite négrière des siècles et des siècles. Oui, le pape Léon XIV a parlé hier par ce qui convient d'être appelé l'encyclique Magnifica Humanitas. Évidemment, avant lui, il y a eu quelques papes qui ont voulu relativement demander le pardon ou qui ont même interdit l'esclavage. Je pense à Paul II, qui avait signé sa Sublimis Deus pour interdire l'esclavage des Amérindiens. C'était en 1537. On peut également se souvenir de Grégoire XVI en 1539, qui avait également signé In Supremo Apostolatus, et c'était pour interdire, pour condamner la traite négrière trans l'Atlantique. Alors, le pape Léon, par Magnifica Humanitas hier, 25 mai 2026, marque deux choses. La reconnaissance de ce que le Vatican a fait du mal à l'humanité et demande pardon pour le passé. Il demande pardon. Aussi, il y a ouvertement la condamnation des nouvelles formes d'esclavage. L'exploitation des travailleurs, il y a la marchandisation des données personnelles et de la santé. Dans cette encyclique du pape, il faut prendre du temps pour examiner et reconnaître que l'homme de Dieu nous demande plusieurs choses. Un, il faut avoir pitié des chefs. Les chefs de l'Église ont fait des péchés, des fautes, et ce sont leurs noms qui restent dans l'histoire. Ce chef d'Église avait pourtant des conseillers. Regardez notre contexte. Les noms des conseillers n'apparaissent pas, mais certains chefs posent des actes regrettables dans l'histoire. C'est pour cela que j'ai dit les leçons essentielles, c'est évidemment 5 piliers. L'attitude du lézard, qui est l'attitude d'humilité. Le lézard dit à ses enfants, je n'ai pas de mamelle, je n'ai pas de lait maternel, je ne peux pas vous nourrir, débrouillez-vous. C'est une attitude d'humilité dans l'Église et autour des chefs. Il y a l'attitude du caméléon, l'attitude de contextualisation. On change de couleur. Et lorsque le caméléon change de couleur, selon l'environnement, il marche en zigzag, en hésitation, pour dire, je marche ainsi pour ne pas percer le sol. Lorsque l'attitude est que le varan, le pape présente là l'attitude du varan. Le varan vous dit, j'ai déjà trop conseillé, et comme on m'avait trop conseillé, je suis atteint de la
surdité. Trop de conseils ont donné la surdité au varan. Le varan n'entend plus bien. L'attitude du pangolin, l'Église catholique prend acte de ce qu'elle est parfois détestable dans le monde entier et préfère se plier comme le pangolin et être mangé partout, un peu comme le pangolin. Mais elle conserve l'attitude de vipère. La vipère est riche en venin, peut mordre à tout moment, mais se trouve au-dessus du palmier pour libérer les bébés vipères qui sont autant venimeux que la maman vipère. Et la maman vipère ne s'approche pas de ses bébés. C'est l'attitude que j'observe, le dernier pilier de l'existence de nos églises, qui appelle que nous soyons des hommes forts pour remplir les institutions fortes et être les vrais noirs, pas les noirs à esclavagiser. Je l'ai dit, bonjour.

0: Il est 11h.
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0: Et sur la radio ce matin, nous sommes arrivés tranquillement à 11h passé de 5 minutes. Et bien, vous comprenez que là, c'est le compte à rebours. Et en ce moment où je vous parle, chers auditeurs, nos reporters se trouvent au complexe hospitalier La Mamou. Ils sont en connexion avec certains mutualistes aujourd'hui internés au complexe hospitalier La Mamou. Alors, recueillir les témoignages des uns et des autres. Eh bien, Ebel Bella, Samari, Bertrand Bois. Bonjour.
1: Bonjour, Bizrock. Bonjour aussi à tous ceux qui écoutent Royal FM à cet instant précis. Bienvenue ici au complexe hospitalier La Mamou, 6 à la nouvelle route Nkwaban. Ici, nous allons bien évidemment nous entretenir en cette deuxième sortie de la semaine avec une mutualiste qui est donc internée ici au complexe hospitalier La Mamou pour savoir si la réduction de 35% sur les factures est donc effective. Nous allons le savoir tout à l'heure, mais c'est également un réel plaisir pour moi d'accueillir mon compagnon de tous les jours avec qui nous sommes toujours sur le terrain pour rencontrer les mutualistes de la mutuelle d'assistance et de solidarité. Lui, c'est Mr. Ebel Bella Samari. Good morning.
2: Good morning, Bertrand Bois. Thank you so very much. After yesterday, hot-heated debate with the taxi driver, today we are at the Mamou Hospital Complex, like you already said, to be able to meet one of our mutualists who is here at the hospital for us to be able to have a fruitful discussion. 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
1: Je vous l'annonçais tout à l'heure, nous sommes avec Madame Ebenye Marie-Noël. Madame, bonjour.
3: Merci, bonjour.
1: Vous allez déjà mieux?
3: Bon, oui, par la grâce de Dieu, ça va.
1: Alors, vous êtes hospitalisé au complexe hospitalier La Mamou depuis combien de temps?
3: Je suis arrivé ici, ça fait 2 jours. Oui, ça fait 3 jours, oui, 2 ou 3 jours comme ça.
1: Alors, vous êtes là parce que vous êtes mutualiste. Est-ce que vous pouvez nous rassurer de ce que votre prise en charge sur les factures a bénéficié d'une réduction de 35%?
3: Effectivement, ma prise en charge a bénéficié d'une réduction de 35% dans tous les services. Mmh. Oui.
1: Et comment est-ce que vous vous sentez après cette réduction?
3: Je me sens super bien, étant donné que je n'ai pas dépensé tout l'argent. Hein. Donc, il y a encore un reste, ça pourra m'aider. Bon, c'est une façon de parler.
1: Okay. Au-delà de la réduction de 35%, comment appréciez-vous la prise en charge du personnel médical ici au complexe hospitalier La Mamou?
3: Pour être sincère, la prise en charge ici, d'après moi, elle est parfaite. Bon, j'ai été satisfaite sur tous les plans et vraiment, je n'ai pas à me plaindre. Je n'ai vraiment pas à me plaindre.
1: Donc, il sera évident pour vous de conseiller aux uns, aux autres, de pouvoir venir bénéficier des soins de santé ici au complexe hospitalier La Mamou. C'est une évidence?
3: Bien sûr, c'est une évidence. Oh.
1: Mais quel message pouvez-vous véhiculer à l'endroit de ces mutualistes qui peut-être ne savent pas ou alors négligent le fait que, ou alors doutent même du fait que ici au complexe hospitalier La Mamou, lorsqu'on est mutualiste, on bénéficie d'une réduction de 35%. Quel message à l'endroit de ces personnes qui sont encore un tout petit peu sceptiques?
3: Bon, ce que je peux dire, c'est qu'ils ne doivent pas avoir peur. Mm-hmm. Ils doivent arriver ici et ils doivent être rassurés. Mm-hmm. Oui, peut-être c'est ici qu'on pourra les rassurer qu'effectivement, ils auront une réduction de 35%. Mm-hmm. Parce que généralement, quand tu es au quartier et qu'on te dit ça comme ça, c'est pas évident. Donc, c'est mieux de venir et de constater de toi-même.
1: Très bien. Alors, je reviens à vous, le temps pour moi de permettre à mon ami Ebel Bella Samari de Colombe commenter Ebel Bella Samari. Les 35% font

0: Jackson D sur la radio, mesdames, messieurs, sur les 88.4 en promotion. Bah, ouais, Jackson D, retenez bien ce nom, hein, chers auditeurs. Hein, bah. Ouais, hein? Jackson D, non? Voilà, Jackson D. Jackson D. Eh bien, c'est en promotion sur la radio. On aura l'occasion, évidemment, n'est-ce pas, d'en parler le plus en profondeur. Eh bien, sur cette belle chanson à vous proposer ce matin en promotion sur la radio. Attention, la suite, c'est maintenant. Toujours en compagnie de Théo qui est là. Merci à Théo, ça va?
1: Oh, on est là, on remercie le Seigneur toujours. Ouais. C'est lui qui permet que tout aille comme ça va là.
0: Voilà, et puis Alain Christian également, n'est-ce pas, qui est toujours là ce matin.
2: Bien sûr, bien sûr.
0: Ouais, donc c'est super. Écoutez les gars, nous allons parler un tout petit peu de Douala, de ce conflit ouvert entre le gouverneur et de la région du littoral, le préfet du Voulé. De sources concordantes, eh bien, les deux autorités sont sous prise à cause d'un conflit foncier sensible au lieu dit Chapoma, doublé de fortes accusations entre les deux chefs de terre. Aussi, la chronologie, n'est-ce pas, de leur clash remonte en septembre 2024 dans l'affaire de mototaxi. Le gouverneur a interdit les mototaxis de Douala, premier et deuxième, par arrêté régional. Par la suite, le préfet a suspendu l'arrêté en question 48 heures après, évoquant un risque de trouble social. Et, à Yaoundé, le Minat Atangadi a tranché en faveur du gouverneur. En mars 2025, le préfet a attribué 15 hectares à Bonaberi à des chefs traditionnels Sawa. Le gouverneur a signé un arrêté d'annulation évoquant une braderie foncière. En octobre 2025, le préfet a fermé le marché Congo pour insalubrité et le gouverneur l'a réouvert en évoquant un intérêt économique supérieur. Ah, ouais, et pour clore le tout, le 20 mai, le gouverneur a refusé catégoriquement de saluer le prophète devant le monde. Mm-hmm. Dis-moi un peu Théo, comment explique ce qui se passe à Douala? Il faut dire que c'est la ville économique de notre pays, mm-hmm. Il faut dire que c'est la porte d'entrée et de sortie de notre pays. Et quand on a des autorités administratives de haut rang, représentant chacun dans son domaine de compétence, le chef de l'État, on fait comment?
1: Voilà, le problème dans cette affaire, c'est que il faut déjà que les populations comprennent que quand on est sous-préfet, quand on est préfet, quand on est gouverneur, ses compétences sont réglementés, définis par les règles et le droit administratif. C'est-à-dire, il y a un livre qui a comment le préfet doit se comporter. Parfois, les gens ont peur. Le préfet a dit, le préfet, on qualifie les actes posés par le préfet. On qualifie. Voilà pourquoi je vais vous dire, donc on dit, très simplement, pour revenir sur les éléments de droit, les infractions commises par le sous-préfet, le préfet et le gouverneur, dans le cadre de son commandement territorial, relèvent à la fois du droit pénal. C'est-à-dire, s'il pose un acte, il peut être qualifié par le droit pénal. Le droit pénal dit que quand tu tapes ta femme, il y aura ceci. Ça, c'est le droit pénal. Et ensuite, par le droit administratif, c'est-à-dire pour la mise en œuvre de ses prérogatives de puissance publique. Il a une puissance, on appelle puissance publique. Il la tient d'un ensemble de règles. Il ne les invente pas. Donc, les infractions pénales du droit commun du sous-préfet, si le sous-préfet commet une infraction pénale, c'est-à-dire la corruption, la concussion, le détournement de fonds, il vous casse votre maison et autres, il est poursuivi et jugé par les juridictions pénales ordinaires. C'est-à-dire, il est soumis au code de procédure pénale et au code pénal, comme le voleur du quartier de la République du Cameroun. Aggravante, avec des circonstances aggravantes. Comme le sous-préfet qui a tué la petite Akrivi.
0: Bien sûr, oui, oui.
1: Il a été confus, vous savez très bien pour la suite. Les fautes de service et d'excès de pouvoir du sous-préfet, du préfet ou du gouverneur, si l'infraction est liée à une mauvaise exécution des lois, mm-hmm. il peut mal exécuter une loi. Mm-hmm. Et on le lui imputera par la loi.
0: C'est clair.
1: Les règlements administratifs, comme un excès de pouvoir, le maintien de l'ordre public, par exemple, cela relève du contentieux administratif et de la responsabilité de l'État. Et pour finir, donc, on dit, pour toute action en justice concernant les agissements du sous-préfet, du préfet et du gouverneur, le tribunal de grande instance ou le tribunal administratif territorialement compétent comme Yaoundé au centre administratif, par exemple, hein, ou là où la commission de l'acte, alors l'acte a été commis, la commission de l'acte a été commis, et l'institution habilitée à transiter au tribunal de Fou, par exemple, ou de Monatélé, si c'est dans l'Occident, si là où la commission de l'acte a été faite à Monatélé. Vous comprenez donc que c'est encadré. Mais le sous-préfet et le préfet, le gouverneur font comme si, comme on dit, chef de terre, c'est-à-dire lui, il arrive seulement, il prend la première chèvre qui vient, la première femme qui vient, la première terre qui vient. Non, c'est encadré. Donc, le comportement de ces gens est lié au fait, un, que les abus de pouvoir des sous-préfets ne sont pas généralement attaqués par les populations. Vous me direz que dans un état corrompu, si vous attaquez le sous-préfet qui a bradé un terrain, il est fort, probable qu'il gagne. Ce n'est pas toujours le cas. Il y a des gens qui ont gagné quand même le sous-préfet aussi également. Ou le préfet.
0: Wow.
1: Donc, la deuxième chose qu'il faut retenir, c'est que les gens doivent apprendre. Quand le sous-préfet prend un acte, un arrêté, il est attaquable, comme je vous ai dit.
0: Bien sûr.
1: Donc, ce n'est pas forcément. On attend qu'à Tangadji, il agisse à Yaoundé. Mais l'acte, la commission de l'acte a eu lieu en Consamba. Le tribunal territorial compétent, c'est le Consamba. Pourquoi faut-il appeler toujours le gars, le mineur, Minat, oui, à la ressource, alors que le tribunal local est compétent pour juger de l'acte posé par le préfet et le sous-préfet? Vous voyez que tout ce que vous avez cité là, vous comprenez qu'à aucun moment le juge n'intervient dans tout ce que vous dites.
0: Du
1: là.
0: Tout.
1: Donc ça devient comme un ballon qui se joue entre le préfet
0: et le gouverneur.
1: Sous-préfet, le gouverneur et Atangadji. Donc ils ne sont pas l'émanation du droit administratif.
0: Du tout.
1: Ils ne sont même pas ce sur quoi ils reposent.
0: C'est clair.
1: Pourquoi les gens des sous-préfets ne sont pas attaqués dans la juridiction de façon normale?
0: Clair.
1: Parce que les juges sont là pour attaquer leurs actes. Donc nous voyons là que comment donc on a caporalisé la République, où les gens ont du mal même à demander qu'on leur sur leurs droits. Parce qu'on craint le sous-préfet, parce que le sous-préfet est devenu une force brute.
0: D'accord.
1: Qui agit n'importe comment. On ne fait même pas marcher n'importe comment.
0: Mais...
1: pourquoi il le ferme? Si les gens du marché trouvent que c'est un abus, on attaque la décision au point tribunal.
0: Alors,
1: moi, je n'ai même pas... vous avez fait un état de situation là où on vous dit que le recours des actes mal posés par les préfets et les sous-préfets, c'est le Minat. Mm-hmm. C'est incroyable. L'état de droit ne fonctionne pas au niveau de la territorialité.
0: D'accord.
1: Voilà mon premier mot.
0: Alors, dis-moi un peu, Alain Christian, le gouverneur, n'est-ce pas, c'est l'autorité hiérarchique quand même. C'est le patron du préfet. Pendant ce temps, quand même, il faut dire que le préfet a la légitimité, n'est-ce pas, du terrain. Face à cette dualité, on fait comment?
2: On fait comment?
0: Ouais. C'est compliqué. On fait comment?
1: Les abus, c'est pas normal.
2: Moi, je dirais, voilà encore un spectacle de plus. Hein. On est dans un pays où, j'ai l'impression, les questions politiques surpassent même le droit.
1: C'est bien le cas.
2: C'est-à-dire, vous avez... c'est-à-dire le droit, fondamentalement, est là pour organiser la société, la cohésion sociale, et doit être impersonnel, appliqué de façon impersonnelle sur qui que ce soit. Mais quand on regarde très bien comment notre pays fonctionne depuis un temps, ce n'est pas le cas. Vous avez des directeurs qui devraient aller en retraite depuis. Ils sont là. Pour quelle raison? Le droit dit ça, mais ils sont là. Qui comprend pourquoi? Vous avez ce cas du sous-préfet, on peut dire insubordination. Et entre-temps, on peut se poser la question...
0: est-ce que c'est de l'insubordination?
2: On peut dire... on peut, je me...
0: oui,
2: vous savez,
0: okay,
2: on si on parle de...
0: on peut, oui.
2: De,
0: non,
1: prérogatives
2: de,
1: sont bien
2: de,
0: oui,
2: de comment dire, de hiérarchie administrative. Mm-hmm. On peut le voir ainsi. Et ce n'est pas le seul cas. On en a eu beaucoup de cas
0: bien
2: comme
0: sûr,
2: ça déjà,
0: sûr, oui.
2: Qui ne font que se multiplier. On peut bien se poser la question de savoir quelle est la principale préoccupation de ces deux acteurs.
0: Exact.
2: Est-ce que leurs préoccupations, ce sont leurs querelles personnelles ou alors ce sont les questions, je vais dire, territoriales, en fait, les questions sur lesquelles ils sont compétents pour le bien-être des populations qu'ils administrent. J'ai bien l'impression que non. J'ai l'impression que leur querelle a pris le dessus au point le jour de la célébration même de l'unité nationale où... ou alors en termes de symboles, tous les actes qu'ils font peuvent être analysés. Ils peuvent nous servir le spectacle qu'ils nous ont servi un jour sacré.
0: Je vous en prie.
2: Où on dit, il faut le vivre ensemble, il faut ceci, il faut cela. Et qui le dit? Ce sont nos autorités. Qu'est-ce qu'ils font concrètement? on voit cela. Comment le juger? Comment garder le pays en harmonie avec des actes pareils? C'est très compliqué, d'autant plus que lorsque ça se multiplie, c'est bien triste. Hein? C'est bien triste. Mais maintenant, qui doit sanctionner? Il a posé des problèmes sérieux. Il a posé des problèmes de contentieux administratifs et tout dans nos réalités sociales. Mais quand on regarde comment les choses fonctionnent ici, le pouvoir semble beaucoup plus personnalisé que lié de façon anonyme à une personne. C'est-à-dire le pouvoir est beaucoup plus personnalisé et chacun a ses réseaux qui pourraient peut-être expliquer pourquoi est-ce qu'il peut mettre à mal même certains qui sont officiellement supérieurs en termes de pouvoir. On a vu des cas, je ne vais pas citer, on a vu des cas où des gens subordonnés, entre guillemets, c'est-à-dire qui n'ont pas autant de compétences que d'autres, mettent à mal les autres parce qu'ils savent sur quel réseau de relations ils s'appuient pour rendre difficile les actes, je vais dire, la gouvernance.
0: D'accord.
1: C'est-à-dire la bataille, en un mot, oui. La bataille du sous-préfet, du préfet et du gouverneur est une bataille qui est sur fond de réseau. C'est-à-dire quel est celui qui a le plus bon et le plus fort réseau
2: est
1: celui qui gagne. Et le droit est mis en cage. On ne parle pas du droit. Leurs compétences sont définies par la loi. Vous les outrepassez, la loi vous ramène à les appliquer tel que... On n'est pas dans le droit maintenant. On est là entre le minat, le préfet, le gouverneur et le droit est dans la cage.
0: Allons-y d'abord pour la pub.
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1: Je ne reviens même pas là, ça m'est venu en idée.
0: Oui.
1: Regardez au Sénégal.
0: Oui.
1: Tous les actes posés par le gouvernement qui étaient illégitimes, le tribunal administratif a annulé. D'accord. Y compris les décisions de l'Assemblée nationale du Sénégal.
0: D'accord.
1: Tous les cas ont été annulés par le tribunal.
0: D'accord.
1: Donc vous comprenez que là-bas, si le droit fonctionne,
0: d'accord.
1: Si le droit fonctionne, le sous-préfet et le ministre n'ont pas de pouvoir d'intenter sur la propriété privée ou sur la
0: Si on revient à ce qui nous intéresse, la question de Douala, est-ce que parce qu'on est sous l'autorité du gouverneur, qu'on ne peut pas se permettre quand même de rappeler au gouverneur qu'il n'est pas dans le droit?
1: Bien sûr.
0: Alors,
1: mais ils sont là parce qu'ils sont...
0: Est-ce qu'on parle ici, n'est-ce pas, d'insubordination?
1: Il n'y a pas d'insubordination.
0: Très bien.
1: Un chef qui ne peut pas appliquer ce que la loi lui demande de faire est un chef lui-même qui s'est mis à l'écart de la République.
0: Alors,
1: forcément, il va avoir des subordonnés qui vont refuser
0: dans le cas d'espèce, de ce qui nous concerne justement à Douala, est-ce que le préfet a fait montre d'insubordination ici?
1: Il n'y a pas d'insubordination. Alors, et moi je dis le plus grave problème dans cette affaire est que c'est les réseaux qui interviennent pour résoudre les querelles, alors que c'est le droit qui devait intervenir.
0: Toi, tu es déjà pratiquement à la finalité là. Nous, on est en train encore, n'est-ce pas, d'essayer d'éplucher la question pour mieux comprendre.
1: Non, il n'y a pas d'insubordination.
0: Bon, il est déjà en train d'apporter les solutions.
1: Le problème, c'est
0: parce que, s'il te plaît, tu permets.
1: Oui.
0: Parce que moi, je pense qu'au niveau des solutions, on en parlera juste après les auditeurs.
1: Oui.
0: Tu es déjà en train de vouloir apporter des solutions, alors qu'on est encore en train de vouloir éplucher le fond du problème. Comme tu l'as dit, il y a une situation à Douala. Et cette situation est connue simplement, n'est-ce pas, à travers ce qui s'est passé le 20 mai.
1: Sinon, oui,
0: sinon ce serait resté.
1: Salués.
0: Voilà.
1: Oui.
0: Mais c'est sûr que dans l'arrière-pays, c'est également une situation pourrie.
1: Oui, mais mais bien sûr.
0: La situation aussi est pourrie.
1: Bien sûr.
0: Donc, essayons de comprendre maintenant ce qui se passe. Essayons de comprendre exactement ce qu'il y a comme fond avant de pouvoir commencer à apporter des solutions. Mais pour l'instant, si tu le veux bien, on va d'abord laisser s'installer le REC et puis la REC. Bon, si tu veux, il y a
1: la
0: le
1: REC
0: et puis il y a la REC. Il y a le REC et la REC. Attention, chers auditeurs, on y va, hein, Frangin, c'est maintenant.
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4: And this latest development just coming in from Senegal, where Ousmane Sonko has been elected as the Speaker of the Senegalese National Assembly today. 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And I want to ask you, what reading would you make of this current political climate in Senegal?
5: Oui, good morning, Mapalazita. Merci de me passer la parole sur cette actualité qui tient en haleine le continent africain, même le monde, depuis quelques jours. C'est, on le subodorait, c'était même d'ailleurs un peu entendu, hein, le plébiscite de Ousmane Sonko au niveau du Parlement. D'ailleurs, les chiffres le démontrent, 132 voix pour sur les 133 personnes qui étaient attendues. Il y a une seule abstention, donc c'est un véritable raz-de-marée qu'il a déployé de ce côté. C'est donc un point de chute qui lui était dévolu, puisque le PASTEF, qui est le parti, qui est son parti, était majoritaire à l'Assemblée nationale. C'est le contraire qui allait être surprenant. Maintenant, on va voir quels seront les rapports entre les deux, entre le Parlement désormais tenu par Sonko, qui a été déchargé de ses fonctions de Premier ministre, et son ami de président de la République. Est-ce qu'il va travailler à bloquer, à verrouiller, à gêner l'action gouvernementale ou alors l'exécution du programme politique de son ami, dans le but, peut-être sur le plan politique, de démontrer qu'il n'a pas la capacité de tenir le Sénégal, ou alors il va jouer franc jeu, puisqu'il est lui-même parmi les concepteurs de la vision que porte Diomaye Faye, parce qu'il était le Premier ministre, l'artificier sur le plan administratif, et au départ, le concepteur ou le penseur, puisque c'est lui qui était attendu pour être candidat du PASTEF, face donc aux manœuvres du pouvoir de Macky Sall, il se retrouvait inéligible et a donc permis à Diomaye Faye d'être le candidat de ce parti-là. Il aurait pu choisir quelqu'un d'autre, mais il a choisi Diomaye Faye à ce niveau-là. Leurs relations sur le plan politique sont quelque peu tendues parce que Diomaye Faye a montré quelques velléités, j'allais dire, d'affranchissement vis-à-vis non seulement de la forte personnalité de Sonko, qui a un très fort charisme, mais également de la formation PASTEF, où il est le grand leader, le leader charismatique et historique. Sonko s'est affiché dans une forme de coalition avec les acteurs du parti ou de la coalition portée par Macky Sall il y a quelque temps. Donc, on a vu en cela des velléités d'affranchissement, des velléités de se bâtir lui-même une sorte d'identité politique propre à lui. Et face à cela, on verra comment, dans les jours à venir, la cohabitation va se faire. Sonko, tout puissant président de l'Assemblée nationale, avec la majorité qui est de son côté, et donc qui peut manœuvrer au niveau du vote des lois pour soit gêner complètement ou bloquer d'ailleurs son ami. Et maintenant, il ne faut pas oublier que son ami, en tant qu'exécutif, tient aussi les leviers avec la Constitution qui peut lui donner une certaine autorisation même de dissoudre le Parlement. Donc, on verra comment est-ce que les rapports entre les deux vont se tenir, sachant qu'il est clair aujourd'hui que les deux sont déjà de deux bords idéologiques différents. L'un est beaucoup plus proche de l'Occident, donc de la France, et l'autre n'est pas très loin de l'AES, parce que régulièrement, il leur rend visite, il est sensible à leurs idées, il comprend mieux leur position et pense qu'il faut mieux les écouter et mieux les approcher dans un partenariat qui peut être différent. Ça veut dire que ces deux visions désormais opposées sur le plan politique, et on verra comment la cohabitation va se dérouler dans ce grand pays d'Afrique, le Sénégal.
4: Thank you very much, Bertrand Owona, editor-in-chief, editorialist here at Royal FM. Ladies and gentlemen, stay tuned to programs on Royal FM.
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0: bien sur la radio ce matin. S'il te plaît, Théo, je te passe la parole. Prenons quand même deux auditeurs, s'il te plaît. Oui, tous deux quand même. Allô, bonjour.
1: Allô.
0: Oui, le patriarche maréchal Thomas
1: Machin. Je salue Théo et Christian à tes côtés.
0: Je vous en prie.
1: Rentrons au Cameroun. Laissons les Sénégalais résoudre leurs problèmes. Nous savons les nôtres.
0: Essayons de résoudre les nôtres.
1: Ces conflits d'intérêts, oui, de compétences et d'autorité.
0: Je vous en prie.
1: Qui freine le développement de notre triangle, parce que mettant en dessus les conflits financiers au lieu que de penser le développement dans un comportement animalier, c'est pas beau à voir en public. Bonne émission.
0: Merci mon grand, merci d'être passé par là ce matin. Allô, bonjour.
2: Oui, bonjour monsieur Bilger.
0: Oui, le patriarche Tega.
2: Oui. Ah, je crois que Théo n'est pas trop dur. Je crois que Théo tient véritablement le problème et il est direct. Oui. Là, c'est une situation qui est catastrophique parce que depuis 2017, l'exécution des décisions de justice est bloquée par les deux ministres en charge. Le garde des Sceaux pour le TCS et le MINDEF pour l'exécution des tribunaux militaires. Donc, un pays ne peut pas marcher alors que les magistrats prennent des décisions et qu'on bloque dans l'exécution pour des questions politiques. Voilà pourquoi, aujourd'hui, ça devient très, très, très compliqué. Merci, mes chers amis.
0: Merci d'être passé par là, oui, Théo.
3: Alors, je voulais, Bizarro, vous dire quelque chose de très important.
0: Oui.
3: C'est bien comme on est revenu sur le Sénégal, et j'avais parlé du Sénégal avant.
0: Oui, bien sûr.
3: Diomaye Faye et Sonko ont mis des gens de l'opposition en prison qui étaient une menace pour eux.
0: Oui.
3: Ils ont été libérés par les procureurs.
0: Oui.
3: Vous savez que le gouvernement pour bien te mettre en prison, le juge de Yaoundé était libéré. C'est facile. Donc, pour vous dire que la démocratie sénégalaise marche parce que l'état de droit est protégé par la justice.
0: C'est clair.
3: Comprenez bien ce qu'on vous dit.
0: Bien entendu.
3: Les gens que Sonko et Diomaye Faye ont mis en prison ont été libérés. Autre chose, les gens votés par l'Assemblée nationale ont été annulés par le Conseil constitutionnel du Sénégal. C'est-à-dire que l'Assemblée vote là.
0: Oui.
3: Et puis on annule ça.
0: Carrément.
3: C'est inédit.
0: Oui.
3: D'ailleurs,
0: oui,
3: vous avez suivi hier, parce que quand El Diaye a démissionné sur le président de l'Assemblée nationale,
0: oui, oui,
3: il est le bras droit de Sonko.
0: Oui, oui.
3: Il démissionne, il dit à Sonko, moi je ne peux pas venir au travail, toi, sur au quartier, contre le premier ministre.
0: Viens
3: reprendre la semaine, parce que nous, on est passé avec le majoritaire.
0: Oui, bien sûr.
3: Il démissionne.
0: Oui.
3: Et son adjoint dit que le simple fait que El Diaye démissionne,
0: oui,
3: et qu'après sa démission, il convoque après la démission la réunion du bureau.
0: Oui, oui.
3: Qui vient maintenant voter, qui va venir voter, c'est illégal.
0: Sonko.
3: Il attend le Conseil constitutionnel pour attaquer ce que El Diaye a fait, il est illégal, parce qu'il devait d'abord convoquer la réunion du bureau,
0: oui,
3: avant de démissionner.
0: Oui.
3: Il a démissionné.
0: Oui.
3: Donc, n'étant plus rien, il convoque une réunion pour venir voter quelqu'un. C'est illégal.
0: Okay.
3: Donc, vous voyez que la démocratie fonctionne là-bas parce que l'état de droit fonctionne.
0: D'accord.
3: Le spectacle que les deux de droit là font,
0: oui,
3: c'est parce qu'il n'y a plus d'état de droit. La compétence est écrite. Si elle n'est pas appliquée, le jeu est là pour la pousser à l'appliquer. Vous voyez qu'ils font le spectacle et il n'y a aucun juge qui les ramène dans l'ordre. Aucun.
0: C'est-à-dire que...
3: Donc, comment dans un état de droit, deux personnalités peuvent jouer, faire le spectacle devant le droit? L'homme de droit, le garant du droit, le magistrat, est le plus fort d'une république.
0: Alors,
3: chez nous, est-ce qu'il l'est?
0: Quand il y a donc deux représentants, n'est-ce pas, du chef de l'État dans une région qui se comporte de cette façon, s'il te plaît, Alain Christian, tu me permets.
3: C'est ça le problème.
0: Allô, bonjour.
4: Oui,
0: Constant.
4: Bonjour. Oui, je le répète à tous les ministres.
0: Je vous en prie. Constant, on ne t'entend pas.
3: Montez sur le palmier.
0: Constant, où est le papaye?
3: Le papaye est dans un coin de ta cour.
0: Ok, d'accord, allons de l'autre côté voir. Allô, allô, bonjour.
5: Bonjour, Bill Zero.
0: Oui, le patriarche, Mani.
5: Bonjour, Raoui.
3: Bonjour, mon frère, merci, bonjour.
5: Bonjour, M. Longia.
6: Bonjour.
5: Bill
0: Zero. Oui, non.
5: Tous les deux là ne sont pas de fratères. Comment ils peuvent s'entendre?
0: Ne sont pas de quoi?
6: Des pasteurs.
0: Ah, des pasteurs, ils ne peuvent pas s'entendre. Ok, d'accord. Oui, Alain.
6: Oui, bon, ce que Théo dit est très fondé. On a vu plusieurs cas où la loi s'applique selon votre statut social.
0: Oui.
6: Quand vous n'êtes, entre guillemets, rien,
3: c'est la que le Sénégal nous
6: on vous frappe sérieusement. Quand vous occupez les hautes fonctions, il y a certaines fautes que vous faites que nous pouvons trouver catastrophiques, mais vous y restez. Comment est-ce que l'état de droit va pouvoir fonctionner?
0: Est-ce qu'on a une justice chez nous?
3: C'est ça qu'on dit, non, mais ça doit avoir protégé l'état de droit.
6: Voilà les entraves.
3: Le Sénégal donne la leçon. L'état de droit est protégé par le magistrat.
0: Allons-y voir. Allô, bonjour.
2: Oui, je reviens pour dire que s'ils ne sont pas des fratères,
0: Ok, d'accord, j'ai compris. Merci beaucoup, hein, merci pour cette explication. Il a dit fratère. C'est-à-dire que bon, ben, ils sont de l'autre côté. Alors, si vous permettez, allô.
3: C'est les musulmans, peut-être.
0: Allô, bon.
4: Oui,
0: oui, Constant.
4: Très rapidement. Oui, allô.
0: Oui, allons-y, on t'écoute.
3: Oui.
4: Voilà. Comme je disais donc tantôt, justement, vous voyez dans la lucidité de Théo, l'infatigable Théo, qui dit des choses extrêmement importantes. Dans un pays où l'état de droit n'est plus état de droit, on date à ce qu'on a fait au Cameroun. Le Cameroun est devenu une sorte de foutou, c'est-à-dire la coupe du roi Pétho, où n'importe qui fait ce qu'il veut. Et à ce moment-là, c'est le plus fort qui a raison. C'est le plus fort. Pourquoi est-ce que vous entendez dans une région où le gouverneur, qui est le représentant direct du chef de l'État, se trouve dans un instant, dans une cacophonie avec un préfet? Mais c'est incroyable. Il n'y a plus personne pour frapper la main sur la tête de Tabadizero. Chacun est chef d'État dans son poste. Et il le dit. Vous allez voir un conseil qui vous dit qu'il est soutenu peut-être par le président du conseil constitutionnel. Vous allez voir au gouverneur pour lui dire qu'il est soutenu par le président de l'Assemblée. C'est-à-dire que ça va dans tous les sens parce qu'il n'y a personne pour frapper la main sur la table. C'est ce qui arrive à tous les États où vous trouvez des gens qui ont tellement duré et qui ne peuvent plus rien donner. C'est de ça qu'il s'agit. Merci.
0: Merci pour cette contribution ce matin. Merci d'être passé par là. Hein. Voilà. Alain, oui, c'est toi qui avais la parole.
6: Oui, donc je disais, lorsque le droit s'applique selon le statut de quelqu'un, on se retrouve dans cette situation qui est presque l'anomie. C'est-à-dire, aujourd'hui, dans notre pays, on a bien l'impression que le politique a pris le dessus sur tout. C'est-à-dire, si vous voulez comprendre quelque chose, vous allez aller dans le politique et non dans le droit. Et le politique livré à lui-même, c'est le plus fort, hein, c'est le plus rusé. C'est celui qui a les plus gros réseaux, qui se retrouve toujours en position de force et d'imposer sa loi à lui et non pas la loi que nous nous sommes donnés. Parce que cette loi, il y a longtemps que nous marchons dessus pratiquement sur tous les espaces, ce qui a aussi aggravé l'incivisme qu'on voit un peu partout. Parce que honnêtement, ce geste de refuser de saluer son collaborateur en pleine fête de l'unité nationale, c'est très parlant, tout à fait. Aussi, c'est là.
0: Mais est-ce que ce gars ne doit pas être le gouverneur face à cette situation-là, ne doit pas être sanctionné?
3: Mais qui sanctionne? Vous voyez l'impunité.
0: Non, la hiérarchie, quand même. Il y a le ministre qui est là. Il y a le. Je ne sais pas moi.
3: Bizarro, nous sommes là dans un problème flagrant.
0: Attends, la tutelle de ce gars-là.
3: Le problème, c'est que la tutelle ne réagit pas. Quand son co-élébataire se bat, c'est la justice qui s'en mêle. C'est la justice, c'est le magistrat qui est garant de l'état de droit. C'est lui, c'est la justice qui est garant de l'état de droit. Ça ne revient pas à quelqu'un d'autre.
0: Allons-y.
3: Ça ne revient pas au gouvernement.
0: Allons-y un peu. Allô, bonjour.
3: Le judiciaire.
0: Allô? Oui.
3: C'est important.
2: Comment tu veux que les deux. Le ministre sanctionne son frater. Comment tu le prends parce que s'ils sont dans la même religion, c'est comment?
0: D'accord, merci
3: beaucoup. Il y a trois pouvoirs, comme on l'a dit, l'exécutif, le législatif et le judiciaire. Mais on a chez nous le sentiment effectivement que l'exécutif est devenu tellement puissant et pas seulement l'exécutif en tant que tel. Un exécutif inféodé par les réseaux, la république des réseaux. Un petit pour vous dire au quartier, là, je vais vous faire disparaître avant ce soir. Il vous fait disparaître.
6: Fait,
3: vous ne savez pas par quel mécanisme. Vous pouvez disparaître dans ce pays, vous vous l'utilisez.
6: Tout à fait.
3: Mais vous voyez, les Sénégalais savent que leur justice est là et va gérer le problème. Donc, c'est ça qui donne confiance à un État. Quand l'État de droit marche, le pays est fréquentable.
6: Et on peut même prédire les comportements et les sanctions qui vont suivre. Mais
3: bien si,
6: est-ce que c'est possible de prédire que tel après tel comportement, voici la sanction qu'il aura?
0: Voilà, allô, bonjour.
2: Allô,
0: oui.
2: Bonjour, Bill.
0: Oui, bonjour, mon frère. C'est de la part de
7: C'est Pierrot.
0: Pierrot, allons-y.
7: Oui, Bill, ne nous embrouille pas. Ne nous embrouille pas. Théo.
3: Oui, mon frère.
7: Théo.
3: Oui.
7: Sauve-nous les en bas, pardon.
3: Qu'est-ce que tu as vu, c'est que c'est ça le problème. C'est l'absence d'état de droit, c'est tout. Il n'y a rien là. Le spectacle des dieux ne nous intéresse pas, c'est les fonctionnaires. On va appliquer la loi.
0: Merci Théo, allô, bonjour.
7: Bonjour.
0: Oui, très grand, oui, c'est de la part d'Ongéné.
7: De roi Merlin.
0: De roi Merlin, allons-y.
7: Je vous en prie. Je voulais juste dire à Théo qu'avec tout ce qu'il a mis à l'égalité, ce qui devrait se passer. Mais moi, personnellement, j'ai constaté que dans ce pays, il n'y a pas de pouvoir, comme on prétend le dire. Ça, c'est la théorie. Il y a un seul pouvoir, le pouvoir exécutif. Le reste, ce sont des institutions.
0: Merci beaucoup, mon frère. Merci pour cette contribution.
3: Vous voyez comment il est en train de dire que dans ce pays, il y a un seul pouvoir fonctionne. Donc, on fait fonctionner avec une béquille. Donc, les deux pieds du pouvoir ont été sectionnés. Oui. Il y a un seul.
0: Non, les trois même, puisqu'il y a le pouvoir.
3: Non, l'autre est là, mais on ne veut que.
0: Le média, quand même, non.
3: Ah, non. Le pouvoir du média est le quatrième pouvoir de ce que lui, il peut dire ce que les trois font. Donc, lui, il n'est. La force du média, de la communication et du journalisme, c'est que lui, il peut dire ce que les trois pouvoirs font sans avoir peur. Et lui,

0: décision, a dit que le gouverneur sait qu'il est filmé, il ne salue pas.
1: Voilà.
0: Son collaborateur, ça mais, n'a pas de sens.
2: Le jour de la fête de l'unité en plus, qu'il préside, qu'il préside en plus, c'est extraordinaire. C'est-à-dire que le jour de la fête de l'unité, tu es le représentant du chef de l'État dans cette région et tu refuses de serrer la main à ton plus proche collaborateur.
0: Je suis dépassé.
2: Bon, écoutez les gars, très bonne journée, vraiment. On ne s'est pas vu, hein. Théo, ouais. S'il te plaît.
3: Ben, c'est
2: parce que je ne veux plus me mettre un seul mot sur ce commentaire, c'est terminé.
3: La séquence qui va suivre est une séquence institutionnelle parce que le journal il est institutionnel.
2: Ben, et s'il te plaît, au vu et au sud de tout le monde, ça dit que la hiérarchie, à la présidente, on a vu le geste, personne n'a parlé. Jusqu'à présent, on n'a rien dit. Ça passe comme s'il n'y avait absolument rien. Le jour de la fête de l'unité de notre pays. Que tu présides la capitale économique du Cameroun, regardez dans le monde entier.
3: Les réseaux sont
2: tu
3: calmes.
2: Es le représentant du chef de l'État. Et tu ne salues pas ton plus proche collaborateur. En monde vision. Et jusqu'à présent, personne n'a dit un mot. Formidable. S'il te plaît, le journal de 12 heures.
3: Je vous disais donc tantôt que la séquence qui va suivre est une séquence institutionnelle. C'est le journal de 12 heures sur Royal FM. Il sera présenté par Jean-Marie Agnaba, qui est déjà dans ce sujet avec son costume.
2: Formidable.
3: Bleu sombre, comme quelqu'un aime bien dire ce que les autres portent. Voilà. Le mignon garçon de l'allée qui est Bebda. Et Verosso, à côté de la rivière. Il est vraiment à côté de la rivière. Jean-Marie, bonjour.
4: Bonjour, cher frère Théophile Awana. Bonjour à tout le monde. Bonjour aux auditeurs. Le 12 heures de tout à l'heure va nous donner la dernière actualité du Sénégal, évidemment. Là, nous serons hors de nos frontières avec Ousmane Sonko, qui a été élu président de l'Assemblée nationale. La recomposition de l'État au niveau du Sénégal, avec les dernières cartes qui ont été distribuées dans ce pays-là, on en parlera. Mais aujourd'hui est un jour d'anniversaire pour le SDF, qui a 36 ans. Le parti est né le 26 mai 1990, avec pour père fondateur Nijon Frunzi. Il y a eu une transition, nous sommes à l'ère Joshua aussi. Qu'est-ce qu'on peut dire en termes d'évaluation du parti pendant les 36 ans après? Donc ce sera également au menu. Nous allons également faire le point du baccalauréat. Vous savez que nous sommes au deuxième jour d'évaluation, après la première journée d'hier. Au niveau du MINESEC, tout est bon. Donc, la première journée s'est bien déroulée. Les candidats vont également s'exprimer. Et vous savez qu'en sport, M. Grégoire Ona a une nouvelle casquette. Président par intérim du CNOSC. Il remplace Hamad Kalkaba Malboum décédé.
2: Mesdames, Messieurs, c'est ici que prend fin et combaréa royal de ce 26 mai 2026. Et je vous remercie. Non, la situation est très compliquée. Voilà, c'est terminé pour l'édition de ce matin. Mesdames, Messieurs, merci à vous. Merci à toute l'équipe de production composée ce matin de M. Romiel Ekoumé qui a cédé sa place au roi Salmon. Ouais, le roi Salmon. Derrière les caméras, il y avait Alain Kweka, mais juste à côté, Brian Bida, coordination centrale du Roger, qui est le Kiki, avec à la conception et supervision générale de cette émission, le révérend pasteur Vissa, Emmanuel Noël. Merci Théo d'être passé par là.
3: C'est Dieu qui est grand. Bon
2: Alain après-midi Christian, ce fut un plaisir. Mesdames, Messieurs, c'est terminé, j'étais là, je suis parti, alors.
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9: Il est 12h.
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0: 26 mai 2026, mesdames, messieurs, bonjour. Bonjour au Cameroun. Voici la vitrine du 12h sur Royal FM. Mardi, jour d'anniversaire pour le Social Democratic Front, le parti de la balance à 36 ans ce 26 mai 2026. La circulaire du chairman Joshua aussi consacre une célébration dans un esprit d'unité et de mobilisation. Le 12 scrute l'état de santé du parti fondé par Ni John Frunzi avec en fond le Happy Birthday des militants et cadres approchés par Annie-Lisette Ambassa. Mardi, veille de Tabaski, la communauté musulmane célèbre demain la fête du sacrifice avec en prime l'immolation du mouton. À 24 heures de l'événement, la rédaction sionne les marchés de la capitale. Les moutons sont au marché mais n'ont pas le même prix. Le reportage de Florent Goyam au marché du mouton à suivre dans ce journal. Mardi, jour de gloire et de triomphe pour Ousmane Sonko, l'ex-premier ministre du Sénégal, limogé par le président Bassirou Diomaye Faye, le 22 mai dernier, vient d'être élu président de l'Assemblée nationale. Et puis mardi, lendemain d'une session extraordinaire du Comité national olympique et sportif du Cameroun, Grégoire Ohona a été désigné président par intérim de l'institution hier à Yaoundé pour succéder à Ahmad Kalkaba Malboum décédé. La page des sports refait les travaux et dresse la feuille de route du nouveau dirigeant. Mesdames, messieurs, bienvenue aux 12h sur Royal FM. Une fois de plus, bonjour et bon appétit si vous êtes à table et merci d'écouter la radio des auditeurs. Ouvrons par la politique. Le Social Democratic Front marque un arrêt ce 26 mai pour commémorer ses 36 ans d'existence. Le SDF a été le moteur de l'opposition camerounaise dans les années 90, rappelez-vous. Il a incarné l'espoir démocratique. Aujourd'hui, il traverse une période difficile, mais il reste présent dans l'arène politique du pays. Comment la base et la hiérarchie du parti vivent-elles cette célébration fort du chemin parcouru par le SDF? Annie-Lisette Ambassa.
1: 36 ans de combat, 36 ans de lutte, 36 ans de résistance. Ça n'a pas été facile depuis 1990, date de création du parti. Un moment de commémoration aujourd'hui, Paul Gouater, militant, se dit content. Le SDF a connu des hauts et des bas. Il est aujourd'hui à son deuxième leader. Les leaderships qui interviennent dans deux contextes différents. D'abord, celui du chairman Ni John Frunzi.
2: Un contexte de libération où il fallait passer par la rue, passer par la force pour obtenir les libertés que nous avons tous aujourd'hui. La liberté d'expression dont vous profitez en tant que journaliste en est une. Et donc, il y a eu beaucoup de combats. Vous vous souvenez de la lutte contre la corruption avec le Mohsin Pouguet qui a fait émerger les emprisonnements des ministres que nous avons aujourd'hui.
1: Pour Paul Gouater, la nouvelle version du parti aujourd'hui correspond à l'idéologie proprement dite qui est la social-démocratie.
2: Un nouveau contexte où le plus important, c'est d'imposer une idéologie, un programme politique dans les mairies, à l'Assemblée nationale, dans les conseils régionaux. Il y a une difficulté d'appréciation parce que beaucoup de gens s'attendent à un messie, à un homme fort. Mais ce n'est pas comme ça que nous voyons les choses. Nous voyons les institutions fortes, c'est-à-dire avec beaucoup de personnes qui sont capables de travailler.
1: Le SDF a perdu de sa superbe 36 ans après. Pour le deuxième vice-président du parti, Louis-Marie Cardeux, la situation est comparable à une plantation qui a vieilli. La solution, c'est le rajeunissement de celle-ci.
3: Et depuis 2021, le SDF a entrepris de renouveler ses organes de base et de rajeunir à 60% son comité exécutif national. Cela n'a pas que fait des heureux. Le chairman Ni John Frunzi a eu le courage politique que beaucoup n'ont pas pour se retirer lui-même parce qu'il était déjà fatigué et se séparer de ses compagnons des 30 dernières années, ce qui n'était pas facile.
1: Dans le volet redynamisation du parti toujours, le deuxième vice-président, Louis-Marie Cardeux, explique.
3: Il y avait des gens qui étaient députés ou maires depuis les années 1990, qui étaient toujours en position et qui ne laissaient pas la place aux autres. Et quand ces gens-là sont partis, il y a les jeunes qui sont arrivés, ces jeunes vont faire leurs preuves, ces jeunes vont grandir et le parti va revenir plus fort qu'avant.
1: Militants et cadres du parti restent donc sereins pour voir revenir le SDF à la position d'antan.
0: Et à l'occasion de ce 36e anniversaire du Social Democratic Front, le chairman Joshua aussi invite les militants à une célébration selon les modalités adaptées à leur réalité locale, mais dans un esprit d'unité et de mobilisation. Un anniversaire qui intervient à quelques jours de la réunion du comité exécutif national du parti qui se tiendra le samedi 13 juin 2026 à 9h du côté de Baminda, une date qui coïncide avec la commémoration du 3e anniversaire du décès du père fondateur, Ni John Frundi. Comme les résultats du SIF lors des récentes élections, le prix du kilogramme du cacao est encore dégringolé. Le système d'information de l'Office national du cacao et du café parle d'une baisse de 250 francs CFA, chose qui interroge au regard des contraintes et de la conjoncture. Yannick Sylvain-Guelu.
4: 1500 francs CFA, le kilogramme, c'est le prix remis aux producteurs de cacao depuis quelques semaines. Quelle chute après la période d'embellie. Et on a envie de donner raison à Michel Arion, le directeur de l'ICCO, qui, de passage au Cameroun, renseignait déjà sur les facteurs susceptibles de faire chuter les revenus des producteurs.
5: Nous disons depuis des années que nous n'aurons pas un niveau acceptable de rémunération des producteurs si d'abord les prix internationaux n'augmentent pas. Donc la première question, c'est comment faire pour que ça se maintienne à ce niveau-là. Mais le deuxième point, je disais que c'était nécessaire, mais ce n'est pas suffisant. Parce que même si les prix internationaux sont élevés, il n'est pas dit que les paysans ou les petits producteurs ou leurs coopératives reçoivent une part équitable de ce montant.
4: La cause ayant produit l'effet, la conséquence est immédiate. Dans les coopératives agricoles, ça crie, ça pleure. La baisse permanente du prix du kilogramme de cacao est synonyme de mécontentement.
6: Il y avait déjà les prix au départ standard. Nous sommes vraiment en difficulté maintenant là parce que on ne s'en sort, on ne parvient pas à convaincre nos clients que les prix ont changé. Pour eux, ils savent que c'est le même prix du kilo du cacao qui coûtait à l'époque 1500. C'est souvent beaucoup de difficultés. Si la structure n'était pas déjà très implantée, mais on aurait même menacé de fermer. Hein. Oui, on s'en sort pas.
4: Les autorités camerounaises, malgré tout, invitent ces producteurs à garder espoir, sauf qu'à présent, les mécanismes de transformation et de diversification des acheteurs mis en place ont très peu d'effet sur les revenus.
0: Yannick Sylvain Guelewi est éditorialiste et chef desk économie. La suite du journal de 12 heures. Également en vitrine, la religion, je vous le disais en titre, et demain la Tabaski, ce sera donc le jour de fête pour les fidèles musulmans. Le mouton est l'animal le plus sollicité pour l'acte sacrificiel, même si d'autres animaux peuvent être utilisés à l'occasion de cette fête symbolique du mouton dans la culture musulmane et attitude à adopter après la fête avec Claude Bauken.
7: C'est la plus grande fête de l'islam. Elle commémore la soumission du prophète Ibrahim à Dieu. L'imam Ousmane Mboussi revient sur la Genèse.
8: Abraham fut éprouvé par son Seigneur en lui demandant d'immoler pour lui son fils unique. Et que les deux se sont soumis à l'ordre du Seigneur, le Seigneur a fait descendre du ciel un bélier. Et il a donc demandé « Oh Ibrahim, nous avons confirmé ton engagement à respecter les paroles de ton Seigneur. On te donne en remplacement ce bélier pour que tu immoles à la place de ton fils. »
7: Le mouton est au cœur de la El-Kébir. Dans la tradition musulmane, c'est le symbole de la soumission, la foi et la miséricorde divine. Outre ce mammifère herbivore de la famille des bovidés, d'autres animaux peuvent être utilisés pour la commémoration.
8: Que le bélier est très symbolique parce qu'il représente, n'est-ce pas, cette relation entre le Seigneur et son serviteur. Mais on peut sacrifier le chameau, on peut sacrifier le bœuf, le bouc. Le mouton, on le sacrifie pour une seule personne. Pour le bœuf, on peut se mettre à 7, tout comme pour le chameau, on peut se mettre à 7 pour sacrifier. Plusieurs personnes optent pour le sacrifice individuel.
7: Le Créateur céleste ne connaît ni le sang ni la chair des animaux qui seront immolés. Pour l'imam Ousmane Mboussi, le Créateur céleste ne regarde que les valeurs prônées par les fidèles.
8: Ce que le Seigneur attend de nous, c'est la crainte qu'on manifeste vis-à-vis de son injonction, piété qu'on a dans l'accomplissement des actes révélés et les actes rendus obligatoires. Dans le musulman, aujourd'hui, dans tous les endroits, on a l'obligation de pouvoir rechercher la bête la plus chère, qui a plus de chair, la bête qui remplit toutes les caractéristiques d'une bête qui doit être sacrifiée.
7: La fête de la Tabaski est un moment important de partage et de convivialité.
0: Et avec le chef desk brigade des reportages, faisons à présent incursion au marché du mouton. Question pour nous d'apprécier la disponibilité des bêtes et la tendance des ventes à 24 heures de Light Al Ada Flora Ngoyam. Reportage.

0: Des moutons à perte de vue, toutes couleurs et tailles confondues. Nous sommes au quartier Ngousso à Yaoundé, au lieu dit mosquée, où des bêtes attendent encore preneurs en cette veille de Tabaski. Ibrahim, qui fait le tour des enclos depuis des heures, se plaint de la chèreté de la marchandise.
1: Mais c'est vrai que c'est cher, parce que les moutons, ça coûte dans le 200, 150 000, 100 000. Ça n'a pas commencé ici, c'est de nord que ça a commencé que c'est cher. Bon, en plus, nous ici, avec les transports, tout ça, donc on cherchait ici notre 2 000, 3 000, comme les bénéfices quoi.
0: De son côté, Baba Moussa, commerçant, justifie le prix pratiqué sur le site de cette vente de moutons.
2: Le prix là, je ne suis pas content, mais quand même c'est trop cher. Un mouton dans les 150 000, 170, parfois même 200 000, on ne s'en sort pas avec les enfants, avec les dehors qui est mauvais, tout.
0: Dès lors, clients et vendeurs sont impuissants face au respect des obligations d'une part et la recherche des bénéfices d'autre part.
2: On négocie, mais si on te taxe peut-être dans les 150 000, ils font le forcément d'enlever même dans les 20 000, 25 000. Tu vois, même d'abord, le mouton là, ça ne mérite pas quand même de payer à 150 000, mais on va faire comment?
1: Tu vois, depuis le matin là, c'est nous seulement les vendeurs qui là avec le mouton, parce qu'un client vient, il demande, il dit non, comment les moutons à 200 000, 150 000? Moi j'ai 70 000, 80 000. Nous ici, on vend à 80 000, 70 000, on ne s'en sort pas.
0: Et pourtant, au milieu des plaintes, il y en a qui trouvent quand même leur compte, le cas de Casimir détaillant et Amadou acheteur.
3: C'est 3 jours aujourd'hui là. Ah ouais, mais ça là c'est bien, achète bien, pas de problème.
4: Les moutons c'est à partir de combien?
3: 100 000, 80 000, 150 pour Yannan, pour 50, 60 pour Yannan.
5: Bon, donnez le prix, c'est quand même passable. Bon, ça qui a son prix, il y a l'endroit que tu passes, c'est dur. Il y a l'endroit que tu vas aller, tu vas trouver, c'est un peu passable. Moi je suis venu pour acheter.
0: La vente du mouton, point culminant des préparatifs de la fête de la Tabaski, est entachée ces dernières années par une flambée des prix liée à l'inflation et à l'insécurité.
6: Précisons à votre sud-flour à Ngoyam que c'est à cause de la fête de la Tabaski que les candidats au baccalauréat marqueront une pause demain pour reprendre jeudi. Ils sont face aux épreuves écrites depuis hier. Une première journée qui s'est déroulée dans le strict respect des instructions du ministre des Enseignements secondaires sur le plan de l'organisation. Et chez les futurs bacheliers, la sérénité est totale après la composition du jour. Jean-Claude Nguet, chef desk jeunesse et éducation.
7: C'est à la sortie du sous-centre du lycée bilingue des Sources, ici à Yaoundé, que nous croisons le jeune Engo, candidat au baccalauréat, série TI, session 2026. La mine joyeuse sur le visage traduit la qualité de la prestation du jour fournie par le futur bachelier.
8: La journée d'aujourd'hui a plutôt été très agréable pour un début. Les matières sur lesquelles nous avons composé, nous avons philosophie et système et réseau informatique. Honnêtement, les épreuves d'aujourd'hui ont été abordables. C'est comme j'ai commencé à vu le but et déposer le but, c'était pour terminer une fois. Et j'espère vraiment, j'ai plus de tout cœur, qu'il en soit ainsi pour la journée de demain.
7: Au menu de la première journée, des épreuves écrites du bac 2026 dans la série TI, philosophie et réseau informatique. Le candidat Ngamsi Nelson revient sur sa composition.
9: En philosophie, nous avons en première partie les définitions qui portaient sur la religion, les effets aliénateurs et la liberté. En deuxième partie, c'était une affirmation de Gilbert Marcel qui disait que pour lui, le ciel c'est les autres. En réseau, on peut parler sur les arrêts IP en première partie. Deuxième partie, c'était sur Internet et en troisième partie, sur la sécurité informatique.
7: Mais la sérénité affichée par notre interlocuteur contraste avec une fausse note qu'il relève ici.
9: Les épreuves étaient très floues aujourd'hui. On était même étonné, surtout en réseau. D'habitude, il y a les arrêts IP de chaque équipement dans un chemin. Le chemin était tellement flou, on ne voyait pas les arrêts là. Même philosophie était floue. Bon, philo était même abordable. Plus en philosophie, il n'y a pas les chemins à lire. Mais en réseau, c'était pas bien. Mais c'est comme on pensait, ils seront peut-être tolérables au niveau de l'apparition. Plus même eux-mêmes, ils savaient qu'ils étaient vraiment flous.
7: Au programme ce jour pour la série TI, mathématiques, anglais et systèmes d'information, près de 131 650 candidats passent les épreuves écrites du baccalauréat de l'enseignement général cette année jusqu'au 30 mai prochain sur toute l'étendue du territoire national.
6: Madame le ministre des Enseignements secondaires a fait une descente hier dans plusieurs sous-centres d'examen de la capitale politique Yaoundé pour se rassurer d'une organisation dans les règles de l'art de cet examen. Aux côtés du professeur Nalo Valionga, le directeur des examens des concours et de la certification, Moussa Soulé, qui revient ici sur les dispositions pratiques, il est au micro de Jean-Claude Nguet.
10: Comme vous le savez, chaque année, il y a un grand nombre de candidats qui s'inscrivent au baccalauréat. Nous avons plus de 100 000 candidats cette année. Nous avons des déficients et Madame le ministre a donné des instructions fermes pour accroître l'objectivité autour de ces examens, que ce soit les examens de l'OBC, les examens du GCU Board ou les examens relevant de la DEC. Les candidats sont assis un par banc, tel que vous avez constaté, avec environ 35 candidats par salle. Donc toutes les instructions ont été respectées et nous pensons que les choses sont en train d'aller dans le sens que Madame le ministre a instruit.
6: Au-delà de la saison des examens officiels 2026 déjà en cours, un constat se dégage, donc celui du fait que certains parents n'accordent plus autant de valeur à l'école. Une hypothèse qui nous pousse à interroger certains parents dans ce journal. Quelle est donc la place qu'ils accordent à l'école dans la vie de leurs enfants aujourd'hui? Dorine Bimissi, le reportage.
11: Tout chemin mène à Rome. Enfin, on peut commencer parce que ce n'est même pas les diplômes, parce que nos enfants ont des diplômes n'ayant pas du travail.
12: C'est le sentiment que partage cette maman qui estime que l'école ne garantit plus un avenir professionnel radieux et nous confie par la suite que détecter et encourager le talent d'un enfant très tôt est essentiel pour son épanouissement.
11: J'ai un de mes fils, quand il était né, à l'âge de 3 ans, 2 ans même, très attentionné, il avait dépiécé la radio de son père. Il a commencé à vous regarder, il a remis la radio comme la radio était. Il avait un génie caché quelque part, ce n'était pas l'école qui pouvait faire en sorte qu'il réussisse dans sa vie. Enfin, un génie caché, ce n'est pas l'école, ce n'est pas le fait d'avoir des diplômes qui fait en sorte que l'enfant, que les parents valorisent les enfants, quoi.
12: Et pour d'autres, l'école pose un socle fondamental. Elle offre non seulement les connaissances théoriques, mais aussi et surtout des méthodes de travail, de la rigueur et un esprit critique qui facilite grandement l'apprentissage.
13: L'école a sa valeur. L'école n'est même pas seulement parce qu'il faut faire du travail. L'école te cultive d'abord. L'école t'apprend à te former, toi, faire toi-même tes recherches dans tes activités, voir raisonner même quand tu es actif.
14: Non, c'est un peu comme mon frère a dit là. L'école a la valeur. L'école est instructive. Ça instruit les enfants, tout le monde. Normalement, un enfant doit d'abord fréquenter pour être un peu instruit et pouvoir. Mais si ça arrive au niveau où lui-même, il sent qu'il ne peut pas, on ne va pas forcer l'enfant à. Parce que tu peux même obliger l'enfant à aller à l'école, mais s'il sent que ça ne donne pas, tu ne seras pas derrière lui avec.
12: Le diplôme est la clé qui ouvre la première porte, tandis que le travail et l'expérience permettent ensuite de gravir les échelons et de prouver sa valeur. L'un ne va pas sans l'autre, l'école forme la base et le travail le façonne.
6: Et voici une alerte qui interpelle au premier chef ses parents face à la montée de la consommation du protoxyde d'azote chez les jeunes. Le gouverneur de la région du littoral, Samuel Dieudonné Iva Dibois, interdit sa vente et son usage dans les boîtes de nuit et snack bar de la capitale économique dans un communiqué rendu public hier. Connu sous le nom de gaz hilarant, ce produit détourné de son usage médical et alimentaire expose à des risques graves pour la santé. Une décision qui nous sert donc de boussole pour s'enquérir des informations sur ce produit et les conséquences sur la santé. C'est avec un expert, Francine Ateba.
0: À l'origine, le protoxyde d'azote est un produit médical et alimentaire parfaitement légal, utilisé en anesthésie dentaire et en pâtisserie sous forme de cartouches de 8 grammes. Il a été détourné de son usage initial pour ses effets euphorisants de courte durée. Le docteur Claude Etundi Asia, addictologue, donne les informations sur ce produit chimique.
15: Le protoxyde d'azote, c'est un gaz chimique de formule N2O, encore appelé gaz hilarant ou gaz à la crème. En médecine, il est utilisé comme anesthésique léger et antidouleur, surtout en dentisterie et en obstétrique. C'est un gaz qui est vendu librement sous le nom de E942. Il peut être présent sous forme de bouteilles métalliques grises ou bleues, allant de 2 à 10 litres, reliées à un masque. Ou forme de cartouche argentée.
0: Derrière les fous rires et le lâcher-prise recherché se cachent pourtant des dangers bien réels, à l'instar de la phthisie, les brûlures par le froid et surtout les lésions neurologiques irréversibles liées à la destruction de la vitamine B12, ce qui abîme les nerfs et la moelle épinière. L'espèce présente d'autres effets sur la santé en fonction de certains critères.
15: Les conséquences de l'inhalation du protoxyde d'azote dépendent de la dose, de la fréquence et de la façon dont cela a été inhalé. Des conséquences immédiates, notamment de l'euphorie, de la distorsion sonore ou visuelle, des vertiges, de la désorientation. Cela cause également des malaises, perte de connaissance si on inhale en très grande quantité, brûlure dans le foie. Les effets sont parfois graves et irréversibles. Avec un usage fréquent sur plusieurs mois, l'on est exposé à la myopathie.
0: On rappelle l'interdiction du gouverneur de la région du littoral emboîte le pas à celle du centre, de l'ouest, du nord-ouest et du sud-ouest. Une mesure de santé publique nécessaire et urgente. Elle réduit l'exposition et envoie un signal clair sur la dangerosité du produit.
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6: La page monte donc à 12h, passée de 23 minutes à l'écho de Royal Midi. Premier arrêt, l'actualité en Afrique. Ousmane Sonko est le nouveau président de l'Assemblée nationale au Sénégal. L'ex-premier ministre, limogé le 22 mai dernier par le président Bassirou Diomaye Faye, a été élu ce mardi avec 132 voix, une abstention et zéro contre sur les 133 exprimés en l'absence d'une trentaine de membres de l'opposition qui contestent la légalité de sa réintégration. En tant que député, Ousmane Sonko succède à Malick Ndiaye, qui avait démissionné le 24 mai dernier. Au Moyen-Orient, le secrétaire d'État américain Marco Rubio a affirmé ce mardi même que le détroit d'Ormuz devra être réouvert d'une manière ou d'une autre. Ces déclarations interviennent alors que les États-Unis ont mené hier des frappes défensives contre des sites de missiles et des bateaux iraniens soupçonnés de poser des mines dans le sud de l'Iran, près de Bandar Abbas. Le CENICOM, le commandement unifié de l'armée américaine, United States Central Command, a précisé que l'opération visait à protéger les troupes américaines.
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6: En un seul arrêt, la Suède devient le premier pays européen à se dire sans tabac. Selon un rapport publié hier par le Conseil suédois d'information sur l'alcool et des drogues, moins de 5% des Suédois fument quotidiennement. Un seuil de symbole donc fixé aussi par l'Organisation mondiale de la santé, mais la réduction du tabagisme n'est pas totalement liée à une diminution de la consommation de nicotine dans ce pays.
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6: Et c'est avec le chef des sports et éditorialiste Éric-Christian Kouam. Bonjour.
17: Bonjour Jean-Marie Anaba.
6: Aux athlètes méritants, la nation reconnaissante, et c'est tout à l'heure au Palais polyvalent des sports de Yaoundé.
17: C'est le ministre des Sports et Éducation physique, Narcisse Mouin-Lekombi, qui va présider cette cérémonie officielle de réception des athlètes camerounais médaillés lors des 11 compétitions sportives internationales disputées au cours du premier semestre de l'année en cours. Le Cameroun a enregistré, selon les bilans présentés publiquement par le ministre, près de 3000 médailles internationales en cette année, dont plus de 1177 médailles en or dans certaines des compétitions financées par l'État du Cameroun à travers le MINSEP. La cérémonie est prévue tout à l'heure à 14h et cela concerne les disciplines que sont entre autres l'athlétisme, la lutte, l'haltérophilie, le judo, la boxe, le karaté et le handball.
6: Grand Prix de Ibilissé 2026, le Cameroun dicte sa loi au monde du bodybuilding.
17: C'était le week-end dernier en Géorgie. Les athlètes camerounais ont réalisé une moisson exceptionnelle en décrochant 6 médailles individuelles ainsi qu'une distinction toutes catégories confondues. Une performance historique qui permet au Cameroun de terminer première nation de la compétition. Cette razzia dans les différentes catégories sont dans le Classic Open, le best posé masculin, le super body, l'open over 45, le Prince Will Tiogo et le physique Bermuda.
6: Comité national olympique et sportif du Cameroun, nous le disions en titre, le nouveau président s'appelle Grégoire.
17: Solution prise hier lors de la session extraordinaire du conseil d'administration du Comité national olympique et sportif du Cameroun. Jusqu'alors, Grégoire Wona était encore vice-premier président et il va assumer l'intérim jusqu'à la tenue de la prochaine assemblée générale du Cameroun. Dans le bureau exécutif, sa tante est Odette Ngoulou, suivi de Talba Malam Ibrahim. Le poste de troisième vice-président reste vacant. Le secrétaire général et le trésorier n'ont pas changé. Les membres ont décidé d'organiser aussi une cérémonie officielle d'hommage en l'honneur du regretté colonel Kalkaba Mabon pour le 4 juillet prochain.
6: Cannes de football 2025, le roi Mohamed VI accorde sa grâce royale aux supporters sénégalais condamnés lors des incidents de la finale.
17: Le président sénégalais a confirmé la libération de ses compatriotes tout en saluant cette décision royale qu'il présente comme un acte de clémence et d'humanité. Ses supporters sénégalais avaient été condamnés pour hooliganisme à la suite de la finale organisée au Maroc. C'était en janvier 2026. Du côté marocain, le cabinet royal explique que cette grâce repose sur les considérations humaines, mais aussi sur les relations fraternelles séculaires unissant le Maroc et le Sénégal. Cette libération des supporters est perçue aussi comme un geste fort de la fraternité africaine à quelques mois seulement des prochaines échéances sportives continentales et mondiales.
6: Eric Christian Kouam, qu'on retrouvera demain dans la page des sports de du 12h. Et sans transition, Eric Christian Kouam a cédé son fauteuil à Jeffrey Tatchum qui nous a rejoint. C'est pour le condensé de toutes ces nouvelles en langue anglaise. Good afternoon, Jeffrey.
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6: À retenir de ce journal du 26 mai 2026 que Ousmane Sonko est le président de l'Assemblée nationale au Sénégal, l'ex-premier ministre sénégalais limogé par le président Bassirou Diomaye Faye le 22 mai dernier a été élu ce mardi. Le journal a été mis en onde par Salmon et Sana avec au

0: Montage vidéo Brian Bida, réalisation Anilisette Ambassa, édition en chef Eric Christian Kwam, rédacteur en chef Bertrand Ona, coordination éditoriale Belbila Samari, coordination centrale Roger Kiek, supervision générale le révérend pasteur Bissai Emmanuel Noël, micro de présentation JMA Jean-Marie Anaba. Prenez rendez-vous avec l'actualité sur LFM à 14h News Mapalazita et puis à 18h le Vespéral bilingue qui portera les voix de Birwa Marc Bryan et Olivier Ndima. Et pour la suite des programmes sur votre antenne Radio Place à Fraîcheur Royale, le deuxième numéro de la semaine qui porte comme d'habitude la signature de Raissa Parker, déjà dans ce studio. Raissa Parker, bonjour.
1: Bonjour Jean-Marie Anaba, bonjour aux auditeurs.
0: Le menu.
1: Le menu de Fraîcheur Royale, vous l'avez dit, deuxième numéro de la semaine. Le célibat, si vous rencontrez une personne célibataire à un certain âge, est-ce un choix personnel ou alors une réalité imposée? On va dire une situation imposée due, par exemple, les conséquences des déceptions amoureuses. Vous êtes veuf, vous êtes veuve. Quand on parle de choix ici, il y en a qui choisissent véritablement rester seul.
0: C'est la somme des déceptions.
1: C'est la somme des déceptions, pas que. Parce qu'il y en a.
0: Et la préparation
1: au mariage, à trouver le bon partenaire.
0: Vous n'êtes pas prêt, vous ne pouvez pas supporter une femme.
1: Désolé. Si vous n'êtes pas prêt aussi, vous pouvez pas supporter,
0: un homme. Vous avez compris, c'est le mariage, non?
1: Oui, bien sûr.
0: Le mariage, c'est deux, le couple.
1: Ou trois, ou quatre. Ça va dépendre si on parle de polygamie. La deuxième thématique, on va revenir sur celle qu'on partageait hier avec les auditeurs, parce que finalement, on n'en a pas parlé. L'argent de poche à donner à un adolescent, que donnez-vous à l'enfant? Est-ce que l'âge dépend? Comment s'organiser? Vous disiez qu'il est bien possible
0: pour un parent. Tout à fait, vous avez eu mon avis.
1: De donner l'argent de poche à son enfant. Donc on en reparle avec les auditeurs, Jean-Marie.
0: Restez connectés, Fraîcheur Royale, c'est dans quelques instants. Mesdames, messieurs, c'était Royal Midi, l'édition d'information de la mi-journée sur LFM. Bonne journée, à demain 12h.
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On choisit d'être célibataire ou alors la vie, les réalités nous les imposent. On choisit d'être célibataire ou c'est une situation imposée, c'est une réalité imposée. Pourquoi êtes-vous célibataire aujourd'hui? Pourquoi êtes-vous encore célibataire si la question peut être posée de cette manière? Pourquoi êtes-vous encore célibataire? Ce n'est pas une attaque contre certaines personnes ou certaines, ces personnes qui ont ce statut-là. Pas du tout. Les raisons seront simplement partagées avec nous autres. Comme j'aime bien expliquer, j'aime bien dire, nous sommes en famille. Le linge sale se lave en famille, pas vrai? Ou alors au precinct. Non, le linge sale se lave en famille. Voilà pourquoi on va essayer de comprendre. Peut-être derrière cette émission, à la sortie de ce programme, il y en a qui vont trouver leur âme sœur. On ne sait jamais. Derrière les ondes, la magie des ondes pourrait vous procurer des étincelles ou alors des flèches de Cupidon, on n'en sait rien. Donc installez-vous confortablement, de bonnes et belles choses vont se passer ici. Célibataire ou alors le célibat, choix personnel. Ou alors, personne ne veut de vous, ça peut être aussi une raison. Personne ne veut de vous, ce sont des conséquences des déceptions amoureuses. Effectivement, et la deuxième thématique, l'argent de poche à un adolescent. Est-ce que vous donnez l'argent de poche à votre enfant, votre adolescent? Quand on parle d'enfant, c'est vraiment moins de 18 ans ici, moins de 18 ans, cet adolescent. Est-ce que l'argent de poche ici est destiné à l'école, destiné à certains besoins? J'expliquais cela déjà hier, donc on revient avec cette thématique cet après-midi. Le montant de cet argent, est-ce que ça dépend de l'âge? Comment est-ce que vous organisez avec vos bouts de choux? Comment c'était à votre époque? Receviez-vous de l'argent de la part de vos parents? Ou c'était simplement on achète tout, vous avez ce dont vous avez besoin, où chacun cherche son propre argent. Ce qui n'est pas mauvais aussi, c'est aussi une stratégie pour préparer le petit enfant à l'avenir, pour préparer le petit enfant au monde futur. Le roi Salmon Issana sur la mise en onde de réalisation régie d'antenne. Eh bien, à côté Francine Sinta, Brian Bida pour le cadrage vidéo, nous sommes en direct sur YouTube. La coordination centrale, une affaire de Roger Kiek de Kiki, directeur général de la radio, sous la supervision générale du révérend pasteur Bissaï Emmanuel Noël, à la présentation Raïssa Parker, c'est moi. Et juste à côté de moi, Dorine Bimi, jusqu'à 14h55. Tenez-vous tranquille, on va passer un agréable après-midi. Le 640 61 38 42 pour réagir en direct. Le 671 15 73 21. Tout ceci accompagné naturellement de la belle musique. Qui parle de musique parle aussi de connexion avec l'éternel. Et c'est tout de suite.

Petit rappel concernant la masso 23 700 francs CFA, votre montant de cotisation. On doit avancer ensemble. On doit vraiment être sur la même longueur d'onde. D'accord? Si je dis 23 700 francs CFA, vous savez aussi que il nous reste quelques francs CFA seulement et le montant total attendu est de 26 000 francs CFA. On évolue quand même. On évolue petit à petit ensemble. Pour ceux qui ont déjà terminé, ça ne vous concerne pas. Mais ce qui vous concerne, par contre, c'est de savoir que il faut retirer son ticket de tombola. Il faut retirer son ticket de tombola en agence. Si vous avez des préoccupations, si vous avez un souscrit dans un point de souscription, posez toutes les questions nécessaires là-bas, vous aurez des réponses. Si c'est à la maison de la radio, ramenez-vous également. Ne dites pas que non, comment. Posez des questions, n'hésitez pas. Ne vous fatiguez pas à poser des questions. Et il y a des endroits pour poser des questions. Il y a des endroits spécifiques quand on a une préoccupation ou alors une question. C'est en agence. 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Même pour ceux qui ont terminé ou pas du tout, ou des potentiels mutualistes, nous sommes là pour répondre justement à ces questions. Voilà pourquoi à chaque émission, nous revenons avec certains petits rappels pour vous mettre, comme je disais, pour que nous soyons sur la même longueur d'onde. Le montant total à cotiser, il n'a pas changé, il reste le même. Nous sommes à l'acte 6, c'est 26 000 francs CFA de cotisation pour chaque citoyen, pour chaque Camerounais. 26 000 francs CFA. La date limite est pareille. Il n'y a pas quelqu'un qui va venir le 29 juin 2026 à 17h et sera reçu, ou alors le 30 juin. Il n'y a pas de décalage qu'il soit, sauf peut-être l'année dernière, c'était de façon très, très, très, très exceptionnelle. Donc, on ne compte pas forcément sur ces exceptions-là. Le statut, le règlement le dit, c'est le 29 juin 2026 pour l'acte 6 de la Massolos qui sera à 16h. Il faut terminer sa cotisation de 26 000 francs CFA. Il nous reste 34 jours. Et on parlait de 35, donc aujourd'hui ça fait moins une journée simplement. Simple calcul, nous sommes à 34 jours. On parle encore de trentaine. Demain, on va se lever, il restera une dizaine de jours. Il faudrait pas que l'étau se resserre. Il faudrait pas que ces jours nous rattrapent. Il faut vite faire les choses. Il faut faire les choses bien. Vraiment mettre toutes les chances de notre côté. Qui dit les chances de son côté, les grâces, c'est de terminer à temps son fonds de solidarité. C'est de terminer dans les délais. Et de retirer son ticket de tombola. Et une autre concentration, voilà, sera de mise pour le 4 juillet, c'est dans 39 jours, le 4 juillet au stade Omnisports, à Amadou Ahidjo de Yaoundé, dans 39 jours. On va se connecter ensemble, voilà, dans ce stade mythique, qui va recevoir donc les mutualistes, les potentiels pour l'acte 7, parce que ce n'est pas terminé, rien ne va s'arrêter à l'acte 6, on va continuer ensemble. Et nous rappelons toujours que ceux de l'acte 6, vous avez toute la période, toute l'année de l'acte 7 pour bénéficier de vos avantages. Et c'est une bonne chose lorsqu'on ne s'arrête pas à mi-chemin, on ne s'arrête pas en route. On continue des cotisations de façon consécutive parce que l'ancienneté, ça compte toujours. L'ancienneté, j'ai envie de dire le droit de naissance, lorsqu'on est parmi les tout premiers mutualistes, nos avantages se portent plutôt bien. Après 20 ans de cotisation de façon consécutive, si vous commencez aujourd'hui par exemple, après 20 ans de cotisation de façon consécutive, vous avez 5 millions de francs CFA reversés par la Masso. Et là, nous ne parlons pas d'un montant remboursable. C'est votre argent. Il n'y a pas de remboursement. 5 millions de francs CFA. Ceux qui se disaient que 20 ans, c'est loin. Nous sommes à 6, il reste 14. 14 n'est plus loin. C'est une affaire de temps. C'est une affaire de jours. C'est une affaire de semaines, de mois. Voilà. Et puis, 5 millions de francs CFA à la fin de cette période-là. Donc, le 4 juillet, c'est un rendez-vous, notre rendez-vous. Nous y serons. Vous y serez également. Je le disais, mutualiste ou non. Pour ceux qui sont mutualistes, vous avez cette étape importante avec ticket de tombola à la main, insertion dans l'urne qui correspond à votre rôle.

0: souffre, eh bien, on attend le début de la cérémonie de tirage au sort. L'étape importante après aussi, c'est le remboursement des financements que vous recevez, le remboursement de la valeur de l'offre que vous allez recevoir. C'est une solidarité, c'est une chaîne, cet argent n'est pas, peut-être c'est le vôtre à l'instant T, mais après c'est un remboursement pour permettre aux autres mutualistes d'en bénéficier également. Donc ne soyons pas égoïstes, quand on parle de solidarité, on parle d'amour, on parle de partage, on parle d'entraide. Entraide ici, c'est je termine, voilà, cet argent, ce financement reçu m'a aidé, voilà. 1 000 000 de francs CFA, j'investis, je m'accorde avec Renapro Finance SA, à travers une convention, bien sûr. Je m'accorde avec la microfinance, Renapro. Voilà comment ça va se passer. Et puis, on signe tout, on est en phase. Le remboursement se fait et pour les éditions prochaines aussi, on permet à d'autres personnes d'acquérir ce capital-là, acquérir ce financement un peu plus élevé, pourquoi pas. C'est ça l'objectif. Donc, de quitter à zéro, si c'est le cas aujourd'hui, et de permettre à un citoyen d'être davantage épanoui, quitter de zéro à un. Dans cet intervalle, vous avez la possibilité d'envoyer vos enfants à l'école. Dans cet intervalle, vous avez la possibilité de nourrir vos enfants, ne plus commander, ne plus forcément attendre les autres. Vous, derrière ce financement, vous investissez dans l'éducation de vos enfants. Et on parlait de formation, d'acquérir des compétences. Oui, on vous permet aussi, derrière cela, d'avoir une garantie de 3 ans de formation, 3 ans d'études, 3 ans gratuitement. Pour ceux qui disaient que ça ne sert à rien. Voilà donc le gratuit qui s'offre à vous. Derrière une des innovations de l'acte 6 de la MASSO, donc à l'Institut universitaire Bissaye, vous avez donc 3 ans pour ceux qui seront tirés au sort dans cette catégorie, 3 ans gratuitement à fréquenter, acquérir des compétences. Et à la fin de ces 3 ans, en tant que major, vous avez cette facilité-là d'intégrer l'une des entreprises du groupe, voilà, Renapro Finance SA. Si vous êtes intéressé par le journalisme, par exemple, par l'animation, par l'audiovisuel, pour parler simplement, la communication aussi, c'est possible. Donc, pour le journalisme, en tant que major de votre promotion, Royal FM vous permettra à la fin, voilà, d'intégrer facilement la structure et d'être un employé. Vous voyez qu'il n'y a plus besoin, il n'y aura pas besoin de souffrir après ces 3 ans de formation ou ces 2 ans de formation. Ça dépendra de vous. Donc la suite, ce qu'on fait, après avoir écouté ces éléments, 26 000 francs CFA de fonds de solidarité, des offres qui vous attendent, des avantages aussi, même si on n'est pas tiré au sort ou non. On a parlé des avantages, on a parlé de cette date du 4 juillet au stade Omnisports Amadou Aïtoul de Yaoundé. 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Et depuis un certain temps, nous partageons des éléments avec vous. Là, ça concerne cet événement attendu pour les mutualistes transporteurs désireux d'acquérir les véhicules de transport par taxi urbain ou périurbain, de la disponibilité des véhicules en phase de restauration dans son parc automobile. Pour accéder à cela, il y a un dossier à déposer. Et pour ce dossier, voici donc les éléments attendus. Une demande manuscrite adressée à Madame l'administrateur directeur général de Renapro Finance SA, Madame Emmanuelle Natacha Bissaye, épouse de Nia. Vous avez aussi une photocopie de votre carte nationale d'identité, une photocopie des documents justifiant votre qualité de mutualiste. Ici, on parle de copie de livret de cotisation. 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
14: Il est 13h.
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0: Je crois que c'est la chanson, ou alors ce n'est pas la chanson des célibataires. Pour ceux qui chantaient là, étant seul, ça dit quoi? Dodo, c'est pas une flèche, non.
1: J'ai cru que c'était une flèche.
0: Non, ma sœur, non, ma co, c'est pas une flèche.
1: D'accord.
0: Bon après-midi.
1: Merci beaucoup, bon après-midi, Raïssa. J'ai
0: les chutes du Niagara pour te prouver mon amour.
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0: Pour qui donc?
1: Bah, pour Raïssa, bien évidemment.
0: Ah bon?
1: Oui, bien sûr. Même entre sœurs, il y a de l'amour.
0: Bien sûr.
1: C'est pas seulement entre un homme et une femme.
0: Bien
1: même
0: sûr,
1: entre
0: bien
1: sœurs,
0: sûr.
1: Il y a de
0: bien
1: l'amour.
0: Bien sûr. Puisque t'es là, ma belle. Mm-hmm. Le téléphone est donc ouvert. Au 640 61 38 42. Est-ce qu'il y a un verre d'eau pour Dorine? Parce que souvent, ça va à volo. Ça va.
1: Ne vous inquiétez pas, j'ai beaucoup bu d'eau avant d'arriver.
0: Donc tu te calmes.
1: Je me calme.
0: Tu nous prends comme des petits frères et petites sœurs.
1: D'accord.
0: Ce sont les enfants des gens, pardon. Ça sonne déjà au téléphone. Permettez
1: D'accord.
0: que Dodo donne au moins son avis, non? Donc au 640 61 38 42, le 671 15 73 21. Un bon après-midi spécial, monsieur le directeur général de Royal FM. Voilà, nous sommes en phase. Les deux thématiques sur la table, célibat, choix personnel ou réalité imposée. Ou alors c'est une situation imposée par beaucoup de choses. Mon père ne voulait pas mon homme, ma mère ne voulait pas ma femme, situation imposée, déception amoureuse. Donc il y a beaucoup en fait. Choix personnel, ça veut dire je décide.
1: De rester célibataire.
0: Je choisis rester célibataire parce que dehors... Le loup se balade dans la bergerie, en fait, dont tu préfères te préserver. Deuxième thématique, on en parlait hier, on revient avec l'argent de poche à un adolescent. Que donnez-vous à l'enfant? Est-ce que ça dépend de l'âge? Ça dépend de l'âge de l'enfant. Comment ça s'organise entre le parent et son adolescent? Comment c'était à votre époque? On commence par le célibat, ma belle.
1: Par le célibat, c'est un choix, Raïssa. Tout simplement, c'est un choix.
0: Tu
1: Je choisis
0: aujourd'hui.
1: D'être célibataire. Ah c'est bon? Un choix que je me fais. Pas personnellement, moi. Ah. Je parle en toute généralité. C'est un choix que je fais. Permettez la tautologie. Je choisis d'être célibataire.
0: Là, tu parles pour qui?
1: C'est pas une imposition.
0: Tu parles...
1: Je parle dans la généralité. Je parle pas de moi.
0: Tu finiras
1: je
0: par
1: choisis lui. Vraiment de ne plus avoir de partenaire. C'est un choix. Maintenant, imposer... Imposer quelqu'un à dire que voilà, non, tu ne dois plus avoir de partenaire, ou bien le parent qui te dit.
0: Ce n'est pas l'âge, ou alors cet
1: l'âge.
0: Homme n'est pas.
1: Non,
0: fait
1: mais
0: pour
1: tu
0: toi.
1: Attends. Si le parent te dit c'est pas l'âge, tu attends. L'âge exact pour avoir un petit ami, parce qu'aujourd'hui, il y a des enfants qui nous servent, des petits amis à l'âge de 12 ans.
0: C'est vrai.
1: J'ai mon petit ami, il s'appelle comment? Et elle parle. Elle s'exprime aisément. Oui, il s'appelle ceci. Qu'est-ce qu'il te donne souvent? Des bonbons, des chocolats. C'est ce qu'on entend généralement.
0: À partir de quel âge se mettre en couple alors?
1: À partir de quel âge avoir un petit ami?
0: Oui, à partir de quel âge.
1: Bon, aujourd'hui, avec le monde vraiment très compliqué, très complexe, bon, je vais donner mon âge à moi. À partir de 15 ans.
0: À partir de 15 ans.
1: On peut avoir un petit ami à partir de 15 ans.
0: Et ce n'est pas aussi précoce?
1: Précoce, 15 ans.
0: Oui, je pense.
1: Non, 15 ans, c'est normal pour
0: non,
1: un
0: mon
1: enfant.
0: Père, mon père, elle était talochée à 15 ans quand même.
1: Oui, ça, c'était l'éducation d'avant. Maintenant, aujourd'hui, c'est modernisé. Il n'y a plus ça, même à 12 ans. Tu vois un enfant qui est enceinte. Tu te poses la question, à quel moment elle a eu un petit ami? D'autres viennent souvent dire non. C'est le fait qu'elle s'est faite violer. Elle s'est faite agresser. Voilà, c'est souvent ce qui ressort. Mais aujourd'hui, vraiment,
0: à
1: 15
0: ans,
1: filles,
0: à 15 ans,
1: à
0: tu autorises...
1: Ans,
0: c'est pareil pour la fille ou ça concerne le garçon, 15 ans?
1: Les deux, hein.
0: Les deux, 15 ans.
1: Comme fille.
0: À partir de quel âge c'est un problème pour une personne d'être seule, d'être célibataire?
1: À partir de quel âge?
0: À partir de
1: 21 ans, c'est un problème. C'est un problème.
0: J'imagine les 50 ans en ce moment seul. Donc, à partir de 21
1: non,
0: ans...
1: Non, 50 ans seul, c'est un choix qu'il sait faire. Il a choisi de rester comme ça jusqu'à l'âge de 50 ans. Ou bien, il a eu à perdre sa femme. Il a décidé de rester célibataire. Donc, il y a des cas devant une situation. Il
0: pour
1: y a des
0: revenir
1: cas.
0: Sur Dodo.
1: Pour moi, maintenant. D'accord. En
0: c'est
1: venant,
0: un
1: c'est
0: choix où la vie t'impose le célibat aujourd'hui.
1: Bon, en quelque sorte, dire que célibataire,
0: histoire,
1: Ah, t'es pas... Moi, célibataire.
0: Ok.
1: Il y a les indices en jouent ici.
0: Ouais, non. Ouais.
1: Il y a les indices en jouent ici.
0: Vraiment, s'il y a les archives.
1: Non, célibataire veut dire que tu n'as pas de partenaire.
0: Aujourd'hui, tu en as.
1: Et non, il y a le partenaire.
0: Et qui est...
1: Mais le problème,
0: on
1: c'est que le célibat, c'est la bague, non? Tu n'es pas encore dans un
0: non,
1: foyer.
0: Non, on a raté un épisode.
1: Oh là.
0: Oh ma belle, on a raté un épisode.
1: On va chercher les archives.
0: Pour
1: hein.
0: nous connecter à l'information. C'est pas gentil du tout. Okay. On part au téléphone. Dodo n'est plus célibataire sur la une. Allô? Oui, ma belle.
3: Bon après-midi.
0: Bon après-midi, ma bribri.
3: Être célibataire, ça n'a jamais tué personne.
0: Il n'y a dit personne. Nous voici en vie, non?
1: Oui?
3: Tu ne trouves pas que tu exagères un peu là, bébé?
1: Sur quoi?
3: Comment tu peux autoriser un enfant de 15 ans
0: voilà.
3: à avoir une petite amie?
0: Toi, les gars.
1: Non, à partir de quel âge alors? Peut-être je peux me tromper, hein, chacun son avis aussi.
3: 15 ans, c'est
1: précoce.
0: C'est vraiment précoce à 15 ans, hein? Mon père t'aurait allumé.
3: Ans, c'est un peu raisonnable. Un peu raisonnable.
0: Sapeur-pompier vont porter ton corps. Hein.
1: Ouais.
3: Je dis, elle dit que...

0: modernisons aujourd'hui. Vraiment, les enfants ne sont plus comme les enfants d'avant. Avant, là, tu avais peur de ton père.
1: Non, juste
0: tu avais peur de dire que papa, j'ai un. Même le j'ai un ne sortait pas. Je t'assure, ça ne sortait pas. Aujourd'hui, tu vois cette facilité de parler. C'est ça que les parents inculquaient, en fait.
1: 15 ans.
0: Oui, 15 ans.
1: Non, quand même pas 8 ans. Okay. C'est, tu te balades, c'est quand même... À 15 ans. Donc, on parlait de cette première thématique, parce que la deuxième, c'est l'argent de poche, un adolescent. Doit-on, pour ou contre, doit-on en donner à nos enfants, pour ceux qui en ont, hein, parce que c'est pas une obligation. Comment est-ce que vous organisez cela? Oui,
0: donner, je prends toujours exemple sur moi. Parce que nous, quand on était très jeunes,
1: on n'a pas oublié que tu n'es plus célibataire.
0: Ben, oui, c'est vrai, on n'avait pas d'argent de poche. Papa s'assurait à ce qu'il y ait tout à la maison. Tout, c'est-à-dire, même jusque, on peut s'imaginer là, tout il y avait à la maison. Donc, il n'y avait pas que je te donne l'argent de poche, il y avait tout à l'intérieur. C'est quand on arrivait déjà dans les 20 ans qu'il disait, ok, si l'enfant, la jeune fille, forcément la jeune fille a besoin de beaucoup de choses. La jeune fille n'est pas comme le jeune garçon. La jeune fille, il y a un moment où elle voit ses menstrues. C'est connu de tout le monde. Elle voit ses menstrues, donc du coup, le papa est dans l'obligation de dire que, ok, d'accord, je vais te donner l'argent de poche. Là, tu auras justement des besoins, acheter certaines choses.

0: on va réajuster aussi. On est là pour se réajuster. Bon après-midi.
1: Bon après-midi, Raïssa. Bon après-midi à...
2: Dorine.
1: À Dorine.
3: Merci beaucoup.
1: Bon après-midi à mes frères qui sont de l'autre côté. C'est vrai que ça fait très longtemps.

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1: D'accord. Voilà, donc vous l'avez reconnu pour ceux qui connaissent bien Rostand Ambassa. Célibat, choix personnel ou alors situation imposée. D'après vous, en ce moment, vous êtes célibataire par choix. Je n'ai pas dit que c'est le cas, hein. Ceux qui le sont, est-ce que ça peut être volontaire? Est-ce qu'on peut se retrouver célibataire par choix? Je veux rester célibataire.
0: Je suis départagé entre les deux avis, le choix personnel ou alors une situation que certaines situations nous imposent.
1: Ça peut être la conséquence ou la cause de l'autre?
0: Ça dépend. Vous savez, le contexte aussi peut être peut militer pour que quelqu'un décide de se rétracter et de vivre sa vie de solitaire, de rester célibataire. Il y en a qui, on peut choisir d'être célibataire momentanément parce qu'on a des objectifs à atteindre
1: Aussi,
0: et qu'on estime que avoir une femme à ses côtés, ce qui est une bonne chose, mais lorsqu'on a une femme à ses côtés, ça incombe à beaucoup de choses.
1: les
0: On a les
1: responsabilités.
0: responsabilités, il y a des enfants qui vont naître, il y a des charges qui vont s'ajouter et ça vous bloque. Ça, pour quelqu'un qui a des objectifs, il se dit, bon, jusqu'à un certain âge, je veux un peu m'abstenir de cette
1: On
0: histoire de
1: dit derrière un
0: mariage.
1: grand homme se cache une
0: Et
1: grande femme.
0: bien
1: Pourquoi?
0: entendu, mais aujourd'hui, les époques sont tellement différentes que, en réalité, le mariage, bon, pour ceux qui croient en l'amour, hein, entre un homme et une femme, moi, je n'y crois pas. Ça reste un jeu d'intérêt, de toutes les façons. Je crois que les femmes qui recherchent beaucoup plus la sécurité, certains réfléchissent, pour que je prenne une femme, il faut que je sois à même d'assumer à 100% toutes mes charges. Et que je ne sois pas un homme dont on piétine ou on bafoue l'autorité.
1: D'accord.
0: Alors je me donne une période, j'essaie d'asseoir mon autorité, j'essaie de bâtir quelque chose. Alors quand je suis financièrement et je suis stable, on ne peut pas être stable sur tous les plans. Lorsque j'estime que j'ai atteint un certain niveau d'aisance et que je peux venir à bout des difficultés auxquelles je ferai face dans ma vie de couple, bon là je pourrais le faire. Mais en même temps, il y a d'autres qui choisissent délibérément de ne pas se marier ou alors avoir une épouse. C'est un choix personnel.
1: Maintenant,
0: Il y
1: une
0: en a.
1: situation imposée.
0: Les situations imposées, c'est que la vie toi-même te manque de respect. Pourquoi est-ce que tu vas aller chercher des problèmes qui viennent encore s'ajouter pour qu'elle te manque encore plus de respect? Si à
1: D'accord.
0: un moment, c'est vrai, l'idéal pour un homme, de manière basique, c'est de manger trois fois, de manière équilibrée tous les jours, avoir un petit déjeuner.
1: Un
0: Un
1: déjeuner et un
0: déjeuner et un
1: dîner.
0: dîner en soirée, ce qui est éminemment difficile. Moi, je reviens toujours dans le contexte du Cameroun, c'est celui que je maîtrise le mieux. Moi, je suis jamais sorti du Cameroun, en aucun cas. Même au Gabon, à côté, je suis jamais allé. Et quand je voyage, je vais à Banjoun et autres.
1: Oh. D'accord.
0: Et du coup, on nous
1: Oui.
0: impose un certain rythme. Donc, si vous n'arrivez pas à manger, vous n'arrivez même pas à vous vêtir. Le palud t'attrape dans la nuit. Tu appelles encore la maman à la maison pour crier au secours des amis à gauche et à droite. Vraiment, c'est les situations qui nous
1: Ne prends pas
0: imposent.
1: l'enfant
0: Ne prends pas
1: d'autrui pour
0: l'enfant
1: ne pas.
0: d'autrui pour venir, pour qu'elle vienne souffrir. Et après, tu diras d'elle que c'est une femme intéressée, mais que non.
1: Matérialiste.
0: Bah, du coup, c'est les situations qui imposent.
1: Très bien. On va te revenir, tout comme avec Dorine, au téléphone sur la une. C'est le
2: Bonjour,
1: taximan. Bonjour, le taximan mignon.
2: Bonjour à toute l'équipe qui t'accompagne.
1: Merci beaucoup.
2: Raïssa,
1: Oui, mon très cher.
2: parfois on est célibataire juste par contrainte. Quand je
1: Contrainte.
2: dis contrainte, c'est-à-dire que vous avez traversé une petite étape et vous dites que de m'engager encore dans une autre relation, mieux je fais d'abord une introspection. J'évalue mes défauts et vois ce que je dois changer
1: Très
2: pour que ça
1: bien.
2: ne m'arrive plus une prochaine fois.
1: D'accord.
2: Ça, c'est d'abord le premier point. Deuxième point maintenant. Vraiment, l'histoire que c'est quand je serai financièrement stable que je vais trouver une autre femme. Mon frère, quand tu seras financièrement stable, tu ne vas même pas avoir une femme. Parce que tu seras toujours en train d'analyser que celle-ci est pour là pour
1: Elle est
2: venir
1: pour mon argent.
2: manger l'argent.
1: Effectivement aussi, hein.
2: Je connais des hommes qui ont des salaires de 7 chiffres, qui ont même des construits, mais qui ne sont pas marrés. Et c'est ça qu'il a vraiment la peine. Il y a beaucoup de petits qui pensent monter et descendre, mais il est incapable de choisir une femme.
1: Très bien.
2: C'est pour ça que nos parents se mariaient très jeunes. Et ils se construisaient ensemble. Aujourd'hui, le terme que tu as employé, que je vais venir faire, je vais amener l'enfant de toi. Toi, tu n'es pas l'enfant de quelqu'un. Donc la douleur pour sortir du ventre de ta mère est différente de la douleur que pour sortir d'une fille. Donc la douleur d'une fille est différente de la douleur d'un garçon. Nous tous, nous sommes des enfants déjà.
1: D'accord.
2: Il n'y a pas quelqu'un qui est plus précieux que l'autre.
1: Le taximan.

0: enfants.
1: Je suis pas là pour souffrir.
0: Oui, l'argent de poche, c'est la deuxième thématique à un adolescent. Pour ou contre?
1: Non, l'argent de poche à l'adolescent, c'est nécessaire pour essayer d'apprendre à l'enfant à être responsable.
0: Mmh, autonome.
1: Donc, c'est important. C'est vrai que
0: oui.
1: Ça permet aussi, ça te permet aussi de tester l'enfant. Tu sais que quand, par exemple, tu as des l'aîné, il peut arriver que tu te déplaces. Tu vas faire, il va gérer ses petits frères comment?
0: D'accord.
1: Ce sont ces petits tests-là qui amènent à comprendre le degré de responsabilité de chaque enfant.
0: Merci
1: beaucoup. Moi, par exemple, quand j'étais jeune, bon, c'est vrai que je n'avais pas l'argent de poche, mais j'avais vraiment la responsabilité de la maison.
0: Finalement, personne n'avait l'argent de poche avant.
1: Non, à notre époque, l'argent de poche, ça avait une autre signification par rapport à aujourd'hui. Aujourd'hui, à notre époque, on te donnait 100 francs, tu partais à l'école.
0: Mais c'est beaucoup, non?
1: Aujourd'hui, tu ne peux pas donner 100 francs à un enfant.
0: C'était beaucoup avant, hein? On achetait beaucoup de beignets, là. C'était bouillie de 25, machin. C'était beaucoup. À tout à l'heure. Sur les deux. Allô? Allô?
2: Bonjour, Aïssa.
0: Bonjour, Fongan Merlin.
2: Merci bien. Je salue Dorine.
0: Merci beaucoup.
2: Et ton nouvel invité, je ne vais pas te faire ton nom.
0: Rostan Ambassa, Rostan.
2: Ok, Rostan Ambassa, bonjour.
3: Bonjour.
2: Je salue les techniciens et les auditeurs. J'ai beaucoup aimé ton intervention, l'intervention de Rostan, parce que je partage énormément, et il y a même une chose particulière que je partage. Et je pense que dans certaines thématiques, je vous le dis aussi également, lorsqu'il a parlé du fait que ceux qui croient en l'amour dans le mariage entre hommes et femmes, là, c'est une blesse. Le mariage, c'est un jeu de l'intérêt. Et je pense que j'ai tendance à lui dire, je dis aussi dans mes interventions. Donc, enfin, il y a moins quelqu'un qui me ressemble, je vais dire ça comme ça. Bon, parlant de cette parlant de la thématique, je dirais que, bon, je prends d'abord celle que je n'ai pas bien intervenue sur celle.
0: Hier, oui, l'argent de poche.
2: L'argent de poche. L'argent de poche, j'ai dit hier, ça dépend de l'âge de l'enfant. C'est mieux lorsque l'enfant a atteint certain âge pour la délicence, soit à partir même de 6 ans.
0: À partir de 6 ans, vous donnez l'argent à l'enfant.
2: Oui, au moins, à partir même de 6 ans. Ça, c'est mon point de vue. C'est de commencer à initier l'argent à l'enfant à ce que c'est que l'argent, à connaître compter l'argent, savoir gérer l'argent, et même savoir épargner de l'argent. Parce que lorsque vous donnez l'argent à l'enfant, c'est de l'argent. Ne pensez pas que vous donnez l'argent, c'est de ça qu'il veut. Non. Il faut apprendre à l'enfant que lorsque tu donnes l'argent, tu dois savoir que tu peux utiliser telle somme et pouvoir mettre.
0: Gardez l'épargne.
2: Commencer à le cultiver. Justement, commencer à le cultiver dès le bas âge, de savoir que lorsque j'ai de l'argent, je ne dois pas tout dépenser, mais je dois mettre un peu de côté pour certaines choses.
0: Ah, ça?
2: Donc, c'est très important pour moi.
0: Merci.
2: Pour la gestion de l'enfant, de l'argent.
0: Merci, très cher.
2: Maintenant, vous avez la deuxième thématique, c'est
0: le célibat, choix personnel ou situation imposée?
2: Exactement, ça peut être les deux. Je prends un cas. Quelqu'un peut être célibataire, comme on l'a dit encore au temps tout à l'heure, le fait de se marier alors qu'on n'a même pas 5 ans. Parce que moi, on dit qu'on ne se marie pas, on peut se marier, mais il n'y a rien. Moi, je dis non.
0: Ah bon?
2: C'est important d'avoir une
0: expérience. Quand on n'a pas l'argent, on ne se marie pas.
2: Non, je n'ai pas dit qu'en tant qu'on n'est pas riche, il faut qu'on fasse la différence.
0: Les bases, au moins.
2: Quand on n'est pas riche, on se marie, c'est différent de tant qu'on n'a pas un peu le minimum, on ne doit pas se marier. Ne faites pas venir dans votre maison une jeune femme et elle n'a même pas de quoi manger et vous dites que c'est votre époux.
0: On souffre ensemble, vous allez vous plaindre
2: que peut-être elle a des gens, peut-être des gens qui délivrent, tous ceux qui croient aux fidélités là. Ce sera très compliqué. Donc c'est mieux d'avoir ne serait-ce que le ministre avant de prendre une femme pour épouse. C'est très important.
0: D'accord.
2: Et maintenant, vous là, dans le cas où peut-être on est de cette célibataire, c'est possible. Je peux avoir peut-être des objectifs, comme l'a dit quelqu'un, et que je ne voudrais pas quelque chose qui doit me distraire, parce que le mariage aussi, ou alors les relations peuvent te distraire lorsque tu es vraiment quelqu'un de compensé. Et ceci veut tous les deux, que ce soit la fille ou le garçon. Une femme peut peut-être avoir avoir une carrière en gestation, et elle se dit, bon, pour davantage être concentrée. c'est mieux que je me concentre sur ma carrière pour le moment.
0: Très bien.
2: En attendant, réussir déjà ce que j'ai comme projet et maintenant je vais me marier.
0: Merci.
2: Donc ça peut être, valable pour le cas. Merci bien.
0: On va se concentrer aussi sur la pub.
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0: L'un des meilleurs auditeurs de l'année 2025, Guy Alain, au téléphone sur la une. Allô?
4: Dans bientôt, on va dire que Guy Alain pour chuter.
0: Pardon.
4: Il y a l'air pour chuter.
0: Bon, il faut aussi comprendre quand le temps
4: bonjour,
0: court.
4: Bonjour, ça parle quand l'amour.
0: Tu vois tes choses.
4: La voix d'or de l'Afrique centrale.
0: Ne me lance pas.
4: Bonjour.
0: Bonjour.
4: Bonjour, Dorine, l'amour.
0: Merci beaucoup. Bonjour, Guy Alain.
5: N'est pas sérieux.
4: Ça parle quand il n'y a pas d'argent de poche chez moi.
0: Il n'y a pas d'argent de poche pour les adolescents.
4: On n'apprend pas un enfant à gérer dans mon argent.
0: Et qui est?
4: On n'apprend pas, la gestion dans mon argent. Quand il va travailler son argent, il va prendre à gérer. Quand vous vous levez le matin, vous déjeunez chez moi. Même ceux qui sont en terminale, ceux qui étaient en terminale, ils déjeunent à la maison, vous changez les pains, vous mettez dans vos sacs. Là, il le frappe, c'est que papa, il faut l'argent pour faire la photocopie, il faut les saisir. Là, je te donne l'argent. Mais n'attends pas l'argent de poche chez moi.
0: Il n'y a pas l'argent de la semaine, l'argent du
4: celui
0: mois.
4: Celui qui a eu le concours, là, il sait bien que papa ne donne pas l'argent de poche. Je ne donne pas l'argent pour aller sucer les sucettes. Vous voyez les enfants qui sont maigres, là, comme les bambous de Chine.
0: Oh là là.
4: Ce sont des enfants qui ne s'alimentent pas très bien.
0: C'est pas faux aussi. Vous
4: avez un enfant,
0: c'est pas
4: vous gérez le prix pour le biscuit de 150, il fait le foléré de 100 francs, il mange les biscuits avec le foléré.

0: Voilà, une petite coupure et nous sommes de retour à l'antenne. Merci Guy Alain d'avoir patienté, nous t'écoutons.
1: Non, pour Royal FM, je peux patienter même pendant 4 jours.
0: Tu es un amour, mais bientôt tu vas chuter aussi quand même. Hein.
1: Dans un temps, on va dire chuter. Oubliant que ton cadet a fait son travail.
0: Oh là là.
1: Je voudrais dire donc que
0: oui.
1: Vous venez des enfants qui sont maigres là en route. Parce que les parents les confient les 500 en longueur de journée. Va gérer toi-même. L'enfant fait les biscuits là et le choléré. Et toute une journée, l'enfant n'a pas bien mangé.
0: C'est vrai.
1: Il n'est pas bien alimenté.
0: C'est vrai. Mais est-ce que là, ça ne dépend pas de ce que le parent dit à son enfant?
1: Non, le parent, ce que le parent dit, c'est ce qu'il a dit. L'enfant reste là-bas, il décide ce qu'il veut faire. Moi-même, j'étais pas l'âge là. Mon père disait ça part, mais dit, me donne l'argent, je fais ce que je veux. Vous avez les enfants qui se retrouvent avec l'argent du déjeuner pour aller jouer au palais.
0: Oui.
1: Ils ne les entendent pas pour taper là.
0: C'est vrai.
1: Toute une journée n'a pas mangé. Il n'est pas comparable à mon enfant qui a pris un pain le matin, chargé avec les œufs et la mayonnaise, et a pris un verre d'eau.
0: Non, c'est
1: deux enfants différents. Ils sont deux mondes différents.
0: Très bien.
1: Donc moi, chez moi, ça n'existe pas. L'argent de poche, pour quelqu'un qui ne travaille pas l'argent, un enfant, un gamin,
0: non,
1: ça n'existe pas chez moi.
0: N'a pas droit.
1: L'a pas oublié. Croix-Rouge.
0: Croix-Rouge.
1: Bon, maintenant, je veux dire pour les hommes qui ne veulent pas se marier, pour les célibataires.
0: Très bien.
1: Il faut savoir que le comportement des célibataires, de certaines personnes qui font en sorte que leurs conditions de vie meurent comme ça. Vous aviez des hommes qui ont le sale comportement.
0: Exactement.
1: Vous aviez ceux qui rentrent à 1h du matin.
0: Yeah.
1: La femme ne supporte pas ça. Vous aviez ceux qui comptent le morceau de maquereau dans la marmite. Vous aviez aussi des hommes qui tabassent sur les copines.
0: Oui.
1: Parce qu'avant d'avoir une femme, c'est une femme qui va se côtoyer. Si maintenant je fais les avances à Dorine et que je suis Dorine intéressée, elle va d'abord dire, mais je vais d'abord côtoyer Guy Alain. Mais Dorine constatera que Guy Alain est un homme violent, il tape sur les femmes, il méprise les femmes, il insulte les femmes. Vous verrez donc que vous trouverez un vieux père, il est 40 ans dans la maison familiale là.
0: Toujours seul.
1: Et tu suis le riz, il envoie le riz sauter comme j'ai vu. Pour pas de limité. Vous verrez donc qu'il vit là, célibataire, qui a 8 ans, 40 ans. Non seulement sa copine vient, l'autre arrive, l'autre qui veut être trop serré
0: pour rester
1: avec cet homme. Elle ne peut même pas rester.
0: Très bien.
1: Parce que l'homme-là, il est insupportable.
0: Merci.
1: Les hommes vont chez les hommes.
0: Guigui.
1: Qui est tout comme nous. Ils sont tous qui respectent la femme.
0: Toujours.
1: Qui entretient bien la femme.
0: C'est ça.
1: Comme le dit Alain, vous verrez que
0: oui.
1: Si Corinne est avec moi, il ne manquera de rien. Elle sera là, il aura
0: un peu de tout. Est là, non.
1: Mais laisse-moi chuter.
0: C'est déjà pour chuter, Guy Alain.
1: Pour donc chuter, je dirais que demander à cette génération d'hommes qui sont célibataires obligés aujourd'hui, à cause de leur sale comportement, de changer de comportement,
0: d'accord,
1: de respecter les femmes et aussi et voir dans leur temps de vie qu'est-ce qui n'a pas marché hier.
0: Très bien.
1: Bonne émission à vous.
0: Vous avez chuté finalement, mon cher.
1: J'ai chuté.
0: Chuté. Vous vous êtes pas cassé le pied, c'est le plus important. Au téléphone sur la une, allô?
2: Bon après-midi, Raïssa.
0: Bon après-midi. Cette voix, je la connais, mais je cherche un peu. Je cherche.
2: Moi, c'est Simplice.
0: Simplice, voilà.
2: Je salue celles qui vous accompagnent en studio.
0: Merci.
2: Je salue ceux qui sont passés avant et ceux qui viendront après moi.
0: D'accord. On va aller rapidement.
2: Bon, pour le thème, pour l'argent qu'on donne aux enfants, je ne suis pas pour. J'ai même ma fille qui fait comme faille. Elle n'a pas droit à l'argent.
0: Elle a droit à quoi?
2: Un bon déjeuner le matin. On met l'autre dans le sac qu'elle doit manger à l'école.
0: Un couscous gombo, par exemple?
2: Pardon?
0: Un couscous sauce gombo, par exemple?
2: Non, on peut faire des pommes sautées, des macaronis avec du haricot, on accompagne le plantain, nuit un peu, les œufs avec du bâton, quelque chose de consistant, quoi.
0: D'accord. Pas d'argent. Oui, oui. Pas d'argent.
2: Non, pas d'argent. Il faut un certain âge pour habituer là. Parce que quand vous allez l'habituer avec l'argent, étant petite, ça va lui apporter
0: que du négatif.
2: Là, qui ne sont pas bonnes. Franchement.
0: D'accord. On vous comprend. Et l'autre thématique, voilà, c'est vrai que.
2: Non, vous savez, le mariage, c'est comme quoi? C'est comme l'enfant qui grandit. C'est-à-dire, c'est quelque chose qu'il faut entamer ça à un âge 23 ans, 25 ans, vous devez déjà être un peu moulé à l'intérieur, dans là-dedans. Mm-hmm. Parce que quand un homme a atteint un certain âge, quand il cherche son argent, qu'il regarde son argent, là, il voit que non, j'ai travaillé mes 10 000. Et puis demain, vous lui demandez de se marier, il voit que c'est qui. Là, il va avoir ses 10 000, on va l'appeler que l'enfant chauffe, il faut envoyer, il faut enlever 4 000 sur ses 10 000. Donc il y a un peu ça, c'est un homme qui voit les dépenses là, il dit que
0: vous réfléchissez trop.
2: Or, quand vous commencez à un jeune âge,
0: oui,
2: tout ça est ancré dans le corps, c'est un peu comme la boisson. Quand vous ne commencez pas à boire à un certain âge, à plus de 30 ans, là, on ne peut pas vous amener dans la boisson parce que le sang là ne reconnaît pas ça.
0: Très bien.
2: Donc c'est un peu comme le mariage, il faut comprendre, il faut commencer à un jeune âge. Et être moulé là-dedans.
0: Merci Simplice.
2: Bonne émission à vous.
0: Je vous en prie. L'argent de poche, Dodo, vous reprenez la parole. Un adolescent pour ou contre? Pour ou contre?
3: C'est ce que j'ai dit. Ça dépend de l'âge de l'enfant. Tout simplement, ça dépend de l'âge de l'enfant. On ne doit pas donner toujours de l'argent de poche à l'enfant. Si l'enfant est déjà à un certain âge auquel il peut bien gérer justement cet argent, pourquoi pas. Mais comme j'ai dit, mon éducation que j'ai eue auparavant, nous, on ne nous donnait pas d'argent de poche. Donc, on achetait tout, on déposait à la maison.
0: Et c'est ça que tu veux apprendre à tes enfants?
3: Oui, pourquoi pas.
0: Pas d'argent?
3: Pas d'argent. À un certain âge, oui.
0: L'âge, mais... C'est l'âge que je cherche. 21 ans à partir de
3: 21 ans? Oui, disons 23 ans. 23 ans par là, 25 ans.
0: Avant 25 ans, on va commencer à donner l'argent à l'enfant.
3: Oui, bien sûr.
0: Bravo, Dodo. Rosti, Rostan?
4: Oui.
0: C'est pareil, 21 ans, 23, 25? C'est à cet âge qu'on va commencer.
4: Je suis très étonné parce que j'entends des auditeurs et de...
0: Dorine.
4: De Dorine. Je suis très étonné, c'est vrai. J'ai évolué dans ce contexte-là. C'est vrai que nous, on nous portait, on nous déposait à l'école, on venait nous rechercher.
0: Même prière.
4: On venait nous récupérer à la sortie. Moi, de tout mon cursus primaire, mon père me donnait 50 francs chaque matin. C'est vrai que le sac était bien gavé. Mais je ne suis pas... Moi, je ne partage pas l'avis de ceux qui disent qu'il ne faut pas donner l'argent à l'enfant. Vous savez, la crise qu'il y a aujourd'hui des jeunes qui, de plus en plus, n'ont pas de maîtrise devant l'argent, c'est parce qu'ils n'en connaissent pas, ils n'ont pas connu l'argent. Vous n'avez pas demandé à quelqu'un de se maîtriser face à quelque chose dont on fait l'apologie et qu'on dit que ça fait le bonheur des gens et on sait que ça ouvre, c'est que l'argent c'est comme une clé qui ouvre toutes les portes.
0: Ils ont aussi dit que ça suscite plutôt.
4: Et si au-delà de 20 ans que vous commencez à donner de l'argent à votre enfant, moi je pense que un peu trop tôt, il faut commencer, pas des sommes exorbitantes, leur montrer l'importance de l'argent et surtout de ne pas oublier de leur rappeler que c'est bon. L'argent est bon, mais il faut chercher toi-même par de bons moyens et des bons canaux. Il faut les utiliser. Et vous voyez dans certains ménages, vous voyez un enfant à qui vous remettez 500 francs chaque jour, vous allez donner 2500 par semaine. Parfois, il y a son goûter dans le sac, mais par semaine, il va te faire une économie de 2000. Ils ont des systèmes de caisses. En fin d'année,
0: cas exceptionnels,
4: il
0: hein?
4: va casser sa caisse. Il va se retrouver avec beaucoup. Ça, vous voyez, les enfants ont déjà cette capacité à pouvoir gérer, manipuler
0: Ils
4: l'argent.
0: Ils sont peu quand même.
4: Et aujourd'hui, je vais peut-être faire le parallèle avec une sagesse africaine qui dit qu'on ne montre pas la nudité à un homme célibataire. Il va s'empresser de bondir dessus puisqu'il n'a pas l'occasion de voir ça tous les jours. Alors, un enfant qui sait, moi j'ai eu le temps de souvent manipuler, il est facile qu'on lui confie une somme et qu'il la gère avec responsabilité. Et il y a un autre paradoxe aussi. Les filles, et c'est très dangereux, c'est pour ça qu'on arrive à captiver les esprits des jeunes filles dehors, on les éblouit avec de l'argent. Une fille qui n'a jamais eu une certaine somme, je vous assure, il faut avoir reçu une
0: pour
4: éducation, ce qui est même très difficile. Parfois, l'enfant qu'on estime avoir reçu la meilleure éducation du monde, c'est celui qui déçoit. C'est elle qui déçoit.
0: Donc pour éviter que votre
4: jeune fille...
0: Et c'est
4: très facile d'amadouer les jeunes filles.
0: Bon, elles sont friandes d'argent.
4: Oui.
0: Vous devez donner de l'argent à votre
4: enfant. Vous leur donnez de l'argent vous leur apprenez comment est-ce qu'on gère. Et c'est comme ça. Il y a quelle fille qui n'est pas vulnérable face à de l'argent?
0: Sur non, mille. Toutes les filles. Pas toutes les filles.
3: Il y a certaines.
4: Mais ça, pignon sur rue. Moi, je pense qu'il faut responsabiliser les enfants.
0: Très tôt.
4: Il faut leur donner. Moi, j'allais dans les internats à un moment, quand je suis allé au secondaire, on me donnait 50 000 francs chaque mois. Et parfois, je revenais à la maison, je ne touchais même pas plus que ma cantine l'était gavée, il y en avait, on mangeait.
0: Ça, c'est pour le parent qui en a, Rostand. Ça, c'est pour le parent qui a l'argent.
4: Je prends des cas simples. Celui qui n'en a pas, même si vous donnez ça, il y en a qui en donnent 150 francs chaque matin.
0: Il va trouver demain que c'est petit, par exemple, cet enfant.
4: On lui donne 150, Et surtout apprendre à dire aux enfants que rien n'est jamais petit, du moment où toi-même tu ne fais rien pour en avoir.
0: Se contenter de ce qu'on vous
4: donne. De savoir se contenter de ce qu'on vous donne. Ça va leur inculquer les valeurs telles que le respect de ce qu'on te donne, le respect de l'autre. Et surtout, ne pas être envieux.
0: C'est vrai aussi à ce niveau-là. Au téléphone sur la une, allô? Allô, sur la une.
1: Allô, Rosta?
0: Oui.
1: Oui, excusez-moi un peu de revenir. Rosta, on a pris au paradis, on a donné à Eve. Mais elle est d'abord quand même avec Rosa, je ne sais pas.
0: Vraiment.
1: Donc, tu lui donnes tout, tu lui donnes. Si elle va aller dehors, elle va aller dehors. Tout ça, ça, ne fais pas confiance à la femme ou à la fille. Plus seulement dire que, pardon, ta fille marche sur le droit chemin. C'est tout ce que tu peux faire.
0: D'accord.
1: Mais le reste, là, vraiment...
0: On a coupé? Sur la 2 alors. Allô?
5: Allô?
0: Bon après-midi.
5: Bon après-midi, Raïssa.
0: Oui.
5: Je dis un bonjour à Dorine et au monsieur qui vous accompagne.
0: Rostand Bassa.
5: Voilà. Je vais un peu dans le sens de Rostand. Bien que vous ayez peut-être cuisiné, garni la gamelle de l'enfant. Mais je pense qu'il faut quand même lui donner 500.
0: Ah, d'accord.
5: Oui, il faut donner 500 parce que au-delà de la nourriture, il y a tout ce que il y a les caprices des enfants, il y a les petits trucs à l'école, les glaces, les friandises, les grillades. De temps en temps, on a besoin de se procurer un petit truc. Donc c'est pas méchant.
0: 500 francs la semaine ou c'est comment?
5: Non, moi je donne 500. Je donne 500 même aux grandes filles.
0: Par jour.
5: 500. Il faut rappeler que moi, à 19 ans, j'avais beauté l'argent de ma mère. Elle était étonnée. Je disais non, c'est bon. Et depuis mes 19 jusqu'à aujourd'hui, je n'avais plus jamais rien reçu. Et c'était ma volonté. Ah, merci.
0: Je vous en prie. Au téléphone sur la une. Allô?
6: Prends ton temps.
0: Il est de retour. Coto.
6: Ouais, c'est ça.
0: Mais attends, tu sors que d'où non, mon frère?
6: Non,
0: tu sors que d'où non, mon frère? Oui.
6: Que laisse que lui. Bon après-midi, monsieur Rostand en studio, c'est l'invité du jour.
4: Merci, bon après-midi à vous.
0: Oui, c'est l'invité du jour.
6: Bon après-midi à tous les auditeurs.
0: Tu vas chuter bientôt, hein.
6: Coto.
0: Oui, Coto.
6: Tout à l'argent de poche.
0: Oui, l'argent de poche à un adolescent.
6: L'argent de... du déjeuner, oui. Par exemple. Kota, il faut dire que quand nous on grandissait, chaque matin on avait soit peut-être l'igname avec l'avocat là, dans le sable.
0: C'est vrai, hein? Un avocat qui est à tendre depuis.
6: Kota, tu veux parler à ma place?
0: Non, Koto. Okay.
6: Soit le pilé qu'on a fait hier là, très tôt le matin, on a chauffé ça. On a coupé le feu de la feuille de bananier qui est un peu derrière la maison. On a chauffé ça un peu sur la flamme.
0: Ça chauffe ton dos dans le sac.
6: On a emballé le pilier là. On a bien emballé, tu as mis dans le sac. Nous, on ne connaissait pas les affaires de l'argent qui est monté, qui est descendu. Mais il faut dire, Raïssa, mais moi, aujourd'hui, là, je donne l'argent de baigner à mes enfants à partir des sixièmes.
0: Mais pourquoi l'éducation reçue par tes parents, cette éducation, tu n'as pas perpétuée et tu n'as pas avancé avec?
6: Non, je ne pouvais pas respecter parce que tu sais qu'au village, c'est différent de la ville, Raïssa. Il ne faut pas mélanger les choses. Moi, je donne l'argent de déjeuner à mes enfants. Et tu sais pourquoi? C'est qui m'encourage à les donner, Raïssa.
0: Explique-nous.
6: C'est juste parce que j'ai trois enfants au collège. Et les trois font le même établissement.
0: Très bien.
6: Directement, je leur remets 1000 francs pour le déjeuner le matin. Et ce qui m'a surpris, c'est que quoi, Raïssa? Et ils font des cotisations de 100 francs 50. Comme ils savent que je fais le taxi. Il y a des matins où je me lève, lundi, papa, j'ai la monnaie de 500.
0: Wow.
6: L'autre me dit, j'ai la monnaie de 500. Un autre, même pour me frapper, dit que papa, il y a 450. Et pourquoi je donne 500? Et ça m'a tellement plu, ça m'a tellement donné un courage. Et ils font des cotisations, Raïssa. Quand ils constatent que ça atteindra peut-être
0: 10 000?
6: 2 000 francs.
0: Ah, d'accord.
6: Il prend les 500 que j'ai donné là, c'est à 2000, il va me donner que non, j'ai la monnaie de 2000 maintenant. Mm-hmm. Après peut-être même 3 mois, quand ça atteint 5000, maintenant elle fait la monnaie de 5000, elle donne à leur mère, ils gardent.
0: Très bien.
6: Tout ça, c'est les économies parce qu'on a mis les 1000 francs que je leur donne pour les payer à l'école. Leur maman leur font le pain chargé le matin.
0: Très bien.
6: Mmh. Vous comprenez, Raïssa, voilà pourquoi j'ai choisi de donner l'argent de beignet à mes enfants
0: parce qu'ils sont responsables.
6: Maintenant, pour chuter en ce qui concerne les gens qui restent célibataires, là, Raïssa.
0: Oui.
6: Un homme qui naît, il grandit. Et à 40 ans, il est célibataire. Moi, je vais demander ce que l'homme est venu chercher sur la terre.
0: Se balader.
6: Non, c'est d'abord ça, Raïssa. Parce qu'un homme, la responsabilité d'un homme, le respect d'un homme, c'est lorsque cet homme est né, ses parents l'ont élevé, il a grandi, lui-même il a copié l'exemple de ses parents en se mariant, ayant une femme et les enfants et construit une maison.
0: Très bien.
6: Mais dit que choisit le célibat et tout ça là, qu'il décale légèrement, vous savez ça. Bonne émission.
0: L'actionnaire majoritaire. Mon cher, bon retour parmi nous. En tout cas, c'est toujours un plaisir quand ces anciens, voilà, décide de nous revenir ainsi. Guy Alain, 30 secondes.
7: Ah, allô?
0: Oui.
7: Je ne serai pas long. Je voudrais dire au monsieur qui est votre invité.
0: Oui, Rostand.
7: Que j'avais 3 enfants chez moi. Voilà, un matin, ma petite soeur rentre du voyage. Mm-hmm. Elle attend de partager l'argent un matin. Elle donne 10 000 à tout le monde, 10 000. Tous mes enfants sont venus me remettre les 10 000. Mm-hmm. L'enfant qui n'habitait pas avec moi, qui vivait avec ses parents à Douala, qui était en vacances chez moi. Mmh. L'argent qu'on lui a remis, il ne m'a même pas montré la couleur.
0: Ouais.
7: Parce qu'il était habitué.
0: Est-ce que c'était le faux billet?
7: Quand on lui donne l'argent, il veut de l'argent, c'est ce qu'il veut. Vous voyez? Et il partait payer de n'importe quoi. Mmh. Il ramenait chez moi. C'est mon garçon qui demande, mais est-ce que ce que tu fais là, tu as montré ton argent à papa? Il ne faut pas rendre un enfant indépendant sur un truc qui n'a pas cherché, qui n'a pas travaillé. C'est pour cela aujourd'hui, vous verrez dans des foyers, des enfants tuent les parents.
0: Pour de l'argent.
7: Parce que le parent lui a habité un enfant, voilà 25 000, voilà 10 000, voilà 50 000. Le jour que tu ne remets pas cette somme à cet enfant, il te tuera. Mm-hmm. Ils sont morts comme ça. Je te prends un cas.
0: Pour chuter.
7: Ici, c'est un Zambatien. Mm-hmm. Où un enfant a tué son père. Il lui a demandé de l'argent comme le père donnait habituellement. Mm-hmm. Et qu'est-ce qu'il n'avait pas.
0: D'accord.
7: Il faut arrêter de dire aux Africains que rendre les enfants autonomes, et c'est la meilleure responsabilité, et la meilleure gestion en les remettant l'argent.
0: Très bien.
7: La meilleure gestion,
0: merci.
7: C'est moi.
0: Merci,
7: je
0: Guyala.
7: Je confie ma maison quand je sors à mon premier garçon. Et il assume.
0: Merci.
7: Mais je ne confie pas l'argent.
0: Faut pas pleurer. Je vous en prie. Rostand, vous êtes d'accord avec lui ou changez d'avis?
4: C'est son avis, mais je crois que par rapport au mien, il est passé totalement à côté de la plaque. Parce que remettre de l'argent de poche à un enfant ne veut pas dire que vous l'avez rendu autonome. S'il est toujours sous le contrôle parental, il vit chez vous, c'est vous qui le soignez, c'est vous qui le nourrissez. D'où sort cette indépendance-là? Il faut simplement apprendre
0: l'envie,
4: à l'enfant à manipuler et à savoir faire. Il y en a un qui parlait de l'épargne tout à l'heure. Mm-hmm. Comment celui-là lui réfléchit pour faire des petites économies?
0: Il faut
4: le cultiver, il faut responsabiliser les enfants. Mm-hmm. Et il faut aussi savoir que les époques diffèrent. Ceux qui ont fréquenté au village, à l'époque même pour voir 25 francs, est-ce que c'était facile?
0: Pas du tout.
4: Pour les remettre à un enfant, il fallait faire d'énormes sacrifices.
0: Pas comme toi, au téléphone, allô?
8: Allô, bonsoir, Raïssa.
0: Bonsoir.
8: Vous savez tous les petits en studio, ainsi que tous les auditeurs de Raïssa.
0: Je vous en prie.
8: Ok, bon, j'enchaîne comme ça sur le sujet concernant le célibat.
0: Le célibat.
8: Oui. En réalité, il y a les gens qui choisissent le célibat. Ah, donc, c'est pas une question d'éducation. Parce que si vous habitez déjà avec une mère célibataire, vous pouvez être contaminé par le célibat.
0: Kiki.
8: Ah oui.
0: C'est le moustique, c'est le palu.
8: Juste une femme qui est célibataire.

0: C'est ça. Nous respectons votre avis, pas comme tout.
1: On lui a enseigné l'esprit de non-soumission, c'est ce qui est resté planté dans sa tête.
0: Très bien. Pas comme tout.
1: Par contre, à ce niveau-là, c'est une minorité. En réalité, le célibat dépend du parcours de la vie. Dans la vie, on se retrouve à un niveau imposé au célibat. On peut subir une déception qui vous entraîne à dire que vraiment tu es dans une situation qui va me mettre en état de choc.
0: Vous parlez de vous, pas comme tout.
1: Non, je ne parle pas de moi, je parle du célibat. Je parle du célibat.
0: D'accord,
1: donc,
0: d'accord.
1: On peut se retrouver dans une situation de déception. Comment on peut se retrouver dans une situation financière qui ne vous amène pas à respecter certaines conditions pour être marié.
0: D'accord.
1: Là, ça vous impose le célibat.
0: Merci.
1: Merci. Ce qui concerne le célibat.
0: Merci, Pacamto. C'est terminé pour nous, hein, pour cette première partie. On va se reparler seulement après le journal. Dorine, tu reprends quand même la parole parce que là, ma palazita.
2: Raissa Parker.
0: This is Rostan Ambassa.
2: Okay. Yes. Rostan, good afternoon.
0: Journalist.
2: Oh, okay. So
0: you can speak in English, huh? Yes, it's a brother. It's a
2: All
0: brother.
2: Right. It's good to meet you, Rostan.
0: Tu t'exprimes en anglais, quand même.
3: Okay.
0: Tu as fait les États-Unis de Banjoun, les États-Unis de...
3: Si j'avais sorti du Cameroun, en tout cas.
0: Les États-Unis de Banjoun, on ne parle pas l'anglais. Là.
2: Non, je ne sais pas. On parle encore français.
0: Encore. Ok. Sinon, Dorine,
2: oui,
0: tu accueilles...
2: Oui, ma palazita est déjà là. Ma palazita, tu es bien évidemment présente déjà pour le 2 p.m.
4: Exactly, Dodo. The 2 p.m, on va souhaiter happy birthday à
0: SDF.
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0: Oui.
4: Yes, and then we have sports too.
2: Le 2 p.m., c'est tout à l'heure dans moins de 5 minutes. Nous, on vous revient tout à l'heure.

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1: Merci beaucoup. Thank you, Mapalazita. Exactement, les thématiques sur la table. L'argent de poche à son adolescent, à son enfant, un parent devrait-il en donner? Comment organisez-vous cette étape? Est-ce que l'argent très tôt rend plutôt autonome son enfant, ou alors l'enfant devient plutôt envieux lorsqu'il reçoit cet argent un peu plus tôt? Les parents sont partagés depuis la première partie de l'émission. La deuxième thématique, c'est pareil, des réactions aussi, voilà, qui vont d'un auditeur à un autre. On parle de célibat. Est-ce que c'est un choix personnel? On choisit de rester célibataire, ou alors ce sont des situations de la vie qui nous imposent ce statut-là? Voilà pour les thématiques. On aura la page pratique à 14h45, Mapalazita.
0: Ladies and gentlemen, stay tuned and stay blessed.

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0: De retour à l'antenne, il est 14h passé de 39 minutes. Merci de nous écouter. Merci d'écouter Friche Royale. Dans quelques minutes, ce sera la fin. Les thématiques sont toujours d'actualité. On va essayer de partager un dernier avis avec vous. Rostand Bassa, Dorine Bimi, Raïssa Parker, Salmon et Sana qui assurent toujours du côté de la mise en onde, réalisation régie d'antenne. Rosti Rosti, ça va?
1: Ça va,
0: ça
1: super.
0: Ça va tranquille.
1: On est de retour après un petit morceau.
0: Oui. Tu as mangé quoi déjà? Le pilet?
1: Non, s'il y en avait, c'est ce que j'aurais mangé. Mmh. Mais malheureusement, c'est un pilon de poulet.
0: Ah, ça alors. On en parle. Mmh. Vous avez les termes, hein. Tout ça pour dire la cuisse de poulet. Il dit qu'un pilon de poulet. Sur la 2 au téléphone, allô?
2: Allô, bon après-midi, ma chère Aïssa.
0: William Gongan, mon très cher.
2: Oui, je salue Dodo et votre invité.
0: Oui, Rosti.
2: Mm-hmm. Et l'ensemble des invités, oui. Vous demandez si on nous donne la hand de goûter à l'enfant est nécessaire.
0: Oui.
2: Bon, si vous aviez, il faut d'abord avoir vous donner. Donc,
0: aussi
2: le
0: ça.
2: Le parent qui a l'argent suffisamment, comme il peut donner la hand de goûter, il donne. Mm-hmm. Mais nous, par exemple, nous, on a fait l'école, on ne donnait pas la hand de goûter. Hein. Mm-hmm. Nous n'avions pas la hand de donner, on n'avait pas la hand de poche.
0: Ça te plaisait ou tu avais envie de dire à papa que donne-moi souvent de l'argent? Honnêtement.
2: Non, nous-mêmes, on partait chercher notre argent de baigner, de goûter.
0: Aussi, hein.
2: On partait nous-mêmes chercher. Mmh. Il y a le week-end.
0: D'accord.
2: Avant le week-end, moi, je faisais faire bourrer tout, le pousser, transporter.
0: Mais il y a trop d'argent. Hein.
2: C'est comme ça que j'avais l'argent de goûter, l'argent de poche.
0: D'accord. Merci.
2: Mais sauf que j'en faisais bon usage. Hein. Parce qu'il y a les enfants ici, d'ailleurs, quand on a l'argent de baigner. Et là, le poche et tout ça, c'est pour aller faire le bali-bali. Mm-hmm. Et pas que je joue game avec.
0: D'accord.
2: Donc, vous voyez que là, le goûter, là, ne sert pas à l'enfant. Mais si l'enfant est responsable, comme Jack Boyle le disait, mm-hmm. on peut bien lui donner là, le goûter.
0: William Gongan.
2: C'est bon hiver. Oui.
0: C'est qu'on parle pas beaucoup en deuxième partie, non.
2: Ok. Mm-hmm.
0: On se dit quoi?
2: On se dit à tout à l'heure.
0: À tout. Tu as compris la formule à tout à l'heure. Sur la une, allô? Miri. Allô, mon champion sur la une. Est-ce qu'il est là? Vas-y, il est parti. On va prendre quelqu'un d'autre alors. Allô.
3: Bon après-midi, Aïssa Parker.
0: C'est Bob.
3: Fabrice.
0: Ah. Maman, vous sortez que d'où, non?
3: Laissez-moi, Aïssa. C'est que c'est pas facile de savoir.
0: Ah, bon.
3: C'est des temps-ci, comme j'ai les mains toujours occupées. Je préfère ne pas forcer.
0: N'est-ce pas? Le panario.
3: Waouh!
0: Allons-y, mon cher. J'ai failli dire au stand.
3: Tu n'as pas la ligne 7, oui. Les lignes 12, les lignes
0: ouais,
3: 15.
0: Ouais.
3: On va faire comment?
0: Ouais. Bon, tu auras la ligne 3 bientôt. Ça va?
3: Ok.
0: Allons-y, 45 secondes.
3: Salut toute ton équipe. Mm-hmm. Ok, 45 secondes. Célibataire, moi, je pense pour ma part que généralement, c'est par contrainte qu'on peut rester célibataire. Mm. Mm-hmm. Donc, il y a soit c'est les objectifs, soit ce sont les contraintes de la vie.
0: Très bien.
3: Un peu, vous pouvez voir. Mm-hmm. Pour mon cas, avant de me marier, j'ai fait le choix de rester célibataire, donc de reculer
0: Pour mieux sauter.
3: Oui, je pense que ça a marché.
0: Le saut du mariage.
3: Oui. Maintenant, concernant
0: l'argent
3: de beignet ou l'argent de poche, moi, je pense que, bon, ça dépend du niveau de responsabilité des enfants. Moi-même, j'en ai eu l'argent de poche. Non seulement j'ai eu l'argent de poche, j'ai même géré même la scolarité et ma scolarité et la scolarité des autres.
0: Merci.
3: Donc, ok, merci.
0: Merci, je t'en prie. Sur la 2, allô?
4: Oui.
0: Le tout dernier de la journée.
4: Voilà, bon après-midi à toi, Raïssa Parker.
0: Bon, je cherche encore.
4: Oui, bien. Je salue Dodo qui est là. Salue Rostand.
0: Oui, c'est Jack.
4: Oui, l'autre Jack de bien.
0: L'autre Jack. Salue...
4: Oui, je salue l'actionnaire majoritaire qui est passé.
0: D'accord.
4: Voilà, je vais entrer directement dans le sujet. Déjà, je suis parfaitement d'accord avec Rostand. Il a totalement tout dit ce qu'il faut dire, vraiment.
0: Maman
4: parce qu'il faut comprendre que il s'agit là, je parlais de l'argent de poche,
0: bien
4: vous
0: sûr.
4: Comprenez mmh. Il s'agit là de l'éducation. Même si vous avez peut-être l'habitude, comme j'ai suivi comment il s'appelle, Guy Alain le dit, tu n'as dit même pas l'argent à ses enfants. Oui,
0: il dit même à 30 ans, tu n'as rien.
4: Oui, c'est bien beau. Mais comprenez que s'il n'a pas l'éducation, l'enfant peut cultiver l'envie. C'est un gros péché. Mm-hmm. Vous voyez un peu. Donc pour moi, je pense que tout ceci, c'est l'éducation. Vous pouvez même donner de l'argent à votre enfant à l'âge de... C'est vrai que ça dépend aussi quand même de l'âge. Il y a un moment aussi quand même que l'enfant devrait apprendre à gérer de l'argent.
0: Oui.
4: Si par exemple, moi par exemple, mon enfant a 10 ans, voire même 15 ans, je peux déjà lui donner de l'argent et l'apprendre comment gérer. Parce que si vous pouvez lui donner de l'argent, j'ai suivi les gens disant il va aller jouer au Bali-Bali. Non. Si votre enfant se perd, vous avez quand même aussi ce droit de regard sur l'argent qu'on vous avait donné.
0: 10 secondes. C'est ça qu'on
4: appelle l'éducation. Uh-huh. Alors maintenant, s'il faut revenir sur le mariage, bon, écoutez, bon, c'est pas grand-chose à dire là-dessus.
0: De la pression du temps. Il dit que j'ai
4: pas d'autre.
0: Je vous en prie. Toutes nos excuses pour cette bousculade. Hein. On peut comprendre aussi que lorsqu'on est en train de, voilà, de se rapprocher de la fin du programme, il faut rapidement maximiser. Oui, Rostand, on retient quoi de cette thématique? D'abord, sur l'argent de poche à donner à nos adolescents. Vous bloquez dessus, il faut en donner.
1: Il faut en donner. Je respecte ceux qui n'en ont pas et qui ne donnent pas. Il faut savoir que ceux qui ne donnent pas, c'est parce qu'ils n'en ont pas. Il ne faut pas mener tout le monde en bateau. Pourquoi vous en avez et vous ne donnez pas? Il ne faut pas se cacher. Parfois, il y a des petites frustrations à l'école. Vous pouvez en avoir. L'autre sort son goûter. Et le monde a changé. L'enfant va sortir les combats. L'autre va sortir en sandwich. Il faut éviter ces frustrations-là. Laissez les enfants qu'ils soient épanouis. Si un enfant veut s'égarer, il va s'égarer. Ce n'est pas vous qui allez faire qu'il ne s'égare pas. Même ceux à qui on donne tout, à qui on ne donne pas, ils décident de faire de mauvaises choses.
0: Ça veut dire qu'on doit donner, mais éduquer l'enfant.
1: Éduquer l'enfant
0: la manière de gérer, voilà, la manière de gérer cet argent. Et le célibat, soit personnel ou situation à imposer.
1: Alors pour faire simple et sortir définitivement de ces débats, chacun son choix de vie. Il y en a qui choisissent de manger leur argent, de faire la vie du poulet. Je travaille mon argent, c'est pour mon corps, je sape, je m'habille bien, je mange bien et je repartirai avec. Il y en a qui choisissent de fonder les familles. Chacun a ses objectifs, chacun a sa manière de vivre, donc on ne juge personne, chacun a ses choix.
0: Merci. Dodo?
5: Oui, Raïssa.
0: Célibat, choix personnel?
5: Comme Rostand l'a dit, hein, chacun a son choix. Je choisis de rester célibataire, c'est mon choix.
0: Est-ce qu'on peut être heureux ou alors heureuse?
5: Oui, il y a d'autres qui sont très heureux de rester célibataire. Hein. Mm-hmm. Très heureux, la vie de poulet, manger tout seul, se contenter de lui, uniquement lui, ça existe.
0: Pour l'argent de poche, je vais un peu décaler le sujet. Savez-vous, comment est-ce qu'un enfant doit se comporter lorsqu'un invité lui donne de l'argent, votre enfant?
5: Tout simplement donner à son parent. L'invité donne de l'argent.
0: Vous êtes d'accord d'abord que l'invité donne...
5: C'est l'enfant, il reçoit l'argent qu'on lui donne. Ça dépend aussi de l'éducation que le parent impose. Que si quelqu'un te donne de l'argent, ne prends pas. Mais si c'est que c'est un oncle, une tante, il donne de l'argent, je prends. Maintenant, je dis à l'enfant, quand tu reçois de l'argent, tu viens vers le parent.
0: Qu'est-ce que tu en fais de l'argent reçu?
5: Bon, généralement, on achète des choses, on met à l'intérieur de la maison, hein, rien de plus.
0: Si l'enfant réclame l'argent,
5: on dit c'est converti à ça.
0: Très bien. Oui. C'est terminé pour ces deux thématiques du jour. Merci à toutes les personnes qui ont participé. Rostand, l'émission n'est pas terminée. C'est le temps de... Salvant, c'est le temps de la page pratique. On va démarrer cette page pratique par la pensée du jour.
5: Chaque matin est une chance de recommencer. La gratitude transforme ce que nous avons en suffisance. Cette citation rappelle qu'il suffit parfois de changer notre regard sur l'instant présent pour trouver l'équilibre et la motivation.
0: Vous êtes d'accord, Rostand? On peut reprendre.
5: Chaque matin est une chance de recommencer. La gratitude transforme ce que nous avons en suffisance.
0: Ça te va?
1: Ça me va. Je suis parfaitement d'accord. Je suis un adepte de Dostoïevski dans Crimes et Châtiments, l'éternel recommencement. Il n'y a pas d'âge pour rêver. On peut rêver jusqu'à 90 ans. Mmh. Et même à 100 ans, on doit avoir des projets.
0: Très bien. C'est bien dit et c'est motivateur.
5: Exactement.
0: On poursuit avec les pensées religieuses.
5: Hein. Notamment la biblique. Je vous laisse la paix, je vous donne ma paix. Ce n'est pas à la manière du monde que je vous la donne. Que votre cœur ne soit pas bouleversé ni effrayé. Ça se lit dans Jean chapitre 14, verset 27.
0: C'est vrai qu'il y a plusieurs formules. Hein.
5: Exact.
0: Et la coranique?
5: La coranique, la pensée coranique du jour est tirée de sourate. Et quand mes serviteurs l'interrogent sur moi, alors je suis tout proche. Je réponds à l'appel de celui qui m'invoque quand il m'invoque.
0: Les éphémérides?
5: L'événement historique le plus marquant associé au 26 mai au Cameroun est la marche historique de 1990 à Bamenda, qui a été un catalyseur majeur pour l'avènement du multipartisme et la démocratisation dans le pays.
0: Et le prénom du jour, il s'agit de?
5: Il s'agit des prénoms du jour, Philippe, Philippine et Eleuther.
0: Eleuther.
5: Eleuther.
0: Jamais entendu.
5: Jamais entendu, moi, le même.
0: Philippines, par contre, ça passe, Rosti? Ouais. Tu aimes bien?
1: Les Philippines. J'aime bien l'île des Philippines.
0: Philippe est à l'honneur. On souhaite bonne fête à qui?
5: Bon, je ne connais pas les Philippe.
1: Hein. Philippe?
0: Oui.
1: Le ministre Philippe Bargamboua, excellent. On lui dit bonne fête.
0: Bonne fête. Il n'y en a plus?
1: Oh. Et l'ami de Raphaël, quoi, Philippe Doucet, on lui dit aussi bonjour.
5: Ah oui, Philippe
1: et
5: Doucet.
1: Bonne fête.
0: Mm-hmm. Tu connais?
5: Oui, Philippe Doucet.
0: Tu n'avais pas le nom tout à l'heure.
5: Non, c'est que je l'ai oublié un peu. Hein.
0: Rattrape-toi. Tu lui dis quoi alors?
5: Mes salutations, hein, Philippe Doucet. C'est vrai qu'il n'est pas au Cameroun, mais mes salutations.
0: C'est tout?
5: Bien évidemment.
0: C'est un peu fade. Hein.
5: Non, mes salutations.
0: Ça manque dévotion quand même. C'est un peu fade comme salut. Voilà, c'est terminé pour nous. La passe pratique, c'est terminé, n'est-ce pas?
5: Exact.
0: On va monter, Rostand, tu as envie d'écouter une chanson camerounaise? C'est la rubrique coup de cœur.
1: Coup de cœur, c'est vrai, l'honneur est le mien puisque je suis entouré des dames. Donc, si on était face à un buffet, on avait dit le monsieur d'abord. Donc, je vais écouter une chanson en particulier. Oui, est-ce que je peux écouter du... Et si ça doit répondre au tempo de l'émission?
0: Oui, bah, bien sûr, ça doit répondre.
1: Du Georges Brassens, ça peut aller?
0: Oui.
1: Margot?
0: Margot, ça va, Salmon? Salmon va essayer de gérer. J'espère que tu as les paroles, parce qu'il s'agit de chanter.
1: Chanter? Non.
0: On fait comment, alors?
1: On fait comme les Camerounais, qu'est-ce qu'on fait?
5: On mime.
0: En mime, par exemple.
1: On va essayer.
0: On va essayer. Salmon, c'est... Pendant ce temps, on accueille alors Yannick Sylvain.
6: Oui, oui, je suis présent. Bon après-midi.
0: Pourquoi ça vole en rire?
6: Hein? Ou bien...
0: Rostand Bassa,
6: Rostand Bassa, oui, oui. On s'est déjà rencontrés dans le cadre de ce programme, c'est ça?
1: Ah oui.
6: C'est une première.
1: Non, c'est pas une première.
6: Oui, voilà, voilà. Le visage... Le visage m'est pas inconnu quand même. Hein.
0: D'accord.
6: Oui, oui, oui, oui.
1: Mais non, on est équilibré. Hein. Il y a deux mecs, il y a deux femmes.
6: Voilà.
0: D'accord.
6: Sinon, ça va.
1: Super bien, toujours.
6: D'accord.
0: La chanson, c'est.
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0: Bon,
1: mais sinon,
0: pourquoi pas un
1: c'est
0: classique.
1: Plutôt cool.
0: Pourquoi pas
1: c'est
0: un classique.
1: Cool. C'est plutôt cool comme style musical.
0: Mais pourquoi une inspiration dans le classique, quand même?
2: Je suis plutôt rétro, côté musique.
0: Oui.
2: Puisque maintenant, c'est vrai qu'il y a beaucoup de talents, mais vraiment, c'est... Je dirais comme un grand frère, la musique aujourd'hui, peu importe les talents qu'il y a, ils sont très minimes, est devenue le bifara.
0: Charlot Dipanda, ça te parle?
2: Oui, ça parle, elle chante bien, super bien.
0: Mais?
2: Il n'y a pas de mais.
0: Ah, il n'y a pas de mais, voilà. On aurait pu écouter par exemple du Charlot, je ne dis pas que ce n'est pas bien, mais...
2: C'était un coup de cœur, vous avez demandé, c'était le coup de cœur.
0: un coup de cœur plutôt personnel, alors. Yannick, c'est tout à l'heure, plein phare sur l'économie, on va parler de quoi? Du cacao, des impôts? On s'attend à quoi finalement?
1: Donc, tout à l'heure, dans le cadre plein phare sur l'économie, vous savez, il y a les agents de recensement dans le cadre du 4e recensement de la population, couplé à l'habitat, à l'agriculture et à l'élevage, eh bien, leur situation... très difficile en ce moment. Ils ont d'ailleurs interrompu. Et ça peut mettre en mal ces données statistiques pour le développement futur de notre pays. Au-delà de cela, vous savez, la réforme fiscale avec les collectivités territoriales décentralisées qui n'ont plus le pouvoir de collecter les impôts et taxes locales. Mmh. Alors, on va un peu essayer de voir les implications. Est-ce que c'est la décentralisation qui a été mise à rude épreuve ou bien le fait de centraliser cette procédure, ce mécanisme-là, est-ce que ça résout un problème? Du moins, entre autres, tout à l'heure...
0: L'avenir de la décentralisation économique, tout à l'heure, avec vos invités Yannick, Sylvain. C'est terminé, Dorine?
3: Oui, c'est terminé.
0: On se dit...
3: à demain.
0: À demain, 12h35. Mm-hmm. Avec... voilà, c'est ça. Rostand?
2: Merci pour la chaleur du studio, de l'accueil. Et de la chaleur féminine en studio aussi.
0: D'accord.
2: Merci.
0: Sinon, il y a la fraîcheur au-dessus de votre tête. Hein.
2: Mais même si celle féminine est prédominante, merci. C'est toujours un plaisir. À la prochaine fois que vous m'inviterez, je n'hésiterai pas à revenir.
0: Je vous en prie. Merci beaucoup. Merci aux auditeurs. Plein phare sur l'économie dans 5 minutes. Fraîcheur royale, c'est terminé. Merci Roi Salmon et Sana, Raïssa Parker. C'est moi, Dorine Bimi, c'est elle.
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0: Il est 15h.
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14: Les gens à la Camerounaise, franchement, je pense pas. Parce que dit le contexte où laquelle on vit maintenant là, on ne peut pas atteindre. Et puis on a des grands chantiers. On n'est pas sûr de finaliser. Oui, on n'est pas sûr de finaliser. Aujourd'hui, je suis là. Le Cameroun est devenu très bizarre. La vie devient dure, de plus en plus dure. On ne peut pas atteindre. Et les gens qui disent que les méchants, moi je. Quand ils font les définitions, moi ça ne me dit à rien.
15: Je suis Ateba, François. Je suis dans le métier, ça fait presque 40 ans. Tout ce que vous voyez là, il y a l'aluminium. Donc c'est-à-dire, il peut arriver que donc, vous me demandez à vous fabriquer une porte en alu, comme vous voyez là. Donc je vous fabrique une porte en alu. Si vous voulez une porte en matériel métallique, je vous en fais. Dans ce domaine-là, je suis formé. Et si il vous faut fabriquer une porte en gris, c'est-à-dire en gris en fer forgé, je le fais également. Comme vous voyez, les fers sont bien forgés. Le métier paye, le métier de la technique paye. N'importe comment ça paye. Pour apprendre avec les colons, j'ai fait presque 10 ans. Hein. J'ai fait 10 ans avec les colons.
16: Je m'appelle Biza Patrick Rivelli. Bon, je suis un coiffeur. Je ne dégrade pas ce que je fais. Parce que je sais que c'est l'esthétique. C'est juste pour avoir le financement. En fait, si c'est parlant de la rentabilité au quotidien, le jour où le bon Dieu permet, on se trouve dans les 1500, 2000. Le jour où c'est plus fructueux, on se trouve dans les 3000, 4000. Bon, on se bat.
17: Mon nom, c'est Edinambilongo Charles Fabrice. Non, mais clandestin, c'est tout dit. Je vous ai dit que ici en ville, il y a des gens qui ont des structures, par exemple, qui ont des boutiques de téléphone. J'ai un fonds. Hein? Je paye un comptoir, mais j'ai un fonds auquel je paye. Hein? Moi, généralement, on m'appelle le capitaliste parce que j'ai toujours de l'argent chez moi. Quand peut-être que les gars, il y a des gens qui sont dans le besoin d'argent, il y a des voyageurs, des gens peut-être qui ont des difficultés, peut-être cherchent à payer peut-être une chaîne. Peut-être qu'en or, qui va à une valeur, estimable, peut-être plusieurs sommes. Il y a des chaînes qui vont à 2 millions, 500 000, 100 000, 50 000, ça dépend. Si moi j'ai des liquidités chez moi et que je trouve que c'est une bonne chaîne en or qui peut me rapporter, si tu me demandes peut-être par exemple 200 000, 300 000, je peux te donner, sachant que je peux la revendre peut-être à 700 000.
18: Je m'appelle Mbala Etienne. Donc, le métier que j'ai débrouillé pour faire, je suis un gardien de nuit, mais j'ai laissé le gardien de nuit, je reviens sur les soucis. Et c'est les soucis là que j'ai débrouillé comme ça pour manger avec mes enfants à la maison. Oui, j'ai tous enfants, 5 enfants. Et c'est un travail sale aussi. Et je ramasse les soucis avec la boue, il vient, te donne, tu mets sur ton corps, tu salis ton corps toujours. Donc, c'est, on peut faire comment? On va supporter toujours. C'est l'argent qu'on veut, non? Toujours.
19: Je m'appelle Madame Guifo Thérèse. J'ai 48 ans dans les poulets. Difficilement.
0: très difficile. L'élevage, quand tu prends le poussin d'un jour, il faut surveiller, il faut entretenir. Ah, quand ça réussit, c'est bon. Quand ça meurt, on se décourage, mais on est là. J'ai beaucoup. J'ai 7 enfants, les petits-fils, les jeunes. Ah, mon temps avec quoi? Avec les poulets. Avec les poulets. Encore avec quoi? Quand je sors le matin, je suis ici. C'est le soir que je rentre. Tu vois à l'heure que je suis là.
11: Je m'appelle Manjou Kamla Emilienne. C'est dans la couture, je suis styliste, que mon travail consiste à confectionner les habits à peu près comme la boutique. Au fait, moi-même, je produis et je propose aux dames qui vendent malgré le marché. Pour les gens disent qu'il n'y a pas le marché, on attend, c'est ça le... Si oui, j'aurais moi-même, si j'avais des moyens, moi-même personnellement, je faisais le mien. Moi, j'accrochais parce qu'il y a des gens qui viennent, ils demandent s'il y en a ce que tu vends. Et puis, ce que j'ai déjà fait, je l'ai. Il y a des filles qui sont dans une famille aisée, ils n'aiment pas travailler, ils se contentent des biens de leurs parents. Oh, ce n'est pas ça. Ils doivent d'abord connaître ce que c'est que la vie quoi, en technique ou bien aller à l'école. Si tu ne parviens pas à l'école, tu gagnes ta vie en d'autres manières, d'une manière ou d'une autre, en apprenant le travail.
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la mutuelle d'assistance et de solidarité, la MASSO, nous sommes plongés dans l'acte 6 de la MASSO avec ses particularités. Vous savez, la MASSO, chaque année, chaque édition, c'est une plus-value. Et pour cette fois-ci, il y a désormais la MASSO en thème de catégorie. C'est-à-dire MASSO classique pour les mutualistes âgés de 18 à 65 ans, MASSO senior pour les mutualistes âgés de 65 ans et plus, et MASSO corporate pour les mutualistes appartenant au mouvement associatif, aux mutuelles, aux coopératives et bien d'autres mouvements de regroupement. La mutuelle d'assistance et de solidarité, ce sont les points de souscription. Et ces points de souscription ont vocation à se rapprocher davantage des mutualistes, histoire de leur permettre de souscrire facilement, de s'inscrire facilement. Et vous avez donc l'établissement Docmo Meubles Téléphone, 674 89 57 80, point de souscription MASSO situé à Olézois, trois statuts responsables, monsieur Docmo Victor. 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Téléphone 655 00 15 87. Responsable, madame Zouga Owanda Balbine Irène. Eh bien, la mutuelle d'assistance et de solidarité pour ce qui est de l'acte 6 de la MASSO. Il y a d'ailleurs que l'apothéose est prévue le 4 juillet prochain. Ce sera au stade Amadou Ahidjo de Yaoundé. Un grand moment de partage, grand moment de communion. Un moment où le donner et le recevoir se concrétisent. Et à ce niveau, les mutualistes à jour de leur contribution. Puisque la date butoir, ce sera le 29 juin prochain, donc dans quelques jours. Il faut donc être à jour de ces contributions pour éviter les bousculades et les tractations de dernière minute. 29 juin. Et donc, une fois que vous êtes à jour de vos contributions, vous pouvez donc participer à la grande tombola, tirage au sort. C'est un moment où les mutualistes eux-mêmes participent à la désignation des bénéficiaires, des autres.

0: 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Permettre à l'apprenant d'être outillé, de bénéficier des stages dans les entreprises du groupe Onapro Finance S1, c'est un avantage. Mais aussi, au soir de sa formation, les meilleurs sont immédiatement recrutés au sein du groupe. Très important. Et vous savez combien aujourd'hui c'est plus évident. Donc, le tracé est clair, l'avenir est rassuré. 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Et bien sûr, le matériel, le plateau technique, le personnel à votre disposition pour vous permettre d'être en santé afin d'affronter l'adversité de la vie. 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

Eh bien, mesdames et messieurs, c'est un plaisir renouvelé de vous avoir et de vous savoir très nombreux à l'écoute de ce programme Plein Phare sur l'économie. C'est un véritable moment, de partage, d'expérience, de mise en relief des difficultés du quotidien, mais surtout, trouver des solutions pour pouvoir les contourner. Parce qu'en réalité, parmi nous, il y en a qui ont déjà vécu des expériences. Alors, vous avez vécu une expérience, vous partagez l'expérience et vous dites comment vous avez réussi à surmonter la difficulté. Ça peut inspirer une autre personne. Et lorsque l'information circule, puisque ça va parfois à vol d'oiseau, vous avez suivi la semaine dernière, depuis Douala, il y a ça, les gens nous écoutaient. Vous voyez un peu. Donc c'est le Cameroun qui a besoin d'informations. Informations économiques, informations stratégiques. Si nous sommes encore là, c'est justement pour véhiculer et d'entrée de jeu. Il faut déjà passer un bon après-midi à Arthur. Arthur qui nous a écrit « Bonjour, Atarambala et moi, c'est désormais une histoire ancienne. J'ai eu la grâce d'acheter une parcelle à Meo par Kolafamba sur laquelle je me suis fait un toit et j'entends désormais exercer la même activité, 5 ans de gardiennage et d'entretien sans salaire. La résilience a payé. » Il nous envoie le message. Merci à Tukamgan pour avoir mis en exergue, en pratique, la résilience et le résultat. Il est concret et palpable. Merci pour ce retour. Ça doit inspirer d'autres personnes. Voyez un tout petit peu comment ça se passe. Eh bien, cet après-midi, la problématique de l'information statistique. S'il n'y a pas d'information, on est bloqué, constipé. On devient inapte au progrès et au développement. Vous avez suivi que les agents recenseurs sur le terrain sont désormais dans l'incapacité de se déployer jusqu'à la primature, sur toute l'étendue du territoire national. Aucune réponse favorable. Et on l'avait dit ici, déjà au niveau du budget, au niveau de l'enveloppe. Ça devenait pratiquement improbable. Voilà qu'aujourd'hui, depuis quelques jours, ils sont en cessation. Pourtant, il y a un calendrier. Comment faire? Pourquoi les autorités qui sont censés prendre en charge ce dernier, refusent de leur faciliter la tâche, refusent de respecter le contrat de départ. Ce sont des jeunes qui se sont engagés et on leur a demandé de venir sur ce plateau pour nous dire exactement de quoi est-ce qu'il en retourne. Pourquoi ça bloque? Pourquoi ils refusent de collecter les données? Pourquoi ils revendiquent? Parce qu'ils pouvaient aussi faire pour faire. C'est-à-dire bâcler le travail. Merci Salomon. C'est-à-dire aller verser dans la médiocrité qui nous caractérise. Et au soir de cette opération, on a des données qui n'ont rien à voir avec la réalité. Un entrepreneur s'élève, il fait une étude de marché, il se base sur des données, il est hors sujet. Un homme politique veut entrevoir rien du tout. Vous êtes ministre, vous voulez prendre une décision dans votre secteur à côté de la plaque, parce qu'il n'y a pas de données. On va un tout petit peu voir clair là-dessus et on sera ensemble jusqu'à 17h50. À 17h30, vous prendrez la parole pour nous dire exactement ce que vous pensez

de cette situation. Ces agents recenseurs qui sont dans ce studio vont s'exprimer. Vous prenez des notes et puis vous allez nous dire exactement ce que vous en pensez. Est-ce qu'ils font un peu trop de revendiquer? Est-ce qu'ils ont tort de le faire? Est-ce que les pouvoirs publics exagèrent un tout petit peu? Nous sommes aujourd'hui pour comprendre les fondements. Ce sont des jeunes qui se battent, qui sont venus pour certes travailler, mais aussi avoir une rémunération. C'est important. Le 640-61-38-42, 640-61-38-42, le 671-15-73-21, 671-15-73-21, voilà les codes d'accès sur lesquels, à partir desquels vous pouvez nous contacter à partir de 17h30 minutes. Et vous savez, entre autres questionnements, c'est cette réforme fiscale et les collectivités territoriales décentralisées qui n'ont plus la possibilité de collecter les impôts et taxes locales. C'est un autre sujet sur lequel vous allez pouvoir, nous allons échanger, vous allez pouvoir réagir. Donc, le temps d'une légère virgule et on reçoit nos invités déjà présents en studio.

0: Très bien, de retour sur ce plateau, mesdames et messieurs, nous allons donc recevoir nos invités déjà sur ce plateau. Voilà, c'est Blanche Ntiam. Yaoundé premier, c'est ça?
1: C'est ça, c'est exact.
0: Voilà, bon après-midi.
1: Bon après-midi, Yannick.
0: C'est un plaisir de t'avoir.
1: Le plaisir est partagé, merci.
0: Alors, vous êtes agent recenseur, c'est ça?
1: Oui, je suis agent de recenseur, mais dans le cadre de l'opération, je suis également chef d'équipe.
0: Vous êtes chef d'équipe?
1: Oui.
0: Ça consiste à faire quoi concrètement?
1: Le chef d'équipe est un agent recenseur qui a eu le mérite d'être par une note supérieure, n'est-ce pas, qui a maintenant le mérite d'être sélectionné pour accompagner ou superviser sur le terrain l'activité d'identification et de collecte des données.
0: Et comment on a fait pour vous recruter dans le cadre de cette opération? Ça se passe comment?
1: Dans le cadre de l'opération, nous avons rempli un formulaire en ligne où nous précisions nos zones de résidence et les zones pour lesquelles nous aimerions travailler. Mmh. Après cette étape, nous avons été sélectionnés et nous avons participé à une formation qui s'étendait sur 19 jours.
0: 19 jours.
1: Oui.
0: Formation
1: Une formation sur les notions. On nous a remis des manuels.
0: Ok.
1: Le manuel de l'agent recenseur. On nous a remis le manuel technique du smartphone.
0: Ok.
1: On nous a appris à faire le travail pour lequel nous sommes sur le terrain.
0: En 19 jours, c'est suffisant?
1: Oui, 19 jours, c'était pour les agents recenseurs en général.
0: Oui.
1: Plus 2 jours pour les chefs d'équipe. Après les 19 jours, il y a eu une évaluation.
0: Oui.
1: Avec la supervision générale. Mm-hmm. Une évaluation harmonisée via le téléphone. Donc, chacun avait le lien dans son téléphone.
0: Oui.
1: Pour composer.
0: Ok.
1: Voilà. Pendant une heure de temps. Et c'était par QCM ou par cas pratique et tout. Choix de réponse, question à choix multiple.
0: D'accord.
1: Donc après cela, il y a eu des notes. Et à travers les notes, ils ont sélectionné les meilleurs. Ils ont envoyé les meilleurs à 2 jours supplémentaires de formation pour une formation approfondie sur comment assister les agents recenseurs. Donc nous tous à la base, nous avons subi une formation de 19 jours.
0: D'accord.
1: Mais les chefs d'équipe, après évaluation,
0: deux jours supplémentaires.
1: Ont eu 2 jours supplémentaires.
0: Ok. Pendant ces 19, 20, 21 oui, jours, vous financez, vous arrivez, ça se passe comment?
1: Pendant les 19, 21 jours...
0: Le taxi et tout ce qui va avec, le transport.
1: Il était prévu que nous recevions 1500 chaque jour.
0: Il était prévu?
1: Il était prévu.
0: D'accord.
1: Le hic commence lorsque un jour, deux jours, trois jours, nous ne recevons rien. 4 jours, 5 jours, 6 jours, on dit non, c'est après 10 jours. On ne reçoit rien.
0: Ça, c'est pendant la formation?
1: Pendant la formation, d'accord, ça a commencé. À Yaoundé premier, parce que moi, je suis chef d'équipe de Yaoundé premier à la zone 114.
0: Ok.
1: À Yaoundé premier, on avait les formations, la formation à Léniège de Longkak. Mm-hmm. Nous étions nombreux au départ. Quand les gars ont vu que les revenus, les frais de subsistance pour le taxi ne venaient pas, beaucoup ont démissionné.
0: Ah.
1: Ça a commencé là. Nous sommes restés, nous avons dit non.
0: Donc là, vous êtes les plus téméraires.
1: Nous sommes les plus téméraires. Nous sommes restés, nous avons dit on va continuer. Ils ont donné les raisons, ils ont dit qu'on connaît les Camerounais, on va vous donner l'argent pour vous aller partir.
0: Ah,
1: nous, on a prouvé le contraire, nous sommes restés.
0: Ouais.
1: Yaoundé 5, tout le Cameroun, tous ceux qui sont sur le terrain actuellement, sont restés. Et ils m'entendent. Quand nous avons terminé la formation, ils ont dit non, c'est à la signature du contrat, et vraiment on va vous donner. Ça faisait 1500 fois 19 pour les agents recenseurs, 1500 fois 21 pour les chefs d'équipe.
0: Ouais.
1: Jusqu'à présent, ils n'ont rien reçu. Pendant la formation, il y a des fiches qui passaient. Sur les fiches, il était question de mettre le nom, le numéro Orange Money ou Mobile Money, le nom qui s'affiche dessus et de signer. C'était une liste de présence effective pour recevoir l'argent.
0: Ouais.
1: Les contrôleurs faisaient leur travail. Parce que je ne vais pas les décharger ici. Ils nous ont dit qu'on était dans le même bateau. Reste à savoir jusqu'à quel point.
0: Voilà, à quelle proportion.
1: Ils faisaient leur travail.
0: Leur travail, c'est-à-dire
1: c'était nous enregistrer et, okay, et transmettre les données.
0: Tout à fait.
1: Ils sont revenus vers nous dire que bon, il y a un problème. On constate qu'il y a des gens qui ont des numéros OM qui ne correspondent pas à leur identité. Donc, si tu t'appelles Ondoa et ton numéro OM c'est Bellinga, ça ne peut pas donner. Le fichier bancaire, vous savez, la Banque mondiale, les financiers, ils ne veulent pas blaguer avec l'argent et tout, il faut qu'on doit, qui est sur ton acte de naissance, soit on doit dans le OM, sinon tu ne recevras pas d'argent. Beaucoup avaient des soucis d'identité.
0: Oui.
1: Ils sont allés à PASCAM, prendre des rendez-vous, faire la nouvelle identité, enregistrer des puces à leur nom, donner les numéros. Sur ce point, on est d'accord, tout a été fait pour, au niveau des agents. Parce que quand tu dis à un Camerounais que tu n'auras pas ton argent, si tu ne fais pas ça, je ne pense pas qu'il y a un Camerounais qui peut blaguer. Il part se mettre à jour.
0: Voilà.
1: Nous nous sommes mis à jour. La formation est finie, nous ont donné le matériel. L'argent est où? Aller d'abord sur le terrain.
0: Mais on finit la formation.
1: Ouais.
0: On n'a pas désintéressé les gars. Et on leur demande d'aller. Parce que la première frustration, elle, elle est consommée.
1: Tout à fait.
0: Quel état d'esprit? Et vous, comment vous avez procédé? Vous n'avez pas déserté comme les premiers?
1: Nous n'avons pas déserté. J'ai envie de vous prouver là notre patriotisme.
0: Le patriotisme.
1: Oui, nous avons répondu à l'appel de l'État, du pays, parce qu'il est important que ce recensement soit fait.
0: Oui, oui.
1: Nous nous sommes rassemblés, on a dit, les gars, travaillons. Depuis 2005, il n'y a pas eu de recensement. Travaillons, donnons les données. Ça peut nous sauver, nous, les jeunes. Nous sommes sans emploi pour la plupart. Les données de ce recensement peuvent être utiles pour la nouvelle vision économique et politique du pays.
0: Ah, donc ça veut dire que vous êtes engagé par patriotisme, mais surtout pour fournir à l'État la réalité même du quotidien de la jeunesse afin que ces derniers prennent des décisions histoire de mieux vous insérer sur le plan socio-économique.
1: Exact. Nous sommes allés sur le terrain sans avoir reçu le moindre pécule. Nous avons commencé. L'activité avait commencé le 24 avril. Ils ont lancé le recensement le 24 avril, la phase d'identification.
0: D'accord.
1: Sur tout l'étendue du territoire, je peux vous assurer que ce n'était pas effectif. Parce que non seulement il y a certains qui n'avaient pas de matériel, il y a certains qui n'avaient pas qui n'avaient pas d'argent, qui ont dit qu'ils ne bougent pas tant qu'ils n'ont pas d'argent.
0: Ouais.
1: Il y a d'autres qui ont dit que bon, on va commencer un peu plus tard le temps de récupérer. Donc, ce n'est pas tout le monde qui a commencé le 24 avril. Il y a d'autres qui ont commencé le 26.
0: Bon, dans la première phase.
1: Dans la première phase.
0: Quand on est à 19-21, vous pouvez estimer à combien le coût? Déplacement, nutrition, pour la formation.
1: Estimer le coût pour chaque personne?
0: Pour vous, pour votre expérience personnelle. On va un peu voir. Parce que quand on parle de 21 jours, 1500, on est dans les 31 500.
1: Oui.
0: Alors, même à ce niveau, je crois que si on veut bien voir ce que vous dépensez en termes de transport, déplacement et tout cela.
1: Oui, parce que la formation, on a oublié de préciser que la formation était de 8h à 17h.
0: 8h, 17h.
1: Oui, avec ça, 1 heure de pause.
0: De pause. Ouais, ça vous bouffe toute la journée pratiquement.
1: Ça bouffe toute la journée.
0: Oui.
1: Donc, moi particulièrement, j'ai un peu... je suis descendu de mes chevaux parce qu'il ne fallait pas aller manger 1000 francs, 2000, et se regarder le lendemain.
0: 1000 francs, 2000, quand c'est 1500.
1: Voilà.
0: Oui.
1: Donc, il fallait donc commencer à partager les beignets entre camarades. C'était une belle expérience quand même. De se retrouver encore avec des gens sur les bancs à une formation,
0: oui,
1: dans les mêmes difficultés et de partager des repas ensemble
0: bien sûr,
1: serrer la ceinture.
0: Bien sûr.
1: D'accompagner certains qui n'avaient pas, avec des 500, 600 francs, parce qu'il y avait ceux qui étaient à Ekundum. Sur la fiche en ligne, tu as été affecté à Yaoundé Premier. Quelqu'un réside à Ekundum, vous l'affectez pour le recensement à Yaoundé Premier.
0: Yaoundé Premier.
1: Il doit donc venir à la formation tous les jours.
0: Wow.
1: À Lonkak.
0: Wow.
1: Et il n'a pas 5 francs.
0: Wow. Mais c'est difficile, c'est laborieux.
1: Il est là dehors. Il nous entend. Hein.
0: Oui.
1: Il est là. Qu'est-ce qu'il faisait? Il prenait donc à pied, très tôt, comme un sportif, il arrivait.
0: Oui.
1: Carrefour, quoi. Bombi, je sais pas trop où il arrivait, et là à partir de là il prend donc 200 ou 300.
0: Il essaie de découper le trajet.
1: Il découpe Et nous, au retour, on donne un sous-soir que vraiment mon frère...
0: Vous preniez, ou du moins, c'est toujours la solidarité, quoi.
1: C'était la solidarité. Il y a ceux
0: qui
1: avaient un peu de sous avant le recensement. Il y a ceux qui avaient des jobs avant. Okay. Il y a d'autres qui, comme moi, ont déjà un statut dans un travail ou alors...
0: Oui.
1: Vous voyez un peu, qui peut se permettre de sortir 500 pour aider un ami, un camarade. Mais nous n'avions rien reçu. Donc, dans les 1500, les 31 500 là, et les 28 500, pour estimer vraiment, c'est ce que nous avons dépensé pendant la formation est au-dessus de ce qui était prévu.
0: Bien sûr, c'est évident.
1: Voilà.
0: C'est évident.
1: Donc, après ça, ils nous ont envoyés sur le terrain.
0: Oui.
1: Où sont les paiements? Où sont les paiements? On veut l'argent. On veut aller sur le terrain, oui, mais on veut l'argent. Maintenant, parce que sur le terrain, il y avait encore une autre réalité. Nous sommes déployés dans chaque zone d'équipe. Les zones d'équipe sont les secteurs où on envoie 4 agents.
0: OK.
1: Un chef d'équipe et 3 agents recenseurs. Un chef d'équipe, maintenant, un agent recenseur par zone de dénombrement. Une zone de dénombrement, c'est tout un pâté de maisons. Un grand, vraiment... Un vaste terrain de maison.
0: Oui.
1: Que tu dois parcourir.
0: Parfois, ma perte de vue, là.
1: Parfois, à perte de vue. Il faut délimiter. C'est un travail systématique. Il faut commencer à voir la carte, l'étudier, délimiter, faire des îlots. Se dire que, OK, je vais me déplacer dans ce sens. Aller toquer maison par maison. Quand tu toques même dans les maisons des gens, on te reçoit avec des injures.
0: Les gens ne sont pas préparés.
1: Vous faites quoi? C'est vous qui voulez les enfants. Parce que c'était une mauvaise période en plus dans le pays.
0: Oh là là.
1: C'est vous qui voulez les enfants des gens ici là. Foutez-le dans le camp, il ne veut pas vous voir. On te chasse. Tu vas voir. Parce qu'avant, il fallait voir les chefs de bloc et les chefs de localité. Uh-huh. On les voyait. On nous sommes partis. Moi, qui suis du côté de Chapelle Mangué, je suis allé jusqu'à voir le curé. Où je lui ai remis le message porté du sous-préfet et du ministre pour lui dire que, bon, papa, pendant le culte, pardon, de lire ça pour que les populations soient informées.
0: Informées, du moins.
1: Oui.
0: Ça dit dimension pédagogique.
1: Voilà. Avec les chefs de bloc, on a fait le même travail. Ils ont dit que non, nous, on va vous aider. Vous êtes des enfants, mais l'État ne fait pas comme il faut.
0: Oui.
1: On n'est pas au courant du recensement. Nous étions livrés à nous-mêmes dans cette affaire. L'identification s'est passée en groupe 5 jours après le début de l'identification, 10 jours après l'identification, nous commençons à taper la main sur la table, nous avons besoin de notre argent. Où sont les frais de formation? Au moins avec ça, vous pouvez déjà apaiser les cœurs
0: des uns et des autres. Que vous avez déjà engagé au moins le recensement sans avoir les premiers paiements.
1: Sans avoir les premiers paiements.
0: On ne peut pas vous accuser. Ça dit, il y a eu quand même une grande volonté, un engagement, un sacrifice.
1: Tout à fait. Le sacrifice est même énorme, est même surréaliste.
0: Surhumain, au-delà même.
1: Parce que quand tu as des parents qui vont te dire que... On parle de voir à la télé, si on dit que vous êtes bien payé, toi tu dis que vous n'avez rien.
0: Mais ça crée la suspicion, ça crée la distance, il ne peut pas être ouvert.
1: Il ne peut pas être ouvert. Les contrats que nous avons signés, en 3 exemplaires. Un exemplaire pour le sous-préfet de la subdivision, un exemplaire pour l'agent recenseur, un exemplaire pour la coordination nationale du recensement. Jusqu'à présent, nous n'avons pas reçu l'exemplaire signé du sous-préfet et de la coordination nationale. Ils nous ont donné que, bon, signez les 3 exemplaires, vous aurez un exemplaire qui vous sera remis par les contrôleurs. Ils vont venir vous remettre dans vos zones de travail.
0: Ouais.
1: Jusqu'à présent, on n'a pas de contrat. Pourquoi? Parce que, dans ce qui se dit, le sous-préfet, vous avez suivi les gars de Douala.
0: Oui.
1: Ils ont fait pour eux là-bas, ça chauffe. Les sous-préfets disent qu'ils ne peuvent pas s'engager à signer des contrats où ils s'engagent comme payeurs. Parce qu'ils n'ont pas les frais. S'ils s'engagent comme payeurs, ça veut dire qu'ils assument de prendre en compte nos revendications.
0: Justement. Ça va un peu dans tous les sens.
1: Nous sommes donc reconnus par qui?
0: Ça va dans tous les sens.
1: De l'autre côté, on dit qu'ils sont très bien payés. La coordinatrice nationale et la DG du Bucrep. Ils sont très bien payés. Chaque agent reçoit son Orange Money ou son Mobile Money. Nous, on ne reçoit aucun tingling depuis. Je parle au nom de tous les agents recenseurs sur l'étendue du territoire national. Dans le contrat, par rapport à la grille de paiement,
0: ouais,
1: qui s'étend sur 49 jours, parce que le recensement est du 24 avril au 29 mai. 49 jours. Les 49 jours, on doit être payé à hauteur de 150 000 francs, comme ils ont dit. Salaire brut. Ok. Dans le contrat, ils viennent faire mention d'un mois. Le mois, vous et moi, nous convenons que le mois, la périodicité d'un mois, s'étend à 31 jours. Donc, ces un mois-là, les 150 000 seront imputés de 11%. On se retrouve avec 133 475 francs qui doivent être remis à chaque agent recenseur. Ok, nous sommes déjà là. Qu'est-ce qu'on fait? Nous, on veut travailler. Certains sont à la maison. Quand ils n'ont pas de travail, ils ont faim, ils volent et tout. C'est pas bon. La jeunesse veut être active. On va travailler.
0: Oui.
1: Après la formation, dans le même contrat, hein, après la formation, après le grand paiement de la fin de la... C'est-à-dire quand tu livres un travail, ce qui t'attend, c'est ce gros paiement de 133 475.
0: Mmh.
1: Il y a des frais de subsistance qui doivent tomber chaque jour. Ces frais de subsistance à hauteur de 3500 francs pour les agents et 3750 pour les chefs d'équipe parce que ils estiment qu'il faut
0: une différence de 250.
1: Ok. Ça doit tomber normalement chaque matin. C'est-à-dire c'est automatique. Tu te lèves le matin.
0: Tu as déjà
1: tes 3500 ou tes 3750 dans le OM. Tu vas travailler.
0: Puisque ça intègre toutes les charges.
1: Voilà.
0: Puisqu'il faut sortir de la maison.
1: Tu dois te déplacer, tu dois manger, tu prends un casse-route.
0: Ouais,
1: rentrer, c'est une bonne chose. On dit, oh, dans le contrat, c'est écrit comme ça. Vraiment, c'est super. Mais plus pas encore dans le contrat, ils disent que ça sera reçu de façon périodique de 10 jours. Peut-être qu'ils ont estimé que donner les 3500 là comme ça tous les jours, ce sera long, on ne sait pas. Parce que moi, je ne peux pas comprendre, je ne peux pas connaître le système de distribution d'Orange Money, MTN Money. Mais transférer 3500 à tout le monde à 35 000 agents chaque jour, je ne sais pas si c'est impossible. Mais tout ça fait partie de la fourberie de ramener ça à 10 jours. Chaque 10 jours, vous aurez donc 35 000.
0: 35 000, oui, justement, oui. Chaque 10 jours.
1: Et pour la première descente, pour la première phase des 10 jours, il fallait ajouter 3 000 pour les frais de transport d'entrée dans la zone d'étude, la zone d'équipe.
0: D'accord, c'était prévu.
1: C'était prévu.
0: Ok.
1: Donc, ça leur donnait 38 500. Nous, ça nous donnait 40 000. 500. Nous, les chefs d'équipe.
0: Mmh.
1: Et les agents, 38 500.
2: Précisons que pour le Fundi et le Vouri.
1: Pour le Fundi, Vouri. Pour les zones rurales, c'est 5 000.
0: Mmh.
1: Parce qu'il y a des bosquets, les distances sont longues.
0: Ouais.
1: Pour les zones rurales, c'est 5 000. Donc, on est là en train de parler de les 3 500 par jour, ce sont les zones urbaines. Bafoussam, Douala, Yaoundé, Ebolova, Sanmelima, Ngaoundéré, Garoua, tous les grands chefs de département. Maintenant, les localités comme Nchui, Akono, Fouamba, les trucs là, comme ça, les Yoko et autres, c'était 5 000 dans les villages. Si vous partez vers Kiosi et autres là-bas, ça devient 5 000 parce que partir d'un village à un autre, ce n'est pas 200 comme nous sommes ici en ville.
0: Bien sûr, bien sûr. Bien sûr.
1: Ça devient long. C'était 5 000. On n'a pas reçu. Quand les frais de formation arrivent, c'est quand les agents disent qu'ils ne donnent plus... Ils disent à leur contrôleur, parce que c'est le contrôleur qui amène les données en haut et qui porte la voix de ceux qui sont en haut vers nous.
0: Mmh.
1: Quand les agents disent que vraiment... Nous, on ne part pas sur le terrain tant qu'on n'a pas les frais de formation.

0: Père est réel.
1: C'est une réalité, c'est une réalité. C'est une réalité.
0: C'est réel. Quand l'argent tombe, l'argent de la formation tombe, 19 jours de formation, 21 jours de formation, les gens se retrouvent à recevoir 12 000. D'autres se retrouvent à recevoir 19 500. D'autres ont 25 000. D'autres ont 21 500. L'argent des enfants est où? Où est l'argent? Tu as fait 19 jours, tu as 28 500. Tu as 21 500. Tu as fait 21 jours, tu as tel nombre. Où est l'argent? Ça a commencé là. Certains ont démissionné. C'est-à-dire, la démission de la formation sont poursuivis sur le terrain. Ceux qui ont persévéré, on dit qu'à cette allure, bien, je retourne faire mon BHB. À cette allure, gars, c'est mieux d'aller...
1: Le découragement.
0: Oui. Comme j'ai dit, ils m'ont donné mes 15 000 là, je ne veux même pas revendiquer, mieux je pars. Ils partent, ils se sauvent, ils mettent le recensement en péril.
1: Bien sûr.
0: Parce que quand vous êtes 4 agents envoyés sur le terrain, vous devenez 3, il y a une zone qui est délaissée.
1: Ouais. Ça fragilise même la dynamique.
0: Ça fragilise la dynamique. Ceux qui restent, ils persistent. Ah, moi, il n'y a rien à faire. Autant mieux continuer. Peut-être ça va tomber. Ok. On a continué. Jusqu'à présent, j'ai un agent recenseur qui n'a reçu ni frais de formation, ni frais de subsistance. Mais il est prêt à aller sur le terrain chaque jour. Quand il est malade, c'est à moi qui dis qu'il est malade.
1: Et là, il s'en sort quand même. Ah, c'est vous qui...
0: Je lui ai dit, tu veux des médicaments? On nous a donné des kits médicaux. J'allais même sauter cette partie. On nous a donné des kits médicaux. Tu ouvres la boîte là, cette gamelle. Cette gamelle étiquetée avec le signe
1: croix
0: rouge. Oui. Cette gamelle qu'on vend en 300. Quand tu l'ouvres, la bouteille d'alcool est évaporée.
1: C'est pas possible.
0: La bétadine est périmée. Les comprimés sont périmés. Le sparagras est avarié. Tout ce qui est à l'intérieur ne peut que te rendre malade.
1: Wow.
0: C'est ça qu'on prend donne que aller sur le terrain, voilà le kit médical.
1: Ça c'est difficile. Hein?
0: Donc quand mon agent est malade, je lui dis donc je peux te donner les médicaments, mais que pardon, pas ce qui est dans la boîte là.
1: Oh là là, là là.
0: Parce qu'au lieu de le soigner, je vais le tuer.
1: Non, ça dysfonctionne là.
0: Il y a un incident sur... quand on a formé le collectif ensemble, on a partagé le lien. Il y a un incident survenu sur le terrain où une jeune fille fait un accident dans l'exercice du recensement. Madame, vraiment, on est derrière ici. Là, on a pu cotiser entre nous pour l'amener à l'hôpital. Il faut encore 5 000. Là... Madame le contrôleur de cette zone-là, elle ose dire aux enfants des gens que appelez ses parents. 5 000. Vous êtes contrôleur, vous êtes responsable des enfants des gens. En plein Yaoundé. Appelez ses parents parce qu'on vous a dit qu'on vous subventionne à 80%. Donc la facture qui va venir de l'hôpital là, c'est ça qu'on va, on va rembourser à 80%. Si on n'est pas dans la sorcellerie, je ne sais pas dans quoi on est.
1: D'accord.
0: Donc, jusqu'à présent, pour revenir au paiement, ils ont envoyé en compte-gouttes dans des zones, genre, quand ils ont vu que ça commençait à s'ébruiter là, ils ont décidé d'envoyer en prenant comme prétexte que tous les agents ne sont pas éligibles par Orange Money ou MTN Money. Tu n'as pas ton nom qui correspond au nom du compte, ton nom du compte. Bref, une bêtise de haut niveau. Dans les villages, c'est maintenant qu'ils ont commencé l'identification. Dans le Nyon Esso, c'est maintenant qu'ils ont commencé l'identification. À Mora, le maire, voyant que les enfants se plaignaient, leur a partagé des sacs de riz, de l'huile, des savons, pour leur dire que je comprends, mais je ne peux rien faire, je ne suis pas

0: concerné, mais moi, je veux vous donner à manger parce que, au moins, avec ça, vous aurez le ventre plein. Il aura quand même partagé à manger. À la main sur le cœur dit que on ne vous paye pas, au moins mangez. Mais si vous décidez de ne pas aller sur le terrain, moi, je ne suis pas responsable. Allez, Bolova. Les gars ont dit no money, no work.
1: Non, suite.
0: Ils ne partent pas. Ils ne partent pas. Vraiment, ils ont dit no money, no work. On ne part pas.
1: Depuis
0: Travail. Depuis le début du recensement. Ils n'ont même pas encore perçu. Ils ont perçu la formation à moitié. Il y a ceux qui n'ont même pas encore reçu. Ils ont dit qu'ils ne bougent pas. Je ne sais pas quel recensement prendra fin le 29 mai. Je ne sais pas quelles données seront publiées les jours qui suivront le 29 mai. Mais ce que je sais, c'est qu'il n'y a aucun recensement
1: Non,
0: sur le terrain.
1: vous n'êtes pas seul, hein? Parce que, recensement, nous sommes tous au Cameroun. Je vous redonne la parole tout à l'heure. Vous voulez chuter ou bien. Je vous redonne la parole.
0: Ok,
1: oui, je vous
0: merci.
1: redonne la
0: Tout à
1: parole,
0: l'heure.
1: puisque également, il y a
0: Philippe.
1: Gana Philippe qui va réagir. Le temps de recevoir d'abord. Voilà. Ah, oui, la virgule, et on revient.

0: Il est 16h.
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2: Alors Stéphane Kouam, bon après-midi. Merci d'être là, de prendre part à ce véritable moment de réflexion. C'est un plaisir renouvelé.
3: Merci Yannick, bon après-midi à toi, bon après-midi aux jeunes qui nous accompagnent aujourd'hui.
2: Oh ouais, ils sont des jeunes patriotes.
3: Malgré le récit qui fait mal que ouais. Nous sommes en train de suivre, bon après-midi au docteur Alexis Nankap et aux techniciens en studio. Bon après-midi à tous les auditeurs de plein phare sur l'économie, ceux qui chaque mardi se donnent rendez-vous ici pour pouvoir réfléchir ensemble avec nous sur des questions d'ordre économique. Vous savez que la guerre qui se passe aujourd'hui, elle est économique. Ceux qui ne l'ont pas compris n'ont pas compris la réalité de notre quotidien. Bon après-midi à toute la hiérarchie de Royal FM.
2: Oui, chapeauté par le reverend pasteur Bissa Emmanuel Noël qui nous écoute très attentivement en ce moment.
3: Voilà.
2: Alors Stéphane Kouam, vous avez suivi les jeunes. Tout à l'heure en off, vous étiez un tout petit peu en train de sourire, estimant que ce n'était pas nouveau au Cameroun, parce que vous, en tant que jeune, vous avez eu à subir.
3: On est passé par là, lors du recensement précédent.
2: Donc, 2005.
3: Ce qu'ils sont en train de faire là, ce qu'ils sont en train de dire là, ça a été vécu. Ça a été vécu. Peut-être que c'est même encore plus grave maintenant. Ou alors c'est nous qui, à l'époque, on n'avait pas tout vu. Parce que ce que la dame est en train de nous dire là, c'est extraordinaire. Ouais. Mais je peux vous dire que moi, pour ce que j'avais eu à donner lors de ce restaurant, je n'avais pas été payé. Point.
2: Ok.
3: On s'est fatigué jusqu'à ce que, bon, on a laissé. Voilà. C'est ça.
2: Mais vous préfinanciez également. Chacun se bat comme il peut.
3: Mais quand on dit que tu dois aller dans telle zone et que quand tu vas finir, tu vas déposer la fiche, on va te payer, n'est-ce pas? Tu pars. Tu te débrouilles à partir, non? Parce que tu as quand même confiance, c'est ton pays. Hein? Quand on dit le recensement national de la population au Cameroun, tu sais que c'est une affaire, c'est le pays qui est en train de faire sa comptabilité. Est-ce que le pays dit qu'on va te payer? Tu ne crois pas. Tu crois d'abord.
2: Ouais. La signature de l'État doit être crédible.
3: Tu pars et après, bon. Je suis seulement triste de savoir, mais je ne suis pas surpris. Je vous avais dit il y a quelques semaines, sur ce même plateau, dans cette même émission, que le budget que j'ai vu là ne peut pas donner un résultat. Ouais.
2: Parce qu'on parle de 64 milliards à peine 13 milliards.
3: Mais je voudrais même qu'on laisse d'où on part. Je vous dis que un seul petit travail d'enquête fait sur le terrain pour une étude en économie où on veut seulement enquêter 2000 entreprises, c'est au moins 4 millions.
2: Bien sûr.
3: Et là, on parle des entreprises. On ne vous parle pas des gens qui ne savent même pas pourquoi vous comptez. On parle quand même des opérateurs économiques et tout. Ouais. Vous n'imaginez pas la difficulté qu'il y a derrière cette affaire. Au quotidien, pour ces jeunes-là de descendre sur le terrain, quand elles parlent, moi, je visualise tout.
2: 5 000 francs, c'est rien.
3: Je visualise tout. Et j'avais dit...
2: Même pour
3: puis,
2: la formation.
3: Même, j'ai vu le nombre d'agents recenseurs qui étaient prévus, 355 000. Je dis, ok, prenez 13 milliards, divisez, voyez ce que ça donne. Et regardez le nombre de jours qui est prévu pour l'opération. Ça ne peut pas marcher. Je ne sais pas où ça bloque, mais je sais que dans tous les cas, celui qui gère ça lui-même va rester comme ça, va se demander, mais qu'est-ce qui ne va pas? Lui-même, le gérant, dit que, fais comment?
2: Ils n'ont pas planifié.
3: Je ne sais pas. Comment on fait pour imaginer qu'on peut faire une telle opération à ce coût? Comment on fait? Je crois que quand ils s'entourent quand même des ingénieurs statisticiens qui savent évaluer ces choses.
2: Dans le principe.
3: Quand moi je vous dis qu'une seule petite enquête de 2000 sujets c'est 4 millions, ce n'est pas moi qui ai donné ce coût. C'est que quand je voulais faire ce travail, j'ai demandé à un statisticien diplômé de l'ICA. Il dit bon voilà, on veut faire comme ça. Et on veut faire ça sur les 10 régions du Cameroun, on veut faire nous un sondage, faire ceci, faire cela, ainsi de suite. Donne-nous la facture. On a regardé et on a compris que non, c'est sérieux cette affaire.
2: C'est un travail.
3: Et puis tu entends qu'on va faire le recensement de tout un pays, donc toutes les populations, plus encore les animaux. Je crois que c'est ça, non?
0: Oui, oui, je voulais, oui, je voulais apporter la précision que c'est un recensement couplé.
2: Oui.
0: Donc, recensement général de la population.
2: Oui, de l'habitat.
0: Et de l'habitat. Plus le recensement général de l'agriculture et de l'élevage.
3: Voilà, très bien.
2: Ça, c'est laborieux.
3: On peut faire ça sur 472 000 km² à 13 milliards.
0: En 49 jours.
2: Et les gars ont 3500 prévus, 1500. Même à ces niveaux, c'était forcé dès la base. Le docteur Alexis Nanka, bon après-midi.
4: Bon après-midi, Yannick, à mon frère Kwam, bon après-midi. Bon après-midi aux plus jeunes qui sont là.
2: Ouais,
4: quand je les regarde,
2: les jeunes téméraires.
4: Ça me rappelle revenu à 25 ans en arrière. Et je comprends beaucoup de choses. Donc, bon après-midi à l'équipe en studio.
2: Ouais.
4: Et bon après-midi à l'équipe dirigeante. Ainsi qu'aux nombreux télé-auditeurs et auditeurs qui sont parsemés sur le plan national.
2: Ouais.
4: Vous voyez, tout à l'heure, quand la dame parlait, j'étais vraiment très désolé. Et je vais faire une lecture en plusieurs dimensions. La première dimension, c'est que je découvre sur ce plateau que, comme on l'a toujours dit, que le Cameroun a des talents. Quand j'entends cette jeune demoiselle.
2: Oui, tiens Blanche.
4: Elle a beaucoup de talent.
2: Oui, oui. De courage et de volonté.
4: De talent et beaucoup de courage. Et je vous félicite, parce que nous-mêmes, on a eu cette fougue. Quand je viens 25 ans en arrière, j'avais la même fougue que vous. Et il faut juste savoir tirer les bonnes leçons.
0: Oui.
4: C'est-à-dire canaliser cette fougue-là. Parce que je crois que si nous-mêmes, nous n'avions pas canalisé cette fougue pour être des créateurs d'entreprises, des créateurs de richesses, peut-être on serait à côté. Bon, donc je vous encourage, partez de là et comprenez que vous avez eu un réarmement moral forcé.
0: Merci, docteur.
4: Et que ce réarmement moral forcé pour vous ouvrir beaucoup de voies. Par exemple, moi, je vous ai suivi parler, je suis émerveillé. Hein. Je vous dis bien, ça me rappelle 25 ans en arrière. Vraiment, avec beaucoup de fougue. Et ça me désole que le Cameroun
3: n'ait pas changé.
4: Nos dirigeants puissent détruire, sacrifier ses talents.
2: Oui, ça peut parce démoraliser.
4: Parce
2: qu'il
4: y a au-delà même de ça, la pérennisation. Par exemple, dans d'autres pays et consorts, quand on finit un recensement et qu'on a check, comme on dit souvent, on a identifié de la bonne graine, on retient cette bonne graine pour des contrats de permanence, pour faire des. Parce qu'il y a des types de recensements qui sont permanents, comme des recensements à détacher.
3: Les panels.
4: Les panels et consorts.
2: Parce qu'on en a besoin.
4: Merci. Donc, ça, c'est la deuxième grille. La troisième
0: grille,
4: c'est que.
0: On va même nous pêcher comment, si même l'attestation qu'on demande pour la formation ne nous donne pas.
4: C'est ça.
2: Même l'attestation.
4: C'est parce que c'est ça la continuité de ma grille de lecture. On est dans une logique de dilemme de prisonniers. Donc, pour dire clairement, c'est un état, je ne veux pas dire voyou, mais trompeur. Parce que, monsieur Kwame, moi, si vous vous rappelez, ça fait sensiblement un mois. Nous vous avons dit ici, là. Hein? C'est quand même notre domaine. Nous avons dit que c'est impossible.
2: Ouais.
4: On ne fait pas une enquête. Non, on ne fait pas un recensement. Sur le plan macro. Parce que quand les gens disent 13 milliards, ils vont. Tu vois, tout à l'heure, quand tu as dit, j'ai fait le rapport. 13 milliards par rapport aux 55 000 agents recenseurs. Ça fait 36 500.
3: Divisé par 49 jours. Ça fait
4: 750. Donc,
3: voilà.
4: 750. Il y a dans les 13 milliards, il y a toute la macro-structure. Il y a même un travail de. Après, un travail de vérification. On dit back-office.
2: Bien sûr.
4: De
2: bien
4: traitement. C'est la somme. Nous avons dit ici que c'est là. Sorcellerie. Et ça nous montre que c'est la sorcellerie. Parce que pour vous dire clair, ne vous plaignez pas de vos dirigeants, de ceux qui sont vos supérieurs hiérarchiques. Eux-mêmes, ils, non. Ils sont débordés comme vous. Parce que si vous regardez les mécanismes de déblocage, même de 13 milliards au Cameroun, vous dites on ne débloque pas n'importe comment. Vous dites que le pape était là, donc il a bouffé l'argent une fois. Bon, ça m'engage, hein, tout ce que je dis. Donc, dans la logique de gestion des finances publiques, il y a des priorités. Bon, sauf que ceux qui nous dirigent semblent ne pas connaître les priorités. Et c'est ce que nous avons toujours dit. Que ceux qui ont fait l'administration stricto sensu ne connaissent pas qu'il y a des éléments avec lesquels on ne blague pas, comme ce recensement. On aurait même mis 100 milliards, ça nous aurait servi beaucoup. Parce que moi, je dis, en prenant notre cas, moi, je suis chercheur. Moi, j'ai effectivement regardé à la télé. Je ne sais pas si faire un petit spot à la télé suffit pour faire croire qu'il y a le ressemblant.
5: Non,
4: moi,
5: y a pas,
4: vraiment, si je n'étais pas chercheur, je ne veux pas savoir ce qu'est le recensement et tout ça et tout ça. Ouais. Moi, j'ai même attendu les agents recenseurs dans mon domicile à bras ouverts pour même les conseiller en tant que chercheur. En leur disant... Dans vos statistiques, là, regardez, par exemple, il y a des variables là qui nous intéressent beaucoup dans
5: vos études
4: scientifiques et consorts.
6: Oui.
4: Je n'ai vu personne dans mon quartier, je dis personne. Et qui est un quartier à Yaoundé?
3: Je ne me suis pas seulement contenté d'attendre. À un moment donné, j'ai dit, mais le recensement là, ils ne sont pas encore passés ici. On dit non. J'ai demandé.
4: Et nous sommes à Moncadieu du don. Vous dites que la souris va accoucher, la montagne va accoucher
5: d'une
4: souris. Ce qu'on fait là, c'est du saupoudrage. Et ce saupoudrage, on le reprendra demain. Parce que nous, chercheurs, nous ne pouvons pas utiliser ces statistiques. Pourquoi faire?
5: Les trop biaisés.
4: Biaisés dès la base. Et maintenant, on aurait même pu dire, parce que tout est question du langage, on aurait même pu dire que dans la logique de patriotisme, fait travailler les gens ou décentraliser.
5: Il fallait être clair dans le discours au départ.
4: Pour qu'on sache, pour que quand un jeune va, il sait que voilà,
3: mais je
5: m'avais servi le pays.
4: Sauf que même jusque-là, vous ne pouvez pas aller servir le pays. Il n'y a pas certains qui doivent servir le pays et d'autres qui doivent manger.
0: C'est ça.
4: Parce que, entre-temps, on va vous dire qu'il y a quelqu'un qui est haut placé, qui, sa journée, c'est 50 000. Sa journée, c'est 150 000. Ouais. Et qui, à la fin, c'est lui qui reçoit la médaille d'ordre de chevalier et tout.
5: Oui.
4: Et pourtant, vous n'avez même pas, votre simple médaille qui est l'attestation de
5: fin de formation.
4: De participation.
0: Même ça, on
4: vous voit un peu qui coûte 250 francs. Sauf que même là-bas, on va faire marcher pour tarifier
3: à 5 000
4: l'attestation qui coûte 250 francs.
0: C'est ça.
4: Donc, pour dire concrètement que Il y a des choses qui ne marchent pas dans ce pays. Et le crier, ce n'est pas dire qu'on n'aime pas ce pays. C'est de dire dans ce pays qu'il faut faire les choses comme il est faux. Il y a des choses sur lesquelles on ne triche pas.
5: Exactement.
4: C'est un peu comme une voiture.
5: Exactement.
4: Vous mettez une voiture qui n'a pas de frein. Vous prenez une route bizarre. Monsieur, ce sera l'hécatombe. Donc, c'est comme ça que les choses sont faites. Et les administrateurs qui ont appris les sciences politiques et les sciences administratives pour nous tromper, doivent faire attention. Il y a des aspects techniques pour lesquels on ne joue pas. Surtout que ce recensement, comme la dame l'a dit, touche un domaine comme substantiel à notre pays, à savoir la sécurité alimentaire.
5: Très bien.
4: La sécurité alimentaire. Vous avez vu les turpitudes du ministère de l'Agriculture et du ministère
5: du commerce.
4: Du commerce.
5: Autour de l'importation du maïs.
4: Oui, bien sûr, parce qu'il n'y a pas de statistiques.
5: Non, il n'y en a pas.
4: Déjà, même lui-même, il en a fait écho que vraiment tout ça, c'est lié au fait qu'on n'a pas de statistiques fiables. Comment vous voulez. Moi, je vous ai dit que j'ai deux articles qui sont en voie, qui seront présentés dans deux forums scientifiques internationaux sur la sécurité alimentaire et les changements climatiques. Mais je ne peux pas vous dire comment j'ai eu à faire pour avoir les données d'enquête d'un organisme autonome au Cameroun. Et les conclusions de ces articles sont très fortes. Très fortes en termes d'implication de politique économique. Quand quand vous voulez la sécurité alimentaire, le chercheur va travailler comment quand il n'a pas de statistiques pour pouvoir examiner et proposer des politiques économiques claires. Comment voudriez-vous qu'on puisse même faire une planification agricole?
2: C'est pas possible.
4: Comment voudriez-vous qu'on sorte un tableau de Lyon-Tief interchangé sans qu'on ait ces données-là? On fait donc la planification sur la base
2: de la navigation à vue.
4: C'est sur la base du vaudou. Je ne peux que dire ça. C'est du vaudou économique qu'on fait. Et on n'est donc pas surpris qu'à un moment donné, on arrive à dire « Ah, oh, il n'y a pas le riz. Applaudissons la Chine qui nous donne le riz. » Comme quelqu'un a dit qu'il va donner la sauce. C'est du vaudou économique. Pour un pays, c'est pas sérieux.
6: Celle-là est vraiment bonne.
4: Ouais, c'est du vaudou économique. Ça fait rire, mais c'est scandaleux. Et ça nous fait honte de nous.
0: Oui.
4: Ça nous fait honte de nous, chercheurs, économistes. Donc, quand tu passes au quartier ou tu passes dans un forat, un forum mondial, quand tu dis je suis économiste chercheur camerounais, on vous pose immédiatement la question, mais vraiment, vous n'êtes pas sérieux. Hein? Vous dites que vous êtes économiste chercheur et cette navigation, ce pilotage bidon-là, vous voyez un peu.
2: Total.
4: Ça nous met nous-mêmes en difficulté.
2: Tout le monde est en difficulté. Même
4: c'est pas normal. Presse,
2: les journalistes, comment vous travaillez?
4: Comment vous travaillez? Celui qui va prescrire sur la base de quoi? Donc, le repoudit en un mot, le recensement était programmé pour échouer dès le départ.
2: Mon nez.
4: Donc, vous là, mes chers jeunes, n'espérez rien du tout. Vous devez faire comme nous autres. Ça fait moins de 20 ans en arrière, comme il vous a dit. Mm-hmm. C'est que partant de là, on s'est réarmé moralement. Et on a compris qu'il faut d'abord s'auto-sauver soi-même. N'attendez rien de ces gens.
2: Très bien. Merci, docteur. Merci.
4: Et si vous voulez faire le recensement, faites en toute âme et conscience.
0: Non.
4: Sans mettre... Non, j'ai déjà compris que vous le faites en toute âme
0: et conscience.
4: Faites-le sans avoir espoir. Wow. Parce que, monsieur Kwamse, on a beaucoup de tubitudes comme ça. Hein.
0: Merci,
4: même
0: docteur.
4: En rentrant dans ce pays... De l'aéroport, on ne sait pas comment on se retrouve encore dans ce pays, même en partant en catastrophe. Pourtant, on devait être encadré parce qu'on allait défendre les couleurs de ce pays. On s'est retrouvé, on a failli se retrouver en cellule pour des simples problèmes de passeport, pour des gens qui partent défendre le pays. Mais on est allé défendre, donc c'est pour dire qu'on reste, après tout, patriote.
2: Très bien.
4: Mais en raison, regardez. Sinon, c'est l'AVC. C'est la tante qui risque de vous tuer.
2: D'accord. Oui,
0: je puis déjà vous assurer, docteur, merci déjà pour votre encouragement, pour vos appréciations. Nous sommes tout un collectif. Et en tant que collectif représenté sur tout l'étendue du territoire national, quand nous avons saisi le Premier ministre, nous lui avons dit que nous allons cesser l'activité. Mm-hmm. Si rien n'est fait. Rien n'a été fait. Nous avons cessé.
2: Il reste 4 jours.
0: Nous ne voulons même pas la pression sur les 4 jours et autres. Voilà. Ils vont annoncer ce qu'ils ont annoncé. Les données qu'ils ont déjà eues, pour ceux qui ont donné, tant mieux. Nous autres, on ne donnera plus rien. Quand il faudra remettre le matériel, ils viendront nous chercher dans nos maisons.
2: D'accord. Merci, Thiam. Alors, Nana Philippe, bon après-midi également à vous.
7: Bon après-midi, monsieur le présentateur. Bonjour à tous les panélistes, bonjour à tous les agents recenseurs pendus dans l'ensemble du territoire national, répartis dans les 10 régions. Je sais que vous nous écoutez et vous écoutez attentivement ce qui sera dit, ce qui est dit ici ce jour. Donc pour moi, c'est un plaisir d'être sur les ondes de Royal FM aujourd'hui parce que la semaine dernière, j'étais ailleurs.
2: Voilà.
7: Parce qu'il fallait toujours parler de cette situation, du quatrième recensement général de la population et de l'habitat, qui fait tant parler depuis son début. Et il est vrai, il faut le dire, je voulais quand même corriger quelques petits éléments. C'est vrai, au départ, c'était 350 000 agents recensés qu'ils voulaient dans l'étendue du territoire national. Finalement, ils ont revu les chiffres jusqu'à les ramener à un peu plus de 31 000 agents recenseurs.
3: De 350 000 à 31 000.
5: Ce que base, oui. Attendez.
3: Non, ça va.
7: Bon, là, c'est bon.
0: 35 000.
3: Donc, ils ont divisé par 10, quoi.
7: Carrément. D'accord. 31 000. Oui.
3: Bon, non, c'est important de savoir.
5: Les 350 000, là, c'était sur la base de quoi?
7: Ah, sûrement, c'était peut-être sur la base du budget qu'ils ont...
5: Non, mais, pas bien du budget, mais non, j'étais du pas... travail scientifique. En c'était fait... un travail de quoi scientifique. Donc, yeah. Voilà, même. C'est-à-dire que vous êtes parti d'un scandale oui, total de 350 000. Et en fin de compte, on est à 31 000, c'est ça?
7: On est à 31 000.
3: C'était 355 000 au départ. Ce qui était annoncé, c'était 355 000 agents recenseurs.
5: C'est un scandale... total.
7: Total.
5: 31
3: 000, c'est pour compter quoi?
5: Ne pas couvrir le Cameroun. Tout sachant qu'il y a des zones, comme on dit, des zones où la civilisation n'y est pas encore. Vous les recensez comment?
7: En fait,
5: par quel moyen?
7: Donc, je vais continuer dans ces propos pour dire que le travail est tellement difficile.
5: Parce que vous êtes sur le terrain. Hein. Nous sommes sur le terrain.
7: Parce que nous sommes en contact avec les populations.
5: Oui, il y a des difficultés.
7: Moi, beaucoup de difficultés. Moi, particulièrement, je suis à Yaoundé-Saint. Ouais. Et j'ai été affecté dans la zone de Ngousso.
5: Aïe, aïe, aïe.
7: Donc, et là-bas, vraiment, c'est quand vous entrez dans les quartiers que vous comprenez que Ngousso n'est pas ce dont on parle. On voit là en rouge. Il faut entrer pour comprendre que Ngousso... Voici vraiment Ngousso, ici, dans les fins fonds du quartier.
5: Ouais.
7: Je me retrouve dans des élobies. Je me retrouve dans des... en deçà des montagnes. En fait, c'est là où j'ai compris que...
5: Yaoundé, c'est pas seulement la pôle centrale.
7: Yaoundé n'est pas seulement ce qu'on voit là, ce qu'on nous présente là, que voici ça.
5: Oui.
7: C'est pas la pôle centrale. Mais c'est d'entrer dans les quartiers et voir les réalités que les gens vivent.
5: Très bien.
7: Voir les difficultés que les gens traversent. Et vraiment...
0: Et dit que vous venez les ressentir.
7: On a été formés. Et on a eu un mental très fort. Parce que... accepter de faire ce travail, c'est d'accepter tout ce qui devait se dire. C'est d'accepter tout ce qui devait se faire sur le terrain. On sort d'une élection présidentielle où les choses étaient difficiles, il faut l'avouer. Et les populations nous attendaient comme si on avait un problème avec eux. Non, on ne veut pas vous recevoir. Non, ceci, cela. Vous ne nous aidez en rien. Ce n'est pas nous, nous sommes en train de faire le travail pour lequel on a été formé. Oui, hostile par rapport à ce recensement. Plusieurs même avant nous ont dit que non, vous allez faire comme toujours. Mais
5: quelle est la mauvaise expérience pour vous, particulièrement?
7: La mauvaise expérience jusqu'à ce jour, en fait, je n'ai pas voulu garder à moi une mauvaise expérience.
5: Ok.
7: J'ai voulu être professionnel.
5: Oui.
7: C'est chose que j'ai été jusqu'à présent.
5: Vous savez que vous avez la bonne approche, vous êtes courtois.
7: Oui. J'ai maintenu cette bonne approche, j'ai été courtois envers les populations pour pouvoir gagner cette confiance, les approcher et d'avoir les informations qu'il fallait pour la première phase qui était celle d'identification des ménages et des structures et de numérotation. Donc parce que si tu ne fais pas ça, tu n'as rien. Et il fallait garder cette approche assez professionnelle.
5: Donc quand vous arrivez par exemple à un domicile, vous faites comment? Ça peut vous toquer et puis ça se passe comment?
7: Je toque. Je me présente.
5: Oui.
7: J'ai mon badge avec moi.
5: Ok.
7: Et le badge même qui a été fait dans des conditions.
5: Et si détache le chien.
7: Si détache le chien, c'est pas là que je vais risquer ma vie. Je cherche d'abord à savoir s'il y a un chien dans l'endroit.
5: D'accord.
7: Et il y a des domiciles où on arrivait. Tu tombes, c'est le chien qui bondit sur le portail. Vraiment.
0: Il le suit pas.
7: Pour plus de sécurité pour moi-même.
5: Tu préfères ne pas recenser à ce niveau.
7: Oui.
5: Ça veut dire qu'on ne recense pas là.
7: Il fallait s'assurer que le chien a été attaché.
5: Oui.
7: Et même s'il faut que j'entre dans ton domicile, je m'assure que ton chien soit dans la cage ou bien est bien attaché.
5: Ok.
7: C'est pas là que je vais risquer ma peau.
5: Ça c'est la première étape.
7: Oui.
5: Ensuite. Oui.
7: Donc là-bas c'est celle qui consistait en l'identification des ménages. Et la numérotation.
5: Ok.
7: Oui, donc c'est la deuxième étape qu'il faut attaquer et que nos dirigeants, ne sachant pas quel est le nombre de la population actuellement et comment les choses ont considérablement évolué. Donc de 2006 en 2026, ça fait 21 ans, les choses ne sont plus les mêmes.
5: Oui.
7: Ils ont donné un délai qui est hors de l'imaginaire parce qu'ils ne savent pas de quoi il est question. Et c'est nous qui sommes sur le terrain face aux réalités qui disons, mais attends, le pro, la date que vous avez ne va pas nous aider. Parce que 49 jours pour un recensement tel que celui-ci. Mais laissez-moi vous dire que on arrive dans des domiciles où il y a pratiquement 10 personnes. Vous allez vous trouver en train de faire une heure de temps avec 3 personnes sur le dénombrement. C'est-à-dire, leur poser des questions.
0: 50
7: c'est,
0: questions
7: c'est,
0: à chaque
7: fois. C'est quoi les informations sur l'âge, la scolarité, la maison et tout. En fait, il y a beaucoup de questions où il faut pouvoir décortiquer face à la population. Il faut poser tout ça. Et le temps dans un ménage, vous pouvez vous retrouver en train de faire une journée dans un ménage.
5: Un ménage.
7: Un ménage uniquement. Un ménage. Moi, par exemple, dans ma zone jusqu'à présent, j'ai identifié 133 structures et 377 ménages.
5: Wow.
7: Chose que même notre contrôleur ne pouvait pas imaginer.
0: C'est une zone surpeuplée.
7: Oui.
5: Ouais, ouais,
7: et
5: ouais,
7: ce
5: ouais.
7: sont des réalités que nous, il faut donc remonter les informations. Mais nous sommes frustrés parce que on a accepté cet art de patriotisme. Sortir, aller collecter les données. Pour moi, c'est du bien de pouvoir être en contact avec des populations. De pouvoir échanger avec eux et ça développe davantage mes facultés, capacités.
5: Oui, oui, bien sûr, bien sûr. C'est une belle expérience.
7: Une belle expérience
5: de terrain.
7: Oui.
5: Vous frottez à la réalité et puis.
7: En fait,
5: oui.
7: En effet.
5: Oui.
7: Donc, d'où de cette partie, alors il fallait aller rencontrer des personnes, parler du recensement, mettre les gens en confiance.
5: Oui.
7: Que les données que nous voulons collecter, il y a peut-être des différents vents. On n'est pas. On n'est peut-être pas tous en symbiose avec l'État, mais pour ceci, l'État aimerait planifier.
5: Ouais.
7: Et ça, c'est de l'avenir du pays qu'il s'agit.
5: Tout à fait, tout à fait.
7: Parce que si ce n'est pas fait,
5: ça compromet.
7: On va continuer à spéculer.
5: Ça compromet l'avenir.
7: Ça va compromettre beaucoup de choses.
5: L'avenir des générations. Générations.
7: Oui. Vous êtes des parents, vous avez des enfants et vous voulez que la situation reste pareille. Non, ouvrez-nous les portes, permettons-nous de travailler.
5: Ouais.
7: Et donnons encore cette chance à l'État
5: ouais.
7: de faire. Mais. Nous sommes gênés, moi personnellement, et l'ensemble des agents recenseurs, de partir sur le terrain, faire face à cela, mettre les populations en confiance, insulter de prime abord, on a accepté ça, on est resté professionnel. Mais dans la maison encore, nos recruteurs nous ignorent. Ils doivent nous accompagner. On fonctionne comment? C'est qu'on a toujours demandé jusqu'ici. Le transport, on a besoin de transport. On a besoin... Vous allez arriver dans toutes les maisons. Le même langage, vous devez le tenir partout. La bouche, ça sèche. C'est difficile. Il faut boire de l'eau. À un moment, il faut s'asseoir. À un moment donné, il faut que le cerveau se dilate.
5: Oui.
7: Ça travaille.
5: Un peu d'oxygène. Oui.
7: Il n'y a pas ça, ça devient difficile. On continue comment? On fait appel au contrôleur. Nos contrôleurs que...
5: Mais là, on est dans le recensement de la population.
7: Oui.
5: Des ménages, c'est ça?
7: Oui.
5: Mais l'élevage, l'agriculture, ça venait à quel moment?
0: Ça vient toujours dans la phase.
5: La même phase.
7: C'est dans cette même phase que vous devez avoir les informations sur les deux.
5: Moi, c'est 5 ans.
7: Et il y a quelque chose qu'on a omis lors de... que je vais présenter.
5: Oui.
7: Il s'agissait de trois rubriques dans un recensement.
5: C'est pas possible.
0: Oui.
7: Les chefs d'équipe sont chargés de lever... Les points géographiques.
0: Oui, les points géographiques.
7: C'est-à-dire qu'il faut refaire la cartographie du Cameroun.
0: En même temps.
7: Non. Il faut faire le recensement de la population.
5: Et
7: il faut faire le recensement de l'agriculture.
0: Et donc,
7: refaire
0: la cartographie. Donc, vous
7: imaginez de quoi il est question. Et quand on dit que les conditions de travail ne sont pas...
5: Non, c'est pas possible.
7: Il fallait...
0: Donc, quand on arrive dans un nouvel édifice, en réalité,
3: ce n'est pas que le projet est impossible. Et ce n'est pas pour rien qu'au départ... Attendez, je vais vous dire. Ce n'est pas pour rien qu'au départ, ceux qui ont commencé à réfléchir sur cette affaire ont avancé les chiffres de 355 000 agents.
7: En fait,
3: ce n'est pas le hasard. Ce n'est pas le hasard si le premier budget était à 64 milliards. Ce n'est pas le hasard. C'est parce que ces choses-là... Je ne sais pas comment les gens font pour... ne pas voir ce qu'il y a à faire. On vous dit que, pour la plupart, on pense que le Cameroun a 30 millions d'habitants.
2: On est dans les estimations.
3: On sait que dans notre Cameroun, la famille moyenne, c'est au moins 5 personnes. C'est-à-dire, vraiment, tu as le père, la mère, 3 ou 4 enfants.
7: Ah oui.
3: Donc, tu sais que 30 millions, là, ça peut faire quelque chose comme 6 000 familles. Si tu prends 31 000 agents recenseurs pour aller compter 6 000 familles, ça te fait 4 familles à compter par jour, compte tenu des 49 jours. Mm-hmm. Oh, tu as un questionnaire de 50 questions. Ce n'est pas possible. Non, c'est et c'est pour ça que ça ne va pas fonctionner. Parce que les gens vont se retrouver en train de faire un travail surhumain.
2: Mais c'est surhumain.
3: Surhumain dans cette enquête-là. Voilà. Or, si on avait plus d'agents recenseurs et si le budget le permettait, on donnerait à chaque agent l'objectif de recenser une, un ménage par jour. Avec toutes les questions qui sont posées, de les faire calmement pour atteindre l'objectif.
4: En fait, les 350 000 là n'étaient même pas... C'était un chiffre scientifiquement
2: élaboré.
4: Démontré, 355 000. Oui, parce que ce que vous êtes en train de faire actuellement, on vous demande de faire.
7: Oui.
4: C'est avec le même...
2: Pardon?
4: Avec le même nombre de temps, c'est de recenser x 10. Donc, ça veut dire que c'était prévu recenser 5, c'est 50
3: qu'il faut recenser.
7: Oui.
4: Et dit également qu'on attire bien l'attention. C'était une bonne chose de faire parce que, aussi, c'est bon que quand on fait les recensements, qu'on ne fasse pas plusieurs recensements à la fois. Ça fait ce qu'on appelle, nous appelons les doubles emplois.
2: Tout à fait.
4: Parce que normalement, on va avoir un recensement des populations pour la carte sanitaire même et tout ça. Mais quand on arrive à joindre trois recensements en un, trois en un, il y a ce qu'on appelle des bénéfices en termes d'économie d'échelle et des bénéfices en termes de mutualisation. Et normalement, donc, on devait mettre énormément d'argent pour avoir de bonnes données.
2: Non, effectivement. Oui.
7: Je vais continuer dans cette lancée. Le recensement est amorcé. C'est comme ça qu'il fallait se mettre sur le terrain, mener ce travail assez intellectuel que nous sommes en train de mener actuellement et professionnel aussi. On a eu cette première difficulté au départ. On dit à nos superviseurs déjà, parce que lorsqu'il faut faire allusion à des approches de grille de paye, comment est-ce qu'on va fonctionner? Ça devait être reversé chaque jour. Je ne vais plus trop toucher ce pan. Mais seulement, nous, depuis le départ, on a commencé à se plaindre sur la notion du contrat. Le contrat et la fiche de paye sont totalement opposés. Pourquoi? Parce que la grille de paie dit ceci. 49 jours, vous avez droit à 3 500 francs par jour pour les agents et 3 750 pour les chefs d'équipe. Là-bas, c'était connu. Le transport, 3 000 pour ceux du Fundi et du Vouri. Et 5 000 pour les endroits retirés. Maintenant, dans le contrat, qu'est-ce qu'on voit? En fait, et le mois, 133 000 francs de salaire, j'ai déjà retiré les charges sociales. Maintenant, c'est le mois. On nous amène un contrat qui ne tient pas la route. D'abord, c'est mentionné sur tous les contrats parce que le contrat est général. 5 000 francs de transport pour tout le monde. La grille de paie présente déjà qu'on aura... 3 000 de transport.
2: Ouais.
7: Le contrat présente que on a 5 000 de transport. C'est une incohérence.
4: Mais vous n'avez pas compris quoi.
7: Et on ne peut pas. Donc
4: la différence, la différence pas dans leur poche.
7: Oui, bien sûr. Et de deux, c'est de pouvoir gagner les 133 000 à la fin de l'opération.
2: Ouais.
7: Pourtant, c'est mentionné sur la grille de paye, moi, 133 000, moi. Ça fait déjà deux choses qui ne tiennent pas la route. Parce que on va nous payer 30 jours, 133 000, les autres 19 jours, tels qu'ils ont considéré par de haut. Voilà là où on a commencé à lever l'équivoque maintenant. Et c'est pareil, contrat qui ne tient pas de route, nous on a dit, on ne le signera pas. Si vous nous considérez et que vous considérez qu'on est en train de mener, on doit mener un travail qui va aider pour le bien du Cameroun, revoyez aussi, quand même, nous, voyez aussi nos doléances et revoyez ces contrats.
2: Ça veut dire que vous avez cessé, c'est depuis mercredi dernier, c'est ça?
7: Bon, je ne suis même pas encore sur la phase de cessation. Je suis encore sur la phase du contrat. Le contrat que depuis le départ, on a commencé à déplorer que ce contrat n'est pas conforme.
2: Vous avez constaté les irrégularités.
7: Les irrégularités sur les contrats, oui.
2: Les incohérences, du moins.
7: Merci, les incohérences. Oui. Merci. Qu'il faut le rendre conforme. Et maintenant, il faut toucher qui? On a appelé les contrôleurs. Dis à nos contrôleurs que voici les contrats, voici ce qu'on constate. Et vous, même d'ailleurs, constatez que c'est ça, c'est le cas. Et nous, pareil, qu'on ne va pas le signer. Et on a refusé de signer ces contrats jusqu'à ce jour. Pourquoi? Parce qu'ils ont dit qu'ils remonteraient les informations. Ailleurs, on nous a dit qu'on force les agents à signer les contrats. Quel type de contrat il faut signer? Ils ont dit qu'ils reverraient les contrats. Et c'est ce que jusqu'à ce jour, on est en train d'attendre. De pouvoir reviser les contrats et de les rendre conformes. Le 3000 là, le 3000 qu'on voit dans les grilles de, dans les grilles de paye là, on doit, ça doit également se retrouver dans les contrats. La différence, on ne va pas les aider en signant ces contrats à prendre ces différences. Non. On doit signer un contrat où on sait que voilà ce qu'on a pris. C'est de ça qu'il est question. Donc, ça fait qu'à partir de là, on a continué à mener les actions jusqu'à aujourd'hui. On travaille normalement. Les données sont collectées. Mais on s'en rend compte que l'administration reste silencieuse. Un silence. On fait des requêtes, il n'y a pas de retour. On fait des requêtes, pas de retour. Elle est silencieuse, mais on continue à travailler. On dit, ok, on est en train de faire un travail assez important pour le bien du pays, qui va aider à pouvoir planifier l'action au sein de l'étendue du territoire national. Mais vous vous foutez des gens qui le font. Pourquoi? Maintenant, voici ce que nous aussi, on va faire dès aujourd'hui. On a fait un mémorandum déposé au Premier ministère, revendiquer un certain nombre de choses.
2: Ouais.
7: Vous avez dit que vous nous donnerez, vous allez enlever des défalqués de nos crajons, des charges sociales. Ou on doit avoir des documents de CNPS. On a besoin de ça. Vous allez.
3: Le travail là, c'est un contrat à durée indéterminée.
7: Déterminé.
3: C'est un mois, non?
7: Oui.
3: Les charges sociales, c'est un mois.
7: C'est ce qu'ils ont dit.
8: 11%.
3: Les charges sociales, c'est un mois.
8: 11%.
7: Oui.
3: 11%.
7: Oui, oui. De 150 000, ils ont. C'est 133 000 qui restent. Donc, le reste, ils déduisent ces frais pour les charges sociales.
3: Est-ce que c'est les charges?
7: Alors,
3: est-ce que c'est vraiment les charges sociales?
2: Non, pas du tout.
3: Est-ce que ce n'est pas plutôt l'impôt sur le revenu?
7: Ou en fait,
3: je ne crois pas que ce soit les charges sociales.
7: Tout ça fait partie de là. Tout ça fait partie de ça. L'impôt sur les revenus, les charges sociales, c'est 5%
2: l'impôt.
7: Ça.
3: Oui, mais je veux dire, ils sont à 11%.
2: Cet nombre. Mais jusque-là, peut-être on devrait au moins les désintéresser après avoir déduit ce qu'il y avait à déduire.
7: Actuellement, nous, on demande d'avoir nos documents du CNPS, parce qu'ils nous ont dit que non, même après l'opération, vous allez continuer à utiliser. Ok, on a besoin de ça. On a besoin d'avoir nos contrats d'assurance. Parce que on a dit envoyer les informations, mais les contrats d'assurance sont hauts. Ça n'y est pas. On est en train de finir l'opération. Et les charges, l'argent que vous déduisez, c'est pourquoi. Donnez-nous, parce que vous avez dit que c'est à ça que ça va servir. Effectivement. On a besoin que vous revoyez les délais d'exécution parce que nous sommes sur le terrain. On connaît le travail et les difficultés liées à ce qu'on est en train de faire actuellement. On voudrait que vous revoyez nos primes de nos frais de subsistance. C'est difficile sur le terrain. Les gens sont loin et vous avez fait des budgets qui ne tiennent pas la route. Par conséquent, actuellement, là, c'est très difficile de pouvoir évoluer avec. Et non seulement ça, même ce qui est promis depuis le départ n'est pas payé. On évolue comment? On fait comment? D'accord. Ça se passe comment?
2: Ça veut dire par conséquent en ce moment?
7: Par conséquent, on a dit qu'on a le document a été fait le 19, déposé, sur des charges. Et on a donné 72 heures pour l'attente d'une réponse. Mm-hmm. Au-delà de 72 heures, qu'on prendrait des mesures telles que la cessation des activités dans l'étage du territoire national.
2: D'accord.
7: Chose qui a été faite.
2: Chose qui a été faite depuis, depuis vendredi, c'est ça?
7: Mais peut-être ceux qui ne sont pas informés. Parce qu'il y a ceux qui sont dans des zones retirées qui ne maîtrisent pas.
2: Qui sont en train de bosser.
7: Qui sont en train de bosser.
2: Ok.
0: Mais ils sont encore à la phase d'identification.
2: Ok.
0: Or, on devrait de déjà être au dénouement puisque nous sommes à 3 jours.
2: À 3 jours de là.
3: Yannick,
2: là,
3: je vais vous dire quelque chose.
7: C'est difficile actuellement.
3: Yannick, quand les agents recenseurs ne sont pas entretenus, vous savez ce qu'ils font. Ils font ce qu'on appelle à soi, à l'université, la cuisine. Ça veut dire que quelqu'un reste dans sa chambre, il remplit vos questionnaires là, et il vous apporte ça. C'est le résultat qui va sortir de ce travail.
2: Vraiment, et c'est dommage.
7: Et j'allais ajouter, nous on a refusé et on refuse de faire ce mauvais travail. Pourquoi? Parce qu'on sait que ces données seront importantes pour le bien du Cameroun. Et aussi les téléphones qu'on utilise sont géolocalisables. C'est-à-dire quoi? On arrive dans un ménage, on active la géolocalisation du téléphone. Si vous le faites chez vous, on saura que vous l'avez fait chez vous. Quand vous le faites, quand vous êtes devenu un domicile, quand vous êtes en train d'enregistrer les données, ça géolocalise le domicile.
2: D'accord.
7: Et à partir de là, on sait que monsieur tel de ce domicile est localisé à tel endroit.
0: Oui. Okay. Okay. C'est donc le seul point positif vraiment de ce recensement.
2: Il y a ça et aussi le matériel.
0: Le smartphone
2: pendant
0: les deux applications qui sont dedans, MathBit et GS Entry, sont les seuls points positifs vraiment qui permettent de bien.
2: C'est-à-dire qu'on vous a remis les smartphones gratuitement, c'est ça?
0: Oui, puisqu'on doit leur rendre ça, ça nous revient pas.
7: Oui.
0: Après,
2: mais au moins les smartphones, on vous laisse pas.
0: Ils nous ont remis les smartphones pour le travail, pour collecter les données, après on va leur rendre ça. Ils nous ont remis par équipe. On doit payer, voilà. Si on nous le vole, on doit payer 120 000.
2: Pour le smartphone?
4: Vous avez dit que vous travaillez
0: bien?
2: Non, c'est un sacrifice.
0: C'est-à-dire, si nous sommes agressés alors que nous demandons la sécurité, si maintenant on se fait agresser dans l'exercice des fonctions, 120 000 sont relevés des 133 000 que nous allons.
2: Waouh, c'est ça, c'est.
0: Voilà. Donc, ils nous ont remis des smartphones, ça fait 4 smartphones par équipe. Ils nous ont remis un power bank par équipe.
4: Et si vous ne travaillez pas,
0: ils nous ont remis une torche chaque.
4: Ça se passe comment?
0: C'est donc là que le chef d'équipe devient donc fou, à courir dans toute sa zone d'équipe, que vraiment, chef, je suis ici, et mon smartphone est à 5%, je suis, ok, chouk alors ici là, l'autre m'appelle aussi là, bon, attends, moi aussi m'avait chouqué là-bas, demande une prise dans ton ménage là-bas pour enregistrer, si, bon, j'arrive, c'est là qu'on devient donc des malades mentaux.
2: Non, ça devient rudimentaire.
0: Quand on va donc dans les Eloabi, ils osent nous dire qu'à Yaoundé, il n'y a pas de marécage.
4: Hein?
0: Vous n'avez pas besoin de botte. À Yaoundé, il n'y a pas de marécage.
2: Yaoundé.
0: Arrivez donc à Ngousso, arrivez donc à Manguier.
3: Est-ce qu'on a besoin d'aller
4: loin? Il y a partout.
3: Est-ce qu'on a besoin d'aller loin? On a même à Miboman ici. Là, nous sommes là, juste derrière là.
4: Bastos, ça, le marécage.
0: Marécage.
4: Bastos.
2: Ils viennent d'arriver au pays.
7: Donc, nous a dit hier que les bottes qu'ils ont commandé, que ça arrive. Donc on
2: ça arrive avant
3: 4 jours. Et le recensement finit le 29.
2: Avant 4 jours, ça arrive.
7: On est en train d'attendre.
2: Ça, c'est.
0: Et il y a une autre remarque sur laquelle je voudrais attirer votre attention, c'est que le recensement général débute après le recensement du chef de l'État. Et ça se fait en direct. À la télévision, à la radio, et ce jour est déclaré férié. Je ne sais pas si le recensement général de la population au Cameroun a commencé. Parce que je n'ai pas vu ça. Nulle part. Je n'ai pas vu le père de la nation face aux caméras en train de se faire recenser pour lancer le recensement général de la population de son pays, le Cameroun. Merci.
4: Soupe, ne rentrez pas là déjà. On est en économie, vraiment.
3: Nous allons rester sur le volet économique.
2: On va rester sur le volet économique. Et justement, aussi même dans la stratégie, la trajectoire, il faut aussi aller un peu avec la pédale douce. Ça peut être aussi utile. Alors, Moïse Nassigou, bon après-midi. Merci d'être là.
8: Bon après-midi, Yannick. Bon après-midi à tous les copanélistes, à ceux qui nous regardent à la RH de la radio.
2: Voilà, chapté par le grand pasteur Bissin Emmanuel Noël. Alors, vous voyez, vous avez suivi les agents recenseurs. On a annoncé en grande pompe, c'est-à-dire que toute une conférence de presse, vraiment, on était sûr que après 2005, on passe à une autre phase. Échec du DSE, échec de la SND 30. Voilà le déséquilibre structurel de la balance commerciale. On dépend de tout. On dit la PME doit porter l'économie. Mais on a effectué une enquête ou une étude de marché. C'était terrible. C'est-à-dire que du côté de Guayaquil, pour avoir quand même la composante de la population, du consommateur, afin d'entrevoir un tout petit peu... Vos dynamiques de production, comment vous pouvez vendre tout ça, mais c'est compliqué. Il fallait s'appuyer sur les données de 2005 et estimer que la population peut croître à 2,8% pour voir un peu les estimations. Mais aujourd'hui, on veut actualiser les données, mais les gars n'ont pratiquement rien. Au contraire, même, ils ne sont pas mis dans des conditions adéquates pour pouvoir affronter la situation, un travail périlleux. Je vous donne la parole.
8: Avant de parler des choses qui font mal, oui, parce que ça fait mal, votre situation. Je voudrais rendre hommage à la, si tu me permets.
2: Oui, oui, bien sûr.
8: À ma mère, Madame Gouk Alice, qui a fêté ses 72 ans.
2: Waouh!
8: Hier. Yeah.
2: Super.
8: On prie le Seigneur pour qu'elle.
3: Joyeux anniversaire, maman.
8: Voilà, maintenant pour rentrer de plein pied dans ce que vous dites, j'avais dit que c'était programmé pour échouer. Si c'était un film, ce serait ça le titre. Programmé pour échouer.
2: Ouais.
8: À quel moment est-ce que. On est tous ici des chefs de famille, à quelques exceptions près.
2: Ouais.
8: Comment vous faites?
0: On est tous des chefs de famille.
8: Voilà.
0: Tout court.
8: D'accord.
2: Parce qu'on va dire la jeunesse, on va se dire qu'ils n'ont pas de charge. Un gars va prendre un gars de 8h à 17h, il laisse sa famille pour qu'il rentre, on dit papa, yaou.
8: Comment vous faites, connaissant votre salaire mensuel, comment vous faites, connaissant vos charges fixes à la maison, si vous ne connaissez pas le nombre d'enfants que vous avez à gérer au jour le jour, comment vous faites? Il y aura des laissés pour compte.
2: Ouais.
8: Il y aura des choses qui manqueront.
2: Tout à fait.
8: Tout c'est fait. Ça, programmé pour échouer. En 2019, 18, un an avant, j'ai eu la chance, et c'était bien, désolé pour vous vraiment, d'avoir été agent recenseur dans le cadre d'un stage que je faisais avec le ministère de la Santé pour le littoral, dans la zone de... Dibombari.
2: Ok. Mm-hmm.
8: On était dans le domaine de... on recensait les ménages où il y avait... Où on avait vacciné les enfants à la polio.
2: Ok.
8: Je puis vous dire que ce travail n'est pas un travail facile pour l'avoir fait. Et quand je vois les moyens qu'on leur donne, mais c'est se moquer des gens. Pourquoi est-ce qu'on veut les
2: traumatiser?
8: Pourquoi est-ce qu'on veut les... Laissez même le traumatisme. On veut les clochardiser. Les rendre clochards. C'est quoi un clochard? Quelqu'un qui ne vit de rien, qui n'a rien.
2: Ouais.
8: Pourtant, c'est que ces données sont névralgiques dans d'autres pays.
2: C'est incontournable.
8: Ça rentre dans le domaine de la sécurité nationale.
2: C'est
8: la
2: sécurité nationale.
8: Je ne dis pas que nous ne le serons pas.
2: C'est de la sécurité. Il s'agit de la sécurité nationale.
8: Le Cameroun est quand même sérieux.
2: Il s'agit de la sécurité nationale.
8: Voilà. Maintenant, quand je rentre dans l'organisation de tout cela, mais on se pose des questions. Moi, je suis logisticien, j'ai envie de vous dire. Et c'est pour ça que je prends le titre là. Programmé pour échouer. Dès le départ, dès le jour où ils ont réduit le nombre d'agents recenseurs, j'ai dit, ici, il y a un problème.
2: C'est terminé.
8: C'est fini. Qu'est-ce qui va se passer? À Dibombari, on avait la chance d'avoir des moyens logistiques sérieux. Le téléphone portable que vous avez, j'ai eu la chance de l'avoir en main. Il est 4 fois. On est en 2018. 4 fois en arrière par rapport au téléphone que nous utilisions en 2018.
2: Ah bon,
8: je vous le dis. Vous voyez un peu, donc même les relevés géo, comment
2: la géolocalisation.
0: La géolocalisation.
8: C'est pour faire quoi? Maintenant, vous réduisez le nombre d'acteurs, disons ça comme ça, mais vous augmentez le nombre de charges. C'est-à-dire un recensement, en fait, qui en vaut 3. Mais vous voulez que les gens fassent quoi? Moi, j'avais dit, cette affaire, c'est dommage, vraiment, on le dit pour le décrier. On n'est pas content. Parce que tout le monde ici a un peu la fibre patriotique. On n'est pas content. Le résultat, il n'y aura pas de résultat. Il n'y aura pas de résultat.
2: Non, c'est pas possible. Il ne faut pas avoir de résultat.
8: Sur cette base, on va amener, pour parler, permettez-moi de l'expression, comme mon voisin m'a dit ce matin, ça c'est pour aller en brousse. Il me l'a dit, bon, Mais ce résultat, le résultat de ce recensement-là, va nous envoyer
0: en brousse.
8: Il n'y a rien là-dedans. Mal organisé,
2: ouais.
8: Mal planifié, mal financé, bon, peut-être en haut. Mais c'est la base qui fait le travail.
2: Ouais.
8: Mais la base ne reçoit rien. Nous, on avait des véhicules qui nous suivaient dans nos quartiers.
4: Voilà.
2: Ah bon?
8: Oui.
4: Bien sûr.
8: Notre repas nous était livré dans les maisons. On était, il suffisait d'ouvrir l'application, de pointer dans l'application notre position. Le repas arrivait.
2: Et vous avez, c'est le ministère de la Santé.
8: Ministère de la Santé 2018.
2: Ouais.
8: Dit Bombari.
2: C'était plutôt,
8: c'est une expérience
2: plutôt merveilleuse pour vous.
8: Oui. Mais on a eu la chance, on peut dire qu'on a eu la chance parce que le Cameroun semblait fonctionner un peu bien.
2: On a quand même la géométrie variable
8: à ce moment. Mais les faits sont là.
2: Oui.
8: On ne parle pas en l'air. Les faits sont là. C'est extrêmement grave. Maintenant, après, où est-ce qu'on va aller? Quelle politique sérieuse à impact direct on peut mettre base, on peut utiliser, enfin, on peut appliquer à ces résultats-là?
2: Rien.
8: Mais dites un peu la vérité au chef de l'État, s'il vous plaît.
2: Rien.
8: Dites-lui la vérité. Ça ne marche pas. La vérité est là. Donc, en tant que logicien, je vous dis, quand je regarde la nomenclature même, parce qu'on vous sort un projet là, on regarde le projet, on se rend compte qu'il est déjà faussé dès le départ. Mais quand on regarde même la méthode qui a servi à penser ce projet, c'est encore pire.
2: Oui.
8: Parce qu'il faut toujours une méthode avant de penser un projet.
2: Tout à fait.
8: Elle est où? Donc, programmé pour mourir.
2: Ben, là, c'est niveau la sensibilisation de départ, parce que quand les populations ne savent même pas de quoi il s'agit, ça devient encore plus difficile.
8: C'est pour ça que j'ai interrogé tout à l'heure la méthode qui a servi à pondre ce projet.
2: Oui.
8: Là-dedans, on devait intégrer ces paramètres.
3: Non, mais Maurice, je pense que si tu pars chercher la méthode, hein, tu seras surpris. Tu seras surpris qu'elle est bien, bon. Elle est bonne, elle est très bonne. Si tu regardes le montage de ce type de choses, voilà. C'est très bien pensé.
4: Oui. C'était un projet très mature, parce que pour que la Banque mondiale finance, il faut qu'elle soit mature.
3: C'est très bien pensé. Le problème, souvent, c'est après.
5: En fait,
3: c'est après qu'on est planifié. Je peux te garantir que si tu prends comment le traitement de ces enfants c'était prévu, tu vas retrouver les mêmes choses que tu es en train de dire là.
8: Certainement.
3: Tu vas retrouver ça, ça c'est prévu.
5: Mais
3: dans la mise en œuvre.
8: Une question pour vous, si vous permettez.
5: Oui.
8: Est-ce que vous avez des moyens de réclamation pendant que
2: c'est ce qu'ils sont en train de faire. Ils sont constitués en collectif.
8: Alors,
2: voilà,
8: pas
2: de revendication. Oui.
3: Non, lui, il parle de pendant qu'on est en train de travailler.
8: Pendant l'action, oui. On nous permettait, on nous autorisait à relever les différents problèmes. Pas directement. On avait le droit d'aller au-delà de vos superviseurs, nos superviseurs. On remontait les informations directement en haut.
4: Sauf que chez eux, le problème commence.
0: Chez nous.
4: En haut.
0: À notre niveau.
4: Comment vous allez dire le chef Bandia?
8: Il n'y a pas moyen.
0: À notre niveau, nous sommes en contact direct seulement avec les contrôleurs qui étaient nos formateurs.
8: Écoutez.
0: Atteindre le superviseur est une illusion.
5: Et la vérité, c'est quoi? J'ai eu la chance hier d'échanger directement avec notre superviseur.
8: Oui.
2: Une chance.
5: La chance. On m'a appelé rapidement que non, il est là. J'ai dit, hein, qui est le superviseur? Voilà comment je me suis précipité.
0: C'est comme ça qu'il l'attrape.
5: Et
2: il crée le mystère.
4: Sauf que lui-même, il ne peut pas.
5: Il était dépassé, comme vous dites.
4: Vous rencontrez le directeur.
5: J'ai déjà remonté les informations, mais je vais encore remonter.
8: Ce que vous dites.
4: En fait, ce qu'on fait là actuellement, c'est comme au Cameroun, on le dit toujours. Ce qu'on fait, c'est le saupoudrage. C'est-à-dire que le fait de dire que, comme les autres, on fait aussi.

0: quand les institutions, la Banque mondiale, puisque les informations sont remontées, on a suivi comment les chaînes à l'international en parlent. C'est-à-dire l'image du Cameroun est ternie. Après, vous avez dit non, dès que c'est l'argent, est difficile. Mais votre crédibilité, vous la vendez comment?
1: La signature du Cameroun.
0: La signature
1: du Cameroun. À travers cette affaire, certainement, même dans 2 ans, va arriver.
0: Bien sûr. Parce que c'est depuis longtemps que les institutions, eux-mêmes, ils ont dit que si jusqu'ici, on n'a pas pu décaisser de l'argent, c'est parce que la Banque mondiale n'est pas convaincue de ce qu'il faut qu'on débloque de l'argent.
1: Tout à fait.
0: Aujourd'hui, que il y a eu ce montage et tout ce qui va avec, sur le terrain, c'est un problème. Ça remonte et on estime qu'effectivement, on ne fait pas sérieux.
1: Je ne dirais pas que le Cameroun est mal parti, comme quelqu'un le dit souvent.
0: On ne fait pas sérieux.
1: Mais on dit on peut le Cameroun, penser ici, là.
2: On dit que le Cameroun, pour cette action, a débloqué 6 milliards de francs CFA.
0: Oui, dans les 13.
2: Et
0: oui,
2: la Banque mondiale, c'est 7 milliards. Oui. Donc, chacun a sa responsabilité
0: bien sûr
2: dans cette affaire.
0: Bien sûr.
3: Non, non, sauf que moi, la Banque mondiale, hein, c'est notre pays. La Banque mondiale, c'est même une aide. Sauf certains font ça sous fonds propres. Mm-hmm. Ce n'est qu'un problème de gestion des finances publiques et de ce que nous voyons en économie. C'est ce qu'on appelle les priorités. Il y a les priorités. Et dans les priorités, on sait bien que des actions comme ça, des activités comme ça, si on veut même ce que tout le monde appelle aujourd'hui l'autonomie, c'est-à-dire l'indépendance, on doit autofinancer ça. Pour une action aussi stratégique, vous pouvez compter sur les gens.
0: Non.
3: Si vous voulez compter sur eux, ils vous peuvent orienter ces recensements comme ils entendent.
1: Moi, je voulais faire le lien avec les véritables recensements et les mairies.
0: Oui, allez-y.
1: Les mairies qui souffrent en ce moment. Ailleurs, c'est la mairie qui est l'unité de base, sur laquelle se base justement ce genre de politique. Pourquoi est-ce que c'est impossible chez nous? C'est pas impossible. Au lieu de leur donner ce genre de rôle, on leur enlève encore ce qui peut leur permettre aux maires, tout au moins, d'implémenter des politiques qui vont impacter les populations qui sont sous leur contrôle. On fonctionne comment?
0: De toute façon, on en appelle véritablement. Vous savez, quand les jeunes veulent travailler, quand les jeunes veulent s'investir pour le développement de leur pays. Ce qu'on a vu, le ministère de la Jeunesse prévoit un léger carré pour les danseurs de mode. Vous voyez un peu. Ça dit que il faut valoriser les jeunes qui s'investissent pour le futur. Parce que cette euphorie éphémère, hein, de circonstances là, ça ne peut pas nous aider. Quand les jeunes se lèvent, ils vous disent on préfinance, on veut que la statistique nous aide, on voit le chômage, on suppose que peut-être c'est parce qu'on a pris des mauvaises décisions, des choix économiques, on n'avait pas d'informations. Et là, on va collecter. Parce que quand vous avez suivi ce qu'on donne là, c'est que formation 19 jours, 21 jours, vous avez mis 500 par jour, mon frère. Et que au moment du recensement, on vous donne 3500 par jour. Ça ne veut absolument rien dire. Bon, quand les jeunes acceptent, ça veut dire que ils sont conscients de ce que c'est le patriotisme. À un moment donné, il faut contribuer au développement de son pays. Parce que vous avez regardé les capacités des smartphones qu'on leur donne. Oui, un peu. Et heureusement que Moïse Gouk a travaillé, n'est-ce pas, là-dessus. Vous voyez, c'est 4 fois. Parce qu'il faut du matériel adéquat qui vous permet d'aller rapidement. Et bien avant, vous avez fait un travail de sensibilisation de la population.
2: Ah oui.
0: Ça a vu un événement qui veut. Ah oui. Quand un événement veut réussir, c'est l'avant-événement.
2: Parfait.
0: C'est pas, on se lève pas un matin.
1: Tout se passe avant.
3: Surtout comme le recensement, par exemple, le dernier recensement, les gens, on avait fait un matraquage. Quand je dis matraquage, tout le monde était au courant.
0: Oui.
3: Parce qu'on a utilisé tous les leviers de communication, que ce soit média, que ce soit hors média, que ce soit direct, que ce soit indirect, chiffré, consort. C'est la première fois que je vois les recensements. Communication hors média, rien. Média, rien. Attaque directe, rien, je fais rien. Affiche même dans le quartier, rien.
4: Aucun rassemblement.
0: C'est-à-dire, au hasard, on zappe là, on entend des jeunes sont en train de revendiquer.
4: Mais
0: on dit
4: quoi?
0: On dit, ça c'est les qui encore?
1: Yannick, moi c'est par hasard. Honnêtement, je l'avais entendu dans les médias comme ça, au passage. Et c'est par hasard que quelqu'un toque à mon portail.
0: Ah, ok, vous avez
4: un chanteur.

0: plateau pour toi.
1: Non, non, non, non, non, non,
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2: non, non, non, non, non, non, l'exception.
3: L'exception sur le plateau.
2: L'exception, personne.
4: Personne n'a reçu.
2: Et attention, moi, je suis dans un quartier ottoman cosmopolite. En plus. Je dis ottoman. Rien. Je dis, dès que je sors du matin, que ce soit à pied, que ce soit à véhicule, jusqu'à l'entrée Simbok, je parcours tout un ensemble de quartiers. Rien.
1: Voilà.
2: Même pas une affaire.
1: Et je demande à la dame, mais qu'est-ce qui vous emmène?
2: Elle me dit recensement. Ainsi, y en a.
1: Elle me dit recensement de la population. Elle dit, attention, ça a déjà commencé.
2: Oui. On est déjà à la fin. Hein. Nous sommes à la fin. Hein.
0: Ça finit le 29.
1: Moi-même, j'étais choqué de là, voilà, ma porte. Mais attendez, donc ça a même commencé.
2: Vous voyez?
1: Ça rejoint ce que vous disiez tout à l'heure, qu'on n'a rien vu nulle part.
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2: Oui, Philippe, pour chuter, j'ai dit un mot parce qu'on va, ouais.
6: Oui, bon, j'étais du divin que j'ai déploré la méthode par laquelle on a procédé. Mm-hmm. Pourquoi? Parce que le pape arrive au Cameroun. La communication est faite que même dans les fins fonds des villages, tout le monde est informé. Et j'ai dit un projet assez sérieux comme le recensement, le quatrième recensement général de la population. On ne parvient pas à communiquer.
2: Oui.
6: J'ai dit que c'est une mauvaise foi et une mauvaise volonté de la part de nos dirigeants. Parce que s'ils voulaient que ce projet réussisse, ils devaient mettre les moyens nécessaires qu'il faut pour la communication et pour pouvoir assister les agents recenseurs à tous les niveaux.
2: Tout à fait. Merci. Merci énormément. Et je crois que, du moins, ils nous écoutent. Ils nous écoutent. Les compatriotes nous écoutent. Et vous prendrez la parole. Peut-être que vous avez reçu les agents recenseurs chez vous. On ne sait pas. Vous prendrez la parole tout à l'heure, 17h30. Donc, puisque nous sommes en barre de couloir de sortie, 17h30, nous prendrez la parole. Et dont ces jeunes, si peut-être l'État ne pouvait pas, l'État pouvait dire, bon, les jeunes, engagez-vous, et maintenant, essayez peut-être de former certains, je ne sais pas trop quoi, les hommes de bonne volonté. De dire, bon, voilà les jeunes qui se battent pour le recensement, l'État n'a pas assez d'argent, bon, mettez un peu de main dans... Oh, c'était possible, on pouvait procéder ainsi.
1: L'effort de guerre.
2: L'effort de guerre, on peut dire comme cela. Mais quand vous dites que vous allez vous désintéresser, bon, ça devient un peu compliqué. Vraiment, il faut voir comment désintéresser ces jeunes. C'est très important pour inspirer d'autres personnes qui ont effectivement l'âme de contribuer au développement de notre pays, le Cameroun. Bon, nous sommes en bas de couloir de sortie. On va prendre un petit break. Nous sommes en Actu Eco Price.
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2: Cameroun. Les communes ne pourront, du moins désormais, ne pourront plus couvrir directement les impôts, taxes et redevances locales. Une réforme portée par les ministres des Finances et de la Décentralisation qui confie désormais cette mission exclusivement à l'administration centrale. Les collectivités territoriales décentralisées se limiteront désormais au suivi et à l'identification des contribuables. Une réorganisation qui relance le débat sur l'avenir de la décentralisation économique dans notre pays. Pour en parler, le journaliste d'investigation économique Légène Tiga, face à Raïssa Moko, grand reporter, chef d'ex-société Actu Eco Presse.
9: Dans plusieurs communes ces dernières années, les opérations de recouvrement des taxes locales ont souvent été source de tensions entre contribuables et autorités municipales. Plaintes pour pression fiscale, accusations d'abus ou encore difficultés de traçabilité des recettes, le système faisait régulièrement l'objet de critiques. Et après d'intenses échanges avec les acteurs dans le secteur de la décentralisation et au niveau fiscal, les journalistes Légène Tiga déclarent qu'ils sont très inquiets par ce développement ne permettant pas aux collectivités territoriales décentralisées d'être efficaces.
10: Là, nous nous retrouvons dans la situation de quelqu'un à qui vous confiez une chèvre en gardant la corde, c'est-à-dire vous continuez à tenir la chèvre en laisse alors que vous l'avez confiée à quelqu'un d'autre. Il y a donc également le problème de la réalité même du transfert des compétences. Parce que dans les compétences, il n'y avait pas que les finances, il y avait surtout aussi la ressource humaine. Il y a un argument aujourd'hui qui tend à laisser croire que le retour de l'État central dans la collecte Et dans le recouvrement de ces impôts locaux, c'est dû au fait que les collectivités territoriales décentralisées manquent de compétences humaines en la matière. Ce qui, me semble-t-il, est un argument spécieux dans la mesure où l'État central devait permettre à ces collectivités d'obtenir des ressources humaines par le transfert, mais également par le renforcement des capacités et même par la possibilité pour ces collectivités de pouvoir elles-mêmes recrutées dans le cadre de ce qu'on appelle la fonction publique locale.
9: Mais derrière cette nouvelle réorganisation fiscale, certains observateurs voient également une reprise en main de compétences partiellement exercées par les collectivités territoriales décentralisées. Et ce ne sera pas sans conséquences.
10: Le risque va être élevé parce que, comme vous pouvez l'imaginer, les prestataires, les fournisseurs et tous les acteurs autour des municipalités vont être sérieusement entravés par le reversement, par la non-disponibilité en temps réel des recettes permettant à ces municipalités de fonctionner. Bien évidemment, vous avez posé une question, c'est est-ce que cela ne se justifie pas par le fait que, par l'indélicatesse d'un certain nombre d'exécutifs communaux, c'est possible. Et je continue à penser que, au lieu de croire à chaque fois qu'on doit leur retirer des parcelles de pouvoir et des responsabilités, il vaut mieux les responsabiliser et faire appliquer la réglementation et la législation en vigueur à la matière. Si les maires sont reconnus indélicats, ils sont sanctionnés ainsi que le prévoit la réglementation et la loi. Il faut simplement s'en remettre à cela. Que de vouloir les infantiliser, ce paternalisme ne sert à rien du tout.
9: Pour tenter de rassurer les collectivités locales, le ministre des Finances annonce plus de 10 milliards de francs CFA issus de l'impôt général synthétique aux communes. Une promesse qui pourrait certes influencer la perception du nouveau dispositif. Mais pour le journaliste Légène Tiga, ce n'est qu'une promesse. Et même si le financement s'avérait légal, cela semble toujours, de son point de vue, en inadéquation avec le fonctionnement de 360 communes.
10: Il y a un certain nombre d'exigences locales auxquelles les communes font face qu'une enveloppe de 10 milliards globale ne peut pas véritablement couvrir. Le souhait est que, peut-être pour cette année expérimentale, qu'un financement comme celui-là puisse accompagner, mais qu'un financement conséquent puisse être adopté au niveau des lignes budgétaires à l'Assemblée nationale pour permettre à ces communes et que, surtout, que cet argent-là ne soit pas dans la tête des gens, qu'il soit une réalité dans les caisses des communes pour permettre, parce qu'il ne s'agit pas de faire de l'aumône aux communes, mais il s'agit de permettre aux communes de fonctionner. Il s'agit de permettre aux communes de mener des activités en temps réel. Il s'agit de permettre aux communes de conduire un certain nombre d'investissements qui leur sont propres.
9: Il ajoute, pour sortir, que le Cameroun reprenne l'angle avec la décentralisation des finances publiques, qu'on sorte de l'unicité des caisses, ou mieux encore, qu'on applique avec différence de degré, tout en permettant aux communes de recommencer à recouvrer les recettes, du moins une partie de la fiscalité locale.
2: Merci à Raissa Moko, Actu Ecopresse cette semaine. Merci également à Légène Tiga. Merci à tous. La semaine prochaine, nous aurons encore une autre production d'Actu Ecopresse avec Raissa Moko, grand reporter, chef des sociétés à Royal FM. Alors, rapidement, Stéphane Kouam. Voilà donc cette actualité, la réforme fiscale. Désormais, les collectivités territoriales décentralisées doivent tout simplement recenser, porter l'information au niveau central et, justement, la centralisation, la collecte des impôts et taxes. Comment vous l'appréciez?
0: C'est difficile à apprécier. On dirait que le ministère de la décentralisation est devenu entre-temps peut-être le ministère de la centralisation. Je ne sais pas. Non, en fait, je crois qu'on est là. Je vais essayer de caricaturer parce que pour que ceux qui nous suivent comprennent un peu.
2: Ouais.
0: Le problème, ce n'est pas les textes. Et le problème, ce n'est pas la réforme.
2: Ouais.
0: Le problème, c'est que nous avons les communes à un moment donné qui n'ont pas été très sincères envers l'État.
2: Très bien.
0: Oui. Avec des niveaux de recettes déclarées qui, en réalité, sont très en deçà de ce qu'ils encaissent vraiment.
2: Tout à fait.
0: Et qui a donc donné à l'État un signal selon lequel leur capacité de collecte de ces recettes, de ces impôts locaux est faible. Mmh. Oui. Parce que les études qui ont été menées montraient, par exemple, que sur une vingtaine de titres d'impôts à collecter au niveau local, l'ensemble des 360 communes du pays en un an collectaient pour 8 milliards. Or, en vérité, c'est quoi? C'est que c'est 8 milliards qui étaient déclarés. Mm-hmm. C'est pour ça qu'aujourd'hui, le ministre des Finances peut dire, OK, voilà même seulement l'IGS, on va vous donner 10 milliards cette année. Parce qu'il sait qu'en disant comme ça, ça dépasse de loin ce qu'eux, ils disaient qu'ils collectent.
1: Tout à fait.
0: Là, c'est un peu comme un enfant à qui le parent a dit, bon, désormais, tous les dépannages que les tontons et les tatas te donnaient là maintenant, c'est à moi qu'ils vont donner ça et je vais te remettre. Puisque l'enfant disait que mes tontons et mes tatas ne me donnent que 2000. Et le parent dit, mais tous les tontons qui viennent ici chaque jour donnent quelque chose. Toi, tu reçois seulement 2000. Attends, désormais, on va me donner. Et c'est moi qui vais te donner. Sauf que l'enfant se souvient que la dernière fois que un tonton avait donné l'argent à son parent, non, le parent lui a dit que depuis que tu manges ici tous les jours, tu crois qu'on paye avec quoi? Tu vois que l'enfant, lui aussi, n'est pas content que ce soit désormais son parent qui va collecter les dépannages. Mmh. C'est exactement ce qui se passe. Parce que sur le terrain, concrètement, ce débat que nous sommes en train de faire aujourd'hui, c'est un débat qui a été fait depuis 2 ans.
1: Bien sûr.
0: La loi sur la fiscalité locale est sortie en 2024. Mmh. Ce qui est en train de se faire aujourd'hui, c'est l'application, c'est la mise en œuvre.
1: Tout à fait.
0: Et c'est une loi où les collectivités avaient effectivement protesté, mais l'État les avait rassurés. Mmh. Non, je peux vous garantir qu'au moins vous aurez plus de recettes fiscales que ce que vous faites déjà maintenant.
1: Tout à fait.
0: C'est la raison pour laquelle ils s'étaient calmés. Aujourd'hui, quand on fait le débat pour dire que voilà, on vient... Non, il n'y a rien de nouveau. Ce n'est pas aujourd'hui que ça commence. Les textes d'application qui sont en train de sortir ne viennent que mettre en application ce qui a été décidé par la loi de 2024 qui est passée au Parlement, devant l'Assemblée nationale, devant le Sénat, qui est, on va dire quoi, le représentant des collectivités territoriales décentralisées, qui a été bien expliqué à cette collectivité. D'ailleurs, cette réforme a été faite avec eux. Mais le problème, c'est que aujourd'hui, ça signifie que maintenant, la mangeoire qu'ils avaient, désormais, ils l'ont plus. Parce qu'ils ne peuvent plus se présenter devant les commerçants.
2: Embêter les commerçants.
0: Et moi, je dis, quand vous regardez, c'est même efficace. Permettez-moi de le dire. Au-delà du fait qu'on peut y voir un recul de la décentralisation, et je suis d'accord. Mais si la décentralisation recule, pour qu'au lieu de collecter 8 milliards, on vous aide à collecter plutôt 10 milliards.
2: Avec moins de contraintes.
0: Ce n'est pas un mauvais recul. Ouais, et pendant ce temps, les opérateurs économiques que nous sommes, parce que là maintenant, moi je prends ma casquette de chef d'entreprise.
2: Voilà.
0: Je n'ai plus devant moi toutes sortes de tintins qui viennent avec, aujourd'hui c'est l'OTVP, demain c'est l'hygiène et salubrité, après c'est la publicité.
2: C'est l'impôt libératoire.
0: C'est l'impôt libératoire.
2: C'est le certificat de salubrité.
0: Moi-même, ça me donne aussi une certaine sérénité. Parce que là, désormais, l'État me dit, OK, pour ton activité, voilà le seul impôt que tu payes. L'impôt général synthétique, voilà la grille.
2: Et tu es serein.
0: Et c'est tout.
2: Tu es serein.
0: Alors moi, je me débrouille, je paye ça. Tout ce qu'on peut craindre, c'est que, avec les affaires de trésor, là, d'unicité de caisse, on peut craindre le reversement aux communes.
1: Ouais.
0: C'est ça le problème.
1: Voilà.
0: Mais sinon,

0: comme l'IGS était déjà effectif, parce que les gens procédaient avant même qu'on entre dans cette application. L'IGS était effectif, donc ces gars ne voyaient plus rien. Dans le travail d'investigation du terrain que nous effectuons, il y a une des trois, le certificat de salubrité est passé de 5 000 à 15 000.
1: Les gens disent, Bancomo, mais, c'est de passer de 7 000 à 25 000.
0: À 25 000. Comment ça s'est fait? Les gens disent que, mais on a payé cette affaire ici l'année dernière à 5 000. Ils disent que non. Vous-même, vous constatez qu'on nous a enlevé le TVP. Bon. On nous a enlevé. Bon. Vous voyez, on est obligé de se rabattre maintenant sur le certificat de qui est devenu illégal, puisque au niveau du ministère de la Santé, c'était même pas légal.
1: Et c'est pour ça que le ministre, c'est pour ça que les deux ministres ont pris cet arrêté.
0: Voilà.
1: Pour rappeler que dans l'application de la nouvelle loi, les conseils municipaux n'ont plus le droit de délibérer pour la création d'un impôt.
0: D'un impôt. Ils créent les impôts.
1: Parce qu'ils voulaient contourner la loi.
2: Voilà. Donc, pour dire quelque chose par rapport à la réforme, en se situant dans la logique des principes sacro-saints de la finance publique,
0: très bien.
2: Il faut comprendre que la responsabilité est d'abord de l'État, l'autorité centrale.
0: Très bien.
2: Parce qu'il faut se poser la question, est-ce que la décentralisation, est-ce que les autorités en charge de la décentralisation au Cameroun ont la légitimité? Je dis sur tous les plans. Hein.
0: Bien sûr.
2: C'est-à-dire même en termes de compétences. Et vous verrez que le plus gros problème, c'est en termes de compétences. Parce que pour faire une lecture froide, la décentralisation, du moins ceux qui gèrent les collectivités territoriales décentralisées, allez faire une étude. Je n'insulte personne. Vous voyez que la plupart du temps, même leurs agents, vous voyez que la plupart du temps, ce sont des récompenses politiques. Vous allez voir quelqu'un qui est chef de service de recouvrement, qui n'a rien, parce qu'il a dit alléluia pour telle personne, on a mis là, il n'a aucun principe de finance publique. Et après, vous vous retrouvez, l'agent se perd entre le maire et lui, sans signature. Après, la mairie a brûlé, on ne sait pas si c'est vrai ou pas. Il faut dire les réalités. Donc, il y avait un problème de transparence et un problème de traçabilité et un problème d'efficacité dans la collecte. Je dis parce que maintenant je parle comme agent opérateur. Mais vous avez plusieurs, moi j'ai reçu plusieurs temps des agents de la mairie qui sont venus dans ma structure sans mandat, aucun mandat, et aucun ne connaissait les principes sacro-saints même du droit administratif. Mais vous dites seulement on va fermer. Sors un peu l'argent que tu donnes, sinon on ferme. Donc, vous voyez un peu. Et maintenant, il y avait beaucoup d'évasion et de fraude. Oui. Imaginez-vous si je n'étais pas quelqu'un un peu d'aguerri. Je devais faire comme tous les autres, parce que tous les autres le faisaient.
0: Bien sûr.
2: C'est-à-dire, on dit taxe de ceci, on crée une taxe qui n'existe même pas. Ouais. Tu es illettré, tu peux de 2000. Hein.
0: Oui.
2: Tu dis, mais comment tu parles de 50 000 à 2 000? Il dit non, 2000. on a sauf, ça fait 2 000. Voilà. Donc, vous voyez un peu. Donc, à ce niveau, ça permet à l'État d'avoir une traçabilité et d'avoir une collecte efficace. Le deuxième élément qui est sacro-saint dans l'État, c'est ce qu'on appelle le principe d'équité. Parce que aussi, il est du devoir de l'État de faire une redistribution pour assurer un développement équilibré. Il faut prendre où on collecte beaucoup pour reverser aussi en quota dans les communes à faible collecte. Ce sont des Camerounais. Ils ont besoin de la route comme tout le monde. Et troisièmement, regardez les dépenses. Vous voyez, chaque fois, on se tire les balles. Regardez dans vos quartiers. On vous montre les engins. Dans les mairies, on filme, on dit oui, on applaudit, on verse le champagne. Pour entretenir une route secondaire, même sans bitume, en plus de l'engin, il faut quoi? Ce sont les engins qui devaient travailler en régie. Mais vous suivez seulement que quelqu'un est passé, mais maintenant, il a conçu la maison à sa mère, ceci, là, tout. Et entre-temps, les routes secondaires ne sont pas... Et on tire sur qui? On ne tire pas sur la mairie.
1: On tire sur l'État.
2: On tire sur l'État central. L'État central.
0: Oui, oui. Voilà.
2: Vous voyez un peu?
0: Ça, c'est clair.
2: On tire. Et pourquoi? Parce que, évidemment, comme c'était fait au niveau des collectivités territoriales aussi, il y avait des sortes de passe-passe droits et consorts. Je crois que c'est même une très

0: bonne chose parce que, effectivement, voilà. Comme ça vient de l'État central, quand on va mettre l'argent à leur disposition, il y aura donc un rendre compte. C'est-à-dire, vous avez dit dans votre budget, voilà ce que nous allons faire en termes de routes secondaires, voilà ce que nous allons faire.
1: Qu'est-ce qu'on attend les résultats?
0: Parce que les gens pensent qu'on va seulement mettre de l'argent, les 10,3 milliards, à la disposition automatiquement de ces mairies, ce qu'ils doivent, comme tout principe dans les finances publiques, justifier. Et le taux d'exécution, et ce qu'ils ont fait avec, et c'est où c'est important, parce que peut-être pour une première fois, on aura des bonnes routes secondaires, et on aura beaucoup de choses secondaires. Troisièmement, pour dire ceci, faut que les mairies comprennent qu'ils doivent se réinventer.
1: Très important.
0: La décentralisation ne veut pas dire que collecter. C'est moi qui prends l'argent.
2: Oui.
1: Très important.
0: Ce que je veux.
1: Très important.
0: Vous allez en Europe. Le recensement, ce n'est pas l'État.
3: C'est les mairies.
0: Ça, c'est dans les mairies. Et consorts et consorts. Il y a beaucoup de choses. Vous allez dans. On vous dit, voilà un truc aréna pour les artistes. Ce sont les mairies qui ont construit pour trouver de l'argent. Ici, on a des systèmes de mairies qui n'inventent rien du tout.
1: Oui.
0: Et qui sait seulement être, comme je dis, le bras démembrant de l'État prédateur. Qui, vous allez voir dans les conseils municipaux, la chose qu'on sait davantage, c'est de créer des impôts.
1: Créer
0: c'est-à-dire
1: des impôts.
0: Des impôts, mais illégaux, les OTPP.
1: Comment
0: on dit, occuper la voie publique, c'est illégal.
1: Mais vous prenez.
0: Mais on vous dit quand même, taxe sur l'occupation de la voie illégale. Vous voyez, des incongruités comme
2: et
0: ça.
2: C'est justement ça. C'est justement à ce genre de choses que l'État a essayé de mettre fin.
1: L'IGSNL.
2: L'OTVP, non pas seulement ça créait beaucoup de désordre.
0: Des désordres, oui.
2: Oui.
0: Quelqu'un occupe
2: mais ça légalisait. Ça légalisait le désordre.
0: L'illégalité.
1: Le racket. Ça légalise le désordre.
2: Ouais, tu te mets au trottoir, tu
0: commences à vendre,
2: on dit que donne l'OTVP, tu payes,
0: quelqu'un dit, dégage-toi, il dit, monsieur, j'ai payé,
1: il arrive avec le maître,
2: autre chose,
1: il dit, un maître, c'est tel montant, deux maîtres, c'est tel montant.
2: Aujourd'hui, on sait que l'État a donné 10 milliards, enfin, l'État compte donner 10 milliards aux communes, ici de l'IGS, je vous rappelle que ces communes-là ne réussissait pas à collecter un impôt libératoire 10 milliards.
0: 10 milliards, non, jamais.
2: Et je vous rappelle que ce n'est pas le premier impôt que l'État va reverser.
0: Il y a plusieurs.
2: Il y a les centimes additionnels communaux.
0: Bien sûr.
2: Il y a l'impôt sur. Il y a le titre de la taxe.
0: La taxe foncière. Il y a la taxe foncière.
1: Oui, taxe foncière.
2: Que l'État va reverser.
1: Ils auront les moyens.
2: Donc, en réalité, les communes auront les moyens.
1: Oui.
2: La réforme ne fait que commencer.
1: Tout à fait.
2: Et maintenant, comme le docteur Nankapa a dit, la différence, c'est qu'ils ne pourront plus dire qu'ils n'ont pas les moyens.
0: Ouais.
1: Et on saura combien ils ont.
2: Il y a des communes qui vous disaient qu'ils n'ont pas réussi à collecter 50 millions en une année. Il y a des communes qui vous disaient ça.
1: Exactement.
0: Bon. Et pour chuter, je disais que donc, les communes doivent se réinventer. Peut-être à terme, on va remettre ce pouvoir aux communes. Mais il faudrait un chemin. Il faudrait que les communes se réinventent
1: la compétence.
0: En travaillant
1: voilà.
0: La compétence, les activités et consorts et consorts. Il y a la loi de la décentralisation est formidable parce qu'elle permet aux mairies de créer des économies, des entreprises, structures mixtes. Combien en ont déjà créé?
2: Non, ils ne pensent même pas à l'autre
0: ils
2: là.
0: Ils ne pensent pas à l'autre ça.
2: Au contraire, ils sont là pour décourager les entrepreneurs.
0: Voilà. Oui.
2: Hein, je vous ai compté ici il y a quelques trois semaines l'histoire de cette jeune fille qui venait de s'installer dans la commune de Mankomo. Le jour où elle était encore en train de mettre ses marchandises à l'intérieur, on est venu lui sortir un procès verbal, défaut de paiement du certificat de salubrité.
1: Ça méritait les anti-progressistes.
0: Donc, voyez un peu. Maintenant, ce qu'on peut demander à l'État de faire, c'est que ces répartitions soient rapides et automatiques. Parce que en mettant aussi à la disposition de manière rapide et automatique, ça permet que les projets se fassent.
1: Attends,
0: c'est tout ce que je peux dire que l'État central doit faire.
1: Très bien.
0: Mais pour moi, de mon avis, il fallait que l'État reprenne cela.
1: Très bien.
0: Parce que c'était plutôt une logique de dilemme de prisonnier où chacun veut attraper
2: Et il est important de dire, puisque nous avons le devoir d'information, il est important de dire que ce ne sont pas toutes les taxes qui ont été, dont la collecte par les mairies était arrêtée. Il y a encore quelques taxes que les mairies ont le droit de collecter. Donc, il est important que les agents économiques se renseignent bien pour ne pas se retrouver en délicatesse avec les agents de la mairie sur des questions sur lesquelles elles restent compétentes. Il y en a encore, les droits de parking, les taxes d'abattage d'animaux, des choses comme ça, qui restent encore valables.
0: Sauf qu'à ce niveau, il faut que les mairies aient une transparence. Parce que ce qu'on risque d'avoir comme de comportement opportuniste, c'est qu'on ait des taxes où ils ont le pouvoir, que ça passe de 1000 francs à 50 000.
2: C'est ça, justement.
0: Ils sont très forts en la matière.
2: C'est ça justement. C'est à ça justement.
4: On a vu ça sur le certificat de salubrité. Très puissant. Du jour au lendemain, de 5 000 à 25 000.
2: C'est à ça que les deux ministres essayent de juguler. C'est-à-dire qu'il est question de créer un cadre qui va permettre progressivement que l'opinion publique soit éclairée sur qu'est-ce que les mairies ont le droit de faire et qu'est-ce qu'elles n'ont pas le droit de faire, quoi est-ce qu'elles doivent attendre. Ce qu'on sait déjà aujourd'hui clairement, c'est que l'impôt général synthétique, c'est pas la mairie qui va venir vous demander ça.
4: C'est très important.
2: On sait déjà clairement que l'OTVP, ça n'existe plus.
4: Voilà.
2: Hein? Et un certain nombre d'autres taxes.
4: Taxes d'hygiène et salubrité.
2: Maintenant, il est important.
4: Certificat de salubrité, c'est terminé.
2: Maintenant, il est important de savoir que il y a quand même quelques taxes et les opérateurs économiques doivent faire. Nous, on va revenir dessus.
4: Justement.
2: Pour leur donner
4: l'exactitude
2: des taxes que les agents d'une mairie peuvent encore leur donner.
4: Voilà.
2: Mais il faut qu'ils sachent que ce n'est pas parce qu'on a titré dans les journaux, là, en grand titre, que les communes n'ont plus le droit d'émettre ou de recouvrir certains impôts. Ce n'est pas valable pour tous les impôts.
4: Et même, vous avez très bien dit, 2024, le législateur a bien pensé. Quand on parle des droits d'abattage, des parties, droits de tout cela, la mairie doit travailler à créer l'abattoir.
0: Oui, puisque vous ne pouvez pas prendre les taxes de parking sans parking.
4: C'est exactement ça que je dis.
0: Il faut
4: créer l'abattoir.
0: La mairie doit investir. Il faut les parkings. Il faut les trucs. Il faut pour payer les billets de stade. Il faut un stade. Ce n'est pas qu'il n'y a pas de parking, mais on vient vous dire que taxes de parking là. C'est donc ça le problème.
4: Voilà.
0: Il faut que ça change et que chacun prenne ses responsabilités, surtout les mairies, parce que je dis encore, ils ont là du dixième du prisonnier. Quand ça les arrange, ils ferment la bouche, et quand ça ne les arrange pas, ils crient et ils mettent en pâture leurs collègues de l'administration centrale. Il faut le dire, c'est ça. Sachant que la population n'ayant pas accès à de l'information correcte, ils peuvent la manipuler.
4: Voilà, merci.
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4: Oui, Mojigo.
6: On va d'abord saluer le maire Didier Bicoula de la mairie de Langena, qui pour moi est une mairie pilote.
4: N'est-ce pas?
6: Oui. Elle n'attend pas toujours que l'État reverse pour investir.
4: Okay.
6: Je vous rejoins en disant, vous n'avez pas demandé aux gens de payer la taxe sur le parking, alors que vous n'avez pas construit.
4: Vous n'avez pas construit le parking, l'abattage.
6: À Olangina, on a construit des marchés périodiques, construits en dur.
4: Très bien.
6: À Olangina, sur fonds propres, s'il vous plaît.
4: Sur fonds propres.
6: Je vous le dis, ayant déjà, à son arrivée à cette mairie, elle était endettée, gravement endettée. CNPS et autres.
4: Voilà.
6: Il s'est battu à remplacer, à rembourser.
4: Rembourser quoi,
6: Il est au niveau où il peut même déjà un peu investir. Donc, ce n'est pas à Olangina qu'on va se plaindre de la note prise par les deux ministres.
4: Tout au contraire, pour une mairie qui se respecte, elle salue.
6: Exactement. Je prends cet exemple pour dire, arrêtez de crier, de pleurer partout.
4: Voilà.
6: Vous-même, chère maire, on vous respecte et tout. Mais vous n'avez pas été honnête longtemps.
4: Super.
6: Des années longtemps, vous n'avez pas été honnête. L'État central s'en est rendu compte et a
4: fermé le robinet.
6: Terminé.
4: Et on va vous remettre le robinet autrement. C'est-à-dire que ça va couler.
6: Et je pense même que cela devrait être fait à tête chercheuse. Oui. Pas à n'importe qui, n'importe comment.
4: N'est-ce pas?
6: Je pense que l'État doit même bien réfléchir où redistribuer ces fonds-là. Sur quelle base? Comment contrôler ces fonds? Parce qu'il faut le faire.
4: Parce qu'il y a des antiprogressistes là, parmi ces maires.
6: Tout à fait. Donc voilà, à Olangui, on va se plaindre. Je souhaite donc que les maires, disons les maires objectifs, arrêtent de pleurer et se mettent à la tâche.
4: À la tâche.
6: Il y a à faire.
4: C'est tout.
6: Vous l'avez dit, il y a d'autres impôts qui peuvent leur permettre de tourner, d'investir, de payer leurs dettes, les charges fixes et autres.
4: Oui.
6: Pourquoi est-ce que tout le monde se plaint alors qu'en réalité, là, il faut dire la vérité là où elle est. L'État, pour le cas précis, a quand même pensé aux Camerounais du bas.
4: Très bien. Les TPE, TPM,
6: à nous d'en bas, là.
4: Ils ont pensé à nous. Ça, il faut le dire.
6: Il faut le dire.
4: C'était difficile.
6: Voilà, on sort de loin.
4: Tu as ouvert ton petit, tu te bats, mon frère. Les gars s'alignent.
2: Aujourd'hui,
0: et vous ne rien fait avec. Demain, c'est le service. Je ne veux pas faire comme Yaoundé 6. C'est une des communes fortes au Cameroun. Et à Yaoundé... Mais allez savoir ce qu'on a fait avec l'argent qu'on a collecté durant. Pour moi, toutes mes voitures sont au garage chaque une semaine.
6: C'est la mairie qui a brûlé, non?
0: Oui.
4: Oui. Bon. Voilà. Alors, en deux, auditeurs en ligne, allô.
7: Oui. Allô.
4: Le Bakoko.
7: Bonsoir.
4: Oui, bonsoir.
7: Je m'en excuse. Demain, je salue le docteur Alexis Dankap.
4: Oui.
7: Et le docteur Stéphane Poivre.
4: Ouais.
7: Et nos jeunes en studio là, il faut avouer que les débats sont de plus en plus intéressants ces derniers temps. Les couper vraiment, je vous dis la vérité. Alors, pour parler du recensement, je voudrais dire que à l'époque, à l'ère égyptienne, on a connu un homme qu'on appelait Ékératosthène. Ékératosthène a mesuré les dimensions de la Terre à l'aide d'un simple bâton. Alors, il a statué que le soleil soit aux zénith. Et avec son bâton, il a calculé l'âme du soleil. Et il a donné les résultats que les astronomes modernes de notre ère ont, c'est-à-dire les ont été approximatifs, trouvés par les astronomes aujourd'hui. Ce que je veux démontrer, c'est quoi? C'est que, en réalité, l'État fait ce qu'on appelle la barbarie. Parce que je ne pense pas qu'aujourd'hui encore, pour faire un recensement, on doit faire marcher dans la rue. Vraiment, si le pays est organisé, les drones recenseurs peuvent déjà faire le travail au niveau du ciel. Et quand les gens ont fait le travail, il reste maintenant à aller à l'immigration pour vérifier la liste des étrangers qui entrent chez nous. Tandis que si les gens ont pu comptabiliser dans tout le territoire 1 million de personnes, l'immigration dira le nombre d'étrangers qui existent. On soustrait juste le nombre d'étrangers et on sait combien de Camerounais existent. Mais puisque ni l'immigration ni personne ne sait pas qui entre, ne sait pas qui sort, donc il y a une embrouillamie totale.
4: Ouais.
7: En ce qui concerne la
4: réforme fiscale,
7: je voudrais dire que l'État actuel bien fait. Je vous jure chez moi, à Edea, le maire de la commune d'Edea Premier, il a bourdonné une route devant sa commune, la route n'a pas fait 3 jours. La pluie est venue percer, détruire la route. Alors je vous parlais à la boue là-bas. Alors quand vous avez des maires comme ça, qui ne peuvent pas faire leur travail, je crois qu'il faut à un moment donné que l'État contrôle tout.
4: Tout à fait.
7: Merci.
4: Merci, le Bakoko. Merci pour votre contribution. Merci. En une, au stade Lignalo.
8: Bonsoir, Yannick.
4: Bonsoir.
8: Bonsoir, ton panel.
4: Bonsoir, Paul. Bonsoir.
8: Yannick, moi, je dis, je ne sais pas où on est, dans quel pays. Après, quand on a dit que le pays n'est pas gouverné, on a dit que non. Le pays est très bien gouverné. Yannick, est-ce qu'on peut faire un versement en 2008, en 2026? On attend encore l'argent à la Banque mondiale pour faire le recensement de sa population, Yannick. Même si c'est du Cameroun qui a donné rien que 1 milliard par an. En 20 ans, en 8 ans, ça fait 10 milliards. Et Yannick, on a besoin d'attendre l'argent à la Banque mondiale. Et même le peu que l'État du Cameroun décaisse, les enfants n'ont pas sur le terrain. Moi, je suis à quoi dans les états. Je n'ai vu aucun agent recenseur. Et même mes voisins m'ont dit ça, on a vu un agent recenseur. Donc, il faut dire que, même si vous sortez ces chiffres là-bas, c'est le procédé. Et beaucoup de gens qui donnent l'argent des enfants.
4: Yannick, par rapport aux communes. Il faut désintéresser les jeunes, oui.
8: C'est par rapport aux communes, Yannick.
4: Oui, Paula.
8: Vous nous dites que c'est bien quand l'État a repris l'argent aux communes. La question que je me pose, c'est que est-ce que l'argent va arriver là-bas, il va encore reverser au Congolais? Voilà, c'est ça, et où est-ce que... Et ils ont commencé, qui ont des boulangers et son bar pour sortir à la montée sous manger. Là où il a abandonné parce que la commune n'a pas l'argent. Est-ce que ça va permettre que la commune engage un chantier, qu'elle soit financée? Comment est-ce qu'on doit laisser les communes? Le commune fait le travail et contrôlé. Si aucun maire a volé l'argent, il a dit qu'il sanctionne. Pour moi, ça me choque. Quand les communes gèrent l'argent, ce que l'État fait, c'est de sanctionner.
4: D'accord. Merci pour votre contribution. Hein. Voilà. C'est-à-dire qu'il faut une grande traçabilité. Aujourd'hui, l'État va collecter. L'argent sera versé aux communes et on pourra contrôler le travail, ce qui n'était pas le cas avant. Et au moins, les agents économiques, les très petites entreprises peuvent respirer. En une, auditeur en ligne. Allô?
9: Bon après-midi, Yannick.
4: Bon après-midi, comment vous appelez?
9: Fabrice Yumbi, vous dites.
4: Fabrice Yumbi.
9: Oui, je salue tout l'ensemble de ton panel.
4: Merci.
9: Et aussi que toute l'équipe technique.
4: Voilà.
9: Et à l'ensemble des auditeurs.
4: Super.
9: Je voulais d'abord commencer en souhaitant beaucoup de courage à mes jeunes frères qui sont sur le plateau.
4: Oui.
10: Merci.
4: Ce sont des jeunes, c'est des jeunes patriotes, des patriotes résilients.
9: Moi, je vous souhaite beaucoup de courage tout simplement parce que vraiment, tout ce que vous réclamez là, si c'est ces gens-là qui vont vous donner ça, vraiment vous vous trompez. Parce que cet argent va encore venir d'ailleurs. Je vais vous le dire pourquoi. Vous savez comment moi j'ai appris qu'il y a le recensement qui doit être en cours.
4: Dites-nous.
9: Je suis allé faire une livraison dans un bureau administratif quelque part ici à Yaoundé, dont je vais faire le nom.
4: Ouais.
9: Un client qui voulait prendre une marchandise. Et quand j'entrais dans son bureau, il est au téléphone, il me dit assieds-toi. Il est au téléphone, il me fait te dire, oh mon bonbon, tiens, envoie ma palle d'eau. Je m'envoie ma palle d'eau. Il a appris que la Banque mondiale a déjà envoyé l'argent. Gars, j'ai moi. Quand je suis là, il rit, il raccroche, il me dit que, gars, l'argent du recensement est déjà là. Pourquoi il appelle mon partenaire qui envoie ma palle? Vous voyez un peu dans quoi on est lancé. Vous voyez un peu à quoi, comment notre système fonctionne.
4: Okay.
9: Donc, c'est-à-dire. Cet argent-là, on a déjà poncé partout. Et c'est généralement à cause de ça que vous voyez, pour des questions de souveraineté comme ça, ou bien de sécurité nationale comme ça, parce que cette histoire de recensement, c'est une question de
4: sécurité nationale.
9: Oui. Comme certaines personnes étaient en train de dire là sur le plateau.
4: Bien sûr.
9: Donc, normalement, nous n'avons pas besoin d'aide de qui que ce soit pour mener une telle activité dans l'ensemble du territoire national.
4: Voilà.
9: Et généralement, les aides et tous ces consorts, c'est une façon d'avoir un peu d'argent qu'on va construire un peu les immeubles à nos petites, un peu de partout. Vous voyez un peu. Donc, vous voyez, comme quelqu'un a dit là, c'est... Le mot, c'était quoi? Bon, c'est un échec.
10: Programmé pour échouer.
9: Oui, programmé pour échouer. Voilà le mot.
4: Ok, super.
9: Et en ce qui concerne...
4: La réforme
9: fiscale.
4: Voilà.
9: Moi, à un moment donné, je suis d'accord avec ça. Mais à un moment aussi, vraiment, ça me dérange un peu. Mais moi, je veux tout simplement dire que. On sait que dans notre gouvernement aussi, certaines personnes, au gouvernement central, certaines personnes ne veulent pas vraiment qu'il y ait de la décentralisation. Comme on sait aussi que. Ceux qui sont les acteurs principaux de la décentralisation sont aussi malhonnêtes. Je veux parler de certaines maires et certains conseillers municipaux. Même moi, l'autre jour, madame a peine déposé le conteneur. On vient là, on écrit quelque chose sur le conteneur. Elle demande que c'est pour faire quoi? On dit que non, c'est pour le recensement. Bientôt, ils vont venir là pour les taxes. J'ai seulement dit à madame que si quelqu'un vient devant toi, tu le chasses. Et si ça ne va pas, tu m'appelles. Parce que maintenant, pour payer tes impôts, tu n'as pas besoin d'un quelconque tiers. Au moment venu, quand tu vas payer tes impôts, on va faire la télé-déclaration ensemble. que tu vas payer ton impôt en ligne. Pour ce compte, c'est que va venir se tenir devant toi pour réclamer là. Tu demandes, tu quittes devant toi.
4: Très bien.
9: Merci. Maintenant, quand je dis que je ne suis pas d'accord avec cela, pourquoi? Parce que nous savons que dans ces bureaux, dans le gouvernement central, beaucoup ne veulent pas de la décentralisation. Bon, ils veulent la décentralisation, mais pas la décentralisation des sous. Oui. Donc, il faut tout pour les moyens pour contrôler l'argent. Mais si c'est pour contrôler l'argent, comme certaines personnes sont en train de dire là sur le plateau, nous sommes d'accord avec ça. Mais vraiment, tel que je vois ces gens-là, ce n'est pas le but. Ce n'est pas le but. D'accord. C'est juste de contrôler pour contrôler. Et non contrôler pour que ça serve à toute la population. Ou bien à tous les citoyens qui payent, qui savent quoi. Quand ils payent ses impôts, ils doivent attendre le retour.
4: Tout à fait.
9: Ok, merci.
4: De toute façon, on ne peut pas résoudre tous les problèmes au même moment. C'est-à-dire que, M. Yombi, heureusement qu'on avait organisé toute une séance de formation pour que tout le monde sache comment payer ses impôts. Vous voyez qu'aujourd'hui, vous êtes assis à Guéry, vous pouvez accompagner madame et tout le reste, c'est important. Il faut avoir de l'information, il faut être formé, il faut savoir faire. En une, auditeur en ligne, allô.
11: Oui, l'aspect économique.
4: Oui, Constant Simon.
11: Je le réfère à tout. Votre panel très très mais alors très pertinent cet après-midi.
4: Merci.
11: Vraiment, Yannick, franchement, c'est incroyable. C'est de l'inédit. Vous avez l'impression que vous avez un pauvre enfant, mais vous demandez l'aide aux voisins pour venir pour réussir à compter vos enfants. Ou bien pour connaître le nombre d'enfants que vous avez, vous devez faire recours chez le voisin. C'est incroyable. J'ai l'impression qu'on ne peut voir ça qu'au Cameroun. Mais vous savez, le plus souvent, on a beaucoup assisté à ça de chevillonner. Vous savez, tout au Cameroun, c'est un moyen, une occasion pour détourner les fonds. Parce que quand vous dites que la Banque mondiale finance à coup de milliards pour compter, ça fait pratiquement près d'une vingtaine d'années que personne n'est intéressé sur le nombre de citoyens camerounais. Personne. Mais comment est-ce qu'un matin, on sort là, il faut compter les gens désormais, il faut des milliards. Vous comprenez, simplement que c'est encore un moyen, les gars se sont assis à se détourner de fonds là, et ils se sont dit, mais qu'est-ce qu'il faut encore faire pour construire ces immeubles partout là? Et on dit, non, il faut compter les gens, il faut solliciter des milliards. C'est incroyable. Moi, je me dis, exactement comme les panélistes que l'on dit suffisamment, dans des pays sérieux, ce sont des travaux qui appartiennent aux maires, c'est-à-dire à la décentralisation territoriale. Les maires se voudront à quoi? Donc, vous pensez que les maires sont uniquement pour inventer les taxes un peu de partout?
4: Voilà.
11: Et les bienvenus se sont tout à fait d'accord qu'il faut actionner le levier sur la décentralisation, transférer les fonds et les compétences, c'est vrai, mais en même temps, il est clair que c'est un travail qui appartient. Si le pays était bien organisé et que la décentralisation était vraiment appliquée, c'est pas compté la population qui n'en écoute absolument rien. Mais nous sommes au Cameroun, les autres pays où les maires n'ont même pas de valeur. Un sous-préfet peut venir dire n'importe quoi aux maires. Vous savez, c'est un élu du peuple. Un sous-préfet arrive là, il vous dit qu'il est représenté du chef de l'État, là, il raconte toute une connerie et il bafoue le maire et il fragilise l'autorité du maire. Et ça fait donc vraiment l'État retrouve beaucoup de difficultés dans ses fonctions régaliennes. Sinon, on n'est pas en train de parler de compter les populations aujourd'hui et on observe assez de difficultés.
4: D'accord.
11: Donc, franchement, l'État doit travailler, Yannick. On a l'impression qu'il n'y a plus un commandant qui gère le bateau. Mais ça va dans tous les sens. N'importe qui fait ce qu'il veut. Chacun est chef d'État dans son poste. Et ça met le pays en genoux.
4: D'accord.
11: Ça fragilise tout. Merci. C'est ça qui est la question.
4: Merci. Merci, Constant. On a fait confiance aux maires, aux collectivités territoriales décentralisées, et ils nous ont, du moins elles, nous ont déçus. Voilà. Nous ont déçus, on s'est battu pour cette décentralisation dans ce pays. On a demandé de reverser les 15% et tout ça.
2: Il faut dire que la décentralisation n'est pas finie. Hein.
4: Voilà. C'est un processus.
2: C'est-à-dire que, vous savez, dans un processus de mise en œuvre, quand on se rend compte qu'il y a des choses qui ne fonctionnent pas bien, on ajuste.
4: On ajuste et au fur et à mesure.
2: Et comme le docteur Nankaba a dit tout à l'heure, on peut même revenir.
4: Très bien. Le temps des auditeurs. Prenons d'abord en une.
12: Bon après-midi, docteur Yannick Sylvain Guélévi.
4: Oui, JB.
12: Bon après-midi, au riche panel qui vous accompagne.
2: Bon après-midi.
12: Seule direction pour prendre l'argent et payer les gars qui vont venir nous compter au quartier là. qu'on interpelle tous ceux qui sont de près ou de loin avec, la, avec l'or qui est allé au Qatar. Non, c'est que c'est 15 tonnes d'or. C'est près de 1000 milliards de dollars, de francs. Près de 1000 milliards de francs. Donc, d'interpelle tous ces gars-là, ils ont encore ces agents-là. Ils ramènent l'argent, là, on va payer les gars, ils vont bien nous compter. On quitte derrière l'autre débat, là. Après, on va s'intéresser aussi aux autres destinations. Mais restons seulement sur la destination du Qatar. 15 tonnes d'or, c'est près de 1000 milliards. Donc, on est prêt à aller à l'école. Bon, en ce qui concerne les maires, on constate qu'il y a certains maires qui vont plus organiser le championnat. Bonne émission.
13: Voilà, merci. Merci JP, merci. Vraiment, c'est, je dis, ça allait vraiment dans tous les sens. Bon, il y a, je crois que c'est le patriarche Mani Ounana qui appelait. Bon, il s'en est allé. Ça allait vraiment dans tous les sens. On ne s'en sortait pas dans ce processus de décentralisation. Est-ce qu'il revient ou on repart en une? Parce que là, voilà. Bon, repartons en une. On est en ligne à l'eau.
14: Bon après-midi, mon frère.
13: Alors, le papa de Bintou.
14: Affirmatif.
13: Bon après-midi.
14: Je dis bon après-midi à vos invités. Je voudrais dire merci d'être là. Mm-hmm. Merci pourquoi Jean recensait qui est venu encore dire nous dire merci.
13: Voilà.
14: Vous savez, un recensement, ce n'est pas un jeu. Ce n'est pas une histoire de patriotisme. On met le meilleur en jeu. Quand on donne 3500 à un enfant, il doit parcourir des quartiers et des quartiers. Il doit manger le matin au moins 1100, le soir à midi au moins 1100, le soir au moins 1100. Est-ce que celui-là qui est sur le terrain va faire un bon travail?
13: Non, non,
14: un recensement où on n'associe pas les chefs de quartier, alors que si on avait associé les chefs de quartier et que le chef de quartier recrute des agents recensés et qu'on les forme, je sens que chaque enfant de sa localité, chaque enfant de ce quartier peut dire connaître l'équipe habite dans cette maison, le chef est mieux placé. Quand on fait un recensement, le chef de quartier n'est pas au courant. Les enfants ne sont pas payés. De vous en moi, mon frère, vous croyez qu'on aura un résultat fiable?
13: Non, non, non.
14: C'est regrettable. Quand vous dites qu'il y a des enfants même qui ont démissionné, qui ont dit nous, on n'est plus là.
13: Oui, depuis.
14: Vous croyez qu'un enfant qui est absent peut faire quel genre de recensement? Vous restez chez vous, des personnes arrivent. Nous sommes des agents recenseurs. Celui-même, qui a combien recensé, n'est même pas au courant. Il a dit, vous mettez le doute dans son cœur. Alors que le chef de quartier, qui est habilité à informer des personnes habitant le quartier, qui a des agents recenseurs qui vont passer, lui-même n'est même pas au courant. On parle de quel recensement, mon frère. C'est terrible. Quand on attend ce genre de recensement où des gens font à la légère et à la blague, d'où vous avez des agents recensés qui démissionnent, vous croyez qu'on aura quel résultat à la fin? Donc moi, je pense que tout ça, c'est de la blague et non du recensement. Je vous remercie.
13: Merci au papa de Bintou. Hein. Merci pour votre contribution. En deux, le patriarche Mani Ounana. Bon après-midi.
15: Bon après-midi, Ntingelewi. Bengore, tu le panel. Ceux qui entendent petit peuvent entendre. Je veux dire en Bamligo aussi. Ah, mon gaka.
2: A Pianye.
15: Alors, Galewi, c'est lamentable. Les chefs de poste agricole, les AVZ qu'on appelle agents vétérinaires zootechniques, ont oublié. Pendant que le recensement général de l'agriculture et de l'élevage doit passer, cumulé avec les êtres, le comptant des êtres humains. Le regaillé, qui dépend du minadaire et du minipia, il ne sait pas s'ils offrent les drones et les Garmin à ses enfants. Les Garmin, surtout pour compter les cheptels dont les compétences sont attribuées. Ça veut dire qu'on appelle agent vétérinaire zootechnique sur le terrain. L'agent est parti où? Vraiment, franchement, il y a des zones ici au Cameroun, à côté de Narebourou, où il ne traversait pas le pont de Liane, pas de la Sanaga, s'il n'y a pas un pirogue à côté. Alors, ces enfants, je pense qu'ils ont, ils ont raison d'arrêter. Au sud, il y a le pont de l'Inde, le demi-fleuve. Attention, les gens sont de l'autre côté en forêt. Aussi, pourtant, partir le drone et les Garmin. Bon. Maintenant, au niveau des êtres humains, il y a eu certains qui sont passés chez moi. Je les ai encore reformés, même en matière de recensement, contact humain. J'ai aussi bossé pour l'agriculture et l'élevage. Je leur ai dit qu'on ne peut pas, vous ne pouvez pas. Ça va s'arrêter là, ça va s'arrêter, on oublie. C'est vraiment, c'est vraiment lamentable avec nos autorités. Bref, à côté de moi, il y a un grand superviseur de l'Institut national des statistiques. On a eu à discuter, il m'a dit que ça va flamber là où ça va aller tomber en plein désert, chute libre. On a tout fait, où sont les agents? Merci.
13: Merci au patriarche Manu Nana. C'est par cette note qu'on va mettre un terme. Mais avant, pour la bonne gouverne de nos auditeurs, nos agents économiques, commerçants, propriétaires de PME, très petites entreprises, voici la liste avec Stéphane Kouam des impôts que les mairies peuvent encore payer. On ne peut plus prendre d'appel. Hein. On peut prendre d'appel. Ce que les mairies peuvent encore collecter au-delà de la réforme. Stéphane Kouam.
2: Oui, rapidement. Il y a les droits d'abattage du bétail.
13: Oui.
2: Le droit de fourrière.
13: Droit de fourrière.
2: Les loyers d'espaces aménagés des marchés.
13: Oui.
2: Les droits sur les permis de bâtir ou d'implanter. Mm-hmm. Les droits d'occupation des parkings, des parcs de stationnement et des quais. Les droits d'assises communales sur les activités polluantes.
13: Très bien. Voilà. Voilà.
2: En dehors de ça, les collectivités territoriales décentralisées ne doivent pas vous réclamer autre chose.
13: Super. C'est bien dit. C'est clair.
16: Et dans ce sens, soyez vigilants.
13: Mm-hmm. Oui.
16: Sinon, on va vous surtaxer.
13: Exactement. Pour rattraper les taxes.
2: Voilà, parce que les ministres ont bien dit que les collectivités, que cela doit se faire dans les mêmes modalités habituelles.
13: Très bien.
2: Voilà.
13: Les mêmes modalités habituelles.
2: Oui. Sont payées. On ne doit pas augmenter certains impôts parce qu'on dit que c'est ce qui nous reste.
13: Très bien. Très bien. C'est la logique de la mendicité. Alors.
16: Et ça les amène même à travailler.
13: Voilà. Dernier mot à nos agents recenseurs avant de recevoir l'équipe du 18h. Alors, Tiens Blanche de Yaoundé premier. Alors, un mot de la fin, la suite, votre état d'esprit, comment ça se passe?
17: Merci Yannick, merci au panel. L'état d'esprit est serein.
13: Oui.
17: Nous avons déjà parlé. Nous ne reviendrons pas sur notre décision. Yaoundé premier, je veux dire le Fundi en général. Le Cameroun, le Fundi en particulier, le Cameroun en général, les agents recenseurs, les 35 000 ou les 31 000 et poussières que nous sommes, n'allons pas livrer les données. Comme le superviseur à côté du patriarche tout à l'heure a dit, ça va tomber à l'eau.
13: Bon, vous avez les données.
17: Ce que nous avons pu collecter.
13: Bon, mais bon.
17: Non, ça sert à rien. Ça ne sert à rien.
2: Yannick, tu veux commencer à négocier pour le Ukraine?
13: Non, c'est-à-dire que, de toute façon, il reste 4 jours.
17: Ça ne sert à rien. Bon. Soit ils peuvent encore prendre des décisions, malgré la honte, de prolonger.
13: Voilà.
17: Nous payer et de prolonger.
13: Okay.
17: Pour que tout le monde travaille.
13: Okay.
17: S'il n'y a pas ça, c'est mort. On a les smartphones, on efface, on leur remet ça.
13: Hey. Non, non, non, non. N'allez pas
6: jusque-là. Soyez pas radicaux quand même.
13: N'allez pas jusque-là.
2: Évitons d'être radical. Oui. Sans

0: Ça peut aider deux ou trois personnes.
1: Mais à la limite, même, il faut les remettre ça.
0: Je mettais vraiment à cet
2: moment-là. La première vague, c'est pour dire quoi? C'est pour dire que la vague de l'identification et de la numérotation, n'est-ce pas?
0: Oui.
2: Ils ont reçu ces données.
0: Okay.
2: C'est-à-dire, ils savent exactement qu'à Yaoundé 1er, comme à Yaoundé 1er, l'identification est passée.
0: Okay.
2: Ils savent qu'on peut avoir peut-être 4 millions d'habitants. Et c'est ça qu'ils connaissent.
0: De toute façon, je suppose que c'est moins de pression.
2: Et peut-être des gens qui font de l'agriculture, parce que c'est ça,
0: ouais.
2: De savoir combien vous êtes dans le ménage et si vous pratiquez des activités agro-pastorales.
0: De toute façon, tel qu'on vous voit, on connaît votre niveau de patriotisme. Voilà. On sait, n'est-ce pas, que c'est un moyen de pression. C'est un moyen de pression. Vous voulez votre argent, vous voyez un peu.
2: Oui.
0: Et on sait que vous allez, du moins, bien réfléchir, revenir à des meilleurs sentiments, peut-être livrer les données et tout cela. Mais tout le monde souhaite que vous ayez votre argent, vraiment, que vous ayez votre argent parce que vous avez travaillé. Mais si des gens décident des anti-progressistes, décident des brebis galeuses, décident de ne pas vous donner votre argent, remettez-leur les données et puis on doit continuer.
2: En partant, excusez-moi, très rapidement, je voudrais dire au docteur Eyinga, qui est la coordonnatrice régionale pour la région du Centre, qu'elle cherche à nous contacter, à nous rassembler et à parler avec nous.
0: Parce qu'il n'y a pas moyen de la voir, n'est-ce pas?
2: Parce qu'elle était venue à la formation une seule fois et nous sommes allés sur le terrain. Ça met long. Okay. Qu'elles viennent vers nous.
0: D'accord, merci. Bon, on a terminé.
3: Votre fin.
0: Oui, 32 secondes. Oui.
3: Oui. Bon, je voulais pas être radical.
0: Oui.
3: Mais plutôt, je voulais dire, nous restons ouverts à tout échange.
0: D'accord.
3: Et on voudrait que les actions se mènent normalement.
0: Super.
3: Et aboutissent bien.
0: Merci. C'est merci vraiment d'être venu. Merci.
2: Merci.
0: À vous. Merci. Vraiment merci. L'équipe du 18h, Olivier Desmaipons. Bonsoir.
4: Bonsoir, Yannick Lévy.
0: Alors, on parle de quoi tout à l'heure?
4: Dans ces 18 heures, on ne sait pas si la filière cacao va vers une nouvelle période de vaches maigres, avec le prix du cacao qui ne cesse pas de chuter. On a enregistré une nouvelle baisse du prix du kilogramme de cacao. Nous allons également, dans ce journal, parler du Social Démocratique Fonds, le SDF, qui fête ses 36 ans.
0: Okay.
4: C'est l'un des partis, principaux partis d'opposition au Cameroun. Et enfin, nous allons parler du Sénégal, qui a déjà un nouveau Premier ministre.
0: Très bien. Brian.
5: Good evening, Yannick. In addition to that, we'll look at religion. The Feast of Tabaski is around the corner. 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So we are going to have a report to see how they are preparing for that day, which is slated to be tomorrow.
0: Okay, thank you very much. Mesdames, Messieurs, mardi, c'est notre jour pour un programme de plein phare sur l'économie. Vous le savez, le lion ne sera jamais herbivore, quelle que soit la situation de la savane. Je suis Yannick Lévy. Au revoir.

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7: Il est 18h.
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0: 30 minutes d'information sur la radio des auditeurs, c'est le Vespiral Bilingue. Bonsoir à tous, good evening, Brian Biwa.
1: Hello Olivier Ndemaipo, good evening, we begin with our lead stories.
0: La période des vaches grasses succède traditionnellement à celle des vaches maigres, mais au Cameroun, la filière cacao pourrait revivre une période basse. Le prix du kilogramme de cacao a encore chuté. Davantage de détails en page d'intérieur.
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2: Royal Soir, première partie, Olivier Ndema, époque.
0: De votre attention, merci. Et nous le disions en titre, le cacao continue sa dégringolade. Le prix du kilogramme a encore baissé et la chute est de l'ordre de 250 francs CFA selon l'Office national du cacao et du café du Cameroun. La baisse n'est pas la première, mais l'on y a pris l'habitude. Mais il est difficile de rester demeurable. Yadin Gelewi, chef desk économie et éditorialiste Royal FM.
3: 1500 francs CFA, le kilogramme, c'est le prix remis aux producteurs de cacao depuis quelques semaines. Quelle chute après la période d'embellie. Et on a envie de donner raison à Michel Arion, le directeur de l'ICCO, qui de passage au Cameroun renseignait déjà sur les facteurs susceptibles de faire chuter les revenus des producteurs.
4: Nous disons depuis des années que nous n'aurons pas un niveau acceptable de rémunération des producteurs si d'abord les prix internationaux n'augmentent pas. Donc la première question, c'est comment faire pour que ça se maintienne à ce niveau-là. Mais le deuxième point, je disais que c'était nécessaire, mais ce n'est pas suffisant. Parce que même si les prix internationaux sont élevés, il n'est pas dit que les paysans ou les petits producteurs ou leurs coopératives reçoivent une part équitable de ce montant.
3: La cause ayant produit l'effet, la conséquence est immédiate. Dans les coopératives agricoles, ça crie, ça pleure. La baisse permanente du prix du kilogramme de cacao est synonyme de mécontentement.
5: Il y avait déjà les prix au départ standard. Nous sommes vraiment en difficulté maintenant là parce qu'on ne s'en sort, on ne parvient pas à convaincre nos clients que les prix ont changé. Pour eux, ils savent que c'est le même prix du kilo du cacao qui coûtait à l'époque 1500. C'est pour beaucoup de difficultés. Si la structure n'était pas déjà très implantée, mais on aurait même menacé de fermer. Hein. Oui, on s'en sort pas.
3: Les autorités camerounaises, malgré tout, invitent ces producteurs à garder espoir. Sauf qu'à présent, les mécanismes de transformation et de diversification des acheteurs mis en place ont très peu d'effet sur les revenus.
0: Et nous parlons politique à présent. Le Social Democratic Front, c'est le SDF, marque un arrêt ce 26 mai pour commémorer ses 36 années d'existence. Le SDF a été le moteur de l'opposition camerounaise dans les années 90. Il a incarné l'espoir démocratique. Aujourd'hui, le SDF traverse une période difficile, mais il reste présent dans l'arène politique du pays. Comment la base et la hiérarchie du parti vivent-elles cette célébration au vu du chemin parcouru par le parti? Anne-Lisette Ambassa.
6: 36 ans de combat, 36 ans de lutte, 36 ans de résistance. Ça n'a pas été facile depuis 1990, date de création du parti. Un moment de commémoration aujourd'hui, Paul Gouater, militant, se dit content. Le SDF a connu des hauts et des bas. Il est aujourd'hui à son deuxième leader. Les leaderships qui interviennent dans deux contextes différents. D'abord, celui du chairman Ni John Fondi.
7: Un contexte de libération où il fallait passer par la rue, passer par la force pour obtenir la liberté que nous avons tous aujourd'hui. La liberté d'expression dont vous profitez en tant que journaliste en est une. Et donc, il y a eu beaucoup de combats. Vous vous souvenez de la lutte contre la corruption avec le Moshin Pougué qui a fait émerger les emprisonnements des ministres que nous avons aujourd'hui.
6: Pour Paul Gouater, la nouvelle version du parti aujourd'hui correspond à l'idéologie proprement dite qui est la social-démocratie.
7: Un nouveau contexte où le plus important, c'est d'imposer une idéologie, un programme politique dans les mairies, à l'Assemblée nationale, dans les conseils régionaux. Il y a une difficulté d'appréciation parce que beaucoup de gens s'attendent à un messie, à un homme fort. Mais ce n'est pas comme ça que nous voyons les choses. Nous voyons les institutions fortes, c'est-à-dire avec beaucoup de personnes qui sont capables de travailler.
6: Le SDF a perdu de sa superbe 36 ans après. Pour le deuxième vice-président du parti, Louis-Marie Cardeux, la situation est comparable à une plantation qui a vieilli. La solution, c'est le rajeunissement de celle-ci.
8: Depuis 2021, le SDF a entrepris de renouveler ses organes de base et de rajeunir à 60% son comité exécutif national. Cela n'a pas que fait des heureux. Le chef Mani Dianfundi a eu le courage politique que beaucoup n'ont pas pour se retirer lui-même parce qu'il était déjà fatigué et se séparer de ses compagnons des 30 dernières années, ce qui n'était pas facile.
6: Dans le volet redynamisation du parti toujours, le deuxième vice-président, Louis-Marie Kakdeu, explique.
8: Il y avait des gens qui étaient députés ou maires depuis les années 1990, qui étaient toujours en position et qui ne laissaient pas la place aux autres. Et quand ces gens-là sont partis, il y a les jeunes qui sont arrivés, ces jeunes vont faire leurs preuves, ces jeunes vont grandir et le parti va revenir plus fort qu'avant.
6: Militants et cadres du parti restent donc sereins pour voir revenir le SDF à la position d'antan.
0: 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Demain est jour de célébration de la Tabaski dans la communauté musulmane du Cameroun et à travers le globe. Le mouton est l'animal le plus sollicité dans le cadre du sacrifice, même si d'autres bêtes peuvent être autorisées. Quelle est la symbolique du mouton dans la culture musulmane? Notre reporter Claude Baouken s'est intéressé à la question.
9: C'est la plus grande fête de l'islam. Elle commémore la soumission du prophète Ibrahim à Dieu. L'imam Ousmane Mboussi revient sur la Genèse.
10: Abraham fut éprouvé par son Seigneur en lui demandant d'immoler pour lui son fils unique. Et que les deux se sont soumis à l'ordre du Seigneur, le Seigneur a fait descendre du ciel un bélier. Et il a donc demandé « Oh Ibrahim, nous avons confirmé ton engagement à respecter les paroles de ton Seigneur. On te donne en remplacement ce bélier pour que tu immoles à la place de ton fils. »
9: Le mouton est au cœur de la El Kébir. Dans la tradition musulmane, c'est le symbole de la soumission, la foi et la miséricorde divine. Outre ce mammifère herbivore de la famille des bovidés, d'autres animaux peuvent être utilisés pour la commémoration.
10: Que le bélier est très symbolique parce qu'il représente, n'est-ce pas, cette relation entre le Seigneur et son serviteur. Mais on peut sacrifier le chameau, on peut sacrifier le bœuf, le bouc. Le mouton, on le sacrifie pour une seule personne. Pour le bœuf, on peut se mettre à 7, tout comme pour le chameau, on peut se mettre à 7 pour sacrifier. Plusieurs personnes optent pour le sacrifice individuel.
9: Le Créateur céleste ne connaît ni le sang ni la chair des animaux qui seront immolés. Pour l'imam Ousmane Mboussi, le Créateur céleste ne regarde que les valeurs prônées par les fidèles.
10: Ce que le Seigneur attend de nous, c'est la crainte qu'on manifeste vis-à-vis de son injonction, piété qu'on a dans l'accomplissement des actes révélés et les actes rendus obligatoires. Dans le musulman, aujourd'hui, dans tous les endroits, on a l'obligation de pouvoir rechercher la bête la plus chère, qui a plus de chair, la bête qui remplit toutes les caractéristiques d'une bête qui doit être sacrifiée.
9: La fête de la Tabaski est un moment important de partage et de convivialité.
0: Et faisons à présent une incursion dans le marché du mouton au Cameroun. Question pour nous d'apprécier la disponibilité des bêtes et la tendance des ventes à 24 heures de l'Aïd El Arda. Florent Goyam, chef desk brigade de portage. Royal FM.
6: Des moutons à perte de vue, toutes couleurs et tailles confondues. Nous sommes au quartier Ngousso à Yaoundé, au lieu dit mosquée, où des bêtes attendent encore preneur en cette veille de Tabaski. Ibrahim, qui fait le tour des enclos depuis des heures, se plaint de la chèreté de la marchandise.
11: Mais c'est vrai que c'est cher, parce que les moutons, ça coûte dans le 200, 150 000, 100 000. Ça n'a pas commencé ici. C'est du nord que ça a commencé que c'est cher. Bon, en plus, nous ici, avec les transports, tout ça, donc on cherchait ici notre 2 000, 3 000, comme les bénéfices, quoi.
6: De son côté, Baba Moussa, commerçant, justifie le prix pratiqué sur le site de cette vente de moutons.
12: Le prix là, je ne suis pas content, mais quand même c'est trop cher. Un mouton dans les 150 000, 170, parfois même 200 000. On ne s'en sort pas avec les enfants, avec les dehors qui est mauvais, tout.
6: Dès lors, clients et vendeurs sont impuissants face au respect des obligations d'une part et la recherche des bénéfices d'autre part.
12: On négocie, mais si on te taxe peut-être dans les 150 000, ils font le forcément d'enlever même dans les 20 000, 25 000. Tu vois, d'abord le mouton là, ça ne mérite pas quand même de payer à 150 000, mais on va faire comment?
11: Tu vois, depuis le matin là, c'est nous seulement les vendeurs qui là avec le mouton, parce qu'un client vient, il demande, il dit non, comment les moutons à 200 000, 150 000? Moi j'ai 70 000, 80 000. Nous ici, on vend à 80 000, 70 000, on ne s'en sort pas.
13: Et pourtant, au milieu des plaintes, il y en a qui trouvent quand même leur compte, le cas de Casimir Détaillant et Amadou Acheteur.
14: C'est 3 euros aujourd'hui là. Ah ouais, ma soeur, c'est bien. Achète bien, bien, pas de problème.
15: Les moutons, c'est à partir de combien?
14: 100 000, 80 000, 150 pour Yannan, pour 50, 60 pour Yannan.
16: On va donner le prix. C'est quand même passable. Bon, ça qui a son prix. Il y a l'endroit que tu passes, c'est dur. Il y a l'endroit que tu vas aller, tu vas trouver, c'est un peu passable. Moi, je suis venu pour acheter.
13: La vente du mouton, point culminant des préparatifs de la fête de la Tabaski, est entachée ces dernières années par une flambée des prix liée à l'inflation et à l'insécurité.
17: La page internationale.
0: Le Sénégal a un nouveau premier ministre, Amadou Al-Aminou Lo, succède à Ousmane Sonko 3 jours après son limogeage. Amadou Al-Aminou Lo est un économiste spécialiste des macroéconomies, régulation bancaire, marchés financiers et finances islamiques. Le nouveau premier ministre est membre du gouvernement depuis avril 2024. Selon des sources, il est proche du président Diomaye Faye et d'Ousmane Sonko, le président de l'Assemblée nationale du Sénégal.
17: La page sportive.
0: En une seule note, le ministre des Sports et de l'Éducation physique célèbre des sportifs et médaillés camerounais au Palais polyvalent des sports de Yaoundé, c'est le Papouasie. Ils sont au nombre de 84, ces médaillés issus de 13 fédérations sportives nationales. Outre les félicitations aux athlètes méritants, le ministre Narcisse Mouelle-Kombi a également permis aux différents présidents fédéraux concernés de faire le bilan de leurs activités au niveau international.
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20: 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Over in religion, Muslim faithfuls in Cameroon and across the globe are gearing up to celebrate Tabaski tomorrow, one of the most significant events on the Islamic calendar. In Yaoundé, local markets and tailoring shops have seen a massive surge in activities as families rush to make last-minute purchases. Our reporter Angang Nader spoke with some faithfuls to see how they are preparing for the festivities. Here's her report.
21: Ahead of tomorrow's feast, planning and preparations are at full swing in households. Aruna says he has already given money to his wife for the market runs.
22: Alhamdulillah, alhamdulillah. Everything is okay for now. Why? Because in the morning, we already left enough money for people in the house, my wife and the kids and the children. So we'll go to the market and the needful stuff. Why? I will buy the ram during the day, which inshallah will be starting tomorrow. So actually everything is okay for now. The situations are really okay. Everything is good. Everything is good.
21: In addition to the provision buying, Nadia says she is spending the day fasting in prayer, asking for her Creator's blessings ahead of the celebration.
23: For today, as it is the day of Arafat, we have to fast. We have to fast in order to get some blessings from Allah. And then for tomorrow, we are trying to buy our sheep and all the things that we have to do our feast with. We are going to market. We are buying food. We are buying condiments and so on and so forth.
21: Habib, on his part, is heading to the market to get everything needed with plans to celebrate alongside neighbors.
1: Right now, I and my family, we are preparing. We will go to the market today and get our ram so that we can feast with our neighbor and relatives.
21: Beyond the feasting, Tabaski also represents a moment of prayer, sacrifice and communion between the faithful and their creator.
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2: The results of the 2026 Government Common Entrance Examinations are out, and there is a wave of excitement across schools in the region. Destiny Afese is a class 6 pupil who says he is happy and grateful to his teacher for the hard work and support throughout the academic year.
4: So happy, and it made my mother proud of me. In some questions were mixed up, so it made me not understand some questions. It's not by our privilege, but by the privilege of God. So I thank my teacher for helping us to go to secondary.
2: Why many pupils are celebrating? Others speak about the challenges they face along the way. Chapda Kayla admits that some subjects were difficult, but with the extra help from her teacher, she was able to succeed.
19: I was so grateful and my parents were so happy about my results. I faced difficulties on mathematics, some questions like shapes are so difficult. My teacher always helped me. When my teacher explained, I'm always understanding what he said.
2: Behind the success of this pupil is the work of Tufoin Ones Nkwem, the class 6 teacher at St. Judith Nursery and Primary School, who shares the strategies he used to prepare his pupils and to ensure they come out successful.
24: It was really exciting. I have worked extremely hard with them. And then seeing them succeed makes me very happy. Most of them face the problem of dyscalculia, which is a difficulty in calculation. So I focused more on reading, and then I focused more on calculations. So that is how I took them, and then I molded them up. Before I came out with their studying timetable, following that timetable, it has helped them to improve. So also helping me. So I think basically that is the best approach I have used, helping them to study on their own.
2: According to the Ministry of Basic Education, 111,199 candidates passed the 2026 Common Entrance Examination nationwide, giving a national pass rate of 95%. For the pupil who passed, the next step is already underway. 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
20: And away from education, the governor of the littoral region, Dieudonné Ivaha-Dibois, has banned the sale and consumption of nitrous oxides, commonly known as laughing gas, in snack bars, nightclubs, and other leisure spots. 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But what exactly is laughing gas, and what are the health risks associated with it? Frenu Crispin, head of Reporters Brigade and Culture, spoke with a health expert for this report.
25: Laughing gas is a colorless and non-flammable gas with a sweet smell. It is a mild sedative and pain reliever. Chang Leslie is a health expert.
26: Some of the short-term health damages of inhaling or smoking laughing gas could be oxygen deprivation. When you are inhaling this gas, you are reducing the intake of oxygen to your body. That's why when used in dental procedures, it is always administered along a certain amount of oxygen to get the desired effect.
25: Due to a drop in oxygen in the body, one can get short-term side effects like
26: dizziness. It can lead to disorientation. It can lead to lightheadedness, confusion, and it can increase your risk of falling. Another short-term effect is frostbite, which is just like immediate destructions or rapid destructions of certain cells. Now, when you inhale this gas directly from the pressurized containers, what happens is it can destroy the cells around your nose, your mouth, your throat, leading to serious danger to your respiratory system.
25: For the long-term effects of inhaling laughing gas, the expert reveals.
26: It leads to vitamin B12 inactivation. And vitamin B12 is very essential to the body when it comes to the brain and spinal cord. Now, when you keep on inhaling this gas in uncontrolled circumstances, what happens is it will lead to potential brain and spinal cord damage, which can result in permanent disability. Another long-term effect could be psychological dependence.
25: It is worth noting that in medicine, laughing gas is used with oxygen to help patients relax, manage anxiety, and reduce pain. Plus, it is used in food industry.
20: The Social Democratic Front is celebrating 36 years of existence today. 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
3: 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To Chi Dodone, the party's youth communication secretary, it is a day when his role model and other founding fathers stood up to make their voices heard.
5: Celebrate the courage of the founding fathers, particularly the late chairman Ni John Fundi, my spiritual father, because there was an alleged ban on the launching of the SDF. 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
6: We saw other political parties coming up because Mr. Biya had no other option but to accept multi-party democracy in Cameroon. 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The UNDP, the CDU, all the political parties we see today, and even the coming back of the UPC on stage. Because UPC was created in 1948. Only in 1990 that the UPC came back. Why? Because one person stood tall and put an end to the status quo.
3: Above the celebrations and the feasting, both die-hard supporters of the Social Democratic Front Party say it is a day to reflect on the past and project on the future while remaining committed to the party's dreams.
6: Today is a day of celebration. I don't think that it will be a day of dancing, of singing, or going up and down drinking. No, it's a day of sensitizing people. It's a day of recruiting more members. It's a day of sitting down and making our own adjournamento, coming back to reflect on what we have been in the past, what we are now, and what we will do in the future.
5: On this special day, I renew my determination, my commitment, and my courage to stand for the ideals of positive change, for the ideals of democracy, justice, and equity with the SDF.
3: May 26 represents the birth of multi-party democracy and the collective courage of Cameroonians to stand against authoritarian rule. 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
1: 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Ce journal s'achève, mais nous souhaitons la bienvenue à Roger Kiek de Kiki et son programme On refait l'actu. Bonsoir, Roger.
2: Oui, bonsoir, Olivier Ndemepo. Je salue Biwa Brian et nos auditeurs. Ils attendent, comme à l'habitude, hein, la première partie des grandes soirées radiophoniques de Royal FM. On commencera par un petit hommage à un géant, un colosse du jazz et du saxophone. On l'appelait Sonny Rollins. Il avait 95 ans. Moi, j'ai rencontré sa musique il y a presque 30 ans. Et je l'utilisais souvent à la radio comme générique. C'est un géant. Nous allons lui rendre un petit hommage ce soir, je le disais. Et puis, Ousmane Sonko parle très fort. Il parlera très fort ce soir après son élection comme président de l'Assemblée nationale du Sénégal. Le président Bassirou Diomaye Faye a tenté de saisir le Conseil constitutionnel, enfin la Cour constitutionnelle, pour invalider cette élection. La Cour constitutionnelle l'a débouté. Hein, vous voyez, Ousmane Sonko devient la deuxième plus grande personnalité du Sénégal et il poursuit son chemin vers la présidence de la République en 2029. Ça aussi, on en discutera avec nos auditeurs. C'est comme un phénix qui renaît de ses cendres. Hein. 3 jours seulement après son limogeage au poste de Premier ministre, il rebondit au sommet. Et là, il a dit lui-même, hein, il ne vient pas là pour orchestrer un blocage institutionnel. Par contre, il vient là pour que le Parlement joue pleinement son rôle de contre-pouvoir. Voilà. Je vous souhaite maintenant un bon retour à la maison.
1: Et bonne émission à vous, Roger Kiek.
2: Merci.

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0: Ala di ye.
1: Eyo.
0: N'y a le croc qui me.
1: Madame Mou Yambassa, à quoi tu es file, ou pas il a revoyé.
0: Croc tu es ici, hein?
1: Parce que ton monsieur Yambassa, monsieur Yima pour maille.
2: Je comprends pas tout ce qui se passe.
1: C'est ma pour ma.
0: Monsieur Yambassa, vous me l'avez Yambassa, Kenga.
1: Mais tu. Tous les panards, monsieur Genou, il fait pour la tour.
0: A quête, où il est Yambassa, à pas le tibir à pied.
1: Tous les lèvres à le journaliste à Cameroun, à qui il tombe le pas, à tout pas le pas.
0: Sous les AO,
1: voilà.
2: Je vais m'expliquer.
1: Je voulais tout simplement te saluer pour cet après-midi.
0: Oui.
1: Et te dire que je te suis attentivement.
0: Oui.
1: Parce que le Cameroun a besoin de ces filles qui font bien le travail.
0: Merci, Sa Majesté.
1: Les galous peuvent mourir.
0: Oui.
1: Nous, on va les enterrer.
3: C'est rassurant.
0: Voilà. J'ai une amie.
2: Il faut avouer qu'elle a des yeux. Ils sont même pas homologués.
0: Qui a répondu une invitation à quelqu'un qui lui faisait la cour ici à Bastos.
2: C'était un soir sans histoire, une fin de journée au destin sobre.
0: Un grand, je vous donnerai pas le nom, c'était un expatrié. Elle est entrée là-bas, dès qu'elle a mis son nez dans le salon.
2: Première soirée.
0: Elle a trouvé le piton du grand là qui était couché au canapé, en train d'écouter la musique classique.
2: En guise de réveil, un violoniste.
0: Il écoute la musique, le violon et les violoncelles. Il est couché là-bas, et quand son patron vient, il bouge la queue, il est content. Aïe!
2: J'ai peur.
0: Ce qu'elle a failli faire dans sa culotte, je ne vous dis pas. Aïe, aïe! Quand le patron a stoppé la musique classique que ce piton suivait, il s'est fâché, hein. Il s'entrelace avec son patron comme ça. La fille me dit que elle a juré que plus jamais. Dorénavant, quand elle passe à Bastos et qu'elle arrive du côté là où il y a la maison, là, elle change de côté et passe très loin là-bas.
2: Ça fait un moment.
0: Une artiste qui est décédée, elle avait ses pitons, non? Aliyah, aux États-Unis.
2: Ça parlerait d'elle.
0: Aliyah avait ses pitons. Elle jouait, elle dormait avec. Ça dormait dans son lit. Quand vous dormez la nuit, le piton vient jouer avec vous, hein. Il rentre pas ton pantalon comme ça. Tu entends quelque chose qui se faufile. Si tu aimes la patronne, tu dois aussi aimer ses animaux domestiques, non? Ça joue avec toi comme ça, hein. Tu veux paniquer? Elle dit non, non, non, reste tranquille. Tu vois la tête qui entre dans ton comme ça, là, tu. Ne bouge pas, c'est en train de jouer, ne bouge pas, reste tranquille. Il y en a à Yaoundé, monsieur Ndo, il y en a à Yaoundé, hein.
1: Oui.
2: J'ai un gros souci.
0: Je ne veux pas citer les noms, moi je veux pas avoir de problème avec les gens. Il y en a qui ont leurs reptiles, hein. Mais vous moi, êtes au courant, non?
1: J'ai voyagé un village avant Simalem, là. On a eu panne, on est allé demander asile chez un monsieur là. Oui. Et on a trouvé un serpent au salon. On a peur et il nous a dit de rester tranquille.
0: Non, il vous dit calmez-vous, il ne vous fait rien. Il va caïd. Je vais t'amener chez quelqu'un qui a des serpents.
2: J'ai un autre problème. Et peut-être encore plus lourd.
4: Le président Donald Trump a un lion qu'il élève comme un animal domestique.
0: Oui, si tu déranges, il envoie le lion, hein. Bon, en dehors du président Donald Trump, hein, le président Bagdamadegol, Andjore. Demandez à Ben Benjo de Benjo. Renseignez-vous.
4: Je sais pas qui c'est.
0: Le président Bagdamadegol a son lion. Aussi on doit.
5: Mais moi, je voulais te dire que nous, on mange les serpents.
2: Et tant pis si mes potes me chambrent.
0: N'allez pas manger pour quelqu'un. Tu vas manger ça, si ça te mange alors.
5: Le serpent a beaucoup de vertus chez nous, allez.
0: Le serpent de Bruce, pas pour quelqu'un. Ne venez pas tuer le truc de quelqu'un dans sa concession.
2: Ils prennent la parole un par un et mes oreilles sont envoûtées.
5: Non, mec, on va faire la différence comment.
0: D'accord, vous trouverez ce que vous cherchez. Hein.
2: Moi je m'en fous.
0: Donc vous mangez la corde, hein.
5: La corde.
0: On a trouvé au quartier général là. Vraiment là je fais un peu de Congo ça.
2: On aime.
0: On a commencé à dire que c'était pour le colonel un tel.
2: C'est que t'as pas droit à l'erreur.
0: Moi je ne suis pas là pour citer les noms. Il était énorme, hein. On commence à mentir que c'était pour le colonel. Le colonel n'a rien à faire pour ramener un gros bois dans le bureau.
5: Je voulais simplement te dire que nous on mange ça.
2: Chacun est libre.
0: Si j'avais su, je demandais aux militaires de vous donner le truc qu'on a tué au quartier général là, non?
2: Et à la fin de ce récit.
0: Bonjour le Kikien, le serpent avait mordu les grosses billes d'un bougnou. Cousin de Tuilé à Bomba et il en est mort, Ezekiel. Le maestro, Claude Oyon.
2: Après mon seul vrai voyage, j'ai souffert pendant des mois. On s'est quitté d'un commun accord, mais elle était plus d'accord que moi. Si pour toi c'est le cas, accroche-toi et garde le moral, car une chose est certaine, il y aura toujours un terminus. Maintenant tu es prévenu.
6: Le professeur Claude Abbé. Je choisis cette occasion parce que les deux chambres de la représentation nationale sont actuellement en session. Qu'on vienne dire aux députés.
2: Attention, on attaque la chambre.
6: Puis aux sénateurs de ne pas céder à la logique du terrorisme constitutionnel qui est en train de s'institutionnaliser dans le contexte qui est le nôtre.
2: Et là, ça cartonne.
6: Il faudrait pas attendre dès le moment où les appétits des individus vis-à-vis du pouvoir commencent à naître pour que l'on se mette à tripatouiller, à titurer la constitution pour la tailler au goût, au jour et au plaisir d'un seul individu.
7: Faut pas beaucoup,
3: Je te jure, petit frère, faut freiner à temps.
6: Je lance un mouvement qui s'appelle « Touche pas à ma constitution ».
3: Il y aura des révolutions qu'on voudra pas et pourtant, c'est urgent.
6: Ah bon ? Parce que finalement, cette constitution vit dans une peur permanente.
7: Elle a peur de qui ?
6: Elle a peur d'être violée à tout moment. Ah. Dès lors que les individus ont une velléité et une volonté de rasseoir un pouvoir qui a montré finalement son incapacité à résoudre les problèmes des Camerounais. Il ne s'agit pas pour moi ici de dire que les gens ne doivent pas faire les appels à la candidature ou les contre-appels à la candidature. Moi, je veux défendre les institutions.
7: Vous croyez que la constitution est taillée dans la pierre ?
6: Elle n'est pas taillée dans la pierre, mais une constitution qui est l'objet de modifications opportunistes. Finalement, ces modifications-là ne sont pas pensées. Et je pense que la constitution camerounaise ne peut pas continuer à vivre cette violence permanente et institutionnalisée de manière à ce qu'elle devienne un chiffon, un torchon avec lequel on peut s'essuyer des chaussures.
8: Mais là, c'est plus fort que moi.
6: Il s'agit en fait de défendre une constitution qui est violentée, qui vit dans une peur permanente. C'est-à-dire que c'est une constitution qui finalement est devenue une sorte de torchon.
9: Non, je déconne.
6: Et ça, moi, je peux pas me convaincre et être fier d'un pays dans lequel, à toute seconde, en tant que citoyen, on est dans une logique d'essayer d'aller éventrer la constitution pour lui permettre de répondre des problèmes qui sont des problèmes d'un certain nombre d'individus. Nous avons peur, en réalité, d'une clandestinisation de la gestion de l'État.
2: C'est un attentat verbal.
6: Ah, c'est bon. De ça qu'il est question.
7: Vous vivez dans la peur permanente.
6: Oui, tout à fait, tout à fait. À partir du moment où la constitution elle-même, qui doit pouvoir encadrer tout à l'intérieur de l'État, vit dans une peur permanente.
7: Vous aussi, vous vivez
6: en réalité, nous vivons nous aussi, puisque elle est l'émanation du peuple.
10: L'histoire sous son cours.
6: Là où je voudrais attirer l'attention de nos parlementaires.
9: Je sais de quoi je parle, suivez-moi, vous êtes sous bonne escorte.
6: Il n'y a pas pire tribunal que la conscience et l'histoire. Et ces deux tribunaux-là sont des tribunaux imparables, devant lesquels, lorsqu'on comparaît, il n'y a pas une possibilité de refaire les faits ou d'avoir des gens qui vont intervenir pour vous pour que vous ne soyez pas du tout condamné. Voilà une constitution qui n'a même pas encore été totalement été appliquée et qui ne nous a pas encore donné de voir ses imperfections. Je me lève en disant, touche pas à ma constitution, elle est sacrée.
9: Il peut se passer un moment grave, comme un tremblement de terre.
6: C'est le nouveau contre-appel.
7: Allô ?
11: Juste pour dire que le jour où j'avais suivi le professeur de Sanga Nyamdé, et que s'il pouvait se mettre à genoux et prier Dieu, c'est pour bien rester derrière le pouvoir. J'ai compris qu'il y avait quelque chose qui ne voulait pas.
7: Vous voulez refuser à M. Sanga Nyamdé la liberté de ses convictions ? Professeur, bon après-midi.
12: Bon après-midi, Kegme Kiki. Écoutez, moi je suis à mon bureau à Lyrique. Nous sommes en plein examen.
9: N'ouvrez pas vos cartables.
12: Je vous suis parce que, avec quelques collègues, nous avons été choqués parce que certains se disent intellectuels. Nous pensons qu'ils sont vraiment des intellectuels. Mais ce n'est pas élégant qu'un enseignant comme celui qui est sur votre plateau pense que d'autres ne sont pas des intellectuels, sont des diplômés. Lui, il est quoi ?
9: Et arrêtez de vous chamailler.
12: Mais quel est ce débat politique où les intellectuels passent le temps à juger et à insulter les autres ? Ah, mais c'est un intellectuel ! Mais qui respecte la position de ceux qui font de la politique et qui ont une autre position ? C'est léger de faire un débat en Afrique chaque fois en insultant les autres. Nous ne sommes pas des idiots et nous savons lui qui nous a donné nos graduations universitaires.
9: Défoulez-vous, profitez-en.
12: Tous ces universitaires qui soutiennent le chef de l'État, qu'il ait un peu de respect même pour le corps. Parce que moi, j'ai du respect pour lui, je suis arrivé. C'est quoi cette affaire, lui dit ? Je ne sais même pas s'ils ont des intellectuels.
9: Comme aux pires heures de l'histoire, des hommes se font la guerre.
12: La modification constitutionnelle, tant qu'elle est conforme à la Constitution, ne peut pas mettre en péril un État. Elle fait partie de la démocratie. Est-ce que les actes posés jusqu'ici de modification constitutionnelle sont anticonstitutionnels ? Non !
9: Criez même si vous le voulez, vous avez ma permission.
12: Le doyen Védel, le grand Védel, vous le connaissez, non ?
9: Si vous savez pas, c'est pas grave.
7: Le grand collège de France.
12: En son temps, Védel opposait la force du droit et le droit de la force.
9: Il faut que vous le sachiez.
12: Quand ils seront au pouvoir, quand ils auront la majorité à l'Assemblée et ailleurs, nous, on les verra prendre toutes les initiatives qui permettront aux Camerounais de les juger. Mais en attendant, c'est nous qui avons la majorité et qu'ils respectent cette majorité. La constitution sera modifiée.
9: Leur président se sent les plus forts, c'est comme ça.
12: Parce que ce n'est pas anticonstitutionnel. Cette session parlementaire. volontaire. Ne nous permet pas de modifier, mais on aura un projet, une proposition de loi. Je vous garantis qu'il y aura une session extraordinaire en congrès qui permettra qu'on modifie la Constitution pour que ce pays soit modernisé. Voilà ce que je vous dis avec autorité et fermeté.
2: En fait, l'adulte est un grand enfant qui croit qu'il sait.
7: D'accord. Merci, professeur Pascal Charlemagne Messanga Yamding, politologue, enseignant à Lyrique. Professeur Claude Abbé, le professeur Messanga a parlé avec autorité.
2: S'il s'était mieux connu, il pourrait être frère.
8: Parler avec davantage d'autorité encore, tout en disant que je suis tout à fait étonné de la tournure que prend le débat.
2: Entre surprise et étonnement.
8: Dans la mesure où il ne me souvient pas avoir insulté qui que ce soit, je vois que l'on me fait des procès à tous les coups et qu'on me cherche parfois des poux sur une calicie que je n'ai pas. Mais ce que je voudrais dire, c'est que s'il fallait revenir sur ce débat au niveau des universitaires, on verra bien qu'il y en a qui sont des plagiaires.
2: Ils découvrent l'humiliation.
8: Et qu'il y a d'autres qui ne le sont pas.
2: J'aime ces attaques.
8: Ça pose donc un réel problème.
2: Ça va, ça va, ça va.
10: J'étais dans la maison avec ma petite sœur. J'ai suivi comment on cognait. Je vois les mains. D'un premier temps, je me suis dit, ah, c'est un bandit. J'ai eu peur. Il a tourné, il est venu cogner au salon. J'ouvre les nacos, je vois le voisin qui m'a fait la cour depuis.
13: Est-ce que moi j'en fabrique?
10: Sa femme m'avait laissé la charge de ses enfants, elle était sortie. Et puis par derrière, il est rentré. J'ouvre la porte, il entre. On a commencé à causer. Il était débordé, il était excité, je vais dire.
2: C'est les hormones, ça réagit.
10: Quand il essaie de me parler, pourquoi tu fuis? Pourquoi tu fais ci? Pourquoi tu fais ça? Ma maman cogne à la porte. J'hésitais, je savais pas comment faire. Où je le mets, où je fais comment, où je fais comment. Ma maman a cogné, cogné, cogné. Je savais pas où, je ne voulais pas que ma maman trouve le voisin dans sa maison. Ma petite soeur se lève pour aller ouvrir la porte. Je retiens ma petite soeur que non, n'ouvre pas. J'ai dit au voisin, assieds-toi. J'ouvre la porte. Ma mère est entrée, il était assis. Quand ma mère est entrée dans la chambre, il est sorti. Ce jour-là, le voisin n'a rien fait. Quelques jours avant, il avait fait.
14: L'histoire de son cours.
10: Il m'a envoyé avec 300 francs que je l'appelle. Il m'a invité à évasion. On a pris un pot. Nous étions dans une chambre, quand on prenait le pot, j'ai commencé à boire et puis boum.
15: Les mains de l'homme courent sur son corps, alors il lui chuchote, tes habits enlèvent ta culotte.
10: Parce que le matin, quand je me suis réveillée, je suis allée aux toilettes pour uriner, ça brûlait.
16: Mais là, c'est plus fort que moi, Claude Lyon.
17: Yes. Allez leur dire de notre part que personne ne nous arrête.
0: Mouzon a mangé le guin avec un 21 ans d'âge.
2: C'était quand même un verre offert.
0: Mais Mouzon, gourmandise, il va bien où il est. On dit, voilà, on dit,
2: tu le partages avec tes proches.
4: L'ordre des médecins du Cameroun a demandé récemment une couverture santé pour tous les Camerounais. Je pense qu'il faut qu'on tente vers là, que les Camerounais soient assurés dans le domaine de la santé.
0: Une jeune dame qui avait été séquestrée à l'hôpital gynéco-obstétrique de Douala pendant un an.
2: Il est de ces événements qui sortent tout le reste de nos pensées.
0: A fini par être libérée. Sandrine Ducombe est âgée de 21 ans avec ses jumeaux. Hein, elle a accouché là-bas. C'est un triste souvenir.
2: Un souvenir glacial.
0: C'est désormais une vérité de la palisse dans nos hôpitaux. Hein. J'ai vu ici à l'hôpital de la CNPS sans contre-publicité. J'ai vu à l'hôpital central. J'ai vu ailleurs.
2: Des drames.
0: Vous venez là, on vous soigne, vous ne payez pas, on vous met en prison.
2: Il est de ces réalités qu'on n'était pas prêt à recevoir et qui rendent toute tentative de bien-être illusoire.
0: Vous allez laver les draps là-bas, laver les assiettes, laver les toilettes pendant un moment parce que vous n'avez pas pu payer. C'est connu de tout le monde.
2: J'ai pas les mots pour exprimer la puissance de la douleur.
12: Un enfant de 4 jours, le corps la morgue, elle cherche le corps ne vomit pas.
0: Quelle morgue?
12: Le CHU, je dis le CHU.
2: Souffrance et malheur.
0: Est-ce qu'on met l'enfant de quelqu'un à la morgue? C'est pas quand vous mettez quelqu'un à la morgue, vous déchargez.
12: Ouais. Voilà, vous comprenez que c'est un petit louche. Maintenant, la PJ menace plutôt la famille.
0: La PJ menace plutôt ceux qui ont déposé plainte. Hein.
2: Pourquoi tant d'injustice?
12: On demande de convoquer le budgétaire de l'hôpital de ce CHU. On va voir son programme s'il est disponible à venir, à être auditionné.
0: La PJO.
2: Se sentait les plus forts, c'est comme ça.
12: Je vous dis,
0: je vais aller vérifier. Si la PJ fait ça, vous partez au
12: village.
0: Je croyais que Dominique est reparti au village, là.
18: Non, je suis là, la voiture me dérange depuis le matin, mais j'essaie un peu d'arranger.
2: La police est là aussi, alors on peut se manger quelques claques quand on répond un peu trop fort lors d'un contrôle.
0: Ouais, qu'est-ce qui dérange dans la voiture comme ça?
18: La première discussion, c'est pour faire ça, m'a tâté beaucoup de choses dans le moteur.
2: Avertissement de conduite.
0: Ouais, quelqu'un ne t'a pas mis les gris-gris sur le chemin?
18: Non, non, je suis un enfant de Dieu. Tu viens avec la sorcellerie, ma voiture marche.
0: Avec le Saint-Esprit. Amen.
2: Toutes ces religions.
18: Quand je suis arrivé à la terre, avec une femme qui devait accoucher. Elle a accouché quand on avait dit qu'on doit réduire les frais de l'accouchement selon le ministre de la Santé. Les infirmières ont répondu devant moi que quand un seul homme m'a foulé, il vient pas le relever. Il ne paye pas,
0: parti prendre le bébé.
14: Pour ce sujet, de 2011 à nos jours, il y a au moins 16 enfants de 2 à 5 ans qui ont disparu à la briqueterie.
0: Vous avez retrouvé quelqu'un avec des enfants à la briqueterie là-bas, non?
2: Assassin.
14: Il avait récupéré certains enfants avec une forte somme d'argent sur lui. Il a été amené à la gendarmerie. Peut-être il a été libéré, je ne sais pas. À Madagascar, le commandant a voulu libérer le monsieur.
2: Et c'est comme ça tous les jours.
14: La population ayant suivi cela, on s'est déporté là-bas, menacé, avant que le commandant n'envoie le petit devant. Où il a été libéré, où il est encore là-bas, je ne sais pas.
0: Donc l'air est grave comme ça à Yaoundé. Hein.
14: L'air est grave.
19: Bonsoir Roger, c'est Ismaël.
2: Les êtres humains sont regroupés pour s'écouter.
19: Une jeune dame qui s'est fait chipper son nouveau-né, un prématuré de 4 jours.
0: Ouais.
19: Un prématuré de 4 jours.
0: Mais qu'est-ce que les gens vont faire avec des bébés comme ça?
19: J'ai cette dame ce matin pleurer au point où je dois demander qu'on mette la musique d'abord.
2: Je l'ai suivi.
0: Ils prennent même les bébés pour en faire quoi, Ismaël?
19: Mais ils mangent dans le ndomba.
2: Pour telle ou telle croyance.
19: Non, non. Pas toi.
0: On mange les bébés déjà à Yaoundé.
2: Des innocents meurent chaque jour.
19: Vous me posez la question.
0: Attention, allez, les doigts de l'homme vont s'en mêler encore.
19: Écoutez comment le bas peuple pleure. Je me rappelle bien dans les années 90, les camions tuaient les pauvres sur nos routes là, on ne prenait aucune décision.
2: Ce soir de décembre.
19: Il a fallu que la femme de Joseph Fouffet et de Fauchivé insère derrière un camion bancaire sur l'axe lourd pour qu'on intervienne quand on le voit dans la journée. Vous me comprenez un peu?
2: C'est un souvenir.
0: Alors, je vous écoute.
19: Il a fallu que la femme de Joseph Fouffet et de Fauchivé insère derrière un camion bancaire sur l'axe lourd pour qu'on intervienne quand on le voit dans la journée. Voilà qu'on voit les enfants des pauvres, on ne dit rien. Mais lorsqu'on voit l'enfant d'un riche, on va sortir un dégât des hôpitaux du Cameroun.
20: Moi, j'ai vécu une expérience malheureuse que je voudrais partager ici. L'hôpital de référence obstétrico-gynéco.
2: Aucune formule magique parmi ces mots qui saignent.
0: L'hôpital quoi?
20: Gynéco, voilà. Obstétrico-gynéco.
2: J'ai pas trouvé le remède pour réparer.
0: L'hôpital quoi?
2: Il faudra tellement de temps.
20: Gynéco-obstétrique de Douala, à Yassa.
2: Tu as su rester debout et je t'admire de ton courage.
20: C'est un ami qui transportait sa femme.
2: Je l'avoue.
20: On ne l'a pas pris en charge. Malheureusement, quelques 2-3 heures plus tard, cette femme en est morte. Elle est décédée de suite d'un accouchement difficile.
2: Et tout à coup dans la pièce, de pleurs et de douleurs. Alors merci pour votre écoute et pour vos applaudissements. Ils résonnent pour notre équipe comme les plus beaux encouragements.
0: Le maestro, Claude Young.
2: Voir un public se lever, on n'en prend jamais l'habitude.
21: Le duc Roger Kiek de Kiki.
2: J'ai compris dans vos yeux d'enfant que mes mots avaient de l'utilité. Il y avait plein de gens qui m'écoutaient, j'ai vu des oreilles plein leurs yeux. Et il y avait des jeunes et puis des vieux. Ils étaient là, ils m'attendaient. Yeah. Quelques dédicaces pour les acteurs de cette tournée.
22: Claude Young.
23: Roger Kiek de Kiki.
2: Le noyau dur.
17: Allez leur dire de notre part que personne ne nous arrête.
24: Monsieur Kiki de Kiek.
25: Oui.
24: Non.
21: Kiek de Kiki.
24: Vraiment bonsoir à tous vos nombreux auditeurs. Je sais ô combien sont milliers.
0: Ils sont très nombreux là.
24: Je sais que vous savez si bien accrocher la République à travers votre émission.
0: Nous le faisons.
2: Si on n'a pas atteint le nirvana, on doit en être au seuil.
24: Je suis très heureux de vous accompagner dans ce sujet. Nous pensons pouvoir apporter un peu plus. Ceux qui vous suivent savent toujours que vous dites ce qui

0: aviez une pochette blanche, hein? Avez-vous rejoint le cercle des autres là?
1: J'ai ri bêtement à cette vision.
0: Et tout, hein, avec sourire. Ah, donc quand je mets une petite pochette blanche, là j'ai rejoint le cercle. Mais est-ce qu'elle avait combien de têtes, ma pochette? Moi je suis un aristocrate de sang.
1: La jet set des aristocrateux.
0: Bonjour Roger et à toute l'équipe qui t'accompagne. Je me suis réveillé un peu souffrant ce matin et il m'a suffi d'écouter ton zapping qui vient de passer là pour retrouver la bonne humeur, Roger. Que Dieu te bénisse encore, hein, et toujours.
1: Tout ça au nom de Dieu, on sait qu'il existe.
0: Pour Ange Raoul et Mamie Rose m'a dit, vraiment Roger, quand tu n'es pas là, nous sommes malheureux, hein, nous sommes malheureux. Hein. Salut Roger, qui est de Kiki, j'ai suivi ton zapping, il est vraiment fantastique et surtout ce côté humoristique et tes connaissances pluridimensionnelles. Cela fait de ton émission une des plus écoutées de la région, hein, du centre.
1: On est les témoins.
0: Je suis Paul Moubilon. Salut de Kiki, grâce à ton émission, nos yeux commencent à s'ouvrir. Le Cameroun se rappellera de toi. Bravo à toi, Lamine, depuis Etoudi. Bébé, Roger, tu es meilleur. Que Dieu te protège, chaque jour est une vie. Dominique, taximène.
1: J'ai adoré conduire la nuit.
0: Le bon taximène.
1: Avec le bras gauche de sortie qui fait un bras de fer contre le vent.
0: J'ai lu à la une du quotidien Le Messager. Hein.
1: On voit et on entend l'encre devenir vivante.
0: Que bon, voilà, la FIFA adoube l'échec du comité de normalisation. Bon, c'est ce que j'ai pu lire. Chacun y va de son commentaire. Mais je restituais déjà sur un plateau de télévision, hein, que j'ai rencontré le porte-parole du gouvernement, hein, le ministre Issa Thioma Bakary, vendredi en nocturne. Nous nous sommes briefés. Je n'étais pas seul.
1: Faut absolument que je vous raconte.
0: Il y avait des journalistes, ça. Moi, je cite toujours. Il y avait Soulé Onoyol.
1: Tant que je pourrais écrire, je te demanderai de repasser.
0: Il y avait Jules Lobon.
1: Qu'il est possible de combattre le mal par les mots.
0: Par exemple, il y avait François Bicorot.
1: On a trempé notre plume dans notre envie de changer de vision.
0: Il y avait Albert Patrick Eyaï.
1: J'en suis témoin.
0: Il y avait Jean de Dieu à ici.
1: Laisse-moi mon stylo, il n'y a pas moyen que je m'arrête. J'ai une envie d'écrire comme t'as une envie de cigarette.
0: Je puis vous dire que le ministre de la Communication, porte-parole du gouvernement, nous a rassurés. Il a dit, je viens d'avoir lui Paul Motazé au téléphone, que le premier ministre a envoyé en délégation avec le ministre des Sports à la FIFA. Ils sont en train de se mettre en route pour revenir au Cameroun. Il dit que c'est bon. Zenabou Poumboura, hein, comment tu vas, ma chère Zenabou, qui nous écoute depuis la Cité Verte?
1: J'aurai jamais assez de salive pour raconter tous nos souvenirs.
0: À quand la diffusion de l'arène? Ils m'ont dit que l'émission n'est pas rediffusée, c'est dommage. Hein, c'est dommage, c'était en direct. Zenabou, que je recevrai ici très bientôt. Hein.
2: Zenabou Poumboura?
0: Oui, bien sûr, elle viendra ici.
2: C'est vraiment entendu.
0: Oui, elle viendra. Elle viendra ici avec...
2: Bonsoir à elle. Hein?
0: Oui, quelques disques déjà faits majeurs. Hein. Moi, je préfère un Tomin Tumba. Enfin, on verra. Zenabou Poumboura.
1: J'étais content pour elle.
0: Merci pour l'écoute. D'où vous est venue l'idée de créer une telle association? Êtes vous-même un ancien rapatrié?
3: Ah oui, en effet, il faut noter que je fais un voyage Cameroun-Europe à voie de terre.
1: Et pour ça, faut du cœur et un mental de résistant.
3: C'est-à-dire Cameroun-Nigeria, Niger, Algérie, Maroc, et puis j'ai pu rejoindre l'Europe par l'enclave espagnole de Melilla.
0: À Melilla, on a vu de jeunes Africains par centaines aller casser la grande muraille pour traverser de l'autre côté de la barrière. Donc vous aussi, vous êtes passé par là.
1: Il n'y a pas de chemin facile, Brahim.
3: Oui, j'y suis passé. Au cours de ce voyage, j'ai vu des choses terribles.
1: La vie n'est pas un long fleuve tranquille.
3: J'ai vu des gens qui mouraient devant moi. J'ai vu des corps en état de pétrification avancée.
1: C'est l'ultime épreuve où tu affrontes la pire souffrance morale.
3: J'ai vu toute la misère inimaginable que très souvent certains médias relaient.
1: T'as qu'à voir les réactions d'un nouveau-né à l'hôpital. S'il chiale si fort, c'est qu'il comprend que souvent la vie va lui faire mal.
0: Alors, vous viviez dans les rochers, vous dormiez dans la forêt, dans le désert. Bon, alors, qu'est-ce que vous mangiez dans les rochers et dans la forêt?
3: Nous vivons de le monde.
1: Vivre, c'est accepter la douleur, les échecs.
3: Nous quittons la forêt pour aller à la barrière avec les échelles.
0: Pour escalader.
3: Pour escalader et aller en Espagne. Et moi, j'ai pu le faire à la suite d'une attaque massive, c'est qu'on appelait à l'époque.
4: L'histoire sur son cours.
3: Étant à Melilla, il y a eu une autre organisation des compagnons africains subsahariens qui étaient aussi arrivés, venus à la barrière, attaqués et ils sont entrés. Cette fois-là, c'était des milliers.
1: Quelques dédicaces pour les acteurs Philippe, Jean, Florence, Nathalie, Hélène, Hervé. Merci Hamid, Paco, Yannick et Ronnie. J'oublie pas James, Jamel, Raf, Karim et Wally.
3: Et comme la capacité, le centre de rétention de Melilla est assez réduit, je crois 800 places, alors les autorités espagnoles ont estimé qu'il n'était plus possible de contenir tout le monde. On a donc ratissé la ville. Tous les migrants qui n'avaient pas de papier ont été renvoyés au Maroc.
1: Le destin est un farceur, on peut tomber à chaque instant.
3: C'est au départ du Maroc, donc on nous ramène, on nous met dans un centre de rétention où nous avons passé 2 ou 3 semaines.
1: Les pieds enchaînés.
3: C'est au départ de Casablanca qu'on nous met dans un avion de ligne Casablanca-Douala. Nous arrivions à Douala.
0: Et quelquefois, quand vous arrivez au Cameroun, on vous envoie à Niobel.
1: Il sait que s'il ne tente rien, c'est dans ses murs qu'il va mourir.
3: On ne sait pas être

0: Le cas. On a été très bien reçus à l'aéroport de Douala. On a trouvé les autorités camerounaises qui nous attendaient. Et puis on nous a conduits à la base navale où nous avions passé 2 ou 3 jours. Et quand il a fallu que nous partions de la base navale, on nous a remis chacun 45 000 francs pour que nous puissions rejoindre nos familles.
1: L'histoire est devenue aventure et l'aventure est devenue belle.
2: Il est 19h.
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0: paix, ô mon âme, avec Sébastien Damré et Dimi Lahaye du Gospel québécois. L'occasion pour moi de vous dire que effectivement nous allons nous retrouver. Mon âme le crie et je vous le dis, le 4 juillet prochain, c'est la date de nos retrouvailles à partir de 7h au stade Omnisports Amadou Ahidjo de Yaoundé. Le 4 juillet, très très prochainement, vous allez le voir. Nous allons nous retrouver pour la grande célébration de la solidarité africaine, hein, la grande célébration. Tout va se faire aux premières heures de la matinée parce que notre vocation, vous le savez déjà, est de faire le plein, de remplir le stade Omnisports Amadou Ahidjo de Yaoundé. Et cette année, vous avez des mutualistes qu'on n'avait pas, qui n'étaient pas là les années précédentes. Il y aura foule. Mieux vaut s'y prendre très tôt pour introduire son bulletin dans l'urne et prendre du café, du thé, une jus ou alors une boisson hygiénique en attendant la grande tombola. De 7h à midi, on ne fera que ça. Et à partir de midi, les retardataires retourneront dans leur domicile parce que les urnes auront été centralisées au milieu du stade Omnisports Amadou Ahidjo de Yaoundé. Il n'y aura donc pas de possibilité pour les retardataires d'accéder à ces urnes-là. Faites très attention, arrivez à l'heure, il n'y aura pas de demi-mesure, il n'y aura pas de passe-droit. Tout le monde se conformera à la réglementation horaire. Par contre, vous avez un peu plus de 1000 offres cette année, c'est-à-dire que plus de 1000 personnes vont repartir le bonheur et la joie dans le cœur. 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Un véhicule à usage personnel, un véhicule à usage commercial, une moto à usage commercial, un tricycle à usage commercial, des équipements de maison, écran plasma, réfrigérateur, four à gaz, lit complet, machine à pop-corn, machine à glace, financement des études universitaires de vos enfants au Cameroun ou à l'étranger, même au Canada. Formation professionnelle gratuite, formation universitaire aussi à l'Institut universitaire Bissaï pour 2, 3, 4 ans, si possible. 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

0: Rebonsoir, on refait l'actualité avec vous. C'est la première partie des grandes soirées radiophoniques de Royal FM, la radio des auditeurs qui démarre ici. Vous le savez déjà, nous nous quitterons pile à 21h en heure du Cameroun et la deuxième partie s'ensuivra avec Eboué Lamé Mikado. Le roi Salomon Issana va porter techniquement cette première partie, lui, ingénieur de son qui officie en même temps à la régie d'antenne. Claude Yon Honba, le maestro, sera à la réalisation. La supervision générale est du révérend pasteur Emmanuel Noël Bissay. Moi, je suis votre humble serviteur, le duc Roger de Kiko, et je suis très très heureux de savoir que, comme d'habitude, comme d'hab, vous êtes là, scotchés, très très nombreux. Nous avons deux codes d'accès téléphonique pour vous donner la parole. Vive la liberté d'expression. Vous n'avez plus besoin de prendre le marquis pour vous exprimer. Vous viendrez donc au 640 61 38 42 et au 671 15 73 et 21. Cela fait deux codes d'accès téléphonique pour prendre la parole en toute liberté, mais en toute responsabilité. Dans quelques secondes, je vous donne les thématiques, les clés de discussion de ce soir. Mais avant de parler même de thématiques, il faut que je vous le dise très très sincèrement. Nous avons perdu au Cameroun aujourd'hui une grande dame. Elle est un peu une tante de ma propre épouse. On l'appelait Juliana Eyenga Aïssi, la maman de Chantal Aïssi, hein, et de Aïssi le Duc, là-bas à Nomayos. Elle a été Miss du Cameroun pour l'indépendance en 1960. Cette grande dame qui était hôtesse de l'air à la compagnie africaine hein, à l'époque et puis plus tard la Camerco. Elle est décédée à l'âge de 84 ans. Mama Juliana Eyenga Aïssi, première Miss du Cameroun à l'indépendance, puisque plus tard, les Fonin Françoise sont aussi Miss. Hein, on l'appelait Dalida. Elle était très fine, mais Fonin Françoise à l'époque, que notre Seigneur bienveillant accueille l'âme de notre mère dans son paradis. Mais à l'international, c'est un gros coup dur. Hein, vous l'avez vu, vous l'avez suivi dans les médias internationaux, sur Facebook, dans les réseaux sociaux, tout le monde le suit. Je ne pouvais ne pas partager ce pincement avec la grande communauté des mélomanes et surtout des jazzophiles. Vous savez, j'ai rencontré la musique de ce monsieur dans les années 2000 ou alors un peu avant. Et à l'époque, j'animais sur Radio Siantou un programme qu'on avait appelé l'Histoire du Jazz le dimanche à 21h. Et son générique, enfin sa musique était mon générique, Saint Thomas, que vous allez écouter tout à l'heure. Ce monsieur est décédé aujourd'hui à l'âge de 85 ans. Il avait repoussé les limites de l'âge, repoussé les limites du jazz. On l'appelait Sonny Rollins, un colosse, un géant du jazz et du saxophone, un saxophoniste hors pair. Pour vous qui m'avez suivi depuis très très longtemps, vous savez, vous êtes habitué à suivre sa musique, mais je vous propose un premier éloge de mes confrères de la presse internationale, notamment la radio-télé Luxembourg, RTL, qui est la première radio de France depuis très longtemps, et se sont inclinés aujourd'hui devant l'immensité du grand jazzman américaine, saxophoniste, Sonny Rollins.
1: Sonny Rollins avait 95 ans. C'était un génie du saxophone. Il était considéré comme l'un des plus grands saxophonistes du monde aux côtés de Charlie Parker ou de John Coltrane. Sonny Rollins qui s'est éteint il y a quelques heures chez lui dans sa maison de Woodstock aux États-Unis. Alors ce matin, Agnès Bonfillon, c'est un visage du jour en forme d'hommage que vous nous proposez.
2: Vous avez sûrement déjà vu passer cette célèbre photo de lui en noir et blanc en train de jouer du saxo sur le pont de Williamsburg à New York. Pourtant, en 1959, Sonny Rollins, né dans le quartier pauvre d'Harlem, de parents caribéens, est déjà une star mondiale. Lui qui écoutait tout petit Duke Ellington a tout de suite su que le jazz serait sa vie. Et effectivement, à même pas 30 ans, il joue avec d'autres légendes.
3: La bande à mon époque, c'était Charlie Parker, Miles Davis, Max Roach, Duke Jordan et Tommy Potter. Tous étaient différents.
2: Et si à cette époque, Sonny Rollins éprouve le besoin de jouer seul une quinzaine d'heures par jour sur ce pont qui relie Manhattan à Brooklyn, eh bien, c'est pour se retrouver, se reconnecter spirituellement. Comme beaucoup d'autres, le jazzman lutte contre l'héroïne. Il passera même par la case-prison à cause de ça et s'en sortira grâce au premier traitement à la méthadone.
1: Sonny Rollins, qui laisse derrière lui une empreinte immense, c'est pour le coup vraiment un pionnier du jazz.
2: Ah bah oui, avec sa tignasse et sa barbe blanche, c'est un adepte des concerts fleuves, des solos complètement libres et surtout sans piano, ce qui au départ ne se faisait pas du tout. C'est ça la patte Sonny Rollins, jouer avec les silences, déconstruire les mélodies, improviser en laissant le public toujours en transe.
3: La musique est une force mystique, quelque chose que personne ne peut vraiment définir. Et ça, c'est ce que tu cherches quand tu joues, tu veux atteindre cet état et là tu laisses la musique parler pour toi.
2: Et pourtant, même au sommet, ce philosophe de la musique, ou ce musicien de la philosophie, comme vous voulez, doute en permanence. Alors pour trouver la paix, il a d'autres passions, le yoga, la méditation, les séjours en Inde. Il tentera toujours de se perfectionner en tant que musicien, mais surtout en tant qu'homme.
3: Vraiment, je me fiche de ce que font les autres. Je veux être sûr de faire ce qui est juste. Est-ce que j'ai aidé quelqu'un qui avait vraiment besoin d'un geste gentil, d'un mot bienveillant ou quelque chose comme ça? C'est ça qui est important.
2: Alors, il était quand même sûr d'une chose, c'est d'avoir trouvé l'amour de sa vie, le vrai, avec Lucille, son épouse, sa manageuse, sa confidente, sa muse. Ils n'ont pas eu d'enfants, mais ont formé un couple fusionnel jusqu'à la mort de celle-ci, il y a 22 ans.
1: Sonny Rollins, dont on a donc appris la disparition cette nuit, il avait 95 ans. Merci beaucoup Agnès Bonfillon et bonjour Alban.
0: Voilà, Sonny Rollins avait 95 ans. Hein. Il a commencé à jouer à 8 ans. Et il partait jouer sur le pont de Manhattan. La chanson que vous écoutiez tout à l'heure, qui était mon générique, il l'a composée en 1956. Depuis 22 ans qu'il a perdu sa femme, il s'isolait beaucoup. Et je peux vous dire que c'est pas facile de tenir le haut du pavé pendant toutes ces années. Il a un peu touché à l'héroïne qui lui a causé des problèmes respiratoires. Mais il était encore vivant hier. Je vous assure, il était prêt à remonter sur scène. Je vous propose Saint Thomas, composé en 1975 par le grand Sonny Rollins, l'un des papes du saxophone.

Je vous assure que quand vous suivez ce tambourinage, c'est l'esprit de la Nouvelle-Orléans, en fait. Le jazz de la Nouvelle-Orléans a introduit les orchestres de fanfare dans l'histoire du jazz. Et lui, il avait cette particularité d'avoir des parents caraïbéens. Et donc, ça joue des tumbas, des tantans, vous croyez en africain.

0: Et des variantes du jazz, telles que le swing, le twist, d'autres variantes plus qu'à danser, sont parties de cette orchestration typiquement noire, partie d'Afrique. Sonny Rollins, qui avait pour précepteur des gens comme Charlie Parker ou Miles Davis, était un grand maître du saxophone et du jazz. Tendance Nouvelle-Orléans, avec beaucoup, beaucoup de cadences. Je suis obligé de rendre un hommage aux jazzophiles et aux mélomanes qui nous écoutent aussi. Ils font partie du public de Royal FM et de On Refait l'Actu. Vous savez, ce sont des musiques peut-être iconoclastes, mais c'est toute l'histoire de la musique noire qui a brassé des milliards de francs CFA aux États-Unis, parce que tous ces musiciens de jazz étaient milliardaires grâce à la musique, au jazz et à l'art. Mais c'est l'histoire de l'esclavage qui est racontée à travers toutes ces musiques-là. Encore un hommage de Média à Sonny Rollins, et puis je vous proposerai autre chose. Mais si vous avez aimé Sonny Rollins, si vous connaissiez la musique, peut-être, on ne sait jamais, vous pouvez appeler pour lui rendre un hommage. Encore un hommage des médias internationaux.
1: Et puis la mort d'un géant du jazz au sens propre comme au sens figuré, le saxophoniste américain Sonny Rollins est décédé, il avait 95 ans. Il laisse en héritage un répertoire extraordinaire, lui qui a toute sa vie repoussé les limites de la musique et de son instrument, Mark Pope.
2: Béret vissé sur la tête, Sonny Rollins interprète un de ses premiers tubes, Saint Thomas, du nom de l'île d'origine de sa mère. La chanson figure sur l'album Saxophone Colossus, sorti en juin 1956 et qui lui vaudra son surnom, le Colosse du saxophone. Pour lui, le jazz était bien plus qu'un style de musique, c'était toute une philosophie.
3: Voyez-vous, c'est la musique spirituelle que nous jouons ici qui maintient le monde uni. C'est ce que nous appelons le jazz. C'est ce qui maintient ce monde en équilibre, le jazz. Peu importe le genre de musique que vous aimez, je veux dire que tout cela vient du jazz.
2: Né en 1930 à New York, il se met au saxophone à l'âge de 8 ans et se jure rapidement de devenir musicien de jazz. Il fait ses débuts professionnels dans les orchestres de rhythm and blues et côtoie rapidement ses idoles, Miles Davis, Charlie Parker ou encore John Coltrane. Des géants du jazz qu'il impressionne par sa fougue et ses sonorités et aux côtés desquels il se fait petit à petit une place. À 80 ans, et malgré des problèmes respiratoires, il montait encore sur scène. Auteur d'une vingtaine d'albums majeurs de l'histoire du jazz, il s'est éteint chez lui à Woodstock à 95 ans.
4: Thank you, ladies and gentlemen. It's about that time. Let's say goodbye.
0: Voilà, Sonny Rollins, né en 1930 à New York. Il a commencé à jouer à 8 ans au saxophone. Peut-être que vous l'avez souvent écouté, vous ne saviez pas que c'était lui. C'est une grande figure noire qui nous quitte là. La diaspora noire partie par l'esclavage aux Amériques, disons-le comme ça, transportant les musiques de chez nous. Je vous propose une dernière de Sonny Rollins ici. Il était au festival de jazz à Vienne, en Autriche. Mon Dieu, quelle orchestration musicale!

0: Voilà, nous souhaitons un bon voyage dans l'au-delà à ce patriarche du jazz, cet Africain noir, Sonny Rollins, qui nous a quittés aujourd'hui à 95 ans. Il aura marqué l'histoire, hein, il a marqué l'histoire de cette musique révolutionnaire qui comptait la vie des Noirs tirés de l'esclavage. Sonny Rollins, que la terre de nos aïeux africains, de nos ancêtres, l'accueille favorablement. De l'autre côté, là-bas, dans les prairies célestes de Manitou, une transition et nous revenons pour refaire l'actu avec vous.
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0: refait l'actualité avec vous sur Royal FM. Nos codes d'accès, je vous les rappelle encore, sont le 640 61 38 42 et le 671 15 73 et 21. Ceci n'empêchant pas cela, je vais souhaiter un joyeux anniversaire au célèbre pianiste de jazz camerounais Justin Boven, ancien chef d'orchestre du lycée Leclerc, ancien chef d'orchestre de Manu Dibango, qui a eu un an de plus aujourd'hui. Je vous proposerai d'écouter sa musique tout à l'heure. Mais avant, on va au Sénégal, au cœur de l'actualité africaine qui anime les médias depuis cette mi-journée.
1: Une séquence importante qui était attendue au Sénégal aujourd'hui. Le Parlement se réunissait pour élire son nouveau président après la démission ce dimanche du précédent. On est en direct avec vous, Sarah Sacco, notre correspondante à Dakar. Bonjour Sarah. J'ai annoncé dans les titres la réintégration d'Ousmane Sonko en tant que député et même plus depuis quelques instants, vous nous dites.
2: Oui, exactement. En fait, ce qui s'est passé, c'est que le premier vice-président de l'Assemblée nationale a validé la réintégration d'Ousmane Sonko comme président avant de procéder au vote en plénière. On a donc pu voir le député Sonko glisser lui-même son bulletin de vote dans l'urne sous un tonnerre d'applaudissements. Il est le seul candidat au perchoir et il s'agit, il faut le bien dire, d'une formalité puisque son parti, le PASTEF, dispose d'une grande majorité, 130 députés sur 165. Alors, les députés de l'opposition, eux, ont boycotté le vote. On les a vus sortir de l'Assemblée nationale il y a quelques minutes. Aïssata Tall Sall, qui appartient à la principale coalition d'opposition, Takou Wallou Sénégal, crie au scandale, au coup d'État institutionnel. Alors, quel est le problème exactement? Selon ces députés et certains juristes, Ousmane Sonko, qui a été élu en décembre 2024, alors qu'il était déjà Premier ministre et que les deux fonctions sont incompatibles, a renoncé à son mandat de député, c'est-à-dire pour eux qu'il a été démissionnaire et toute démission est définitive. Il ne s'agit donc pas pour eux de le réintégrer. Cela n'est pas possible, nous a-t-elle expliqué. On a élu un non-député à la tête de l'Assemblée nationale. Voilà ce qu'elle nous a dit en des mots assez forts. Donc, que peut-il se passer maintenant? Puisque je vous le disais, c'est une formalité. D'ailleurs, le vote est terminé. J'ai vu l'urne déposée sur la table du premier vice-président. Donc, eh bien, ce qui peut se passer, selon les analystes, c'est que Ousmane Sonko disposera d'une capacité de blocage de certaines décisions. On risque d'avoir donc un exécutif contre le législatif. Il faudra voir comment vont se passer les premiers pas de cette Assemblée. En tout cas, ce qui est sûr, c'est que le président Diomaye, il ne peut la dissoudre avant décembre 2026, c'est-à-dire deux ans après la dernière élection.
1: Voilà, et le président sénégalais, Bassirou Diomaye Faye, a nommé aussi, ça c'était hier, un nouveau Premier ministre, un banquier, ancien ministre aussi.
2: Oui, il s'agit de Amadou Alaminoulo. Alors, il est peu connu du grand public, c'est vraiment un technicien, même s'il fait partie du gouvernement du président Diomaye depuis avril 2024. Il a occupé différentes fonctions. Il était ministre secrétaire général à la présidence. Il était également en charge du suivi de l'agenda Sénégal 2050, qui est un peu le plan de développement, la direction décidé pour le Sénégal par l'exécutif. Et c'est vraiment, je vous le disais, un choix de technicien. C'est un banquier, un spécialiste des finances. Il a fait toute sa carrière, plus de 40 ans, à la BCEAO, la Banque Centrale des États d'Afrique de l'Ouest. Donc c'est un choix un peu rassurant. D'ailleurs, dans sa première allocution, lui-même l'a dit, il ne s'agit pas d'un changement de cap, mais d'un changement de méthode. Et il a réaffirmé les priorités affichées par le gouvernement depuis deux ans, c'est-à-dire répondre aux attentes des Sénégalais, notamment le coût de la vie, la transparence, a-t-il dit, et la souveraineté économique. Il est élu dans un contexte de crise politique, ça on l'a bien compris, mais également économique avec cette dette énorme qui représente 130% du PIB, et alors que les discussions avec le Fonds monétaire international sont complètement bloquées.
1: Merci beaucoup Sarah, donc en direct de Dakar au Sénégal.
0: Voilà, Ousmane Sonko est le nouveau président de l'Assemblée nationale du Sénégal, la deuxième personnalité du pays, personnalité très très importante. Il hérite d'un parlement avec un levier de pouvoir extrêmement important. Le président Bassirou Diomaye Faye a tenté de faire annuler son élection à la Cour constitutionnelle, malheureusement, il a été débouté. Hein. Il ne peut même pas dissoudre le Parlement avant 2 ans. En réalité, je voudrais savoir ce que vous pensez de l'évolution de l'actualité au Sénégal, un pays ami et frère. Allô ? Maxime Mignon, bonsoir et bienvenue. Hein, vous avez la parole.
3: Bonsoir à toute l'équipe qui t'accompagne.
0: Oui.
3: Et mes condoléances à la famille Haïti.
0: Oh oui. Oh oui.
3: Docteur Roger.
0: Oui.
3: Par rapport à ce qui se passe au Sénégal, si l'intention de Diomaye Faye est vraiment de s'accaparer du pouvoir en excluant son ami qui l'a amené au pouvoir, c'est qu'il est en train de rater. Mais
0: ce serait une erreur.
3: C'est un jeu de passe-passe qui se font entre eux. Là, parce que c'est bien possible qu'il se fasse un jeu de passe-passe entre eux. Mais vraiment, si c'est une accaparation de pouvoir, que Diomaye Faye fasse très très attention. Parce que son corps a la légitimité. Diomaye Faye a plutôt la légalité. Et nous tous, nous savons que le pouvoir légitime est toujours supérieur au pouvoir légal. Donc qu'il fasse vraiment très attention.
0: C'est ça, voilà. Mais on a l'impression que l'Assemblée nationale est au pouvoir et que le président de la République est dans l'opposition, c'est-à-dire l'Afrique, la démocratie africaine, elle nous enseigne tous les jours. Hein. Pour faire vivre l'actualité, pour participer à l'animé, nous vous prenons au téléphone. Allô ?
4: Allô ?
0: Mami Onana, patriarche, c'est vous ?
4: Raoul, le taximan d'Angola et Wondo.
0: Abouem, Raoul. Je suis en train de lui dire, prends la parole et exprime-toi. Traduction. Voilà. Abouem, prenez la parole.
4: Merci, merci, Roger Kiek. Je reviens sur ce qu'avait dit l'ancien président américain, Barack Obama. L'Afrique n'a pas besoin des hommes forts. L'Afrique a des besoins des institutions fortes. Alors, je dis bravo aux Sénégalais, car vous êtes en train de montrer aux yeux du monde que seules les institutions fortes amènent la paix, la tranquillité dans un pays. Ne tirez pas sur Diomaye Faye, ne tirez pas sur Sonko. Ce qu'ils sont en train de faire est très bien. C'est un exemple même pour certains pays africains. Car si c'était ailleurs, c'est que Toko, à l'heure actuelle que nous parlons, est en train de manger les cafards en prison. Je vous remercie.
0: Merci beaucoup, Raoul Abouem. Vous reviendrez tout à l'heure. Nous restons au téléphone. Allô ?
5: Allô ?
0: Bonsoir.
5: Bonsoir, Roger.
0: Vous êtes Émonde ?
5: Douame
0: Benga. Comment ça va en Colbison ce soir? Une petite pluie par là?
5: Oui, il y a eu une petite pluie.
0: Ah ouais, le ciel était couvert. Bon, prenez la parole.
5: Hier, il y avait des inondations partout. Après la première guerre.
0: Oui.
5: Bon, pour moi, ce qui se passe est une honte pour l'Afrique plutôt. Les institutions fortes, comme j'entends Jean Carmel, ne truquent pas. Sonko étant premier ministre, n'était plus député. Il fait comment pour se retrouver à l'Assemblée nationale comme président n'étant pas député.
0: Je peux quand même aussi vous rappeler entre-temps que l'Assemblée nationale avait fait une manœuvre qui a permis de modifier la loi électorale qui a été modifiée pour permettre que Sonko redevienne député. Ça s'est passé entre-temps quand même. Hein. Ça, peut-être les gens ne le savent pas. Vous le saviez quand même?
5: Je le sais.
0: Voilà.
5: Mais en tant que premier ministre, il n'était plus député.
0: Mais il a perdu le mandat. On dit qu'il y avait eu une manœuvre parlementaire. L'Assemblée nationale modifier la loi électorale. On a modifié la loi électorale.
5: Vous voyez donc que même au Sénégal, il n'y a pas de démocratie. Concrètement,
0: on a modifié la loi précédemment. Vous savez, la loi, c'est la loi. Hein.
5: Je n'en dis pas plus. Le peuple dans l'Afrique, on peut manipuler les institutions comme on veut.
0: La loi même qui faisait de lui quelqu'un de non éligible parce qu'il avait été condamné a été aussi modifiée pour qu'il puisse être président. Mais vous savez, les institutions, ce sont les hommes. Il n'y a pas de loi sans exception.
5: Je n'en dis qu'on ne vient pas. Est-ce que ces institutions s'inscrivent dans l'ordre de la démocratie universelle?
0: Ah, voilà qu'il a été.
5: La, la démocratie sénégalaise n'est qu'un changement de personnes à la tête. La tour aujourd'hui, ils sont plus les jours FMI. Qu'est-ce que cette démocratie, même les rapports, cette attendance des rapports? Et maintenant, on se retrouve dans deux personnes d'un même parti qui sont opposées. Ça servait à quoi? C'est empêché à son côté de rester tranquille, d'attendre la fin du mandat, de par sa popularité, il se fait investir président de leur parti aux élections présidentielles. C'est là pour devait promouvoir la paix. Et ce qu'il fait là, c'est la nature. Le pouvoir législatif est toujours en état de pouvoir exécutif.
0: Doyen Mbenga.
5: Oui.
0: L'Assemblée nationale, c'est la voix du peuple. Ici même au Cameroun, on a déjà dit que le vice-président peut devenir président. Alors que hier encore, ce n'était pas. Mais quand ça passe déjà par l'Assemblée nationale, ça devient la loi organique qui organise.
5: Je n'en dis qu'on ne vient pas. Moi, donc, pourquoi on m'avait dit que c'est pour les institutions fortes. On ne manipule pas les institutions fortes comme ça dans les pays démocratiques.
0: Donald Trump manipule les États-Unis.
5: C'est la démocratie du village, donc on fait tout, donc on met même des règles démocratiques. On change une loi pour l'individu. C'est la démocratie.
0: Ouais. La
5: fille. Voilà. Vous voyez que ici, chez nous, même enfin, le président peut dissoudre le Parlement. Ça veut dire que c'est l'exécutif qui prime sur le législatif et l'exécutif qui représente le pays où le besoin sera et non le législatif. Son cause, c'est qu'il fera de l'anarchie. Il veut être président, peut-être qu'il le sera, mais il a mal fait. Et d'ici décembre, Diomaye aura la capacité de dissoudre l'Assemblée et il va le faire aussi.
0: Bon, et puis, Doyen Mbenga, c'est une piste que vous explorez, mais le Sénégal est aujourd'hui en crise économique, taux de chômage très élevé, coût de la vie cher. Est-ce que vous croyez que si on ajoute à la crise économique une crise institutionnelle, le pays-là ne va pas exploser et on ne va pas retourner aux années 2023 avec le retour au pouvoir de l'ancien système qui est embusqué en train d'attendre?
5: C'est justement vers là que je voudrais cheminer. Parce que normalement, Sonko devait avoir de la patience. Comprendre qu'en politique, quand quelqu'un t'a dépensé, il faut être malin. La popularité était de leur parti. Il attendait carrément la fin du mandat dans 3 ans. Et puis, il se présente, le parti allait l'investir. Il prend le pays en main. Il ne peut pas vouloir casser un mandat que le peuple a donné à Dubaï. C'est le peuple qui a donné un nom, Sonko.
0: D'accord.
5: Il n'a pas nommé un président. Le peuple aussi a. La campagne, moi j'ai vu Diomaye Faye comme candidat, je l'ai pas vu.
0: Mais c'est le même peuple qui vient de lui donner l'Assemblée nationale, il est applaudi partout là-bas au Sénégal.
5: Non,
0: hein.
5: Ça veut dire que c'est de l'anarchie, ça.
0: L'anarchie populaire.
5: Le Sénégal, partout, vous avez vu ça ou là-bas comme ça.
0: D'accord.
5: Là, donc, les institutions de pouvoir que nous avons en Afrique, on a passé autant à applaudir au Sénégal parti par le temps. Nous voilà en crise, nous voilà maintenant en crise institutionnelle. Où est-ce la démocratie qu'on vantait là-bas? Avec ce qui se passe, c'est la démocratie. Tu peux faire ça en France, tu peux faire ça en
0: Italie, Doyen Mbenga. Doyen.
5: Oui.
0: Merci beaucoup. Tout à l'heure, vous revenez parce qu'il y a des gens qui veulent prendre la parole. On essaye, on les retrouve. Allô? Oui. Allô?
6: Bonsoir.
0: Bonsoir. Comment je vous appelle?
6: Thomas Kenfak de Douaméke.
0: Kenfak, prenez la parole.
6: Bonjour déjà à Mbenga. Mais je pense que Mbenga doit boire un verre d'eau. Déjà, comme nous sommes en début d'émission, comme ça, d'ici la fin. Ça va aller.
0: Qu'ils prennent un whisky avant la bagarre?
6: Oui, oui. D'accord. C'est mieux. Mbenga, il a mal au cœur. Parce que pour eux, la seule démocratie, c'est la démocratie à la camerounaise. Donc, ça dérange quand ils vont voir un pays où le peuple a les choses à main. Où les frères peuvent se départager. C'est le pouvoir. C'est comme ça que le pouvoir est créé. Rien à voir avec le nôtre ici. Dans et dans les normes des choses même, nous les Camerounais, on ne devait pas parler. On n'a aucune leçon de démocratie à qui que ce soit. Et surtout pas au Sénégal et aux Sénégalais. Ce qui s'est passé là, Kiki, c'est de la démocratie. C'est une démonstration de force. Mais Benga a dit que le président va être dissous de l'Assemblée nationale. Je suis d'accord. Et qu'il essaye, à ce jeu-là, lui-même, il va rentrer au quartier. Déjà qu'il n'a pas de parti. Et s'il doit créer un parti là maintenant, d'ici décembre, il ne va même pas pouvoir couvrir tout le Sénégal avec des gens qui pourront candidater. Ousmane Sonko, c'est un homme. Les Sénégalais sont des hommes à respecter. Rien à voir avec les continentais. Une chose est sûre.
0: Pour terminer.
6: Oui, une chose est sûre, Kiki. Ils vont mettre l'intérêt du pays au-dessus. Ça ne serait pas un intérêt entre Sonko et Faye.
0: D'accord.
6: Je ne pense pas.
0: D'accord.
6: Ça va aller mieux.
0: D'accord. Au téléphone. Allô?
7: Bonsoir, Roger Kedé, Kiki.
0: Bonsoir à vous-même. Comment puis-je vous appeler?
7: Fabrice Yumbi au bout du fil.
0: D'accord, on vous écoute.
7: Je salue toute ton équipe technique et l'ensemble des auditeurs. Et à mon ami, je dis, Thomas Dakin, Thomas de toi, mais qui vient de partir, s'il vous plaît. Oui, moi je pense pour ma part que cette histoire entre Sonko et Diomaye Faye, c'est une affaire idéologique, hein. Parce que je pense que depuis là, personne n'a vu ça sur cet angle-là. J'ai le PASTEF, comme vous voyez, le parti PASTEF a pour idéologique le souverainisme panafricain de gauche. Et maintenant, Diomaye Faye, à travers Sonko, a été élu sur un programme politique. Et sur ce programme politique, parlait de souverainisme et la lutte contre la corruption. Et non seulement ça, la lutte contre le chômage et tout ça. Mais à un moment donné, Sonko étant premier ministre, se rendant compte que Diomaye Faye, président, ne lutte pas ou bien ne pratique pas le programme politique sur lequel ils ont été élus. Donc le PASTEF, ne se reconnaissant plus dans cette histoire, fait en sorte que ça a créé tout ce qu'il y a entre lui et Sonko. Et maintenant, j'ai comme l'impression que maintenant Sonko, en allant gagner la présidence de l'Assemblée nationale, pourra en quelque sorte faire en sorte que soit ces lois-là soient appliquées, ou bien aussi je vois ça sur un autre prisme, le prisme de la politique du tout est possible. C'est-à-dire, entre les deux, ils s'organisent pour que un troisième larron ne s'affiche pas. C'est-à-dire, l'autre est de l'autre côté, ils jouent leur jeu et que prochainement, directement, c'est l'autre qui est au perchoir. Et effectivement, comme certaines personnes le disaient, on a comme l'impression que c'est le pouvoir qui est à l'Assemblée nationale et c'est l'opposition qui est à la présidence. Mais pour ma part, moi je pense que c'est un bon jeu démocratique. C'est une bonne leçon. Vous voyez que si c'était quelque part ailleurs, on devait tout faire, mettre tous les bâtons dans les roues pour que Ousmane Sonko n'arrive pas là où il est actuellement.
0: D'accord.
7: Donc je peux saluer les Sénégalais et les dirigeants sénégalais pour cela.
0: D'accord.
7: Merci, bonsoir.
0: Merci. Téléphone. Allô?
8: Oui, allô, le Dieu, bonsoir.
0: Charles Mbella, bonsoir et bienvenue. C'est un plaisir, prenez la parole.
8: Bonsoir à l'ensemble des auditeurs. Tu vois la démocratie à la africaine francophone. C'est un coup d'État institutionnel. Tu ne peux pas démissionner de l'Assemblée nationale. Et quand on te chasse quelque part, tu rentres. C'est comme quelqu'un qui a laissé une femme partir se marier. Maintenant, le mariage ne marche pas. Il rentre et reprend la femme qu'il avait abandonnée. Ça n'a aucun sens. Tu vois la démocratie des pays africains francophones. C'est terrible. Nous, on croyait que le pouvoir était séparé à Sénégal. Le coup constitutionnel ou le coup constitutionnel sénégalais doit regarder l'affaire là.
6: à très près.
0: Non, la Cour constitutionnelle s'est déclarée incompétente.
6: Il ne peut pas se déclarer incompétent.
0: Mais c'est déjà fait, ils l'ont fait aujourd'hui.
6: Parce que c'est un coup, ce n'est pas un conseil.
0: Ah.
6: Un coup. Il ne peut pas se déclarer incompétent. C'est pour cela que je dis, il faut regarder, il faut enquêter. Sonko ne va jamais être président au Sénégal.
0: Okay.
6: Jamais. Nous, on est là, on va regarder.
0: D'accord.
6: Parce que

0: Les pays francophones en Afrique, il n'y a pas.
1: D'accord, allez, merci beaucoup. Vous reviendrez tout à l'heure. Je vous propose une musique du très célèbre pianiste camerounais Justin Boven, ancien chef d'orchestre du lycée Leclerc et de Manu Dibango. Il a un an de plus aujourd'hui.

0: Flashback avec Justin Boven avant d'aller au top horaire. Rapidement, nous prenons cet auditeur. Allô?
1: Allô?
0: Oui, bonsoir.
1: Bonsoir, c'est Raoul.
0: Aboum, rebonsoir. Oui, vous reprenez la parole.
1: Merci. Soyons tous d'accord avec Charles Simbera que Ousmane Sonko, sa candidature dans les années à venir pour la présidence risque d'être rejetée. Mais Charles Obela Mbela ne va pas oublier quelque chose, c'est que Diomaye Faye va faire comment pour poser sa candidature lorsqu'il aura besoin du troisième mandat. Parce que ici, les institutions sont en train de se former pour être très très fort contre Diomaye Faye. C'est ça qui doit nous intéresser. Diomaye Faye est parti pour faire un mandat ou alors deux
0: mais
1: mandats.
0: Quand même, il faut admirer les institutions du Sénégal. Un président de la République débouté par son propre, par le Conseil constitutionnel. Attention. Bon, ne bougez pas, ne bougez pas, hein, ne bougez pas, Aboum Raoul.
2: Il est 20h.
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0: Voilà, je disais que le Sénégal n'est pas une chaufferie. Le président de la République

0: a été débouté par le Conseil constitutionnel, mon Dieu. Vous imaginez, nous sommes en Afrique.
1: Voilà, c'est pour cette raison que moi, personnellement, vous allez m'excuser du terme, je m'en fous de ce mot, mais je m'intéresse beaucoup aux institutions qui sont en train d'être très, très fortes contre Jomai Faye. Pour qu'il puisse prendre le deuxième mandat, il va falloir qu'il trouve. Et pour que, lorsqu'il arrivera, qu'il souhaite prendre le troisième mandat, qu'il soit voté comme le ballon en touche. C'est ce que nous, les Camerounais, nous devons apprécier. Bravo aux institutions qui sont en train d'être très, très fortes au Sénégal. Je vous remercie.
0: D'accord. Imaginez un peu que le Conseil constitutionnel ou alors la Cour suprême du Cameroun déboute le président de la République. Peut-être, vous savez, ça peut arriver. Nos institutions sont en pleine maturation, c'est possible. Allô?
2: Allô, bonsoir Roger.
0: Bonsoir à vous-même, hein, monsieur, comment je vous appelle?
2: Michel de Nomayos.
0: Oh oui, on a deux là-bas à Nomayos.
2: Oui.
0: Maman est décédée. Oui, oui.
2: Ils sont à côté de moi, là. Je connaissais la mère, là.
0: Oui, oui.
2: La matriarche, là.
0: Oui.
2: Je connaissais.
0: Mais
2: c'était à côté de Green Oil, là, au contrôle.
0: Oui, mais c'est un peu comme ma belle-mère. Tu sais que moi, je suis enraciné là-bas. Vous avez connu papa Efanguini, Pierre-Marie.
2: Oui, j'ai entendu parler.
0: Voilà, c'est ça. Donc, je connais un peu là-bas.
2: Ah, bon. Mes condoléances, Roger.
0: Oui, merci. Allez, prenez la parole, s'il vous plaît.
2: OK. De ma part, pour le Sénégal, si nous connaissons ce peuple, moi, je le connais bien. C'est un peuple libre.
0: Mm-hmm.
2: Et c'est un peuple qui a la légitimité.
0: C'est quand même fort que le Conseil constitutionnel déboute le président de la République.
2: C'est un peuple qui a le pouvoir. Quand on dit que le pouvoir au peuple, c'est le peuple qui a le pouvoir. Et Jomai Faye, Ousmane Sonko sont les gens de ce peuple-là. Donc Ousmane Sonko, le peuple est derrière lui.
0: Ah, d'accord.
2: Bon, maintenant, nous les Camerounais, on doit seulement regarder. On n'a même pas les leçons à donner aux Sénégalais. C'est le jour et la nuit.
0: Que Charles Mbella regarde seulement.
2: On doit seulement regarder. Parce que le Sénégal, c'est les blancs. C'est un peuple libre. Ce n'est pas les affaires qu'on fait chez nous, Mi'kmaq. On n'a même pas de ce que je peux dire.
0: Ne nous réduisez pas comme ça. Nous n'avons pas de peuple. Le Cameroun n'a pas de peuple.
2: Je connais ce peuple, Roger.
0: Nous avons aussi le peuple.
2: Je connais le Sénégal. C'est les blancs. Donc, nous ne devons pas les donner. Est-ce qu'aucun Camerounais a les leçons à les donner? Nous devons les regarder seulement. Plutôt, on doit dire, si on était Sénégalais, on ne doit pas les donner les leçons. Ils savent ce qu'ils font. Ils savent bien ce qu'ils font, Monsieur Roger. Nous, on ne doit même pas parler. On est les prisonniers, on ne doit pas parler. Je vous en remercie, M. Roger.
0: D'accord, et merci à vous aussi. Hein.

0: 640 61 38 42 671 15 73 et 21. Allô?
1: Oui, allô, le Dieu Tchembela, qui est
0: là? Oui, mais l'auditeur précédent dit de ne même pas parler, de te taire.
1: Non, on analyse.
0: Ah, d'accord.
1: On ne donne pas une leçon.
0: D'accord, d'accord.
1: On est en train d'analyser. C'est une actualité, c'est un fait politique. Quand tu dis que Diomaye a été débouté par le Cour constitutionnel, il n'a pas déposé aucune plainte.
0: Ah bon?
1: Oui, donc tu.
0: Il a fait comment?
1: Là, ton information que tu veux forcer, ça vient d'où?
0: Moi, je te donne des informations, hein, monsieur, je ne te demande pas.
1: Ton information n'est pas correcte.
0: C'est toi qui es correct.
1: J'ai le droit, en tant qu'auditeur, de premier air.
0: D'accord, attends.
1: Même Abouem va soutenir moi, va me soutenir.
0: Abouem, c'est qui?
1: J'attaque ton information là.
0: D'accord.
1: Ce n'est pas correct.
0: D'accord.
1: Je m'en n'a pas intérêt de déposer une motion au Cour constitutionnel contre Sonko. C'est les députés de l'Assemblée sénégalais qui sont bêtes. Quelqu'un qui a abandonné revient, vous le votez. On le accepte et on le fait président de l'Assemblée. C'est inédit, c'est une stupidité. Je répète, en Afrique francophone, il n'y a aucune démocratie. On part à gauche, on part à droite, on vient au centre. Regardez au Cameroun, il faut qu'on fasse un parallèle. Qu'est-ce qui explique que le
0: allô, allô
1: a... Oui.
0: Alors, je vais t'informer. Tu sais que ma vocation est de t'informer. Moi, j'informe les citoyens depuis très longtemps. Je t'informe, donc tu peux aller fouiller là où tu veux, tu peux même interroger RFI France 24 là où tu veux, tu peux aller dans un moteur de recherche, même à Google. Bel et bien, écoute très bien, c'est un fait historique. La Cour constitutionnelle du Sénégal a dit non au président Diomaye Faye. D'ailleurs, c'est-à-dire que c'est une grande première depuis 2012. C'est-à-dire il a tenté... avec l'appui de certains membres de l'opposition, il a tenté de faire invalider aujourd'hui même l'élection de Bassirou Diomaye, de Ousmane Sonko à la tête du Parlement. Il a tenté.
1: Pourquoi tu ne parles pas des anciens présidents de l'Assemblée qui viennent de démissionner?
0: Moi, j'ai un sujet, mais l'ancien président de l'Assemblée connaît bien Diomaye Faye. Ils ont travaillé ensemble. C'est même un membre du PASTEF. C'est un membre du PASTEF.
1: Il était malade.
0: Okay.
1: Il a eu quoi pour démissionner?
0: Moi, je suis quoi là-bas dedans? Est-ce que c'est moi qui lui ai demandé de démissionner?
1: Mais pourquoi tu ne parlais pas de ça? C'est ça que j'ai dit, qu'ils ont pris en otage l'Assemblée
0: nationale. En réalité, ce que le président Diomaye a tenté aujourd'hui, il voulait les pleins pouvoirs pour neutraliser Sonko à l'Assemblée nationale. La Cour constitutionnelle lui a dit non.
1: C'est
0: historique, hein, au Sénégal. Moi, le Sénégal me plaît beaucoup. C'est un pays qui a des institutions. Même là, parfois, l'armée refuse même d'aller arrêter quelqu'un, hein.
1: Roger.
0: Oui.
1: Moi, Mbela, j'ai dit que ton information n'est pas correcte.
0: Mais c'est ton problème. Moi, je n'ai pas de problème.
1: J'ai dit, au Cameroun, on a vu le président représenté par le législateur au nord.
0: Le président a des pouvoirs discrétionnaires. Il peut les utiliser comme il veut. C'est la constitution qui le lui permet. Moi, je suis quoi dedans? Toi, tu es juge constitutionnel?
1: La constitution dit...
0: Il a des pouvoirs discrétionnaires, déjà. Le fait d'avoir des pouvoirs discrétionnaires, il peut même décider que Tas Mbela, je te nomme ambassadeur, et tu es Michi Dominici, comme on dit, tu vas me représenter à tel endroit, tu vas partir.
1: Pourquoi tu ne me laisses pas exprimer?
0: Toi, tu me laisses d'abord. Exprime-toi. Non, non, je ne peux pas t'étouffer. Tu es mon ami. Tu es mon ami. Exprime-toi, mon ami.
1: La Constitution, article 10, dit que si le président n'est pas disponible, c'est le premier ministre. Il est membre de l'exécutif. Qu'est-ce qui fait qu'au Cameroun, le législateur représente l'exécutif? On mélange tout. On est dans le méli-mélo. Je répète. Il n'y a aucune démocratie.
0: Est-ce que tu sais que Charles Mbela, le président, souvent, quand il y avait l'investiture du président tchadien, le jeune maréchal, il avait envoyé Kava Yege. Il envoyait souvent même Kava Yege le représenter. Hein. Il a des pouvoirs discrétionnaires.
1: Cette violation de la Constitution.
0: Il faut attaquer ça là, au Conseil constitutionnel.
1: Qui nous rendrait feignants. C'est pour cela que les Chinois nous fouettent, en fait, nous tous. Parce qu'on rendait notre Constitution comme le papier génie. L'exécutif ne peut pas être représenté par le législatif.
0: Si tu continues d'encourager les Chinois, ils vont te fouetter un jour. Hein.
1: Les Chinois ne peuvent pas me fouetter.
0: Attends alors.
1: Les gens qui n'ont pas de fesses doivent venir me fouetter. Ce sera la guerre ouverte.
0: Ils n'ont pas de fesses?
1: Oui.
0: Comment ça?
1: Les petits fesses qui ne mangent pas, ils viennent contrôler les Camerounais dans leur propre pays.
0: Qu'est-ce que ce monsieur... Bon, d'accord. Toi, tu es un homme de Dieu, tu insultes les créatures de Dieu.
1: Il dit que quelqu'un n'a pas les fesses, ce n'est pas une insulte.
0: Ah, d'accord. Tant mieux.
1: Il y a les gens avec les fesses, il y a les gens sans fesses. C'est Dieu qui les a créés comme ça. Mais moi, je ne peux pas accepter quelqu'un qui n'a pas les fesses de me venir me contrôler.
0: Ils vont te fouetter, très bien. Continue comme ça, tu vas voir.
1: Donc, l'exécutif ne peut pas être représenté par le législatif. C'est une faute.
0: D'accord. Allez, Charles Bella, merci beaucoup. Hein. L'antenne reste ouverte, vous allez revenir tout à l'heure. Encore une musique du célèbre pianiste Justin Bovin. Il a un an de plus aujourd'hui.
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0: En fond sonore de Bikutsi Show avec Justin Beauvert, nous repartons au téléphone. Allô?
1: Bonsoir, le Duc Roger qui est de Kiki.
0: Bonsoir à vous-même, comment vous vous appelez?
1: Appelez-moi Olivier, ancien taximan.
0: Olivier, ancien taximan, vous avez la parole.
1: C'est pour dire, Kiki, que je suis tout à fait d'accord avec Charles Mbella. Le porte-parole de la présidence, M. Tiné, a démenti l'information selon laquelle le président aurait introduit...
0: Ah, il a fini par démentir, hein?
1: Oui.
0: D'accord.
1: Il a été démenti par la présidence.
0: Oui, parce qu'on lui a demandé de prendre ses pleins pouvoirs. D'accord, tant mieux.
1: Donc, le président n'a pas introduit... Pour empêcher M. Sonko d'être élu à l'Assemblée
0: donc,
1: nationale.
0: Donc, Sonko est bel et bien président de l'Assemblée nationale du Sénégal.
1: Oui, il est bel et bien président de l'Assemblée nationale du Sénégal.
0: Trois jours simplement après son éviction du poste de Premier ministre, il devient la deuxième personnalité du Sénégal.
1: Naturellement.
0: Avec une marge de pouvoir, une marge de manœuvre importante pour jouer les contre-pouvoirs.
1: Mais d'après son discours d'investiture, il a dit qu'ils seront là pour rejeter les projets de loi qui ne sied pas avec l'intérêt de tous les Sénégalais.
0: D'accord.
1: Donc je pense vraiment que Sonko, c'est l'homme qu'il fallait là où il faut.
0: Ah bon, hein?
1: Oui.
0: L'homme de la situation.
1: L'homme de la situation. Mmh. Et il ne faut pas ignorer que Diomaye Faye, ce qu'il est aujourd'hui, c'est la fabrication de Sonko.
0: Mmh.
1: Donc, on ne saurait dire que c'est une trahison. Mmh. Ce sont c'est la politique. Et en politique, on ne pleure pas. Il arrive parfois qu'on fasse des deals, mais qui sont vus par d'autres personnes comme c'était une trahison. Non, non. C'est un peu le tandem Medvedev-Poutine. En 2008, Poutine ne pouvant pas être président, Medvedev est devenu président et Poutine était premier ministre.
0: Oh, oui.
1: Et plus tard, par la suite, Poutine est devenu président, Medvedev est devenu premier ministre et plus tard, il a nommé président au conseil de sécurité, je crois quoi.
0: Et donc, d'ailleurs, voici ce que dit Ousmane Sonko. Je n'utiliserai pas l'Assemblée nationale pour nourrir un chaos institutionnel. Mais l'Assemblée nationale usera de tous les leviers de contre-pouvoir. Et il a ajouté, nous ne sommes pas venus pour nous enrichir, mais pour servir les Sénégalais.
1: Bien évidemment.
0: D'accord.
1: De toutes les façons, nous restons à l'écoute.
0: D'accord.

0: Allô, allô, allô.
1: Oui, allô.
0: Oui, bonsoir.
1: Serge.
0: Oui, vous êtes monsieur?
1: Oui, je vois que au niveau du Sénégal...
0: Comment je vous appelle?
1: Joseph depuis Éleveur.
0: Oh, d'accord, d'accord. Allons-y.
1: La vraie démocratie africaine qui se passe au Sénégal. Si dans chaque pays africain, le président pouvait être parti au pouvoir et parti d'opposition, deuxième personnalité, ça devrait être la meilleure démocratie pour les Africains. Merci.
0: D'accord, allez, vive la démocratie. Allô, allô, allô.
2: Allô.
0: Oui, bonsoir.
2: Bonsoir, Roger.
0: Oui, comment vous vous appelez?
2: Doyen Mbenga, toujours.
0: Ah, Doyen Mbenga. Bon retour. Reprenez la parole, Doyen.
2: Voilà. Mon fils qui dit que je bois un verre d'eau ne m'a pas compris. Il ne peut pas m'apprendre la démocratie. Je suis prêt à la porter même sur un panel.
0: Voilà, si continue comme ça, je vous mets.
2: Moi, je le connais depuis 5 ans. Vous qui dites que le Sénégal est libre, Senghor a étouffé Cheikh Anta Diop, il a annulé ses partis politiques. Il a mis Dia qui était ministre en prison. Ouad a fait la prison. Sonko a fait la prison. Le maire de Thiès a fait la prison. Il n'y a plus à quelle liberté au Sénégal. Non. C'est un pays francophone. Et tout pays francophone a toujours la démocratie des Nigmas. Moi, je n'ai jamais fait une exemple au Cameroun. J'ai pris la démocratie occidentale. J'ai donc pris tous les exemples là-bas. Ce qui se passe là, c'est agréable, mais ce n'est pas utile. La démocratie africaine n'existe même pas. Nous devons créer notre démocratie. C'est la démocratie des Occidentaux, ça ne va jamais donner. Et moi, je définis comme démocratie bonne gouvernance. On dit que c'est le pouvoir de tout le monde. Est-ce que donc le Sénégal est bien vous revenez au regard de sa situation politique actuelle? Sonko est populaire, moi je n'en disconviens pas. Je sais que l'opération ne peut pas le battre. Il pense qu'arriver là-bas, il fera quoi? Il a des leviers de souveraineté sur le plan économique, scientifique et quoi que ce soit. Et ils ont d'abord voulu que l'ancien président ne soit pas candidat à l'ONU. Et donc voilà qui est. Est-ce que c'est le Sénégal qui a investi l'ancien président sénégalais, la Vatican? Si maintenant les Français le mettent, les Occidentaux le mettent secrétaire de l'ONU, et que Diomassa a des relations avec des lobbies qui le soutiennent, son coup fera quoi du Sénégal? Ça, c'est du populisme. Il sera président, mais on verra ce qu'il va faire. Moi, à mon âge, je ne parle pas pour plaire. Je suis un homme factuel, je ne suis plus dans les émotions. Et je dis tout ce que je prends tout bas. Je ne parle pas pour plaire. Je ne dis rien pour détruire ou tel pour plaire. Ce qui se passe au Sénégal, c'est de la voix belle. Ça, ce n'est pas la démocratie. Bon, la démocratie, elle est universelle. On ne peut pas aller chercher quelqu'un au quartier, on vient fabriquer une loi pour une personne et bloquer l'autre. On dit que c'est la démocratie. Cela donne quoi à l'économie sénégalaise? Rien du tout. Quand les gens croient ce qu'ils disent, ils ne vont pas faire ceci. C'est immense. Le discours politique est important que pour ceux qui croient. Il vient pour assister son ami bien, c'est tout. Sinon, il n'avait pas intérêt à aller à l'Assemblée. Il a fait carrément, il a sa popularité. Tout le parti serait inversé. Et il prend les rênes au Sénégal. On voit donc comment il va nous changer. Ouad a dit ça. Il a fait quoi? Il a voulu tripatuer la corruption. Macky Sall a voulu faire. Vous me parlez même de tel Sénégal. Les hommes sont les hommes. Il n'y a pas de démocratie au Sénégal. Ce n'est qu'un changement de mutation à la tête. Il n'y a pas de l'État, il n'y a pas de démocratie. Ce qui se parle n'est pas la démocratie. C'est d'accord. Toujours des partisans. Au niveau de la Cour constitutionnelle, du tribunal sur la Cour constitutionnelle, c'est certainement un ami de Sonko qui est là-bas. C'est pour ça qu'ils font tout ça.
0: Ah bon, c'est un pays d'amis?
2: Hein?
0: Donc, les institutions, c'est les institutions d'amis, hein?
2: Effectivement. Vous croyez que la politique, c'est quoi? C'est des amitiés. D'abord, que demain, ça arrive au pouvoir, par quoi? Ce n'est pas des amitiés.
0: Oh. Ok, Doyen.
2: La politique, c'est ça. Hein? Je suis dans une famille politique et une famille de chefs.
0: Ah.
2: J'ai le sang là, moi.
0: D'accord.
2: C'est pas parce que moi, j'ai refusé de faire ça au Cameroun.
0: Merci, merci beaucoup, Doyen Mbenga. Merci infiniment et à tout à l'heure.
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0: Alors tout de suite, je vous propose d'écouter Ousmane Sonko qui parle fort après son élection de cette mi-journée à la tête de l'Assemblée nationale du Sénégal.
12: À mon nom propre, au nom de la représentation parlementaire, à M. Ahmadou Alaminou Lo, qui hier a été nommé Premier ministre de la République du Sénégal. Je voudrais rappeler que je connais personnellement le Premier ministre du Sénégal, que j'ai fait nommer secrétaire général du gouvernement rattaché à la primature que je dirigeais et avec lequel j'ai cheminé pendant un an et demi et abattu un travail colossal dans la confection d'abord des référentiels, notamment celui du Sénégal 2050, le master plan, le master plan et tous les autres documents relatifs au référentiel. Et je peux témoigner que c'est un travailleur acharné, un homme compétent, un homme dévoué. Même si par ailleurs, je dois à la vérité que nous avons certaines divergences sur certaines questions, notamment la question monétaire, la gestion de la dette et d'autres questions similaires. Je voudrais dire qu'un gouvernement se forme normalement avec la formation politique majoritaire dans un pays. Notre formation politique n'a pas été associée aux consultations qui ont conduit à la nomination d'un Premier ministre. Elle n'est pas associée à ce jour aux consultations pour la formation d'un gouvernement et par conséquent, je voudrais dire qu'on ne peut pas faire du pastef sans pastef. Et la seule référence du socle pastef dans un discours n'a pas légitimité du parti pastef. Je voudrais rappeler que les circonstances dans lesquelles cette installation se tient m'amènent à clarifier ces questions. Malgré ce faux départ par rapport à la nomination du Premier ministre, PASTEF, qui est la formation politique, et c'est inédit dans les annales politiques de ce pays et peut-être du monde, qui est la formation politique à la fois majoritaire dans l'opposition et au pouvoir, reste ouvert à une discussion responsable qui met de côté les égos pour trouver les voies et moyens d'une gouvernance apaisée et terminer son mandat dans les meilleures conditions.
0: Voilà le président Sonko qui dit que le PASTEF reste ouvert à la discussion et au dialogue apaisé. Il rappelle d'ailleurs que, comme c'est le PASTEF qui a mis le président de la République au pouvoir, on ne peut pas faire du PASTEF sans Pastef, et que c'est lui-même qui avait proposé au secrétaire du gouvernement celui qu'on vient de nommer Premier ministre. Voilà, c'est Ousmane Sonko qui a parlé fort après son élection. Nous repartons au téléphone. Allô?
8: Oui, allô, bonsoir Roger.
0: Bonsoir à vous-même, comment puis-je vous appeler?
8: Joseph Bignom, l'homme de Mbalmayo.
0: Oui, l'homme de Mbalmayo, prenez la parole.
8: Ok. Je ne voulais pas appeler ce soir, Roger, mais je voulais répondre à Mbila. La radio Royale FM n'est pas une radio de quartier.
0: Non.
8: C'est pas une radio, c'est une radio à prendre au sérieux.
0: Oui, oui.
8: Les journalistes qui y travaillent ne sont pas des journalistes de Hilton Hotel.
0: Il faut
8: un peu de politesse, Mbila. Mbila, il faut un peu de politesse. Vous adressez à un journaliste en face, disant que ce qu'il dit, c'est pas la vérité, c'est cela. Si vous êtes journaliste, lui, il a été à l'école pour ça.
0: Nous, allons-y doucement, allons-y. Ah, nous vous écoutons.
8: Et donc, moi, je pense que ce qui se passe au Sénégal, c'est une leçon de démocratie à nous, d'abord les Camerounais. Parce que aujourd'hui, ce n'est qu'au Sénégal, en Afrique aujourd'hui, si ce n'était qu'au Cameroun, c'est que Mbélala ne parle même pas.
0: Mm-hmm.
8: Hein? C'est que Mbélala ne parle pas. Le premier ministre le président de la République. C'est la démocratie. Le Sénégal aujourd'hui nous montre qu'ils sont, pour l'instant, ils sont en tête dans le football. Ils sont en tête dans la politique. Il faut vraiment apprécier. Voilà. Merci, Roger. Bonne soirée.
0: Merci beaucoup. Depuis Mbalmayo, 640-61-38-42, 671-15-73-21, nos codes d'accès téléphonique restent ouverts. Venez refaire l'actualité avec nous en toute liberté. Mais en toute responsabilité, on y est. Allô?
11: Allô, bonsoir, tonton Roger.
0: Bonsoir à vous-même. Vous êtes Alino?
11: Oui, c'est Alino de Vogada.
0: D'accord, vous avez la parole.
11: Bonsoir à tous nos auditeurs.
0: Mm-hmm.
11: Bonjour, Roger.
0: Oui, oui, oui.
11: Le Sénégal parle vraiment à toute l'Afrique.
0: Mm-hmm.
11: Que vraiment la démocratie, c'est le pouvoir du peuple, pas le peuple et tout le peuple. C'est le peuple qui a décidé ce nom. Il n'a sauté rester là. Donc, l'autre qui se présente là à côté là, c'est le peuple qui a décidé que non, on veut Soko ici. Il a sauté rester là. Donc, tous nos dirigeants africains là, il va savoir que c'est le peuple qui décide de qui serait le leader. Mais tout ce qui se passe à bureau un jour là, le peuple ne veut pas ça. Donc, ça doit vraiment parler à toute l'Afrique. On va continuer.
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0: Torres, un grand chanteur, percussionniste, chef d'orchestre cubain. Il a 86 ans aujourd'hui, il est né en février 1940. Il nous chante La femme d'Antonio, l'amour d'Antonio, hein, Roberto Torres, sur la radio des auditeurs. Allô, allô?
1: Allô, allô, bonsoir, Roger.
0: Oui, oui, monsieur.
1: Michel.
0: Michel, d'accord.
1: Ok. Je voulais rappeler à un auditeur qui a dit que Sonko a démissionné, avait démissionné. Non, Sonko n'avait pas démissionné. Sonko, l'Assemblée, l'a suspendu le poste de député. Une démission est à part de...
0: Il s'était mis en disponibilité pour aller au gouvernement.
1: Et c'est l'Assemblée qu'il a encore remis.
0: Oui.
1: Parce qu'il était député.
0: Oui.
1: Nous le savons. Mm-hmm. Quand on l'a nommé Premier ministre, il a suspendu son poste de député. Il est parti à la primature. Maintenant, quand on l'a fait démissionner à la primature, l'Assemblée l'a encore remis député. Et c'est là qu'on lui a voté comme président de l'Assemblée. Mmh. Et maintenant, ce que nous ne savons pas, c'est que Sonko et Djomaï Faye n'ont pas les mêmes... Parce que Djomaï Faye n'a plus suivi la ligne politique qu'ils avaient avant. Parce que Sonko est panafricain. Maintenant, Djomaï Faye est... Il est... Macron est en train de lui... tromper quoi.
0: Mmh, d'accord.
1: Macron est en train de lui tromper, c'est qui ne veut pas Sonko.
0: Sonko,
1: regarde dernièrement, le Mali a été attaqué partant par le Sénégal. C'est ça que Sonko s'est fâché. Parce que Sonko veut se rallier à l'AS.
0: Donc Sonko n'est pas un acteur politique comme les autres. Hein.
1: Non, Sonko c'est un panafricain. Il veut que le peuple sénégalais se libère de la France.
0: Ah, d'accord.
1: Donc, il veut se relier de l'AS.
0: D'accord.
1: Oui, c'est la politique, c'est panafricaine.
0: Merci, hein. Merci beaucoup.
1: Oui. Ok, merci. C'est comme ça.
0: C'est ça.
1: Donc, l'agenda politique que Djomaï Faye voulait et est en train d'amener n'honore pas le peuple. Mm-hmm. Parce que le peuple veut se libérer de la France.
0: D'accord.
1: Et Sonko est prêt pour se libérer de la France, pour être à côté de l'AS.
0: D'accord, d'accord.
1: Voilà.
0: Entendu. Hein.
1: C'est ça le problème.
0: Allez sur l'autre ligne.
1: Ne comprend pas.
0: Merci. Oui. Sur la première ligne, allô.
2: Roger Thierry.
0: Simon, bonsoir et bienvenue.
2: Merci, Roger. Mm-hmm. Roger, les événements qui se produisent actuellement au Sénégal, c'est l'histoire de l'Afrique qui est en train de se construire. D'une façon ou d'une autre. Quand j'entends les gens dire que non, ce n'est pas la démocratie, c'est n'importe quoi, je me demande bien ce qu'on veut donc finalement en Afrique. L'Afrique, je pense que la priorité, c'est de libérer le peuple. C'est ça la véritable priorité de l'Afrique.
0: D'accord, allez, merci beaucoup. On refait l'actu avec.

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8: Sur la radio des auditeurs, nous restons ensemble. Allô?
9: Bonjour, Axel.
8: Oui, Jimo, ouais, c'est reparti. Allons-y.
9: On est peut-être tout à l'heure. Je disais tantôt, Roger, quels que soient les moyens que les leaders africains peuvent utiliser pour libérer le peuple africain, les peuples sont, c'est-à-dire, ils ont la bénédiction de ces peuples-là. Quand on nous arrête l'affaire du Sénégal et tout, qu'on sort la démocratie montée de sang, non. Nous connaissons très bien l'objectif ou encore la ligne politique de Sonko. Et quelqu'un l'a si bien dit, Sonko était député, il n'est pas nulle part pour revenir à la tête de l'Assemblée nationale. Et les Sénégalais, vous savez que c'est un peuple révoltant. C'est un peuple qui n'accepte pas n'importe quoi. Voilà, Diomaye Faye, qui était, on avait l'impression que c'était la parole, la voix du peuple, à travers Sonko et le pasteur. Mais aujourd'hui, il est totalement une de ces personnes. Vous pensez que le peuple sénégalais peut laisser ça passer comme ça? Non, non, non, ils ne peuvent pas. C'est pas un peuple moribond, poltron, pacifique, laxiste et plénichard, comme le peuple camerounais. C'est un peuple qui prend son destin en main, messieurs. Donc, nous n'avons pas besoin d'élection de qui que ce soit. Le problème, c'est de libérer l'Afrique, libérer le peuple sénégalais des griffes de la France, de ce pays asticot, de ce pays...
8: Non, n'insultez pas les pays à la radio. La radio ne sera pas responsable.
9: Ils ont fait des prédateurs... ne pourront plus passer du côté du Sénégal. Parce que désormais, Sonko est tout à fait lucide, Roger. Donc, aujourd'hui, il a la bénédiction du peuple. Et à l'Assemblée, à la tête de l'Assemblée nationale, vous verrez dans des réformes, des véritables réformes, qui vont mener dans le peuple sénégalais à leur objectif, qui est de se libérer des griffes, des prédateurs, sans recul et sans profondeur. Et vous voyez donc, avec Diomaye Faye aujourd'hui, c'est totalement autre chose. Il a proposé plutôt la formation et le mot de société et tout comme ça, mais le peuple sénégalais ne peut pas accepter cela. C'est pour ça que vous avez donc vu Sonko voter pratiquement à 100%.
8: Merci.
9: Il faut faire attention car le peuple africain est en train de s'émanciper, monsieur. Merci, je pourrais vous revenir.

0: Et nous voici de retour au téléphone. Allô?
1: Oui, bonsoir, monsieur Jean-Marie Anaba.
0: Hein? Bonsoir à vous, bonsoir, je m'appelle Kiek de Kiki, le duc Roger. Comment vous vous appelez?
1: Je m'appelle monsieur Abada.
0: Monsieur Abada, vous avez la parole.
1: Merci beaucoup.
0: Oui.
1: Ah, je vous écoute presque depuis le début de l'émission. Mmh. Bien, déjà, un salut particulier à tous les auditeurs qui nous écoutent.
0: Mmh.
1: Oui, et quand j'ai essayé de suivre les interventions de certains, honnêtement, c'est écœurant. À un moment donné, c'est même c'est une déception pour nous autres qui voulons que l'Afrique recouvre sa totale dignité. Parce que je ne sais pas pourquoi les gens vont chercher de midi à 14h pour comprendre entre les deux zones politiques qui sont diamétralement opposées aujourd'hui, pour comprendre où se couvre la vérité entre ces deux personnes-là. Quand les gens viennent toujours avec le mot démocratie, je me demande bien si c'est par plaisir qu'on prononce ce mot, ou alors on connaît vraiment le bien fondé, le mot en question. Et puis, c'est chacun qui peut adapter la démocratie selon ses attentes et parler de démocratie. La démocratie, c'est vendre l'Afrique, ou alors prendre l'Afrique et la livrer à l'Occident. C'est ça la démocratie. Entre préserver les intérêts africains et exposer ces intérêts africains à l'Occident, on s'aligne de quel côté pour brandir le mot démocratie? Moi, je pense que tous ceux qui sont en train de mal parler de Sonko, en connaissance de la vérité, des réalités qu'on peut tous vivre en ce moment, qu'on peut tous lire depuis que les deux hommes sont au pouvoir, ce sont des gens, justement, que si c'était eux à la même place, ils feront de même qu'on est en train de reprocher à Diomaye Faye. Ils seront prêts à livrer toujours l'Afrique, à faire toujours sombrer l'Afrique. Donc, franchement, que les gens essayent de laisser les gens, vaut mieux se taire au lieu de venir encore dire des choses qui énervent, alors même que le quotidien n'est même pas déjà passé.
0: Toutes les opinions comptent, non? Les gens ont même le droit de se tromper.
1: Bon, toutes les opinions comptent, oui, mais à un moment donné, soyons un peu réfléchis et raisonnables, M. Jean-Marie Anaba. Donc, je vais chuter par là et puis je vais passer en vous donnant un coup de chapeau parce que j'écoute toujours vos interventions et franchement, vous maîtrisez le professionnalisme et c'est à féliciter.
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0: Et je vais faire une dédicace à ma vieille maman, à maman Pauline en Vogue-Betty. Tant que je n'ai pas fini, elle ne part pas se coucher. Hein. Ça, c'est incroyable.
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0: Au téléphone, je crois que ce sera peut-être le dernier auditeur du soir. Allô?
3: Allô, super.
0: Manu Nana, Kula Joya.
3: Ah, Kula, vas-y, mon gomme, mon calme.
0: Mon calme. Manu Nana.
3: Alors, bonsoir à tous les auditeurs.
0: Mm-hmm.
3: Tu sais, Ita.
0: Oh?
3: Okay. Quelqu'un dit la vérité, on n'aime pas le voir. Moi, je dis juste à son coin. N'est pas hypocrite.
0: Mm-hmm.
3: Même pas un peu. Et il aime l'Afrique. Pas seulement le Sénégal.
0: D'accord.
3: Et quand il va regarder la politique sénégalaise avec sa pluralité, pas pluralité, avec sa domination. En député à l'Assemblée nationale, comme tu vas sentir bon, tu vas comprendre que son coup aime seulement d'abord l'Afrique et le Sénégal.
0: D'accord.
3: Parce que l'autre allait trahir le peuple sénégalais, même les Africains en France. Tu vois son coup, il est radical. Il est complètement africain. Il ne veut rien trop de l'Europe là. Il ne voit pas faire le mouvement. C'est la calme au Sénégal. C'est parti pour Bachirou. Sur Dubaï, si c'est Dubaï ou c'est qui. Ça va.
0: Ouais.
3: Merci pour lui, il sort aussi.
0: D'accord.
3: Peut-être
0: merci.
3: Qu'il va rallier l'AS. Hein. Il va se rallier à l'AS. Merci, bonne soirée, bonne émission, fin d'émission aussi.
0: Ah.
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0: Voilà, Ebro et Lamé est entré ici en dansant. Hein. On voudrait t'aider. Oui. Tu connais Koulou la tortue?
1: Mais comment? Mais une musique originale.
0: Elle ne change pas.
1: Non.
0: Le temps qui passe n'a pas d'effet sur cette musique.
1: Ça n'a pas d'impact.
0: Avec le redoutable Méo Ambroise, chef d'orchestre des vétérans.
1: Mais j'ai dansé dans la salle de rédaction. J'ai dit, mais Roger a encore trouvé ça où?

0: de pèlerins pour vous balader dans les dédales de la nuit, enfin, la deuxième profondeur de la nuit. Quoi.
1: Oui, bien sûr.
0: Ne vous gênez pas. Vous en aurez pour votre argent et pour vos oreilles. Merci à nos équipes techniques et de production. La radio des auditeurs se poursuit. Amouna Tete.
1: Anolona.
0: Eya. Alors, quels sont les grands sujets du soir?
1: Alors, ce soir, on va parler en tout cas d'un problème qui va concerner le partenariat force de sécurité population.
0: Voilà.
1: On a toujours dit que le système de défense du Cameroun repose sur le système populaire.
0: Très bien.
1: C'est-à-dire que l'armée est en parfaite communion
0: avec le peuple.
1: Avec le peuple.
0: Le gardien de la paix doit veiller sur la paix et non sur sa paye.
1: Non sur sa paye.
0: Oui, oui.
1: Donc, des auditeurs qui nous captent à Garoua et m'ont envoyé des trucs, des informations là sur ce qui se passe, et qui vient mettre un peu en cause ce partenariat qui pourtant est une très bonne chose. Les forces de sécurité et de défense du Cameroun sont, n'est-ce pas, exemplaires. Elles effectuent et elles abattent un travail exemplaire, un travail remarquable, apprécié par toute la nation.
0: Oui.
1: Mais comme dans tous les milieux, il y a des brebis galeuses. Même nous, dans le corps des journalistes, on a des faux journalistes. On a des journalistes du Hilton.
0: Ouais.
1: Donc, qui suivent souvent les communiqués pour savoir s'il y a...
0: Pour aller manger au Hilton.
1: Pour aller manger au Hilton et demander l'argent du taxi.
0: Oh là là.
1: Partout, il y a des brebis galeuses. Donc, il y a des forces, des agents, des éléments, des responsables, des forces du maintien de l'ordre et de sécurité qui font du bon travail. Ça, c'est connu. Mais malheureusement, comme dans tout milieu, je l'ai dit, il y a aussi des brebis galeuses.
0: D'accord.
1: Il y a donc des situations où on vous dit que, n'est-ce pas, la police de telle ville ou la gendarmerie de tel quartier, tous les soirs, vient, n'est-ce pas, au marché pour rançonner tous les commerçants, pour dire que le carburant de la gendarmerie, le carburant de la semaine. Ce sont les quartiers qui payent déjà le carburant pour les voitures de l'État. Voilà, c'est autant de petits détails qui mettent à mal cette cohabitation entre forces de sécurité, qui font du bon travail, il faut le dire, n'est-ce pas, et quelques autres éléments qui perturbent, qui gâtent, comme dans tous les
0: Et moi, je milite pour qu'on améliore les conditions de vie et de travail des policiers.
1: Oui, bien sûr.
0: C'est quand tu vois leur bureau, il n'y a pas de confort. Parce qu'il faut humaniser aussi
1: le travail.
0: Et là, ils seront à l'abri des 1000 francs pour le carburant.
1: Ils ne vont pas sortir.
0: Vraiment, moi aussi, je plaide pour qu'on améliore leurs conditions de vie.
1: Oui, c'est normal. Ces gens-là se sacrifient beaucoup pour nous. Pour notre sécurité. Malheureusement, ils sont infiltrés de temps en temps par de mauvais éléments, des éléments de mauvaise aloi qui gâtent un peu le milieu. Comme dans tous les milieux, il y a des gens qui travaillent bien et ceux qui viennent là pour faire de la prévarication.
0: D'accord.
1: Donc, on va un peu échanger avec les autres.
0: D'accord, allez.
1: Voilà.
0: Je te passe le bâton de commandement.
1: Non.
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Auditeurs et auditrices de Royal FM, bonsoir à tous. Hein. Allez, bienvenue à cette édition d'un grand dossier des voix et la main sur Royal FM. Allez, voici la continuité de nos programmes, hein, n'est-ce pas, dès cet instant. Ben, nous allons donc lancer, et tel que c'est parti avec l'indicatif, alors installez-vous simplement et puis on vous dit, n'est-ce pas, de quoi il sera question dans un instant.

Voilà, au menu de l'actualité, donc, des grands dossiers des bois et la main, en ce jour du mardi 26 mai 2026. Alors, c'est le partenariat, hein, forces de sécurité, forces de défense et les populations civiles camerounaises. Alors, ce partenariat est-il un marché de dupes et comment fonctionne-t-il au Cameroun? Alors, j'ai reçu là un important document que m'a fait parvenir le colonel à la retraite, Onana François Benin, que vous avez écouté ici sur l'antenne il y a 2 ou 3 semaines, voilà, et qui m'a envoyé un important dossier à traiter et qui concerne justement ce partenariat entre les forces de défense et de sécurité qui, du reste, je le dis toujours, font du très bon travail pour la plupart des éléments, mais qui aussi, comme tous les corps de métier, sont, n'est-ce pas, infiltrés par des gens peu sérieux et qui font du n'importe quoi pour tenter de gâter le milieu. Mais nous allons essayer de parler, d'échanger entre nous, les auditeurs et nous-mêmes. On va, n'est-ce pas, faire la différence entre les bons éléments des forces de maintien de l'ordre et de sécurité et même de défense et les mauvais éléments qui tentent de brouiller les cartes. Donc, il se passe des choses incroyables, des choses anormales. Et j'ai dit, c'est le colonel à la retraite, Onana Benin François, qui m'a envoyé cet élément que je vais lire tout à l'heure. Et à partir de ça, ben, nous allons donc décrypter pour comprendre que vraiment, il n'y a pas un milieu où les gens sont sains. Des gens font du bon travail. Il y en a, hein, qui travaillent, que ce soit dans la police, que ce soit dans la gendarmerie et d'autres corps, n'est-ce pas, de métiers en tenue. Il y en a qui font du très bon travail, à féliciter même, à encourager. Malheureusement, comme aussi dans tous les autres corps de métier, ben, il y a des mauvais éléments et c'est ceux-là qui, n'est-ce pas, ont tendance à gâter les milieux. Mais on ne va pas permettre de faire la confusion entre ceux qui travaillent bien et, n'est-ce pas, que nous encourageons, que nous félicitons, et malheureusement les autres qui font mal, mais qui doivent changer, parce que quand on critique, c'est pour amener la réflexion, n'est-ce pas, au changement et qu'on avance. Donc c'est de ça qu'on va parler ce soir dans cette émission. Mesdames, mesdemoiselles, messieurs, je vous aime. Ben, vous êtes des seigneurs, vous êtes nos partenaires, vous êtes nos compagnons de tous les temps. Et c'est parce que vous êtes là que nous sommes ici à la radio. Techniciens, journalistes, animateurs, employés de bureau et autres. Si ce n'était pas le cas, pour former cette dualité-là, ben, on n'aurait pas de raison d'avoir, par exemple, une chaîne de radiodiffusion comme celle-ci pour parler, n'est-ce pas, aux uns et aux autres. Donc, mesdames, mesdemoiselles, messieurs, installez-vous, comme j'ai dit, c'est très bien. On va parler, on va échanger et on va discuter pour voir de quoi ça retourne. Alors, il y aura aussi la Masso, avant tout ça, la Masso Acte 6, qui est pour nous, qui est pour vous, qui est pour tout le monde. Souscrivez. Nous sommes, n'est-ce pas, dans les derniers moments de la Masso Acte 6. 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Donc après ça, on va se retrouver le 4 juillet prochain sur l'esplanade du stade Omnisport Amadou Ahidjo de Yaoundé pour, n'est-ce pas, les opérations de tirage au sort qui vont faire gagner beaucoup d'entre vous et leur faire changer de vie, leur changer leurs affaires, leur avenir, etc., etc. C'est très bien. Et ensemble, nous allons fêter, n'est-ce pas, les gagnants. Très bien. Allez, à la technique, il y a le roi Salomon, Salomon et Sanabama, qui manipule les boutons de la console, qui est en même temps la régie et en même temps réalisateur. Mais la voix que vous écoutez dans vos délicates oreilles est celle du modérateur attitré quotidien de l'émission Les Bois et la Main, Mikado. Je parle ici, ça vous parvient là-bas dans vos délicates oreilles. Roger Kiek est à la coordination, il est parti, mais il reste par télépathie avec nous grâce à la technique qui est maintenant sophistiquée. Et puis, excusez-moi, il y a le révérend pasteur Emmanuel Melvisaille, infatigablement, qui est aussi avec nous à la supervision. Et nous formons un bloc unitaire pour vous servir jusqu'au confins de la nuit à minuit au moment de boucler ce programme. Allez, soyez des nôtres et ça fait plaisir que vous soyez toujours à l'écoute et prêts, n'est-ce pas, à nous appeler, à répondre et à échanger pour ensemble qu'on apporte
nos petites contributions à l'édification d'un pays Cameroun fort, solide et prospère. Donc, installez-vous. On va démarrer tout de suite avec la première musique qui est religieuse. Et vous le savez, elle nous permet de prier le Seigneur Dieu Tout-Puissant, de le louer, de le glorifier, de le sanctifier. Et, n'est-ce pas, de faire en sorte, n'est-ce pas, que sa gloire soit répandue partout à travers le monde. Alors, la musique religieuse pour démarrer.

0: Voilà, on a prié le Seigneur, c'est très bien. On franchit là une petite étape, n'est-ce pas, dans la nomenclature de présentation de cette émission quotidienne tous les soirs sur Royal FM. Allez, maintenant, on aborde le deuxième petit volet qui est celui de la Masso, même volet pourtant très important, la Masso acte 6. Eh oui, parce que la Masso fait, n'est-ce pas, des grands. Oui, c'est aussi simple, c'est ordinaire, c'est... comme on peut le constater, quelque chose d'anodin. Oui, c'est un jeu, c'est une tombola, c'est la chance, le hasard, bon, qui peut vous amener à gagner ou à perdre, voilà. Mais c'est important quand on gagne, et oui, c'est important. Ceux qui ont gagné par le passé, puisqu'on est à la 6e édition, ben ceux-là, ils savent à quoi ça renvoie la Masso quand on gagne. Ils connaissent le bonheur, le plaisir. Quand on gagne, oui, ils savent jusqu'où on est aux anges. C'est pour ça que nous vous en parlons tous les jours, pour vous amener à souscrire, en vous rappelant que c'est une bonne affaire, c'est une bonne opération, c'est un bon concept mis, n'est-ce pas, dans sa phase opérationnel par le révérend pasteur Emmanuel Noël Bissaï, et que nous, ses collaborateurs immédiats, nous mettons en œuvre, nous implémentons, afin que personne n'en ignore et que tout le monde en soit sensibilisé. C'est de ça qu'il s'agit. Donc, dans le cadre de cette sensibilisation, parce que nous sommes à une trentaine de jours, n'est-ce pas, de la clôture des opérations liées à la Masso acte 6, ben nous vous, n'est-ce pas, rappelons tous les principes pour que d'ici le 29 juin prochain, qui est la date butoir des souscriptions et des cotisations du Fonds de solidarité de 26 000 qui est exigé à tous les mutualistes, que tout le monde soit à jour de tout cela. 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Quand on parle de la Masso, ils se disent, non, nous connaissons. Mais nous sommes obligés de rappeler, parce que tous les jours, la radio a de nouveaux adeptes, de nouvelles personnes qui nous captent, qui découvrent même Royal FM, que ce soit au Cameroun ou ailleurs. Ben, et c'est pour ça qu'on est obligé de répéter tout le temps, tout le temps, tout le temps. 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Alors, autant le dire, la Masso Artisis, n'est-ce pas, qui déjà est en train d'aller vers son éclipse. La Masso Artisis est en train d'aller vers son éclipse. C'est-à-dire qu'elle va s'achever bientôt, elle va s'éteindre, cette Masso-là. À 3 produits. Premier produit, Masso classique, pour les personnes de 18 ans au moins, jusqu'à 65 ans ou plus. Deuxième produit, la Masso senior, pour les personnes du troisième âge, de 65 ans en montant. Le troisième produit, Masso corporate, pour tout ce qui est constitué en groupe, en un bloc qui a à l'intérieur beaucoup de membres. Les clubs, de ceci ou de cela, les associations, les Ndiangui, les tontines, les collectivités, etc., etc. Ça fait partie donc de la Masso corporate, parce que c'est des groupes, n'est-ce pas, qui ont beaucoup de membres à l'intérieur. Quand le groupe souscrit et qu'il y a tirage au sort favorable et on a gagné, on partage ce qu'on a gagné à tous les membres. C'est ça la Masso corporate. 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Puis vous quittez derrière les problèmes. 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Vous qui allez souscrire là, parce que vous avez traîné, vous avez laissé passer le temps, vous êtes retardataire, mais vous avez encore un peu de temps pour vous rattraper. 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Et c'est bien. Donc la Masso, c'est pour votre bonheur, pour vous sortir de la précarité, de la misère, oui, et de la pauvreté. 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Les voitures Toyota neuves Picnic, les voitures Toyota neuves Yaris, les voitures Toyota neuves Yas, les voitures Toyota neuves à usage personnel. Et puis les motos tricycles pour le transport des colis, des marchandises, des bagages, toutes sortes de choses que vous pouvez transporter avec les motos, n'est-ce pas, à trois roues et avec porte-bagages. Ça gagne, ça fait gagner, on gagne sa vie. Et vous avez des motos même pour Ben Sikineur, pour le transport des personnes et de leurs biens. 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Enfin, il y a l'établissement Zouga, qui est au point de souscription Masso situé entre l'immeuble rose du centre administratif et l'esplanade du ministère des Finances, voire même le ministère du Travail et de la Sécurité sociale. 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Voilà, 21h35. Hein. Vous avez compris l'essentiel. Et maintenant, la balle est de votre côté. Et je vous ai dit, il manque à peine une trentaine de jours pour boucler l'opération Masso acte 6. Si vous ratez cette échéance au plus tard le 29 juin prochain, alors vous attendrez la Masso acte 7 pour l'année prochaine. Mais en attendant, écoutez aussi les deux derniers messages que voici. On vous les donne à l'instant.
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Bien, voilà, nous avons donc liquidé les préliminaires. Hein. On est là à 21h et presque 40 minutes à Yaoundé. Voilà, on va passer dans un instant à la phase exécutoire de l'émission, la phase opérationnelle, la phase active et même interactive. Alors, vous me permettrez, n'est-ce pas, mesdames, mesdemoiselles, messieurs, chers amis, chers auditeurs, de vous rappeler très brièvement, en ce mardi du 26 mai 2026, le menu, n'est-ce pas, de l'actualité en ce qui concerne ces grands dossiers de Bois et la main Mikado sur votre radio, la radio des auditeurs, la meilleure de la capitale, Royal FM. Alors, je l'ai dit, nous avons donc au menu le partenariat Force de sécurité et de défense vis-à-vis des populations camerounaises. Et oui, alors tout le monde sait que le système de défense, que ce soit au niveau de la défense territoriale, qu'au niveau de la sécurisation de tout lieu, de tout individu et autres, qu'il s'agit d'un partenariat Force de sécurité et de défense avec, n'est-ce pas, les populations. Parce qu'une armée et des forces de sécurité, gendarmerie, police et autres, si elles ne sont pas en communion, en parfaite communion même avec les populations, ben leur travail sera rendu inefficace. Ces forces deviendront presque inopérantes. Oui, elles pourront faire ce qu'elles veulent, mais ça ne donnera pas les résultats escomptés. Donc, nous avons un partenariat et nous avons le plaisir et même l'honneur de dire que les forces de défense et de sécurité du Cameroun exécutent leur mission de service public de manière magistrale, de manière extraordinaire, de manière parfaite. Oui, elles sont à féliciter, elles sont à encourager, elles sont, n'est-ce pas, à soutenir. Oui, maintenant, aucune œuvre humaine n'étant parfaite et tous les corps de métier ayant toujours quelques brebis galeuses, mais aussi là, les forces de sécurité et de défense ont elles aussi quelques brebis galeuses. Voilà. Donc, j'ai reçu là un important document qui vient, je crois, du Nord Cameroun et qui m'a été envoyé par la diligence du colonel à la retraite, Onana Benefrançois. Oui, mais qui parle de certaines choses que font certains éléments des forces de défense et de sécurité, justement, à l'encontre des populations. Ce n'est pas bien. Mais il n'est pas question ici d'invectiver nos forces de sécurité et de défense. Je le répète, qui font un travail extraordinaire de sécurisation, de maintien de l'ordre et de protection. Et c'est grâce à ces gens-là que nous, là, nous pouvons parler, que nous pouvons circuler, que nous pouvons vivre en paix, sans beaucoup craindre l'adversité et, n'est-ce pas, les agresseurs, les ennemis, les ceci et les cela. Donc, les forces armées de défense et de sécurité du Cameroun sont exemplaires. Malheureusement, comme dans tous les corps, je l'ai dit, il y a toujours des brebis galeuses. Même parmi nous, là, les journalistes, il y a de faux journalistes. Nous-mêmes, nous les connaissons. Nous les appelons même les journalistes du Hilton. C'est-à-dire, ils ne travaillent nulle part, c'est des chômeurs patentés. Voilà, ce n'est pas un plaisir de le dire, mais c'est des chômeurs patentés qui passent le temps à écouter les communiqués dans les radios, les chaînes de radio et de télévision, pour savoir là où il y a des événements qui vont se dérouler tel jour ou tel jour et à telle heure. Et quand ils entendent donc des communiqués qui annoncent soit des conférences de presse, soit des cérémonies de dédicaces, ou de baptême, ou de ceci, ou de cela, ou d'inauguration, allez, ils courent là-bas et ils se présentent. Ils mangent, ils boivent et ils demandent même, comme si c'était une obligation, l'argent de taxi. Oui. Donc, même dans le corps des journalistes, nous les connaissons. Donc, c'est général. C'est pour ça que je tiens à déjà dire d'avance que non, ce qu'on va faire là, ce n'est pas pour invectiver nos forces de sécurité et de défense, qui du reste font un travail extraordinaire, remarquable, bienfaisant, bienfaiteur, et, n'est-ce pas, un travail vraiment que nous félicitons. Bon, il y a quelques mauvais éléments, des brebis galeuses, on va aussi les stigmatiser. C'est un peu de ça qui sera question dans l'émission de tout à l'heure. Voilà. Donc, en attendant, installez-vous, mesdames, mesdemoiselles, messieurs. Nous sommes ensemble. Nous vous savons nombreux à l'écoute de ce programme. Et nous savons compter sur vous pour votre participation. Parce qu'ils sont nombreux, ceux qui écoutent et qui appellent pour réagir, pour donner des idées, des points de vue et parfois certaines solutions à des problèmes qui se posent.
Mais il y en a aussi, nombreux sont-ils ceux-là, plus nombreux même, qui écoutent et qui n'appellent pas, je le sais. À tous, j'ai dit bonsoir, j'ai dit merci, j'ai dit bonne participation, bonne contribution et ensemble, nous menons à bien notre travail. Voilà, pour le bien de notre pays et de nos populations. Il est 21h45 à Yaoundé. Prenons la première musique de la soirée, voilà, pour donner le coup d'envoi.

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Bien, voilà, c'était donc là la première musique de la soirée pour donner le coup d'envoi de l'émission. Hein. Voilà, vous avez apprécié cette belle musique de Épée et Koum, des jumeaux, hein, qui parle bien de l'homme démesuré. Le titre de la chanson « Homme démesuré », chanté par Épée et Koum. Voilà, donc c'est ça. Nous sommes rendus là maintenant à 9 minutes de 22 heures. Allez, le menu de la soirée, je l'attaque très rapidement et d'entrée de jeu. Je vous signale qu'il m'a été, n'est-ce pas, transmis par le colonel Onana, François Benoît, qui était un très haut responsable au secrétariat d'État à la Défense, à la Gendarmerie nationale. Il était un très grand responsable et il a pris sa retraite. Voilà, il assumait de grandes responsabilités et une catégorie de citoyens camerounais qui vit à Garoua, dans le nord du pays, l'a saisi avec un document important qui concerne des mauvais comportements de certains de ses anciens collègues, puisqu'il a retrouvé la vie civile, hein, un colonel à la retraite, Onana François Benoît. Voilà. Donc on lui a envoyé ce document et les gens se plaignent à Garoua et je crois que ça doit être presque la même chose dans beaucoup d'autres villes du Cameroun, peut-être même à Yaoundé. Donc je vous lis, n'est-ce pas, le document que le colonel à la retraite, Onana François Benoît, m'a fait parvenir par mon WhatsApp, hein, pour traduire le mécontentement des populations dans le nord du pays à Garoua. Voilà. Peut-être on croyait qu'il était encore en fonction pour pouvoir mener une action, hein, de repression et de rectification. Bon, malheureusement, il a pris sa retraite. Alors, c'est signé, ça a été écrit, ce document-là, à Garoua, le 24 mai 2026. Donc, il y a 2 jours que ce document est envoyé. Alors, monsieur, je le lis, hein, tel que c'est parvenu. Monsieur, nous, collectif des petits boutiquiers et commerçants de Garoua, nous battons au quotidien pour faire vivre nos familles avec des marges infimes. Nous venons porter à votre connaissance des faits graves qui se déroulent au vu et au su de tous et solliciter ainsi votre voix pour les dénoncer auprès des plus hautes autorités. Ah, je comprends, on veut la voix de quelqu'un qui parle, qui dénonce ce qui n'est pas bien, mais qui félicite aussi des choses quand c'est bon. Voilà, cette fois, ce n'est pas bien. Alors, les exposés des faits, les voici. Chaque jour que Dieu a créé, écrit donc ce collectif de petits commerçants et boutiquiers de Garoua, chaque fois, chaque jour que Dieu a créé, des patrouilles de la police ESSIR, dont les équipes spéciales d'intervention rapide, qu'on abrège ESSIR, les équipes spéciales de groupement mobile du commissariat central, des patrouilles motorisées et des éléments de la gendarmerie nationale parcourent nos rues à Garoua et pénètrent dans nos boutiques. À chaque passage, il nous est exigé le paiement immédiat de 500 francs par boutique, sans reçu, sans base légale, sous peine de menaces et d'intimidation. La police passe en moyenne 5 fois par jour là-bas dans les boutiques et les magasins des commerçants à Garoua. La gendarmerie passe en moyenne 2 fois par jour. Le plus grave est ceci. Si vous dites que vous n'avez pas vendu et que vous n'avez donc pas d'argent et que vous demandez qu'ils reviennent plus tard, ils vous embarquent immédiatement dans leur pick-up. Vous êtes conduit au commissariat central ou à la gendarmerie là-bas à Garoua. Arrivé donc sur place, on ne parle plus de 500 francs CFA qu'on vous demande à chaque boutique et que vous n'avez pas pu donner. Alors, pour obtenir votre libération, dès qu'on vous a amené dans la brigade ou au commissariat, votre famille doit cotiser entre 100 000 et 200 000 francs CFA pour obtenir votre libération. Sinon, vous passez la nuit en cellule et peut-être un bon bout de temps là-bas. Alors,
ces commerçants et boutiquiers de Garoua, ils font des calculs, ils ont fait un calcul qui m'a également été envoyé. Calcul pour un boutiquier par jour. La police fait 5 passages et à chaque passage, c'est 500 francs. Ce qui fait 2500 francs chaque jour qu'on doit donner à la police pour les 5 passages. Quant à la gendarmerie, elle fait 2 passages par jour. 500 francs par passage, ça veut dire 1000 francs CFA par jour. Total, par jour et par boutique, 3500 francs CFA. Au total, donc, chaque boutiquier verse 3500 francs par jour, 2500 francs pour les patrouilles de police et 1000 francs CFA pour la patrouille de la gendarmerie. Sur la durée d'un mois, pendant un mois, cela représente 105 000 francs CFA par boutique, soit l'équivalent du capital de plusieurs petites boutiques.

viole également l'article 18 de la Constitution du Cameroun, qui dispose que, je cite, « Nul ne peut être astreint à une obligation quelconque si ce n'est en vertu de la loi » et l'article 7 qui garantit la liberté individuelle. Alors, les commerçants en question et les boutiquiers disent maintenant comment est leur situation. Nous sommes de petits boutiquiers. Nous ouvrons à 6 heures le matin. Nous fermons tard en soirée. Nous payons nos impôts, nos patentes, nos loyers. Nous vivons au seuil de la, ils doivent dire, sous le seuil de la pauvreté. Aujourd'hui, ceux qui devraient assurer notre sécurité se comportent comme des bandits de grand chemin. Ils nous dépouillent 7 fois par jour et quand nous résistons, ils nous transportent comme des marchandises pour demander des rançons qu'on va payer après pour, avant d'être libérés. Alors, petit 5, notre demande, qu'est-ce qu'ils veulent en écrivant au colonel à la retraite Onana Benefrançois, qui m'a envoyé finalement le document. Qu'est-ce qu'ils demandent? Ils disent, au nom de tous les petits commerçants de Garoua et les boutiquiers, nous vous demandons pardon. Donc ils veulent dire qu'ils prient, n'est-ce pas, le colonel et les autorités, et leur aide pour dénoncer cette affaire malsaine. Alors, ils citent, petit 1, relayer publiquement ces faits pour briser la loi du silence. Petit 2, informer le délégué régional de la sûreté nationale pour le Nord et informer également le secrétaire d'État à la défense chargé de la gendarmerie, M. Galax Etoga, au CED à Yaoundé. Petit 3, exiger l'ouverture d'une enquête judiciaire et administrative, la cessation immédiate de ces pratiques malsaines et la sanction vis-à-vis des auteurs de ces actes-là. Nous disposons de témoignages et nous vous transmettrons dans les jours qui suivent les images et vidéos des faits que nous racontons. Nous restons disponibles pour être entendus, même sous anonymat. Sans votre voix, personne ne nous écoute. La population de Garoua et les commerçants en particulier comptent sur vous. Veuillez agréer, monsieur, l'expression de notre haute considération. Voilà. Voilà donc le document qui m'a été envoyé. Il est 22h à Yaoundé, mesdames, mesdemoiselles, messieurs. Prenons la musique et puis on vous donne la parole pour commenter ce que vous venez d'entendre là et qui se passe à Garoua. Je suppose que c'est aussi dans d'autres villes du Cameroun. Et pourquoi pas, pourrait-on dire à Yaoundé. Un peu de la musique.

0: Oh, très belle musique africaine, hein, de Pierre Clavezin, hein. Pierre Clavezin, l'artiste musicien gabonais qui chantait la Abba, Abba, Abba. Très belle chanson, hein. Moi, j'ai dansé, je me suis fait plaisir. Alors, je dis toujours, hein, ceux qui ne captent pas la vidéo, sur YouTube et autres canaux de la vidéo, ben, ils voient, hein, comment nous, on se fait plaisir ici, avec qui est qu'il vient d'autres, même le technicien. Nous dansons quand on met la musique comme ça. On veut reprendre la bonne humeur, les bonnes impressions et la gaieté auprès des populations. La sensation de vivre tranquille et bien, n'est-ce pas, le bien-être au Cameroun. Voilà, nous sommes là pour ça, pour cela. Mesdames, mesdemoiselles, messieurs, allez, c'était donc cette chanson-là, Abba, de Pierre Clavin, Pierre Clavezin, hein, du Gabon. Voilà, il est 22h08 à Yaoundé. Allez, on vous donne la parole. Hein. Je vous ai lu le document qui m'a été envoyé par le colonel à la retraite, Onana Benefrançois, hein, qui était à la gendarmerie nationale au CED. C'était un haut cadre de la gendarmerie. Maintenant, il a pris sa retraite. C'est un dossier. Continuez à le suivre comme s'il était encore des forces d'actives, alors qu'il a pris sa retraite. Donc, comme les gens de Garoua, les petits commerçants et les boutiquiers veulent une voix pour dénoncer ce qui se passe, ce qu'on leur fait. C'est même une infime partie des éléments de sécurité ou de défense. Vous savez, comme j'ai dit, dans tous les corps de métier, il y a des brebis galeuses, les gendarmes, les policiers et d'autres corps de métier en tenue. Ils font un travail extraordinaire, remarquable, du bon travail. Ils méritent même, n'est-ce pas, d'être payés 2-3 fois plus qu'ils ne le sont aujourd'hui. Et oui, parce que la sécurité de la nation et de nous tous là en dépend. Maintenant, comme je l'ai dit, aucune œuvre humaine n'est parfaite. Il y a toujours des brebis galeuses qui s'infiltrent à gauche et à droite. Même en commençant par les journalistes, nous aussi on a de faux journalistes, on a de faux types là-dedans, les journalistes du Hilton, machin, qui ne font rien, des bons chômeurs, qui s'improvisent journalistes, les journalistes du Hilton. Bon, c'est comme ça dans tous les corps de métier. Il y en a qui font bien leur travail, et dans les forces de sécurité et de défense, il y en a. Nous avons beaucoup d'amis là-dedans qui sont de braves soldats, de braves gendarmes, de braves policiers, de bons, n'est-ce pas, gestionnaires de la sécurité et du maintien de l'ordre. On les connaît. Et ils font du bon travail. Maintenant, il y a quelque part des bébés galeuses. Bon, on en parle pour que ça change, hein. Donc, on n'est pas là pour invectiver nos forces de sécurité et de défense. Oui, mais comme il y a toujours, comme on dit là, dans ces brebis galeuses, bon, on en parle pour que les gens essayent de changer. Hein, et puis, on continue, on avance. Hein, le pays va de l'avant, on ne recule pas. Prenez la parole, mesdames, mesdemoiselles, messieurs, la radio est à vous, pour commenter. Est-ce que vous avez suivi ce que j'ai lu, tout ce que j'ai lu là, tout ce que le colonel Onana Benefrançois m'a envoyé, et comment est-ce que vous réagissez? Sur la première ligne, il y a un premier auditeur. Allô?
1: Bonjour, papa et moi.
0: Oui, bonsoir. Bienvenue.
1: Victor de Kourou.
0: C'est qui?
1: Victor de Kourou.
0: Oui, d'accord. Tu es bienvenu.
1: Je ne sais plus le train, franchement, je n'ai pas bien suivi. Vous avez d'arriver à la maison.
0: C'est les racketages, là, les commerçants et les boutiquiers.
1: J'ai suivi un peu ça à la fin de votre interview.
0: Voilà, donc, c'est-à-dire que les gendarmes et les policiers passent là-bas 2-3 fois, 5 fois même par jour pour prendre de l'argent. On dit carburant, carburant de la police, carburant. Est-ce que c'est...
1: Je dirais que la plainte est à un bon point. Donc, si un commandant l'a fait, il a fou, il doit agir. Donc, il va juger, voir, il peut voir ses patrons, ce problème-là, il voit comment il peut se comporter.
0: Mm-hmm.
1: Oui, ça, c'est mon opinion.
0: Ah oui, mais ce n'est pas bien, ce n'est pas bien. D'arnaquer les petits commerçants qui se débrouillent.
1: C'est des débrouillards, ils n'ont rien.
0: Voilà. Donc, des gens qui, au lieu de choisir d'agresser, de piller, d'attaquer, de poignarder, comme d'autres font, qui se débrouillent à vendre des petites choses, les bonbons, les cigarettes, pour avoir 50 francs, 100 francs de quoi manger. Bon, ceux-là, on part encore les rançonner et on les porte. Quand ils ne peuvent pas donner ce qu'on leur demande, 500 francs à chaque passage, on les prend, on amène au commissariat ou à la brigade. Et pour qu'ils soient libérés, il faut que les familles cotisent entre 100 000 et 200 000 pour qu'on les sorte de là. Est-ce que c'est sérieux? Est-ce que c'est le Cameroun, ça?
1: Jamais, ça ne peut pas aller comme ça. Mais vous, alors nous, vous avez dit qu'il y a dans tous les coins le premier galeux.
0: Oui.
1: Donc, ma friend a. Monsieur, quand même, son coup.
0: Mm-hmm.
1: Eh oui, oui. Si vous voulez en passer, je vais vous demander de mettre un coup à la de l'ambassadeur du Sénégal, là. Qui mm-hmm. a moi, vous mettez un coup à la là, ça vous plaît beaucoup.
0: Les ambassadeurs du Sénégal.
1: Oui.
0: Ah, tu aimes la chanson Prempin, Prempin.
1: C'est bon, tellement bien cette chanson-là. Je vais vous faire.
0: Allez, merci beaucoup. À tout à l'heure. Hein. À
1: tout merci. À l'heure.
0: Allez, on prend Sa Majesté Aruga. Hein. On prend Sa Majesté Aruga, le grand frère Aruga. Bonsoir, Majesté.
2: Bonsoir, bonne fête.
0: Merci beaucoup, la fête de la Tabaski. Demain.
2: J'espère que tu vas penser à ça demain.
0: Thomas?
2: J'espère que tu vas penser que mon frère se loge ou dans cette république demain.
0: Je vais venir manger le mouton à la maison.
2: Okay.
0: Majesté, je vais venir à la maison.
2: Je vais t'appeler.
0: D'accord.
2: 14 heures comme ça, je vais t'appeler.
0: Merci beaucoup, Majesté Aruga.
2: Bon, je voulais intervenir parce que je vais aller me coucher. J'ai le malade dort très vite.
0: Mm-hmm.
2: Quand tu les remèdes, tu n'as plus tout ce sens.
0: Mm-hmm.
2: Je viens de prendre mes remèdes, je dis, bon, il faut que tu appelles les bois et la main.
0: Mm-hmm.
2: C'est comme si je savais que tu vas mettre quelque chose comme ça.
0: Oui.
2: Vous savez, notre pays où la couleur noire que Dieu nous a donnée là, est-ce qu'il nous a fait du bien ou bien il nous a puni ou bien il nous a montré quelque chose qu'on n'arrive pas à découvrir? Alors, vous avez vu le problème qui se passait au Cameroun avec les moutomans. Quand les moutomans ont commencé à punir les clients, le ministre Sangalji a dit qu'il va prendre, il va les écraser avec le moulinet. Les autres personnes qui n'ont pas compris ont critiqué, ils ont critiqué. Je suis content parce que ceux qui ont critiqué sont revenus dans cette même émission, je crois, ils l'ont félicité. Quand j'ai suivi ça, je dormais, je ne pouvais pas appeler. Parce que quand on parle bien de quelqu'un, qu'on ne dit pas qu'il est du FDPC ou qu'il est du gouvernement de Paul Biya, c'est le gouvernement camerounais et pour les Camerounais.
0: C'est ça.
2: Et quand un Camerounais se bat à faire bien son travail, sans choisir, il faut que vous le félicitez pour l'encourager.
0: Mm-hmm.
2: Parce que je vois aujourd'hui mes frères qui vont à la Mecque. Ils ne dorment plus dans les aéroports. Je vois aujourd'hui, quand le chef de l'État, comme il a envoyé les trucs à l'extrême nord là, vous n'avez pas vu les éclats de voix. Je vois aujourd'hui, on vient d'envoyer Lori. Il n'a pas encore enlevé un sac, un seul sac, puisque j'ai approché là-bas, parce qu'on n'a pas encore ouvert les portes pour tous les Camerounais.
0: Mmh, mmh.
2: Alors, il faut encourager celui... Ce n'est pas qu'un groupe de personnes monte leurs frères contre les autres. Ce n'est pas parce que quelqu'un va te donner un bout de pain pour critiquer ton frère qui fait du travail pour notre pays. Le bois est la main.
0: Mmh.
2: Nous avons un grand pays. Hein.
0: Bien sûr.
2: On a un grand pays. Et on a un pays... très riche de grâce que quelqu'un fasse que nous tous, qu'on exploite cette richesse et qu'on mange bien, qu'on ne meure plus de désastreux. C'est-à-dire que quelqu'un va à l'hôpital, on ne peut pas lui donner une aspirine. Là, le Cameroun va devenir le continent que le chef de l'État a dit.
0: Mmh.
2: Même comme nous attendons toujours pour que ce continent devienne un Boeing qui va décoller rapidement. sur notre bonus de cause, tous les Africains ne vont plus aller en France parce que nous avons la richesse ici. Ils vont venir travailler au Cameroun et nous allons devenir les Blancs, les Chinois qui fabriquent au Cameroun. Nous sommes nombreux et nous avons la richesse. Mes frères Camerounais, s'il vous plaît, disons au chef de l'État que les Camerounais font confiance, dites-lui de préparer le Cameroun de demain. Parce que c'est le Cameroun de demain, avec tout ce que nous avons déjà vu, que nous allons être bien et tout le monde va manger
0: à sa faim.
2: Tout le monde va manger parce que nous avons tout. On ne va plus nous apporter le vieux riz de Chine. On n'en a pas besoin. On ne va pas nous apporter le maïs. Parce que nous allons nous prendre ce maïs. Je vous en prie, les Camerounais, mettons-nous ensemble pour développer notre pays. Bonne soirée et bonne fête de Tabasti. Et j'attends mon frère.
0: Je serai là, Majesté. Je vais venir te reconforter demain après-midi. Je serai à la maison. Voilà, on va partager.
2: Ta place comme on attend. Merci. Un gouverneur qui vient en foule.
0: Merci pour tout cet honneur-là, Majesté Arunga. Merci. Vraiment, que Dieu te protège.
2: Je vais t'attendre.
0: Merci et que Dieu te garde bien. Voilà.
2: Merci à nous.
0: Voilà. Alhamdulillah. Voilà. merci beaucoup, Majesté.
2: Bonne soirée. Bon début de l'émission.
0: Merci. Et on souhaite bonne fête de la Tabaski hein, à toute la communauté musulmane du Cameroun.
2: Merci.
0: OK. Allez, on prend quelqu'un d'autre. On prend quelqu'un d'autre sur la première ligne. D'accord, tous tes frères de la briqueterie, tu les salues, oui. D'accord, merci et bonne nuit. Merci. Voilà, cet auditeur sur la première ligne, allô?
3: Monsieur, allô?
0: Oui, bonsoir, vous êtes sur l'antenne déjà, bonsoir à vous, bienvenue.
3: Merci, monsieur Valé.
0: Oui, comment on vous appelle, oui?
3: On m'appelle monsieur Kouma. Monsieur Akouadoufou.
0: Oui, monsieur Akouadoufou, prenez la parole.
3: Merci, monsieur. C'est-à-dire, nous devons quand même revoir notre mentalité. Parce que on a eu une mauvais départ. On garde toujours de ces habitudes-là. Moi, est-ce que vous pouvez dire que les forces de l'ordre passent dans les boutiques, ramasser les banques, collecter l'argent. C'est normal. Peut-être qu'il faut encore éduquer les Camerounais. Je ne sais pas comment il faut les éduquer. Ça, c'est des mauvaises pratiques. À mon avis. Donc, je vous demande, s'il vous plaît, monsieur Bois, que vous continuez à nous inscrire dans votre scène. C'est la scène que j'écoute au plus. Royal FM. Je l'écoute toutes les soirées. Et quand j'entends des trucs comme ça, c'est passé à Garoua. Ça déshonore les responsables de cette ville. Les responsables de cette ville doivent prendre ça en main et faire disparaître de ces actes. Je ne sais pas si vous êtes aussi de mon avis. Puisque moi, je ne peux pas les hauts maintenus sont les plus bons. Les gens qui ont le plus d'argent ici. Dans ce pays. Quand ils font ça, c'est des...

0: Eh bien, merci beaucoup à cet auditeur d'un fou, n'est-ce pas, qui vient de terminer son point de vue. Voilà, merci hein, de cette contribution. D'autres sont là sur la ligne, ben, la ligne 2. Allô?
1: Oui, allô, bonsoir, Sango Titi.
0: Merci beaucoup. Eh, hey, Mbella, comment tu vas?
1: Je vais très bien.
0: Oh, salut, tu es le bienvenu sur l'antenne. Hein. Prends la parole pour réagir.
1: Et dis bonsoir à l'ensemble des auditeurs.
0: Merci beaucoup pour eux.
1: Oui, c'est grave. D'ailleurs, même je condamne cet acte. C'est de la sauvagerie, c'est de la barbarie. Ça montre qu'on n'est pas dans un état de droit. Sango Tété,
0: oui.
1: Quand on parle de armée nation, un partenariat avec l'armée et la population, c'est une notion que beaucoup de Camerounais ne veulent pas parler, que c'est la grande mouette. C'est faux. Ça n'existe pas. Dans les grandes nations en France, en Afrique du Sud, au Nigeria, en Égypte, aux États-Unis, on indexe et on critique l'armée de leur comportement. Il y a même les commissions dans l'Assemblée nationale qui ont fait venir les généraux. On leur pose les questions pertinentes. Par exemple, comme le Congrès américain a vu les images qui viennent de nos eaux, ils ont convoqué le général. Il a demandé que c'est vous qui êtes parti former cette armée qui tue sa propre population. Le général a accepté que oui, on a formé cette armée. Et il y a certaines sanctions qui étaient imposées par le Congrès américain. Donc, ce que tu fais est bien, je te félicite pour ce débat que tu as mis aujourd'hui. L'armée, ce n'est pas un grand mouette. Quand un pays est fainéant, quand certains citoyens sont stupides, ils continuent à dire que c'est un grand mouette. Parce qu'on ne peut pas parler de armée nation et on dit que c'est un grand mouette. C'est faux. Donc, ce qui se passe à Garoua se passe partout au Cameroun. Tu sais, il y a la guerre au Nozo. L'armée, la gendarmerie, ils restent. Quand ils voient le jeune homme, ils prennent le téléphone, ils ouvrent. Quand ils voient l'argent, ils demandent aux citoyens de transférer l'argent à lui.
0: De transférer l'argent à lui, hein?
1: Oui. Qui a arrêté ça? C'est Tiku Tambe, le... Il est un activiste de la droit humain. Il protège les droits des hommes. On l'a arrêté certains, il les a traduits en justice. Qu'il ne peut pas être à Boya et il permet que ça. Donc moi je dis aux sociétés civiles à Garoua, aux activistes de droits des hommes, de prendre cette affaire en main. Qu'on convoque peut-être les généraux ou les agents d'armée qui sont concernés. Il faut les convoquer. Nul est au-dessus de la loi. Tu as lu la Constitution. Ils sont en train de violer la Constitution. Ce régime a un record étonnant de violer systématiquement la Constitution. C'est une chose terrible. C'est comme un homme qui est marié avec une femme et tu amènes des prostituées dans la maison. Tu violes le mariage, tu violes le lit conjugal. Et tu seras puni par Dieu. Quand on viole la loi, Dieu nous punit. C'est pour cela que tu vois aujourd'hui un gouverneur refuse de saluer son collaborateur.
0: Le préfet.
1: dans un fait de unité. On voit un homme de Dieu lancer peut-être la colombe sur base.
0: Pour que ça s'envole pour la paix et la réconciliation, la colombe tombe par terre.
1: La colombe refuse d'envoler.
0: Hein? C'est Monseigneur Mbarga, hein, l'archevêque de Yaoundé, qui au cours d'une cérémonie a parlé pour la paix, la réconciliation et le bien-être des populations. Et il a voulu lâcher, il a lâché une colombe blanche. Au lieu que la colombe s'envole, comme ça le pape avait fait dernièrement à Bamenda, la colombe est plutôt tombée en bas entre ses pieds.
1: Oui, c'est une colombe qui balle. Ça va envoler comment? Ça ne peut pas envoler. Mmh. Est-ce que la paix, on décrète? On ne décrète pas la paix. Personne ne peut pas tromper personne. Oui, donc quand tu vois toutes ces choses, le recensement général
0: de la population,
1: des habitats,
0: oui,
1: et des animaux, on est où? Tu vois les enfants formés, ils passent le terrain, mais l'argent ne sort pas. Quand tu vois toutes ces choses, c'est parce que nous-mêmes, on n'aime même pas, comment je dis ça, c'est comme s'il y a une malédiction forte. Comment une armée qui doit protéger la population et leur bien, c'est vous qui êtes en train de faire le racket. Vous racketez les pauvres,
0: petits citoyens qui se débrouillent.
1: Même si ce n'était pas les pauvres, il n'y a aucune loi qui protège. Il n'y a aucune loi qui vous dit de faire ce genre de choses. Ça montre que personne ne contrôle pas personne. Personne ne contrôle pas personne. C'est un no man's land. Chacun fait ce qu'il veut. Je dis, Tshikoutambe Aboya a traduit les gendarmes au tribunal. Cette bêtise est arrêtée. Il faut un homme pour arrêter quelque chose. Le pouvoir doit arrêter le pouvoir. Ça, c'est des exagérations.
0: C'est des abus. Ce sont des abus.
1: Tu passes, tu ramasses ton 500. Et tu as sommé. Chaque jour, c'est 3500. Par mois, il est à 100 quelque chose. Et on va demander à lui de payer les

0: ce pays est surchargé de sauvagerie, de violations en répétition de manière sauvage de la Constitution. Comment on a une loi fondamentale, on décide de ne pas respecter. C'est pour cela que le pays ne peut jamais être émergent. Tu peux imaginer qu'en Ghana, on a dit que l'armée rackette les commerçants.
1: Non. Même au Nigeria, ici.
0: On va te chasser. Si c'est des bébés d'aller, il faut les chasser. C'est pour cela que moi, je viens avec ce débat. La manière de recruter par le concours pour entrer dans l'armée, je ne suis pas d'accord avec cette manière.
1: La police, la gendarmerie.
0: Il faut recruter à partir de l'école les meilleurs. C'est les meilleurs qui entrent dans l'élite force de l'armée. Ce n'est pas les gens qui viennent payer, qui viennent acheter les places. L'armée, c'est celui qui part au front. Et dans l'exercice de son devoir, on peut le tuer. Tu ne peux pas être quelqu'un qui tout est mort au front et tu achètes le concours. Qu'est-ce qui explique que tu veux entrer dans l'armée, tu achètes le concours?
1: La police, la gendarmerie, on achète aussi les concours là-bas?
0: Partout.
1: Partout, on achète les concours pour entrer?
0: Que les gens demandent partout. Qu'ils ont vendu le terrain. Pour passer un concours, tu dois vendre le terrain. Tu dois emprunter l'argent dans une réunion. Donc, c'est bien que tu condamnes ça et c'est bien que tu mets ce débat sous la table.
1: Merci beaucoup, Mela. Merci beaucoup, mon frère, pour cet appel-là. Voilà, c'est une bonne contribution. On va donner la parole à d'autres Camerounais sur la première ligne. Allô?
2: Ah, bonsoir.
1: Oui, bonsoir, monsieur.
2: C'est Jean-Baptiste de Puntu.
1: Oh là là, en Tui, ça va? Il pleut?
2: Non, il a plu aujourd'hui, faisait chaud.
1: Mm-hmm. Oh là là.
2: Le débat que me posait sur la table, c'est quelque chose qui est partout dans le Cameroun.
1: Ah bon, c'est partout, vous confirmez ça?
2: C'est partout. Si ce n'est pas dans les boutiques, c'est en route. Vous voyez? Et tout ça émane même de l'air suprême. Parce que quand un commandant, quand un commissaire sort son élément dehors, il a une somme qui doit venir le verser. Et lui aussi doit verser son hiérarchie si c'est le préfet. C'est comme ça que cette chaîne marche. Je ne peux pas vous mentir, c'est une chaîne. Tu ne verses pas, il ne te met pas en route. Ou il ne te met pas au port. Lui aussi doit faire comment? Il doit chercher ce qu'il doit rester en main.
1: Ouais. Vous me suivez? On te suit très bien même.
2: Hein? Vous me suivez?
1: Mais très bien, très bien.
2: Hein? Donc, c'est ça, c'est une chaîne. Ça commande du commissaire ou le commandant. Quand tu te mets en route, ou quand tu te mets au contrôle, tu dois venir lui donner une somme. Et cette somme-là, lui aussi, c'est ce qui l'achète son affectation. Parce que aussi, là-bas, devant, on attend pour l'affectation, il l'achète. Hein? Donc, c'est une chaîne. Là, tout est pourri.
1: Donc, ça va du plus petit agent de sécurité ou de police ou de gendarmerie au plus grand.
2: Le commissaire prend. Il donne à son hiérarchie, c'est sur le préfet. Le préfet aussi connaît qu'il a un rendement. Maintenant, pour qu'il soit maintenu, le poste aussi là, la majorité, il faut qu'il s'en va voir celui qui fait les affectations.
1: Uh-huh.
2: Vous voyez? Mm-hmm. Pour qu'on le maintienne, ils achètent ces affectations. D'autres, ils achètent les 10 millions, les 5 millions. C'est toute une chaîne. Ce n'est pas seulement la police. Même jusqu'en justice, partout, ça existe. Donc, pour que ce pays soit en paix, quelqu'un comme un Traoré,

0: soyez en paix. Parce que le père est déjà fatigué. Il ne peut plus taper la main sur la table. Tout le monde fait. Il n'a plus la vivacité comme quand il venait de prendre le pouvoir. Il faut un jeune pour taper la main sur la table. Là, tout ça va s'arrêter. On vit un calvaire. Le pays qui vit un calvaire.
1: Donc, chez toi, là-bas, en tuer, on fait la même chose?
0: Ouais, est-ce que je parle, que je dis que c'est partout? Est-ce que je parle que c'est partout?
1: Oh là là.
0: Est-ce à Yaoundé, vous le voyez pas, le contrôle que vous voyez là, vous voyez qu'ils prennent quoi? Ce n'est pas le 5-5, hein? Vous n'avez même pas parlé de l'hierarchie. Si tu le donnes quand on est raché, il te met en haut. Il te met au bureau, il te met là. Tu n'as pas aussi la majorité. C'est une hiérarchie. Vous ne pouvez même pas reprocher même à ceux qui sont en haut là. Ça commence du haut. Et le commissaire aussi prend dans son hiérarchie. Hein, pour qu'on le maintienne. C'est une chaîne. Le Cameroun est pourri. Donc il faut un jeune dans la tête de ce gouvernement pour taper la main sur la table. Et vous, crétin, quand tu fais un concours de la gendarmerie ou à la police, admettons, tu achètes la place à 5 millions de francs. Hein? Il a prêté. Vous croyez qu'il va rembourser avec quoi? Hein? C'est quand on le met en route, tu vas chercher aussi à rembourser. Quand j'en ai terminé.
1: Merci beaucoup, cher ami, en direct de Ntui. Ben, je salue toutes les populations, hein. Toutes les populations de Ntui, de Yoko, hein, de Mbangasina. Généralement, les populations du Mbam et Inubu, et même du Mbam et Kim. Donc, bonne soirée là-bas. Et tu peux revenir, hein. Il y a encore suffisamment du temps, si ça te dit quelque chose, de nous rappeler tout à l'heure. Merci. Allez, quelqu'un d'autre sur la première ligne. Allô?
2: Allô, Sango et Bois.
1: Oui, Kamto de Manguier, bonsoir et bienvenue.
2: Bonsoir, Sango et Bois.
1: Ouais, pas Kamto, ça va comment chez toi?
2: Je vais toujours à pied, Sango et Bois.
1: Je t'ai dit que c'est plus sûr, non? Avec les embouteillages qu'il y a en ville, avec les mauvaises routes qu'il y a en ville, tu vas aller te créer des problèmes alors que les pieds n'ont pas de problème?
2: En réalité, en ce siècle de vitesse, ça ne fait pas beau d'aller à pied. C'est encore mieux d'être véhiculé et entré dans les tours.
1: Ah bon?
2: Oui.
1: Et tous les jours être au garage avec la voiture et les mécaniciens demandent l'argent.
2: Mais c'est de ça qu'ils vivent.
1: Oui, mais alors, toi, tu acceptes ça? Que tous les jours, tu vas avoir une petite voiture pour aller au travail ou faire tes courses, tu tombes dans les trous, tu es dans l'embouteillage, on te cogne, il n'y a rien à faire, tu dois être au garage tous les jours. Les accessoires des véhicules se cassent dans les ravins et tout ça. Tu acceptes ça?
2: Donc, si on regarde trop, si on est trop pessimiste, on ne va jamais être véhiculé. En réalité, les gens du garage puis aussi pour qu'il y ait la mauvaise route, pour qu'ils s'en sortent mieux.
1: C'est pour ça que toi, tu es même mieux, non? Étant à pied, personne ne te demande l'argent.
2: Non, je dois être véhiculé là, je parle et nourrir aussi.
1: Bon, c'est très bien, tu penses à eux, c'est le vivre ensemble alors.
2: Sauf que je ne fais que prier, ma situation ne change pas. Bon, ceci dit, Sango et Bois, j'enchaîne avec le sujet à l'ordre du jour, les stockeries de la police au niveau du nord du pays.
1: À Garoua.
2: À Garoua. Sango et Bois, cette situation, ça ne me surprend même pas du tout. Cela ressemble au Cameroun. Quand ça se passe au Cameroun, ce n'est que très normal. C'est comme ça que le Cameroun fonctionne. Puisqu'en réalité, à un certain moment, lorsqu'un voisin vous énerve, vous défendez en disant que je vais déposer une plainte à la police. Et lui, il cessait de vous nuire. Mais à nos jours, ce n'est pas le cas, sans prévoir. Les gens qui sont censés nous protéger sont plutôt là pour nous nuire. Alors, lorsque c'est la police, la gendarmerie qui vient vous nuire, vous allez vous plaindre où? Vous allez vous plaindre où? Vous n'avez qu'à vous soumettre à Dieu si un jour cela peut changer.
1: Mais il y a des policiers et des gendarmes qui font bien le travail, hein?
2: Et ceux-là sont minoritaires, Sango et Bois.
1: Ah, d'accord, ils sont minoritaires, oui.
2: Ah oui, puisque en réalité, chaque policier prie à ce que le commissaire l'affecte en route pour le contrôle.
1: Qui le désigne pour aller en route contrôler les véhicules.
2: Oui, ça, vous voyez, votre véhicule peut disparaître et arriver au Nigeria comme ça, comme un jeu.
1: Bien sûr, on vole la voiture à Yaoundé à 10h. À 16h, c'est déjà au Tchad ou en Centrafrique.
2: À cause de la corruption, Sango et Bois. Puisque lorsqu'on a mis quelqu'un quelque part, il sait que, ok, ça c'est ma part de gâteau national. Si tu ne me donnes pas mon choco, je vais te nuire.
1: Donc c'est sa mangeoire.
2: Oui. Donc là où je suis assis là, tu me donnes mon choco ou bien je vais te nuire. Donc quand le policier se place en route, son problème c'est ses colos ou ses 500 que chaque voiture doit donner en passant. Son souci n'est pas de contrôler les véhicules. Pour voir si par hasard un véhicule est volé. Ah oui. Dans le Cameroun que nous vivons à l'heure-ci, nous n'avons qu'à prier Dieu. Parce qu'au niveau des hommes, nous n'avons plus où se plaindre de Sango et Bois.
1: Comment il y a la justice, non?
2: La justice au Cameroun, Sango et Bois. Je vous ai dit qu'elle est déjà finie avec. Puisque au Cameroun, il ne suffit pas d'avoir trois avocats, Sango et Bois. Dès que vous avez choqué le magistrat, vous avez déjà gagné le procès. C'est très dangereux pour un pays qui veut rester en paix. Cela ne peut encourager que les règlements de compte. Ils peuvent même aboutir à la guerre civile. Parce que lorsqu'on aboutit à une situation où on n'a plus où se plaindre, et étant donné que si quelqu'un vous dérange jusqu'à un certain niveau, vous n'allez pas aussi rester endormi. Vous allez chercher comment vous débarrasser de cette colère d'une façon ou d'une autre. Donc cela va aboutir à une situation de règlement de compte et ça peut même dégénérer par une guerre civile. On risque d'aboutir à une situation où on voit souvent dans les films chinois, c'est toi qui avais assassiné mon oncle, c'est toi qui avais assassiné mon père, c'est toi qui avais tué ma mère. Alors puisque à l'heure là, je n'avais pas où me plaindre. Maintenant, là, moi et toi, je te fais la peau. Donc, vraiment, au Cameroun, nous devons nous réveiller un peu tôt et éviter ce genre de situation. J'en ai terminé, Sango et Bois.
1: Pour l'instant.
2: Pour l'instant.
1: Voilà, merci beaucoup. Hein. 22h47 à Yaoundé. Merci, Kamto, de Manguier. On va continuer. On donne la parole à quelqu'un d'autre. Je suis la première ligne encore. Allô?
3: Bonsoir, mon attitude.
1: Oui, Sona, salut et bienvenue.
3: Comment allez-vous, mon frère?
1: Ça va, ça va.
3: Ok. Moi, j'appelle là pour vous raconter une scène que j'ai vécue, hein, similaire à celle des gendarmes et des policiers. Celle-ci, c'est les agents de la mairie de Yaoundé 4e.
1: À Ekounou.
3: À Ekounou, là. Vous vous rappelez que vous avez mis, je crois, très bien, si ce n'est vous-même, je crois vous-même, le débat concernant les mairies et ceux dont les trois ministres ont signé comme arrêté, n'est-ce pas?
1: Qu'on leur retire, n'est-ce pas, les taxes, les contrôles sur les taxes, les récupérations, la collecte des impôts et des taxes locales.
3: Bien. Et moi, je parle, je crois que toutes les autorités, et ceux même Evina, ces agents, l'un d'eux sera à l'écoute, ou alors leurs copains ou leurs membres de famille leur diront que Sona, le vieux Sona, a appelé à la radio. Bien, je suis donc au niveau de l'entrée, presque avant l'entrée du complexe Béac, face Bokam. Alors, j'attends donc, quelqu'un me fait attendre, je rendez-vous avec lui, et je m'en vais m'abriter à un bar qui n'avait presque pas de clients. Il y avait une vendeuse de nourriture qui s'installe souvent là-bas régulièrement. La tenancière, la propriétaire du bar, cette dame était dans un salon de coiffure non loin de son bar. Cet agent arrive et je reconnais, je cite bien le nom, et il a même signé le document. Je vais vous l'envoyer dans votre WhatsApp. Alors, on se retrouve, parce qu'à l'époque d'Abega, je l'ai vu trop jeune. Donc, lui, il a demeuré là-bas. La clique d'Abega avait été chassée. Lui, il a eu la chance de continuer avec les anciens, les autres maires. Il s'appelle donc Edina. Vieux frère, on s'embrasse. Ça fait longtemps, tu es où? Je dis, ah, moi, je suis là où je suis. Je n'ai plus de, comme on dit, de godasse. On rit. Il me donne même son numéro de téléphone et en m'invitant de passer dès que j'ai un temps libre à la mairie. Après, donc, celui qui était le chef, moi, je vais appeler ça chef de troupe, d'équipe. Ses deux autres collègues vont s'adresser à la dame en lui disant que, la tenancière, elle n'est pas là, elle est longue, elle venait de se déplacer. Ils vont faire irruption à l'intérieur du bar, aller fouiller. Où sont les extincteurs? La dame dit, il y a les extincteurs là-bas. Ils prennent eux-mêmes, je dis bien eux-mêmes, devant moi. Ils s'en vont prendre deux extincteurs, posent sur la table. Où est la boîte à pharmacie? Elle garde ça souvent là-bas. Derrière le comptoir, les deux messieurs s'en vont encore porter la boîte à pharmacie, le contrôle du bon, la barre de pharmacie est au complet. C'est le motif, moi je n'entendais pas l'autre, je ne connaissais pas l'autre là, que la boîte des extincteurs est non vérifiée. Ça veut dire que c'est l'eau. Mettre même sur tes yeux pour voir si c'est l'eau ou le gaz. Comme toi-même tu seras là-bas. C'était la cale, je n'ai pas observé. Après, c'est maintenant, ça passe au niveau des toilettes. Où sont les latrines? C'est derrière. Pourquoi derrière? Ça doit être ici dedans. Machin. Après, c'est le certificat médical, toi qui vends, la femme qui vend à quoi? On le demandait à la femme, ou bien celle qui sert au bar doit avoir le certificat médical. À mon acquitté, après tout ça, ils savent qu'il n'y a plus rien à croquer. Comme les policiers font souvent, ils disent que multicolores. Quand le taxi a plusieurs couleurs, c'est un motif. C'est comme ça que le bon monsieur se met à dresser une convocation avec les motifs tels que j'ai cités là. Un, c'est le secteur non vérifié. 15 000. Soit quoi, là encore le deuxième, 2 500, l'autre 4 500, le total a fait 43 000 à mon ATT. La femme de la vendeuse, la maman là est allée donc voir souffler à celle-là que voilà la mairie qui est entrée chez toi là-bas, prendre les extincteurs. Quoi? La femme s'est mise dans tous ces états. Monsieur, vous, de quel droit vous permettez d'entrer dans mon bar? Je suis absent. Et puis, vous passez derrière mon comptoir à mon ATT. Le feu allait s'embraser. J'ai tout fait pour calmer. Pendant ce temps, la dame dit quoi? Et vous prenez même, voilà, ils se sont emparés de sa licence qui était accrochée sur le mur. Quoi? La dame dit, monsieur, vous mentez. On va aller là, on va aller. Aujourd'hui, j'ai calmé la paix. La dame, ma fille, s'il te plaît, je m'en vais vers eux, leur dire, ce que j'ai de comprendre, l'acte que vous venez de poser n'est pas du tout normal. Cherchez à vous excuser. Après, l'un de prendre le téléphone pour faire les vidéos. La femme s'est emparée de son téléphone pour lui exiger d'aller dans sa galerie et d'effacer. D'abord, c'est eux-mêmes, l'un d'eux qui dit que voilà le téléphone, viens fouiller ici. J'ai effacé, et le téléphone était verrouillé. Ils ont appelé un commissaire devant moi, et lequel, apparemment, j'ai pris le renseignement, il était en Guayaquil. On l'a donc affecté en Kondongo. Là, vous connaissez très bien, vous connaissez Kondongo. Il est intérimaire. Il s'appelle soit Yaouba, quelque chose comme ça. Il l'appelle et la dame, on lui passe le téléphone, que le commissaire veut vous parler. Où c'est le trafic d'influence, où c'était le vrai ou faux commissaire en question. La dame explique tel que je vous dis là.
4: que c'est de quel droit ils se sont permis de le faire, mon commissaire. Comme moi, je n'ai pas de commissaire aujourd'hui là, et c'est gentil. Alors, la dame a donc pris le téléphone de ce monsieur que vous allez verrouiller ce téléphone avant de bouger. Ils ont abandonné le téléphone. J'ai dit à la dame de se calmer, de laisser passer que c'est des mauvaises périodes qu'on vit. Vraiment, que si tu es cultivateur et que les éléphants n'ont pas mangé ton champ, c'est que tu n'étais pas. Laisse ma fille. Elle m'a écouté. Je prends le téléphone, je m'en vais leur remettre et refuse le téléphone. Ils ont abandonné. J'ai appelé le commissariat de Messam Ndongo, l'un des commissaires. Il me dit, d'abord, Ndongo n'a pas le droit de venir pas territorialement compétent pour venir siéger ici. Prenez le téléphone en question, vous le mettez en consigne à la main courante. Et s'ils veulent, ils passent pour le retirer là-bas. Bon, voilà donc ce qu'on vit à mon attitude. Je dis que nul était, ma vie, c'est pas parce que la fille a vu mes cheveux blancs. Elle était remontée. Je vous dis que c'était terrible. Je l'ai accompagné. On a laissé le téléphone en question là-bas. Je vais vous envoyer le document. Vous vous imaginez 43 000 francs pour extincteur non vérifié. Et vraiment, c'est bon. Voilà ce que je voudrais effectivement partager avec les auditeurs et vous-même. C'est ça notre pays.
1: Merci, merci Sona. Merci. Merci, bonne soirée. Voilà, c'est des abus, hein. C'est des abus. Parce que ces agents de la commune de Yaoundé 4 qui sont allés faire irruption dans un bar, hein, et avec à côté une vendeuse de nourriture, sans même la tenancière, ils se sont emparés de certaines choses. Mais si la tenancière venait là et dit qu'elle avait 50 millions là dans sa caisse là, que vous êtes passé aller dans son comptoir à l'intérieur, vous allez dire que vous n'avez pas vu ça. Donc les gens prennent des risques pour vraiment pour des situations parfois très burlesques. Voilà. Allez, au téléphone encore sur la première ligne. Allô?
5: Allô?
1: Oui, bonsoir.
5: Ah, bonsoir.
1: Oui, oui, c'est l'homme de Manassa.
5: Oui, c'est moi en personne.
1: Oh Gilbert, comment vas-tu?
5: Ah, je vais très bien. La journée a été un peu difficile, mais ça va.
1: Pourquoi c'était difficile? Il n'a pas pourtant beaucoup plu aujourd'hui.
5: Non, j'ai eu des petits soucis hier avec mon véhicule. J'ai passé la journée au garage.
1: Ouais, il n'a pas eu la recette.
5: Comme je n'ai pas l'obligation de recette. Je n'ai pas quand même eu quelque chose. Je n'ai pas travaillé.
1: D'accord.
5: Je n'ai pas suivi le sujet de la journée.
1: Ce sont les raquettes, là, les boutiquiers et les commerçants de Garoua. On saisit les services centraux de la gendarmerie à Yaoundé pour se plaindre de ce que les policiers et les gendarmes de Garoua passe là-bas 5 fois par jour pour racketter, prendre de l'argent chaque tour, 500, chaque tour, 500. Et par mois, ça fait peut-être plus de 100 000 francs que chaque boutiquier doit donner à ses forces de sécurité au titre de carburant, machin, des trucs comme ça. Et quand ils viennent, selon ce qu'on a écrit dans la requête, dans la plainte qui m'est parvenue, ben c'est que si ces gendarmes et ces policiers passent pour prendre les raquettes là, 500 ou 1000 francs selon le corps qui vient patrouiller. Ben, si vous ne donnez pas ce qu'ils veulent, ils vous arrêtent, ils vous amènent au commissariat ou à la brigade. Et pour sortir de là, la famille doit cotiser 100 000 ou 200 000 pour qu'on vous libère. Voilà. Est-ce que c'est un bon comportement, ça? C'est ça que nous parlons, que la police et la gendarmerie font un très bon travail. Beaucoup travaillent bien. Nous les félicitons, nous les encourageons, nous les aimons. Hein. Mais il y en a aussi, comme dans tous les corps du métier, il y a aussi des brebis galeuses, l'homme de Manassa.
5: Bon, c'est une situation qui est dans l'ensemble du territoire.
1: Ah, toi aussi, tu es d'accord que c'est partout, hein?
5: Oui, c'est partout. Peut-être là-bas, ils l'ont abusé pour amener les gens en cellule et faire payer les centaines de mille. Mais c'est une situation. Moi-même, j'ai la même situation ici, dans ma zone.
1: La zone est Kondengiwe et Kounou ou bien Manassa?
5: Oui, la zone de Manassa.
1: Oui, donc il y a aussi des raquettes là-bas?
5: Mais, dès que tu viens, on prend le dossier. On te dit que si tu as tous les papiers, tu donnes 500. Si tu n'as pas tous les papiers, tu donnes 1000 francs. Mais enfin, je suis à quelques, à moins de 800 mètres de la barrière. Donc, quand je quitte la maison, avant que j'arrive là, je n'ai même pas encore travaillé 5 francs. Il n'y a aucun client dans la voiture. Mais on me demandait de payer, de donner 500, comme j'ai tous les papiers là. Et ça a été le problème. Je lui ai dit que mais, je viens de quitter, je n'ai même pas encore pris un client. Je vais sortir 500 ou donc, ou bien en devenir, je vais toujours mettre l'argent à la maison. Mais il y a même un dimanche qu'on m'a bloqué là-bas que je partais au culte. J'avais le matériel de musique dans ma voiture. Ils m'ont libéré

0: je ne sais pas, j'ai déjà trouvé pas. C'est tous les idées. Peut-être peut proposer au futur qui viendra. Qu'est-ce qu'il peut faire? C'est terrible.
1: Les commerçants et les boutiquiers de Garoua ont écrit comme ça pour que Eboua et Lamé puissent parler pour sensibiliser, attirer l'attention du délégué général à la Sûreté nationale, Martin Barganguélé, et du secrétaire d'État à la Défense chargé de la gendarmerie, Galax et Toga, pour qu'ils fassent quelque chose pour sauver les commerçants, les petits commerçants, les vendeurs à la sauvette qui vendent les bonbons, hein, les chewing-gums, les bitacolas et les colas.
0: Je vous dis que c'est une organisation, ce n'est pas l'affaire d'une personne. Parce que j'avais toujours, je me faisais des accrochages avec un policier qui m'explique que quand on les envoie comme ça là, on envoie 6 personnes, un officier de police, le reste ça peut être les gardiens de terre ou bien les
1: traiteurs. Oui.
0: Quand on vous envoie comme ça là, en rentrant, chacun doit cotiser, on en envoie 6. Vous devez donner 25 000 au commissaire.
1: Vous tous ou bien chacun?
0: Non, les 6 personnes.
1: Oui, c'est-à-dire que cette unité qui est descendue sur le terrain doit s'arranger à ce qu'à la fin du contrôle, qu'il cotise, qu'il trouve 25 000 à donner au commissaire.
0: Les 25 000, là, les subalternes, là, les 5 subalternes, ce sont que chacun doit donner 5 000.
1: Oui.
0: Maintenant,
1: s'ils travaillent plus d'argent, ils prennent le reste. Mais 25 000, c'est pour le commissaire, le chef.
0: Voilà. Et maintenant, l'officier est là pour superviser. Les gars qui sont récalcitrants, si tu arrives là, on dit que chacun doit donner 5 centimes, mais pas, on t'envoie donc chez l'officier. Il se pose la question que tu sais comment on va mettre l'officier au Cameroun. Il te montre le galon. Là, maintenant, tu t'entends avec lui. C'est là que lui aussi mange. Donc, il te coupe même 2 000 là. Lui ne cotise pas. C'est les 5 autres qui cotisent 5 000 pour être 25 000 là. Et si tu ne cotises pas, demain là, tu seras plus à vous. On peut même te bloquer un mois.
1: Donc, si tu es, on t'envoie en route là pour faire le contrôle, tu es gendarme ou policier, si tu rentres et tu n'as pas donné ce que tu as travaillé, selon le quota qu'on a fixé, le lendemain, on ne t'envoie plus en contrôle en route.
0: Voilà. Donc, chacun donne 5 000, 5 fois 5, ça fait 25 000. Si maintenant, tu as travaillé même au-dessus là, et toi, si tu dois faire les efforts, pour travailler, couper plus. Tu peux couper même un 10 000 pour que tu restes à donner 5 000. Sinon, tu es mort du froid pour rien. Donc, c'est très compliqué. Les gens qui sont parfois même. J'ai vu une femme à Mokoumbi qui pleurait parce qu'elle ne voulait pas prendre l'argent. Et on lui a dit que comme tu ne peux pas prendre l'argent, toi, tu vas seulement diriger les voitures. C'est elle qui sait, que ce soit l'embouteillage ou quoi, c'est elle qui devait gérer ça. Parce qu'elle ne veut pas, elle dit qu'elle est enfant de Dieu, elle ne veut pas prendre l'argent. Maintenant, les autres, elles sont dans leur gombo là. Ce sont eux qui créent même encore les embouteillages pour que les gens aient très vivement. Là, ils vont vous maîtriser, ils ne veulent pas les voitures qui roulent vite, vite, vite. Ils créent donc cet embouteillage là, on met une personne qui dit qu'elle est chrétienne, c'est toi qui vas subir la route là. Elle pleurait. Donc, je vois que c'est. Il y a les autres qui font par contrainte. Peut-être que ce n'est même pas leur volonté. Mais qui font par contrainte.
1: Mm-hmm.
0: Donc, je dis, la situation là, ça fait du bien parce que comme on soulève ça là, peut-être que ça va attirer l'attention de certaines autorités.
1: Mm-hmm.
0: Donc, mais. Quand nous on commençait le taxi, c'était un peu

0: 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Vous allez négocier jusqu'à ce que vous tombez même à 5 000 au moins sur votre réservé. Et ils sont très difficiles maintenant, surtout les jeunes qui entrent là. Ils ont payé le concours. Apparemment, ils doivent rembourser. Donc, ils font tout pour avoir l'argent pour récupérer l'argent qu'ils ont investi pour payer l'entrée à la police. Donc, je me dis que peut-être avec celui qui viendra plus tard ou dans 5 ans ou dans combien d'années là, peut-être ça peut changer, mais pour le moment, nous subissons toujours. Bon, allô?
1: Oui, oui, l'homme de Manassa.
0: Je suis à l'écoute. Je voudrais bonsoir à papa, tantôt, le reste qui sont passés avant moi. Et la présidente des auditeurs, la vice-présidente. Bonne soirée.
1: Merci beaucoup, Gilbert. Merci. Bonne nuit à Manassa. 5 minutes après 23 heures. Sur la ligne 2. Allô? Ah, Simon. Voilà.
2: J'aime tellement écouter l'homme de Manassa.
1: Tu aimes écouter Gilbert avec son petit ton là.
2: Oui, j'entends, il a un petit ton mignon là.
1: Il a un timbre vocal qui est tout à fait intéressant.
2: Oui. C'est aussi les réalités qui nous fait comprendre par rapport à son corps de métier, le taxi, le transport, où les policiers, vraiment, désormais, sont les hommes à 25 000. Ça dit quelque soit la contravention 25 000. Mais justement, ils ont payé les concours, Gilbert, ils ont payé les concours chers, ils doivent rembourser. Parce que quand on envoie le concours, chaque fois, vous entendez concours de la police, concours de la gendarmerie. Mais l'État lui-même a déjà mis un montant. Ils ont un montant qu'ils ont déjà préparé dans les caisses de l'État qu'ils vont voler pour construire les immeubles. Vous allez entendre, vous pensez que c'est parce qu'ils vous aiment trop pour faire le recrutement. Pourtant, vous allez entendre là que à la police, on vaut au moins 75 milliards. À la gendarmerie, on vaut au moins 80 milliards. Parce que chacun, vous pouvez imaginer uniquement le prix, uniquement les frais du concours. L'État brasse. Quand vous venez seulement payer les frais pour constituer le dossier, c'est tellement d'argent. Et parmi ça, vous venez là de prendre des milliers de personnes à solliciter une place auquel on va prendre peut-être par région, on vous dit c'est 100 personnes par région, ou 50 personnes par région. Et par là, dans la région, vous allez entendre qu'il y a 500 personnes qui ont postulé. Vous pouvez imaginer l'argent qui part dans l'autre pays. Cet argent-là, ça part où? On a un jour un compte rendu de ça. Mais c'est incroyable. Les terminaux sont là et tu le dis par la queue. La misère, la pauvreté partie par là. Mais on vous dit carrément qu'un seul concours lancé au Cameroun, ça vaut des centaines de milliards à l'État. Que l'État gagne derrière. Vous pensez que l'État lance un concours parce que vous êtes trop. Et les vrais concours qu'on attend, vous ne voyez jamais. Les vrais concours. Les vrais concours, dans la mairie, et puis on va vous avoir, vous calculer, vous découper là-bas, un peu de partout. Et non seulement ça, vous payez pour votre mort, pas pour vous payer. Vous pensez que non, je vais être gendarme, non, dès que vous faites des gens, allez là-bas, au nord, passez, allez, commencez les boucles là-bas. Vous voyez les familles qui ont été pleurer, oh, amenez le corps, pardon, même se mettre la tête à envoyer, mettez le pied à envoyer, s'il vous plaît, c'est très fort, envoyez-nous ce que vous avez pu trouver. Les enfants, à peine fait un an, on les a détachés là-bas. Et ils ont commencé à rembourser l'argent qu'on a payé pour le concours. Hein. Vous entendu les 1 million, 2 millions. Les enfants, la famille n'a pas commencé à récupérer. Même pas 5 ans, mais on attend que donc, vos enfants ont été décapités, c'est pas au nord. Là-bas, on a mis le feu. On a mis, la bombe en bas de leur pick-up. Ça a explosé tout le monde. Les têtes sont passées dans tous les sens. Les familles pleurent. Vous voyez le travail. Hein? Donc, vous voyez, voilà à quoi est résumé aujourd'hui la misère du peuple, la misère. C'est vrai que vous voyez donc que ces hommes tenus, les policiers, les gendarmes en route, ils n'ont aucune pitié pitié. Ils sont sans scrupules, c'est-à-dire sans vergogne, sans erreur, comment vous tombez sur le peuple. en montant. Qui devait rentrer avec le soir. Ils ont un préfet dit, vous faites l'erreur, quand vous ne rentrez pas avec le commandant ou bien le commissaire demandé, vous êtes noyé, vous ne repartez plus le lendemain. Et vous savez que dans le commissariat et les brigades, tous ceux qui viennent arriver, ils espèrent seulement, c'est-à-dire qu'on fait le coup pour qu'on vous envoie en route. Parce que quand on vous envoie en route, c'est l'eau. L'eau dans l'eau, comme on parle, comment on dit les façons qui viennent au quartier, l'eau dans l'eau. Hein? Il faut les voir quand ils sont dans le contrôle, vous arrivez derrière, vous avez tous les papiers, ils sont fâchés d'été, ils sont tellement nerveux. Comment vous avez tous les papiers? Vous croyez que vous êtes trop parfait? Vous croyez que vous êtes quoi? Hein? Vous dites, allez. Mais il faut qu'on voit une chose qui manque dans le dossier. Vous voyez comment le policier devient, c'est-à-dire le sourire aux lèvres. Vous voyez comment il devient tellement en joie, hein? Parce qu'il sait qu'il va manger. Et pleurer n'importe quoi. Dites-lui que vos parents sont morts. Dites-lui que l'enfant est en train de mourir à la maison. Ah, on ne peut pas raconter que c'est la gentille. Il s'en fout pas mal de ce que tu veux dire. Tout ce que tu peux vivre. Dans les gens du Grand Nord, où on s'est arrêté là chaque jour, ils doivent faire, ils doivent se confesser, et faire une heure correspondante et envoyer au gouverneur. C'est ce qu'ils doivent faire. Si vous avez tout sur place, ils disent que ma parole, allez, ils disent qu'on nous donne à la grâce. Et tout ça. Le commandant vous dit, il a conçu ses immeubles, il s'en fout. Et là, vous dites, quand un commandant, son grand limite à major, ajoutant un chef major, c'est-à-dire vous avez la base jaune, avec une petite barre encore en haut. Son grand n'est pas tourmenté, et il a son palais de fait pour un capitaine. Le capitaine, pourquoi c'est un chef major, pourquoi c'est un ajoutant chef arrière en capitaine? Il lui faut encore moins 13 ans, peut-être. Mais son salaire est plus élevé que pour le capitaine, parce que le capitaine, c'est le garde. Il n'a pas le salaire, le manager, il a imposé la réalité. Le capitaine a 5400 000. Après, c'est un adjudant chef-major, commandant de brigade. Mais mon Dieu, vous pouvez le bouger. Le gars est capable de construire de chaque année. Il dit chaque année, monsieur. Vous ne savez pas ce qui se passe là-dedans. Vous voyez un commissaire, il vous dit qu'à un il s'en fout pas mal que vous le...
3: pour mettre de l'ordre. Enfin, vraiment, il y a des gens qui nous encadrent, on va pas mettre de l'ordre.
2: Et puis, ils vont dans des combien dans des boîtes de nuit. Ils ciblent uniquement les jeunes filles. Vous voyez, les seules jeunes jeunes filles avec la poitrine rebondissante et un derrière extrêmement important et tellement beau à voir. Là, les rondeurs, ce sont ces filles-là qui ciblent. Dès que vous avez arrêté, allez dans la pick-up. Vous les voyez venir à la brigade aux enfants de 23h minuit, avec au moins une dizaine de 15 ans de filles. Ils sont 4 ou 5. Ils se partagent au moins 2 à 3 trois filles. Ils vont dans la chambre est déjà retenue. La chambre est comme un sanctuaire. Chaque fille, et vous savez que les jeunes filles, la plupart d'elles, le plus souvent, sont sorties de chez elles, sans prévenir aux parents. Elles vont être sorties parfois par la fenêtre. Donc, c'est le bien que ces gens-là actionnent. On les fait plein en vous disant que vraiment, ils passent vos parents, vraiment, vous êtes venus ici. Et vous avez passé une semaine ici. Le délit, la carrière, c'est 50 000. Parce que les deux lois sont sorties. Vous n'avez pas la carrière, vous allez aller en prison. On les fait pleurer. Les enfants, vous n'avez pas fait la prison. Vous pouvez imaginer la peur. Maintenant, qu'est-ce qu'ils vous disent? Ok, mais sachez, on a une solution. Ne vous dérangez pas. Il suffit seulement que vous libérez. Tous les directs, par exemple, vous laissez partir, même si un femme ne veut pas, on vous laisse partir sans aucun problème. Donc, franchement, si vous voyez que vous ne voulez pas appeler vos parents et vous allez dormir, ça, vos parents viennent de payer 100 000 et vous allez encore faire une semaine. C'était la plupart des filles paniquent. Elles commencent à appeler, oui, pardon, mes parents vont me tuer, oui, ils ne savent pas que je suis sorti, oui, pardon, vous voulez quoi, vous voulez quoi. Alors, vous me donnez. Je vous dis quelque chose que moi, j'ai vécu étant en cellule. La cellule étant collée à cette chambre de ce sanctuaire-là, vous entendez carrément les gémissements. Moi, je suis départi, je demandais à tous les prisonniers, à celui que, mais, qu'est-ce que j'entends là? Qu'est-ce que tu fais? Je comprends, il dit que, c'est dehors, tu ne connais pas, c'est pas ici. Je dis, mais quoi? Il dit, non, mais le samedi, il passe, c'est comme ça qu'il passe, le samedi, il passe dans les vêtements, à ramasser les jeunes qui ont fait les caractères, il est tué. Il est là comme ça, il est tué, elles ont peur, avec eux, et elle est libérée. Je vous entendez comment les filles sont en train de gémir correctement, parfois finir, et carrément, elles disent merci beaucoup, chef, merci beaucoup, elles t'ont ravi pour partir. Voilà ce qui se passe dans les choses au courant. Vous les attaquez, ils disent non, c'est l'article 2. Non, c'est l'article 2. Vraiment. Hein? Vous imaginez? Donc, c'est un problème qu'il faut regarder. Vous voyez, quand vous arrivez dans les prisons, et il faut que les gens sachent que dans les commissariats ou les brigades, sachez que quand les citoyens arrivent là-bas, les citoyens ne sont pas des animaux. Allez voir comment on fait les citoyens là-bas. C'est-à-dire qu'on a l'impression que vous êtes un génie, vous êtes un ordure, même l'animal est mieux traité. On vous dit, allez, assez-vous là-bas. Montez sur la boule, allez, enlevez les chaussures. C'est-à-dire vous avez l'impression, mais mon Dieu. Hein? Et si même au moment de quelqu'un de vous regarder, on prend tout le temps. On perd le temps, nous voulons aller parler, on refuse. C'est-à-dire qu'ils sont tellement là, ils sont comme des dieux, ces gens-là. C'est-à-dire que vous ne pouvez pas imaginer, quand vous n'avez pas été en cellule, vous ne pouvez pas imaginer ce qui se passe là-bas. Hein? Mais on est où? On va laisser plaindre à qui? Et c'est ce que les grands patrons ne sont pas au courant. Les grands patrons, le papa de Barangélé, ils ne sont pas au courant de cette maltraitance-là. Allez voir ce qui se passe dans les cellules. C'est vous qui voyez en haut les gens qui sont passés par la quelqu'un en disant que c'est absolument pas
3: Franchement, c'est quelque chose qu'il faut revoir. Hein?
2: on est fatigué avec ces gens-là. Hein? Vous, ils ont un salaire. Ils ont un salaire. Et ils ont des primes et tout comme ça. Mais peut-être que les citoyens qui se battent pour trouver le petit pain quotidien, vous ne le laissez pas. Vous êtes encore beaucoup, vous persécutez en longueur de journée. C'est quoi ça, petit? Nous sommes où?
1: Merci, Simo, bois de l'eau, Simo, bois de l'eau. Tu peux revenir, bois un peu de l'eau, hein. Bois un peu de l'eau et puis tu te rafraîchis la gorge. Tu vas revenir. Il n'est que 23h19, hein. Tu, on a tout le temps, hein. Tu vas revenir même dans 15, 20, 30 minutes. Il n'y a pas de problème. Tu reprends la parole pour boucler. Donc, prends un peu de recul. Tu prends une gorgée d'eau. Et puis, ça permet d'appeler aussi d'autres auditeurs pour leur donner la possibilité de s'exprimer sur le même sujet. Parce que ça m'étonne, quand on dit que c'est un phénomène qui est partout au Cameroun, ben, moi, je suis étonné. Mais je sais qu'un bon nombre de policiers et de gendarmes font très bien le travail. Ils nous sécurisent, ils nous protègent. Et grâce à eux, nous autres qui parlons même des affaires du Cameroun, là, on peut circuler sans avoir trop peur. Donc, maintenant... Comme il y a des brebis galeuses partout. Bon, ça arrive chez la police et la gendarmerie aussi. Allez, au téléphone, sur la première ligne. Allô?
3: Oui, bonsoir, monsieur Boalamé.
1: Monsieur Evouna, comment vas-tu?
3: Je vais bien, monsieur Boalamé.
1: Tu étais en Kozoa, hein? Tu es en Kozoa ou bien à Nomayos à l'heure actuelle?
3: Je suis en Kozoa.
1: Ah, mais tu n'étais pas à Nomayos dans la journée?
3: Non, je pars difficilement à Nomayos.
1: Ah, d'accord.
3: J'ai pris le service à 22h30, dans le temps de m'installer, je n'ai pas pu écouter le thème du jour.
1: Le thème du jour, c'est ce que les commerçants de Garoua et les boutiquiers de Garoua donc, ont écrit dans les services centraux de la gendarmerie pour se plaindre de ce que les gendarmes et les policiers passent 5-6 fois par jour là-bas pour racketter. Au titre qu'on dit argent de carburant, boutique par boutique, boutique par boutique. Et si vous ne donnez pas, les policiers prennent 500 francs hein, pour faire, ils font, je crois, 5 tours, 2500 par jour à chaque boutique. Et puis les gendarmes, c'est 500. Et ils passent deux fois, 1000 francs par jour pour chaque boutique. Ça fait d'importantes sommes d'argent qui sont racketées comme ça, là-bas à Garoua, auprès des petits commerçants, les sauveteurs, et Bayam Selam. Et voilà. Et quand on vient faire ses patrouilles de raquettes, si tu ne donnes pas le taux fixé par boutique, ben on te ramasse, on t'amène à la brigade ou au commissariat. Et pour qu'on te libère finalement, ta famille doit cotiser entre 100 et 200 000. Voilà.
3: D'accord, là j'ai saisi. Monsieur Boala, mais je vous connais trop intelligent. Quand vous avez dit que vous ne maîtrisez pas, vous n'étiez pas au courant que ce genre de choses se passent un peu partout.
1: Mm-hmm.
3: Peut-être parce que vous avez arrêté de sortir la nuit, il y a de cela longtemps.
1: Mm-hmm.
3: Nous qui sortons la nuit depuis les années 2006 jusqu'à peut-être récemment, parce que moi j'ai arrêté de sortir la nuit, il ne fait que 2 ans seulement. Nous on voyait souvent quand on part boire nos bières, à une certaine heure, tu vois la voiture de la police garée. Et puis, les policiers se dirigent au comptoir. Ils causent avec le barman. Après, ils repartent. Parfois, vous arrivez, vous voyez une pick-up de la gendarmerie. Bon, moi, j'ai souvent vu, il y a un truc là, quelque part, a été cassé. Il y a un truc, je ne vais pas donner le nom, mais c'est un grand truc là, a été cassé. J'ai souvent vu le barman, pas sur le truc qui est grand, il y a d'autres à côté. Tu vois la gendarmerie arriver là et puis quelqu'un sort, il part causer avec les gendarmes, il rentre, après la gendarmerie part. Donc c'est des choses que nous on voyait quand on marchait dans la nuit. Et vous n'allez pas dire comme l'auditeur a dit tout à l'heure que Barganguelé et consorts ne sont pas au courant. Entre lui et le chef de la police, qui est le mieux renseigné dans ce pays? Je pense que le monsieur Barangel est plus renseigné. Mm-hmm. Peut-être qu'il lui manque les moyens matériels, logistiques et peut-être même humains pour trier les vrais de la bonne graine. Donc, peut-être que c'est ça, mais on ne peut pas dire qu'il n'est pas au courant. Quand vous avez, quand vous parcourez les milieux de la justice, vous allez trouver que de temps en temps, on poursuit ce genre de personnes. Ça veut dire que les rapports montent donc sûrement au niveau de la hiérarchie de temps en temps. Des policiers qui agressent les filles, et ainsi de suite. Donc, ça se passe. Il se trouve quand même que je suis souvent d'accord avec Nathalie Yam, qui avait dit après l'élection présidentielle de 2025 au Cameroun que chaque peuple a les dirigeants qu'il mérite. Vous ne pouvez pas être faux et vouloir avoir les dirigeants qui sont vrais. Ou bien vous êtes vrais et vous avez les dirigeants faux. Nous sommes dans un monde où les Camerounais eux-mêmes n'acceptent pas choisir ceux qui sont bien pour leur avenir. Vous avez vu comment il y a eu une cabale médiatique contre celui qui n'avait jamais eu affaire aux affaires, comme on peut dire, et qui, avec de très bonnes intentions, qu'on devait seulement peut-être, à qui on devait donner seulement la chance de le juger par au pied du mur, comme on dit souvent. Mais tout le monde est entré contre lui que c'est un traître, c'est un ceci, quelqu'un qui n'a jamais rien géré. Mais on a fait confiance à ceux qui ont souvent géré et qui nous ont conduits à ça. C'est parce que les Camerounais sont comme des gens maudits, c'est-à-dire qu'ils concourent à tout ce qui est pour leur malheur. Et c'est pour ça qu'ils font des choix qui les conviennent. Quand ils arrivent à faire des affaires, ouvrir des boutiques, ça leur coûte quoi de se conformer à la loi? Ça leur coûte quoi de faire les papiers? Je suis dans un projet, j'ai des projets depuis longtemps, mais je travaille doucement, doucement dessus pour avoir tous les papiers possibles. Et je n'ouvre pas rien, sauf que peut-être que d'ici peu, j'aurai tous mes papiers. Quand vous n'avez pas les papiers, vous êtes obligé de vous y mettre et ne vous plaignez pas. Si ces gendarmes ou ces policiers veulent même vous demander le million payé, puisque vous, les 100 000 ou les 5 000 que vous donnez de temps, si vous gardez ça, vous allez faire tous vos papiers, ce n'est pas grave.
1: Monsieur, on peut avoir tous les papiers selon ce que j'ai entendu beaucoup d'auditeurs parler là. Hein. Même l'homme de Manassa a parlé, Gilbert. Il disait oui. Là, même si Mola dit, vous pouvez avoir tous les véhicules, tous les papiers. Aussi bien soit pour votre véhicule, si c'est le contrôle routier, vous pouvez avoir tous les papiers, les patentes, les tickets de ceci, de cela. Mais ces gens-là, quand ils viennent, l'argent doit sortir. Il n'y a rien à faire. L'argent sort. Et si vous ne donnez pas, on vous embarque, on vous amène en cellule. Et pour que vous sortiez de là, la famille doit cotiser de l'argent pour venir payer. C'est normal.
3: Monsieur voilà. Mais
1: oui, c'est ce que les auditeurs ont dit.
3: J'ai fréquenté des postes de contrôle routier sur la route de Mbalmayo et Bolova. Je les ai fréquentés de fond en comble.
1: Tu étais à Mongon?
3: Il y avait un poste là en Badoumou. C'était un poste mixte. Police, gendarmerie ou forêt. Mm-hmm. Il y avait un autre à Zamakoué qui a été aussi un poste fixe.
1: Oui.
3: Il y avait un autre au Carrefour Sangmelima, au Mbalmayo. Il y avait un autre au Ponceau. Donc, les peu que j'ai fréquenté, je connais la pratique. Il est difficile de venir avec tous tes papiers dans un véhicule. Si le gars te coince, c'est qu'il y a quelque chose qui ne va pas.
1: Mais ils vont te dire que mets le clignotant gauche, mets le clignotant droit. Mais quand un clignotant veut se griller là, il t'avertit.
3: Mais vous devez avoir tous vos clignotants.
1: Non, mais si un clignotant, pendant chemin faisant, tu quittes Yaoundé pour aller à Mbalmayo, et comme il y a les trous en route et tout ça, tu tombes dans les trous qui cassent effectivement les clignotants et c'est un feu. Est-ce que ça t'avertit?
3: Vous n'êtes pas obligé d'entrer dans les trous parce que...
1: Attends, on entre dans les trous à Yaoundé parce qu'on veut, hein?
3: Vous devez regarder la route. Vous devez utiliser la vitesse qui vous permet de contrôler la route et d'esquiver les trous. Si vous êtes dans une vitesse qui ne vous permet pas d'esquiver les trous, alors vous allez sauter. Et même dans les cas que moi j'ai étudiés, il n'y avait pas ce genre de pratique quand on va chercher les poules sur la calvitie de quelqu'un. Quand on voyait que ton dossier était propre, il S'il voulait vraiment te demander quelque chose, il demandait ça de manière amicale. Il disait que bon, nous, quand toi tu viens chez le chef, même quand tu as les papiers, c'est pour lui qui mange ça à Yaoundé. Nous, on mange quoi ici?
1: Donc, si tu veux, ils mangent quoi? Ils ne sont pas payés?
3: Si tu veux, tu leur donnes quelque chose. Si tu ne veux pas, tu dis que vraiment c'est fort au pays. Ils vont te laisser partir. Mais quand tu es en erreur ou en infraction, vraiment, sache que tu vas subir. C'est pour ça que moi, j'avais fait au moins 3 heures de cellule ici à Yaoundé. Parce que j'avais oublié ma carte d'identité. Le policier m'avait demandé 500. J'ai dit au policier que je ne peux pas faire la corruption. On m'avait pris, on était allé me garder au 7e. Le 7e était quelque part là, à Melène, à côté de la GP, quelque part là. On était allé me garder là-bas et je partais à l'hôpital parce que j'avais un cas urgent à l'hôpital. J'avais même les habits du bébé qui était gravement malade à l'hôpital. J'avais ses habits, j'avais la nourriture qu'on avait envoyée à la garde malade. Je leur ai expliqué la situation, ils ont refusé. Ils ont dit que je dois donner 500. J'avais l'argent dans ma poche, mais je leur ai dit je ne paie pas et je n'avais pas payé.
1: Tu es un bon agent anti-corruption, hein?
3: Je suis parti, on m'a gardé à la cellule pendant 13 heures. Après, ils m'ont libéré et je suis allé jusqu'à l'hôpital. Quand un policier a voulu faire ce débat en famille avec moi, un type de la famille, que tu avais l'argent, pourquoi tu n'as pas donné? Tu crois que tu vas changer quoi dans ce pays? Le pays est gâté. Je lui ai dit que je sais qu'il ne peut rien changer moi seul. Mais je refuse que mon pays porte le malheur de mon pays, porte mes empreintes. Parce que quand les enfants qu'on est en train de tuer là, parce que ce qu'on fait là, c'est pour tuer la jeunesse dans l'avenir. Quand ils vont commencer à souffrir, il ne faut pas que ma conscience me rappelle que leur souffrance là, tu as participé dans ça. C'est pour ça que j'avais refusé de faire la corruption. Mais s'il y a au moins 200 personnes dans Yaoundé qui commence à faire ça, il y en aura 300, il y en aura 500, ainsi de suite. Et quand le bas peuple va se conformer, ceux qui nous dirigent n'auront plus de choix que de se conformer. Ou alors, choisissez les meilleurs dirigeants. Vous avez chassé Cabral-Lévy. Vous avez refusé de voter les maires de l'opposition. Vous avez refusé de voter les députés de l'opposition. Vous voulez que les choses changent comment? Mais réjouissez-vous qu'on vous prenne 5 000 ou 100 000 ou quoi que ce soit. C'est pour ça que je vous dis souvent que je n'ai même plus pitié des Camerounais. J'appelle comme ça pour qu'on tape les commentaires, tout simplement, M. Boyala. Mais bonne émission.
1: Merci beaucoup. On est en train de les taper, justement. Merci. Bonne nuit en causoie. Allez, au téléphone, sur la ligne 2. Allô?
4: Allô?
1: Oui, bonsoir, monsieur.
4: Bonsoir, monsieur Boyala.
1: Salut. C'est Moto et Abato?
4: C'est Raoul au taxi.
1: Oh, Abouem.
4: Ouais.
1: Abouem. Oh, comment va Abouem?
4: Ça va très
1: Abouem, bien. Quand il est à Bafia auprès de sa grand-mère, et Raoul le taximan de Yaoundé Ongola, quand il est à Yaoundé.
4: C'est ça.
1: Oh là là, Abouem, prends la parole s'il te plaît, tu es le bienvenu.
4: Merci.
1: Oui.
4: Le sujet que vous avez mis sur la table, en réalité, doit interpeller les Camerounais. Doit beaucoup interpeller les Camerounais. Mm-hmm. Parce que, vous savez, un peuple qui a pour mot de passe la corruption, un peuple qui a pour mot de passe le jonglage, on va faire comment? Mon frère, je me débrouille. Mon frère, je n'ai pas le choix. Est un peu qui contribue à l'explosion de la tenue des hommes en tenue. Parce que quand vous voyez la manière que les Camerounais vivent là-dehors, vous avez envie d'avoir pitié. Mais vous comprenez à un certain niveau que nous sommes à l'origine de notre propre malheur. Voyez-vous que lorsqu'on veut, par exemple, lorsqu'on veut moderniser les marchés, est-ce que vous savez que moderniser les marchés contribue à garder les policiers uniquement dans leur commissariat, des gendarmes dans leur brigade. Parce que quand vous arrivez dans les machines comme Ekounou, vous êtes en bas là, vous allez là-bas, ce qu'on appelle les Bungandjangan. Et dans ce qu'on appelle les Bungandjangan, ça sort comme ça sort. L'homme en tenue peut être très très content. Il est très content dans ce genre de milieu. Parce que la plupart des gens qui vivent dans ce milieu-là, ce sont des hors-la-loi. Ce sont des gens que, moins d'erreurs, ils commencent à taper les mains. Moins d'erreurs, ils commencent à choco. Pardon, mon frère. Ils pensent que moi, je vis comment. Si je ne fais pas ce que je fais, si les enfants vont manger quoi à la maison. C'est grave. C'est même terrible. Pour nous les Camerounais. Parce que ce que vous parlez au nord là, ce n'est pas seulement le nord. C'est dans tout le Cameroun que ça se passe. Ils n'accusent même pas les policiers. Parce que, on dit souvent, erreur comme Boutoukou, Nandame Fondo. Quand les policiers profitent tout juste de notre désordre, ils profitent tout juste de notre malhonnêteté. Ils profitent tout juste parce que nous ne voulons pas être droits. Nous, les Camerounais, on se plaît dans ce désordre-là. Je suis même très d'accord avec le père qui vient de passer là. Je suis très, très d'accord avec lui. S'il y avait moyen même que ce policier-là commence à nous massacrer même là dehors, moi, je les encourage. Parce que dans mon domaine du taxi, stopper 10 taximans au trop, je dis bien au trop, on fait semblant, je dis bien semblant d'être complet. On fait semblant d'être complet là-dehors. Donc, les policiers, les gendarmes, que les Camerounais sachent que ce sont juste des profiteurs. Mettons-nous à jour. Mettons-nous en règle. Faisons des choses comme il se doit. Faisons des choses comme des gens évolués. Vous allez voir, ce policier, ce gendarme vont faire des choses comme des gens évolués aussi. Je vous remercie.
1: Merci, Abouem. Merci, Raoul Abouem. Voilà, la contribution était bien magistrale. Hein? Merci beaucoup. Voilà. Allez, les autres aussi sont là, aux aguets, sur la première ligne. Oh là là, le téléphone fait le yo-yo. Ça part, ça vient, ça part, ça revient. Sur la première ligne. Allô? Allô? Ah oui, comme toi de Mangué, toi aussi tu fais le yo-yo. Tu pars, tu reviens, tu pars, tu reviens.
5: Oui, je reviens.
1: Voilà, très bien, rebondis.
5: Ok, je salue l'auditeur qui vient de passer là, M. Abouem.
1: Oui, c'est et Raoul, Raoul Abouem. Oui.
5: Ok. Bon, ceci dit, l'auditeur qui est passé avant Abouem, vraiment, il m'a impressionné.
1: Ah, M. Ebouna.
5: M. Ebouna dit qu'il a passé 3 heures en cellule. Alors qu'il a laissé un malade, alors qu'il partait visiter un malade à l'hôpital. Vraiment, tout ça parce qu'il ne voulait pas
1: donner 500 francs.
5: Il ne voulait pas participer à la corruption au Cameroun. Vraiment, je lui conseille de se calmer. Nous sommes au Cameroun, et le Cameroun, c'est le Cameroun.
1: Ouais, ouais.
5: Alors, moi, par exemple, quand je m'en vais au travail, quand quelqu'un me paie 3 heures de temps, vraiment, en 3 heures de temps, je ne gagne pas rien que 500 francs quand je suis au travail. Alors, quand quelqu'un me met dans une situation où je suis KO, je lui donne son choco, il me laisse passer sans goût et bois.
1: Voilà, le chocolat c'est facile aussi?
5: Je lui donne son choco et me laisse passer parce que si je ne lui donne pas, tous les dégâts que lui va me causer, je n'aurai pas à me plaindre, je n'aurai à me plaindre nulle part. Donc, mieux quitter derrière la guerre et donner le choco d'autrui et passer à aller faire ton travail. Si par hasard l'enfant mourait parce qu'il n'est pas arrivé à temps pour donner ce qui convenait pour soigner l'enfant, lui, il devait pleurer. Il devait pleurer parce qu'il a gagné 500 francs. Et puis quoi? Et tout le temps qu'il a passé en cellule-là, pour lui, ils s'en sont.
1: Non.
5: Vraiment, nous sommes déjà champés. Nous devons faire avec. Nous devons faire dans la situation où nous trouvons. En attendant, si un jour Jésus-Christ peut revenir et nous sauver de cette situation. Parce que si nous comptons que sur les hommes, il nous faut importer les blancs pour qu'ils viennent tout gérer, comme nous faisons en football. J'en ai terminé.
1: Merci beaucoup. On va prendre Madame Njana qui appelle là depuis longuement. Là, j'attendais que Kamto de Mangui qu'il termine sa contribution. Madame Njana, Julie, bonsoir. On t'aime bien, hein. Tu sais, hein, on n'en parle plus, mais on sait quand tu es là, c'est bien. Allez, tu es bienvenue. Prends la parole, Julie.
6: Merci à toi.
1: Merci. Merci. Merci.
6: Ce soir, je vais commencer par dire que je partage largement l'avis des deux ou trois derniers auditeurs. C'est effectivement cela. C'est un problème qui se retrouve dans tous les États, mais sous d'autres formes. Par exemple, on avait encore hier la commémoration du décès de George Floyd qui est décédé de suite d'une intercation entre la police, enfin un policier et lui. Donc ça a mal tourné et puis bon, on en est arrivé à un décès. On a eu Naël du côté de Marseille en France. Ces dérives de ceux qui ont la responsabilité de veiller sur notre sécurité sont partout, mais dans des pays où véritablement il y a des institutions fortes telles que la justice, le droit est respecté, ces cas sont amoindris. Mais ici chez nous, vous comprenez tout de suite que ce n'est pas le cas parce que on a de plus en plus de dérives de la part de nos forces de maintien de l'ordre. On a encore même eu en week-end un policier qui a carrément tiré sur un usager, voilà, qui ne voulait pas s'arrêter, etc. En fait, les exemples sont légion. Donc, nous sommes victimes de nos erreurs et prisonniers de nos échecs. L'erreur, c'est quoi? L'erreur, c'est d'instrumentaliser le pouvoir. Et ça, c'est à plusieurs échelles, instrumentaliser, parce que le fait d'avoir une arme, de porter une uniforme de sécurité, devrait, quand on vous regarde, aspirer ou bien inspirer confiance. Voilà, c'est ça l'objectif, et chasser l'ennemi. Donc, on a là une erreur, en fait, une confusion de rôle. Voilà, le protecteur se retrouve être le bourreau ou bien celui qui abuse. Et là, c'est très compliqué. Il faudrait que les instances habilitées à traiter sur ce genre de sujet se prononcent et sanctionnent. Parce que ce n'est pas normal de se retrouver à jouer les mauvais rôles. Ça ne relève pas de leur compétence de prélever des taxes. La taxe intervient lorsqu'il y a un service. Quel est le service qu'ils ont apporté à ces populations? Ils ont apporté quel service pour leur demander de payer? Ça relève carrément des communes. Maintenant, ce n'est même plus le cas. Enfin, il y en a tout un dispositif mis sur pied pour faire ce travail-là. Donc, c'est un abus de pouvoir, c'est un trafic d'influence qui se retrouve dans toutes les sphères de la société. Je vais d'abord prendre le cas d'un chef de famille. Un chef de famille, généralement, les chefs de famille sont les hommes. Vous voyez, pour peu que la création les a positionnés en premier, ils se disent que voilà, ils vont abuser de cette autorité pour marginaliser et mépriser leurs subordonnés. Ce n'est pas normal. Donc, dans des sociétés de droit, il faudrait équilibrer les rapports entre les humains, les rapports entre le plus grand et le plus petit. La société est ainsi faite. On ne peut rien faire. Il y aura toujours des supérieurs, il y aura, mais quand la loi est appliquée et respectée, ça ne pose pas problème parce que chacun connaît ses limites. Donc, ils ne font pas extravertir, ils ne font pas abuser de l'espace de l'autre. Non, il faut rester sur ses limites et c'est là le problème. Donc, on traverse ses limites, on se retrouve aller opérer dans un champ qui ne relève pas de nos compétences et c'est ce qui crée les conflits que nous avons dans la société. Donc, vous voyez, un homme, il va carrément prendre sa femme comme un objet, il va la mépriser, il va la taper, sous prétexte que non, c'est lui le chef, il va la tromper à mondo vision. Donc, vous voyez, l'abus d'autorité est partout. L'abus d'autorité, c'est même aussi avec des enseignants. Elle se dit, oui, je dis que comme il est enseignant, il peut envoyer l'enfant de truie n'importe comment, au grand risque que cet enfant se fait kidnapper. On a vu des cas comme ça. Vous voyez, une maîtresse, elle envoie carrément un tout petit enfant de 5 ans. Mais ce n'est pas normal. Donc, il faut davantage sensibiliser les gens à connaître même leurs droits. C'est très important. Dans notre pays, c'est très compliqué parce que quand même vous allez brandir, vous allez scander vos droits, mais si vous êtes dans un système qui n'applique pas la justice, parce que quand il n'y a pas d'équité, la justice ne saurait être juste jamais. Vous aurez beau même connaître cette loi-là, mais quand vous n'avez pas les moyens de vous défendre ou bien la côte, comme on dit au quartier, vous allez carrément vous retrouver au bas-côté de la vie. C'est vous, en fait, qui serez comme bourreau et votre bourreau sera une victime. En fait, c'est ça. Donc, vous vous retrouvez dans un scénario où on vous a offensé, mais c'est vous qui vous retrouvez vraiment comme étant agresseur. Et puis, vous vous écoupez. Donc, il faut revoir le système judiciaire. Moi, je dis, c'est le grand mal. On aura beau dire, voilà, il faut faire ceci, il faut changer de mentalité. Oui, nous sommes d'accord. C'est par là que nous devons commencer. Comme je l'ai dit, c'est l'erreur que nous pensions que non, dès qu'on te donne un petit pouvoir là, c'est que c'est pour écraser les autres. Non, ton pouvoir que tu as, c'est pour vraiment apporter une valeur ajoutée à la société. C'est pour contribuer à l'épanouissement ou bien à la sécurité de ton entourage, de la société et tout le reste. Ce n'est pas pour piétiner, détruire les gens. On voit même ça même dans des administrations, dans des familles et tout le reste là. Ces abus-là, ça doit cesser. Et pour que ça cesse, il faudrait qu'on prenne conscience. Pour peu que quelqu'un, il a 2 millions, même les planteurs, hein, vous avez vu avec le cacao l'année dernière. Vous parlez à un planteur, mais il te dit comment il peut t'acheter. En fait, il se croit tout permis, il insulte tout le monde et tout, l'arrogance. Ça, c'est des gens qui ne savent qui. En fait, la vie les a surpris. Ils ne savaient pas qu'un jour ils pouvaient se retrouver là. Ils commencent à narguer les gens. Ils piétinent les gens. Ils te disent, tu sais qui je suis. Heureusement qu'ils savent aux gens qui font souvent ce genre de choses-là. Franchement, sans côté, vous ne pouvez pas abuser d'une personne et vous la molester. Vous dites que non, parce que je suis tel, je suis l'enfant de tel, je suis ceci, je suis cela, je suis dans l'armée. Non. Il y a quand même l'obligation de cohabitation. C'est à cela que sert la loi, pour pacifier la société. Mais quand cette loi est exsangue comme la nôtre, c'est ça qui fait en sorte que, voilà, le plus faible, même quand il a raison, il préfère se taire. Il préfère ne pas, parce qu'il se dit ça ne vaut pas la peine, il subit. On va subir jusqu'à quand? On a subi avec la crête négrière, la ségrégation, l'esclavage, et on se retrouve encore en train de subir à cause d'un système qui ne veut vraiment pas s'arrimer au droit ou bien à la civilisation. Parce que quand vous êtes civilisé, vraiment, dans la civilisation, il y a tout cela, il y a le respect de l'autre, il y a le droit, il y a beaucoup de choses qu'on met dans la civilité. Donc ça ne sert à rien souvent de parler de certaines choses qu'on ne veut, on ne commence même pas déjà à inculquer très tôt aux autres. Quand on n'encadre pas, on ne veille pas vraiment à ce que cela soit. C'est pour cela que vraiment chacun fait ce qu'il veut. Une fois que tu as ton petit bâton de commandement quelque part, on voit souvent ça avec certains secrétaires, certains jumba du chef. Moi je dis parce que vraiment j'ai été dans une boîte de ce type. Dès que celle-là, elle a vu là, je suis désolée de l'expression du mot, mais c'est ça, il faut appeler le chien par son nom. Dès qu'elle a vu la nudité du chef, elle commence à déranger tout le personnel. Et pourtant, ce n'est même pas de son ressort de faire dans l'évaluation des performances du personnel, non. Depuis quand tu es déjà à ce niveau-là, tu es déjà, je ne sais pas, comment est-ce qu'on les appelle là
1: Un expert, un consultant.
6: Oui, mais bon, les personnes qui sont chargées du recrutement du personnel, le nom m'échappe, etc. En fait, elle se substitue en cela parce qu'elle sait sur quoi elle compte, ou bien il sait sur quoi il compte. Donc, on doit casser ces mauvaises codes-là qui ne nous font pas avancer. Ces codes vraiment de sous-développement, ces codes vraiment de je ne sais pas, de baba, de villageois. Villageois vraiment dans le sens péjoratif, parce que être villageois même n'est pas mauvais, ce n'est pas une fatalité, c'est normal. On sera toujours villageois face à quelque chose. Quand vous êtes en Bénin, quand vous venez sur le pays, vous appelez le pays que c'est le village. Et c'est comme ça, en fonction des évolutions de chaque société, voilà, vous pouvez comparer tout le reste là. Mais je parle de la villageoiserie vraiment négative, qui ne tient pas compte du sens réel de l'existence humaine. Ce n'est pas normal. Je condamne cela et on condamnerait toujours. Vous voyez, vous avez vu quand les émeutes du Nozo, les débuts, les années de braise vraiment qui étaient ardentes là, comment l'armée s'est retrouvée en train de massacrer des populations en Garbou, je me souviens. Et ça fait vraiment l'objet de beaucoup de polémiques, beaucoup de commentaires sur la place publique nationale et internationale. Le Cameroun même a été menacé à ce niveau-là. Donc, il fallait que le ministre de la Communication donne une sortie en communiqué et qu'on sanctionne immédiatement parce que les organisations internationales des droits de l'homme étaient vraiment acharnées sur cette affaire. Comment vous vous retrouvez quand on vous envoie en mission, vous allez massacrer des pauvres villageois dans leur village, c'est quoi? Donc vraiment, ils l'ont dit, hein. Nous, les dirigeants camerounais sont à l'image de leur peuple, ils vivent dans ça. Donc c'est ce qu'on pourrait dire sans que t'étais, on reste à l'écoute. Merci.
1: Merci Madame Jana, merci beaucoup pour ce vaste développement analytique. Merci. Merci. Allez, on prend quelqu'un d'autre. On est à 3 minutes de la clôture. Hein. Sur la première ligne. Allô? Allô?
7: On est à 23h52.
1: Vas-y. Ouais, pas mis d'un comme canin.
7: Oui.
1: Bonsoir.
7: Bon. Moi, je vois que ces histoires qu'on fait, on enferme des gens avant d'aller chercher ce qu'ils ont fait là. C'est propre au Cameroun. Puisqu'il y a les séries, bon, t'as fermé, on te demande 30 000, 40 000 avant qu'on te libère. Même si on constate que tu n'as rien fait. Bon, je ne sais pas pourquoi ça ne dit rien à personne, ces histoires. Vous allez dans tous les commissariats, dans toutes les gendarmeries, vous allez trouver qu'on enferme des gens avant de voir des policiers ou des gendarmes d'aller chercher ce que ce monsieur a fait. Et si on constate même qu'il n'a rien fait, on demande l'argent avant de libérer. Cette façon de faire des choses, je ne sais pas si on ne peut pas faire autrement. Bon, j'avais beaucoup à dire, mais comme le temps nous tient à la gorge, Madame Zana a pris tout le temps avec son ami Simo. Je ne sais pas comment, quand il fait une contribution, il ne sait pas quand on peut s'arrêter. Bon, moi, je m'arrête là. Si vous pouvez prendre la dernière auditeur, tant mieux. On se voit demain. Bonsoir.
1: Merci, merci. Merci, merci, famille. Salut à tes camarades. Vous êtes quatre dans la voiture, comme Kana. Voilà, et je salue les populations du quartier Nkomkana et Yaoundé. Allez, quelqu'un d'autre, peut-être le dernier, sur la première ligne. Allô?
8: Oui, monsieur, voilà, mère, bonsoir.
1: Oui, Ibuna, monsieur Ibuna, rebondi là.
8: Je salue madame Zana. J'allais lui dire que si monsieur Kamto était son conseiller, il allait lui conseiller d'essayer aussi de voir la nudité de son patron pour avoir un peu de pouvoir. Donc, à M. Kamto, je veux lui faire comprendre que ça ne sert à rien d'évoquer le secours de Dieu, parce que Dieu nous a créés à son image. Nous sommes des petits dieux et c'est à nous de fabriquer notre présent et même notre avenir, et Dieu va nous donner ce qui nous manque. Alors, qu'il comprenne que dans la vie c'est le choix. Et l'homme n'a la paix que lorsqu'il assume ses choix. Tu peux perdre quelqu'un ou quelque chose parce que tu voulais défendre la justice. Tu dors tranquillement, tu n'as pas de problème parce que tu assumes ce choix malgré les conséquences. Les sacrifices qu'on nous demande aujourd'hui, ce n'est pas ce que Oumyobé a vécu. Il a versé le sang. Ernest Ouandji ont versé le sang. On ne nous demande pas de verser le sang. Ce sont ces sacrifices d'essayer de perdre ces 2000 ou 3000 qu'on devait travailler en 3 heures de temps pour éviter que nos enfants perdent nos erreurs. Les erreurs que ses parents ont causées pour que la corruption s'installe au Cameroun, il est en train de payer le coût et ses arrière-petits-enfants paieront plus cher. C'est ce que je voulais dire. Bonne émission.
1: Merci beaucoup, monsieur Ibuna. Merci beaucoup. L'émission est terminée. Nous sommes à 23h55. C'est l'heure de rendre l'antenne. Hein. Voilà, je remercie tous ceux qui y ont contribué, ceux qui ont appelé davantage, et même ceux qui n'ont pas appelé, ils ont leur mérite d'écouter. C'est bien. Tout cela fait partie de la grande famille de Royal FM. Donc, je vous souhaite à tous une très bonne nuit. Tous mes remerciements, une fois de plus. Rendez-vous demain soir, c'est la fête de la Tabaski. Le président directeur général de Royal FM ne nous a pas autorisé de ne pas être là. Ben, on sera là, sauf si une décision intervient demain. Donc, je vous donne rendez-vous sous réserve de tout. Mais on devrait être là demain soir à partir de 21h, sauf décision de la hiérarchie. Voilà, pour nous permettre aussi de fêter avec le frère de la communauté musulmane mondiale, pas seulement camerounaise. Voilà. Donc, les équipes de travail et de production vers la technique, elles étaient conduites par le roi Salomon Essana, régisseur d'antenne, réalisateur et manipulateur des boutons de la console. Roger Kiek à la coordination, il boit la main au micro. Le révérend pasteur Bissa lui-même à la supervision. Alors, nous vous avons tenu compagnie, mesdames, mesdemoiselles, messieurs, dans la gaieté, la bonne humeur, la bonne ambiance et surtout dans le fair play. Prenez tout, hein, sportivement, voilà, ce ne sont que des points de vue, même s'ils sont édifiants, et certainement qu'à travers tous ces échanges-là, ben, ce sont des contributions qui nous apprennent aux uns et aux autres bien des choses, parce que nul n'a le monopole de la connaissance. Bonne nuit donc, comme je l'ai dit. Ciao et à demain. Salut.

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est et notre Dieu. Grande est ma joie, ô Père éternel, pour ce privilège spécial, ô Père éternel, que toi tu m'accordes, ô Dieu, en ce jour, Père éternel, où tu nous fais grâce, Père éternel, de bénéficier gratuitement, Seigneur, ô Dieu, de ton souffle, de ton oxygène et de ta santé gratuitement. Notre Père, notre Dieu, nous n'avons ménagé aucun effort, ô Seigneur, mon Dieu, mon roi, pour être en vie, mais nous sommes reconnaissants de ta grâce, que si nous sommes debout, nous tenons, ô Dieu, sur nos deux pieds, ce n'est pas l'œuvre d'un mérite, ce n'est pas l'œuvre d'un homme, ce n'est pas l'œuvre d'un sacrifice, mais c'est ta grâce, ô Seigneur, qui s'est révélée, manifestée dans la vie de chacun de nous, Seigneur. Raison pour laquelle je lève ma voix, ma bouche est trop petite pour exprimer la joie que je ressens. Seigneur, non pas à nous, mais aux Anna. Oh Dieu, reçois l'honneur, reçois les acclamations, Seigneur. Papa, je te bénis pour la santé, je te bénis pour la protection. Je te remercie, Seigneur, mon Dieu, mon roi, pour l'assistance, ta présence, oh Dieu, à mes côtés. Merci, Papa, parce que tu es avec nous, Seigneur. Tu nous préserves de tout mal, tu ne permets aucunement, Seigneur, oh Dieu, à l'ennemi de triompher, de crier victoire à notre sujet. Comment ne pas te louer? Comment ne pas t'adorer, Seigneur, pour tout ce que tu fais, pour tout ce que tu réalises, pour tout ce que tu accomplis, Seigneur. Oh Dieu, dans nos vies, dans nos familles, oh Dieu, dans nos maisons, Seigneur, dans la société, oh Dieu, dans cette nation, le Cameroun, au sein de ton église, sur tes serviteurs et sur tes servantes, dans nos différentes familles. Comment ne pas t'adorer? Comment ne pas te louer? Quand je regarde à gauche, quand je regarde à droite, je regarde devant, derrière, en haut, en bas. Papa, je vois ta gloire. Papa, tu es digne d'être célébré. Tu es digne d'être adoré. Notre Père, notre Dieu. Papa, je t'ai béni pour l'eau. Je t'ai béni pour le vêtement. Je te dis merci pour la nourriture. Merci, Seigneur, mon Dieu, mon roi, pour ta grâce, oh Dieu, dans nos vies. Merci pour les privilèges que tu nous accordes. Merci pour tes années, Seigneur, que tu nous permets de voir la lumière. Merci, Papa, parce que tu seras davantage avec nous, Seigneur. Comme tu as été avec nous, Seigneur, nous te bénissons pour cette année. Oh Dieu, plein de grâce, de succès, de gloire, de bénédiction. Notre Père, notre Dieu, nous te remercions, Seigneur, mon Dieu, mon roi, parce que le ciel est ouvert à notre faveur. Merci, oh Dieu, pour la protection. Merci pour l'amour. Merci, oh Dieu, pour tes œuvres et tes réalisations. Oh Dieu, manifeste, oh Dieu, au milieu de nous, tant visible qu'invisible. Je te remercie pour mon frère. Je te remercie pour ma sœur. Je te dis merci, oh Dieu Père, pour la vie de nos autorités. Je te remercie, Seigneur. Je te dis merci, Seigneur, pour la vie, oh Dieu, des Camerounais et des Camerounaises. Au nom de Jésus, je te remercie, Seigneur, notre Père et notre Dieu, pour la vie de tes serviteurs, la vie de tes servantes, la vie de l'Église universelle dans le monde entier. Au nom de Jésus, Père, nous te remercions, Seigneur, oh Dieu, pour la paix, la protection, la sécurité que toi, oh Dieu, tu nous accordes, oh Dieu, dans notre pays. Au nom de Jésus, j'ai

Père pour ses multiples bénédictions, pour sa gloire et ses bénédictions, sa grâce et sa faveur, que Dieu relâche et que Dieu libère, qui nous permet de bénéficier gratuitement. Notre Père et notre Dieu, reçois l'honneur, reçois les acclamations pour tout ce que tu fais, pour tout ce que tu réalises, pour tout ce que tu accomplis, Seigneur, dans nos vies, dans nos familles. Merci infiniment, mon Dieu, mon roi, Papa, parce que tu nous soutiens, parce que tu nous accompagnes, parce que tu nous permets de voir ta gloire. Père, nous te bénissons parce que tu as fait de nous, Seigneur, tes enfants bien-aimés. Dans ta grâce et ton amour, lorsque nous étions plongés dans le péché, dans les ténèbres, Seigneur, c'est là, ô Père éternel, que ta lumière nous a localisés. Seigneur, tu nous as attirés, Seigneur, et tu as fait de nous, Seigneur, ô Dieu, tes enfants bien-aimés. Nous n'avons pas fait un concours, nous n'avons pas mérité, mais par ta grâce, Seigneur, tu nous appelles enfants de Dieu. Et merci pour cette nouvelle identité, merci pour cette faveur, ô Seigneur, que tu nous accordes d'être appelé fils du Très-Haut. Seigneur, notre Père et notre Dieu, nous te bénissons pour nos bien-aimés. Papa, ô Dieu, à qui tu te révèles tous les jours, merci, ô Dieu, pour les signes, merci pour les miracles, merci pour les prodiges, merci pour tout ce que tu feras, Seigneur, ô Dieu, dans nos vies, dans nos familles. Amen, nous devons lire 2 Chroniques 7, 14. Si mon peuple, celui qui a invoqué mon nom, prie sur lui, c'est détourné de ses mauvaises voies. Bien-aimé, la seule chose qui nous éloigne, qui nous prive de la gloire, qui nous prive du soutien de Dieu, c'est le péché. Et Dieu seul sait. Nous avons été conçus dans le péché en nous, bien-aimés. Mais Dieu amour, il ne veut pas la mort du pécheur, il veut que le pécheur se repente. Bien-aimés, adoptons l'attitude de repentance ce soir, supplions le Seigneur en ce jour, pour que Dieu ne nous condamne pas, qu'il ne nous punit pas, mais qu'il ait compassion et pitié nous dans son amour et sa grande miséricorde. Ensemble, confessons nos péchés. Éternel notre Père et notre Dieu, Dieu d'amour, Dieu miséricordieux, Seigneur notre Père et notre Dieu, nous sommes reconnaissants que nous tous nous avons péché, en parole, en pensée, en acte pour omission, volontairement ou involontairement. Oui, nous avons péché. Nous ne sommes plus dignes de prononcer ton nom. Nous ne sommes plus dignes de nous approcher devant de toi parce que j'ai souillé mon corps, j'ai souillé mon âme et j'ai souillé mon esprit. Mais Seigneur, mon Dieu, je viens humblement, Seigneur, ce jour devant ta face, implorer ta bonté, implorer ton amour, implorer ta miséricorde. Notre Père et notre Dieu, Papa, je viens vers toi comme l'enfant prodige, Seigneur. Après avoir reconnu, Seigneur, ses péchés, ses abominations, il a dit dans son cœur, je m'en vais demander pardon à mon Père. Et lorsqu'il est revenu vers son Père a organisé la fête. Seigneur, nous aussi, nous ne sommes pas dignes de nous tenir devant toi parce que nous avons péché. Nous ne sommes pas dignes, Seigneur, parce que nous avons posé autour des actes qui nous t'honorent. Papa, l'idolâtrie, la magie, Seigneur. Nous avons sorti des paroles qui ont détruit des vies, Seigneur. Oh Dieu, nous avons pratiqué la magie noire, la magie blanche, notre Père et notre Dieu. L'orgueil de la vie, l'orgueil de la chair, la convoitise des yeux, la convoitise de la chair. Seigneur, toutes ces abominations, Seigneur, nous les avons pratiquées. Mais ce jour, Père éternel, je pleure et je me repens. Seigneur, mon Dieu, mon roi, ne nous condamne pas, ne nous punis pas dans ta colère et ta fureur. Aie compassion et pitié de nous, dans ton amour et ta grande miséricorde. Seigneur, notre Père et notre Dieu, tu as dit, venez à moi, plaidons. Même si vos péchés sont noirs comme le clamoisi, même si les péchés sont noirs comme le contact, toi, Seigneur, tu es juste et fidèle, Seigneur, ô Dieu, pour nous pardonner. Car tu dis, celui qui confesse ses péchés, les avoue, les délaisse, il obtient miséricorde. Raison pour laquelle nous venons publiquement confesser le péché. Ô Dieu, publiquement ce jour, nous avons péché contre le ciel. On a péché, Seigneur, contre l'Église, Seigneur. Nous ne sommes plus dignes, Seigneur, mon Dieu, mon Père, d'invoquer mon nom. Car tu as dit que celui qui invoque ton nom se loigne de tout mal. Mais nous avons pratiqué le mal. Nos mains sont pleines de sang. Seigneur, notre Père et notre Dieu, nous n'avons pas manifesté l'amour, nous n'avons pas manifesté, oh Dieu, le pardon, mais ce jour, Seigneur, nous implorons ta bonté, nous implorons ta miséricorde, notre Père et notre Dieu, ne nous punis pas, ne nous condamne pas, aie pitié de nous, Seigneur, aie pitié des Africains, aie pitié des Camerounais, aie pitié de nos autorités, aie pitié des Camerounais, du peuple camerounais, de ton Église et tes serviteurs, Seigneur, notre Père et notre Dieu, à cause du péché, Seigneur, nous sommes privés de la richesse, à cause du péché, nous sommes privés de ta gloire. Mais en ce jour spécial, en ce jour solennel, Seigneur, Papa, prosterné devant ta face, Papa, nous te supplions, Seigneur. Papa, pardonne-nous, Seigneur. Pardonne, ô Dieu, l'Église. Pardonne les péchés, Seigneur, ô mon Dieu, de tes serviteurs et de tes servantes. Pardonne les péchés de nos autorités, Seigneur. On ne t'a pas servi, on ne t'a pas honoré comme Dieu. On a transporté des dieux, Père éternel. Papa, qui ont la bouche, qui ne parle pas. On a adoré des dieux, Seigneur, qui ont les oreilles, n'entendent pas.
on a vénéré des dieux, Seigneur, que les mains n'arrivent pas à toucher. Ce sont ces dieux-là que nous avons servis. Ce sont ces dieux-là que nous avons adorés. Et ces actes, oh Dieu, ces actions ont provoqué ta colère et ta fureur contre les Africains, contre le peuple camerounais, contre ton Église, Seigneur. Mais Seigneur, mon Dieu, je me tiens sur ta parole qui dit dans le livre de Chroniques 7:14, si mon peuple est celui qui a invoqué mon nom, Seigneur, nous invoquons ton nom ce jour. Nous invoquons ton nom, Seigneur. Et tu dis, prie, s'humilie. Mais nous venons nous humilier. Nous venons nous coucher. Nous venons pleurer devant ta face. Seigneur, aie pitié de nous. Ne nous rejette pas. Ne nous condamne pas. Seigneur, notre Père, Papa, à qui d'autre irais-je? Seigneur, notre Père et notre Dieu, nous sommes reconnaissants de nos fautes et de nos iniquités. Seigneur, pardonne-nous, Seigneur. Purifie-nous, Seigneur. Oh Dieu, avec ton sang, lave-nous avec l'hysope, afin qu'on devienne saint, parce que tu es un Dieu trois fois saint. Seigneur, pardonne les péchés de nos autorités. Pardonne les péchés du président et tous les membres du gouvernement. Pardonne les péchés des Camerounais et des Camerounais, Seigneur. Papa, oh Dieu, aie pitié des Camerounais. Aie pitié de nos autorités. Que ta bonté, ton amour, ta grande miséricorde, Papa, soit manifeste sur cette nation. Papa, repens-toi de ta colère. Repens-toi de ta fureur contre cette nation. Repens-toi de ta colère, de ta fureur contre l'Église, Seigneur. Papa, oh Dieu, tu es mort sur la croix. Papa, pour purifier, pour nous laver, pour nous réconcilier avec le Seigneur. Notre Père, notre Dieu. Papa, on avait détenu des hommes prisonniers dans nos cœurs à cause des actions qu'ils nous ont posées. Mais nous pardonnons ceux qui nous ont offensés. On les libère de cette prison. Nous les pardonnons, Seigneur. Nous pardonnons toute personne, Seigneur, qui nous a attristés, qui nous a combattus. Seigneur, qu'ils soient tous pardonnés et nous les libérons de cette prison ce jour. Au nom puissant de Jésus, tu nous demandes de pardonner pour garder tout, Seigneur, que toi aussi tu puisses nous pardonner. Sans le pardon, il n'y a pas, oh mon Dieu, mon roi, la rémission des péchés. Seigneur, raison pour laquelle nous venons, oh Dieu, ce jour, nous pardonner les uns les autres, Seigneur. Nous nous pardonnons, Seigneur, afin qu'en retour, Seigneur, que toi aussi tu puisses nous pardonner et que ta bonté, ton amour, ta miséricorde, Papa, soit manifeste sur tes bien-aimés, sur tes enfants que nous sommes. Au nom puissant de Jésus, Père éternel, je te bénis, Papa, parce que j'ai l'assurance que toi, tu nous as pardonné. Non seulement tu nous pardonnes, mais tu effaces et tu annules les conséquences liées au péché que nous avons commis de manière consciente et inconsciemment. Merci pour cette force, cette nouvelle capacité que tu nous donnes à marcher d'une manière digne, à te plaire, à nous conserver, Seigneur, des désirs, des plaisirs de rester dans ce monde, afin de mener une vie de justice, de pureté, de sainteté, sans laquelle nul ne verra le Seigneur. Seigneur, souviens-toi, oh Dieu, des péchés des veuves, des orphelins. Souviens-toi des péchés des prisonniers. Souviens-toi des péchés des malades. Souviens-toi des péchés, oh Dieu, de ceux et celles qui sont dans le coma, qui sont sur le point de rendre l'âme. Ne laisse les pères aucunement, Seigneur, que ces personnes de la meurent sans toutefois confesser ta Seigneurie. Je te bénis, je te loue, Seigneur, mon Dieu, mon roi, parce que tu nous as pardonné, tu nous justifies, tu nous réconcilies avec Dieu le Père, et tu nous permets de revêtir l'homme nouveau, afin que ta gloire et ton règne soient manifestes, non seulement sur l'Église, le corps du Christ, tes serviteurs, mais que cette gloire, oh Dieu, soit manifeste, Papa, sur cette nation, sur l'ensemble des autorités, sur les Camerounais, et sur, oh Dieu, tes enfants bien-aimés qui t'invoquent tous les jours. La Bible révèle dans le Colossiens à partir du verset 13, que tu nous as rachetés. Tu as effacé l'acte raisonnable nous condamnait et qui subsistait contre nous. Le livre des Galates toi dit, tu as racheté, tu as payé la dette. Nous ne sommes plus redevables de quoi que ce soit. La dette qu'on avait avec Satan, ta mort sur la croix, mais surtout ta résurrection le troisième jour. Papa, oh Dieu, a brisé les liens, a brisé la condamnation. D'ailleurs, tu nous dis dans le livre de Romains 8, à partir du premier verset, il n'y a plus de condamnation pour nous qui sommes en Christ. Quelle que soit la condamnation, Papa, contre moi, la condamnation contre l'Église et l'homme de Dieu, la condamnation contre cette nation, Christ a été condamné pour notre liberté. Son sang a coulé pour nous racheter, racheter le Cameroun, racheter son Église, racheter mon frère, racheter ma soeur de la malédiction de la loi, étant devenu malédiction pour ses bien-aimés, étant devenu malédiction pour son Église, au nom de Jésus. Lorsque le nom de Jésus est invoqué, nous avons la santé, nous avons la protection. Oui, Seigneur, d'ailleurs, tu le déclares dans ta parole, que c'est de par tes meurtrissures, de par les blessures que tu as reçues, de par les 7 blessures que tu as reçues sur la croix, que nous sommes libérés et guéris. Seigneur, notre Père,
que ton sang accorde la guérison physique et la guérison spirituelle à toutes les personnes malades couchées qui reçoivent la guérison par le moyen de ton sang maintenant, au nom de Jésus. Éternel mon Dieu, mon roi, que toute famille sous le coup de la malédiction, papa, oh Dieu, la rédemption, le sang de Jésus parle plus fort que la malédiction. Le sang de Jésus parle plus fort que les autels bâtis dans nos familles, bâtis dans nos maisons, bâti dans cette nation, qui influence négativement les autorités, qui influence négativement le peuple camerounais, l'évolution, l'émergence dans ce pays. Que ces autels soient renversés par la puissance de ton sang maintenant, au nom de Jésus. Éternel mon Dieu, mon Père, que ton sang libère la faveur de Dieu dans nos vies, dans nos familles. Que ton sang vienne nous purifier, que ton sang vienne nous sanctifier, que ton sang vienne nous laver de toute saleté, de toute masque maléfique que l'ennemi nous a fait porter. Au nom de Jésus, éternel Dieu Père, nous invoquons ton sang et nous plongeons cette année dans le sang de Jésus. Et que tout au long de cette année, Seigneur, qu'on soit invisible, intouchable, indomptable, aux yeux du roi des ténèbres et des alliés. Au nom de Jésus, par le sang de Jésus, nous sommes justifiés. Par le sang de Jésus, nous avons la victoire sur la magie noire, la magie blanche, la victoire sur la sorcellerie. Au nom de Jésus, la victoire sur le roi des ténèbres. Au nom de Jésus, éternel, notre Père et notre Dieu, que ton sang nous couvre, Seigneur, du sommet de la tête jusqu'à la plante des pieds, et que ce sang nous libère, nous délivre, Seigneur, de toute connexion, alliance maléfique satanique, louée de manière constamment avec le homme des ténèbres. Au nom de Jésus, par la foi, nous consommons les sept coupes du sang de Jésus. Que ce sang nous restaure, que ce sang nous libère, que ce sang nous délivre, et que le sang de Jésus fusionne avec le sang naturel dans notre organisme pour détruire tout virus de maladie dans notre organisme. Que le virus de la maladie dans notre organisme soit détruit par la puissance de ton sang maintenant. Au nom de Jésus, que ton sang, Seigneur, nous donne l'énergie, booste notre système immunitaire, restaure les globules blancs, restaure les globules rouges. Au nom puissant de Jésus, Seigneur notre Père, toute alliance maléfique satanique, nous de manière constamment avec Satan et son gouvernement, nous brisons les alliances, nous brisons les connexions avec le royaume des ténèbres. Au nom de Jésus, éternel mon Dieu, nous plongeons cette nation, le triangle national, les 10 régions, les départements, les arrondissements, dans le sang de Jésus, nous plongeons, Seigneur, la présidente de la République, les services du premier ministère, de tous les ministères, le Sénat, oh Dieu, l'Assemblée nationale, dans le sang de Jésus, nous plongeons l'Église, oh Dieu, universelle, l'Église du Christ, dans le sang de Jésus, nous plongeons les serviteurs de Dieu, les servants du Seigneur, dans le sang de Jésus, nous plongeons les familles, dans le sang de Jésus. Papa, que cette année 2026 soit noyé, couvert dans le sang de Jésus, afin qu'on soit invisible aux yeux des satanistes et des sorciers. Au nom de Jésus, merci Seigneur, parce que le sang de Jésus que nous consommons par la foi, que ce sang nous donne l'énergie, nous accorde les vitamines physiques, les vitamines spirituelles, afin de recevoir la force, l'autorité, la protection, et que ce sang nous rend invisible aux yeux des satanistes et des sorciers tout au long de cette année, au nom de Jésus. Que toute loi et toute ordonnance que Satan a planifiée, programmée contre nous en cette année, soit effacée par la puissance de ton sang précieux. Au nom de Jésus, merci Seigneur, parce qu'au travers de ton sang, nous avons la victoire. Au travers de ton sang, nous sommes sous l'onction. Au travers de ton sang, nous sommes préservés de tout le monde des tragédies, de braquages, de vols, d'assassinats, de morts subites et de tout ce qui ne reflète pas l'excellence de la gloire de Dieu dans nos familles, dans nos maisons, dans nos différentes entreprises. Au nom de Jésus, merci Seigneur, parce qu'au travers de ton sang, l'ennemi est vaincu, la sorcellerie est vaincue, papa, la pauvreté est vaincue, la mort subite est vaincue, au nom puissant et suprême. Jésus-Christ Nazareth, j'ai rendu grâce. Amen. Très cher Saint-Esprit de Dieu, Père, tu n'es pas un homme pour mentir, ni le Fils d'un homme pour se repentir. Tu vas très loin nous rappelant que si nous, des hommes méchants, avec les cœurs noirs, nous connaissons prendre des bonnes décisions pour améliorer les conditions de vie de nos bien-aimés, combien de fois toi qui es Dieu. Papa, oh Dieu, tu nous as fait la promesse et tu accomplis toujours ta promesse dans la vie de tes enfants. Seigneur, libère cette onction, libère l'onction. Tu as dit dans ta